0: L'entrepreneuriat, c'est un peu un esprit de famille, parce que, racontez-moi cette histoire, qui est Jacques Bruno ?
1: Ah oui, Jacques Bruno, alors c'est mon grand-père, et c'est vrai que j'ai pas tout de suite fait le lien entre ces aventures dans l'agroalimentaire, notamment les fruits et légumes pour essayer d'aider les producteurs, et puis un journaliste m'a dit un jour, mais votre grand-père a fait toute sa vie dans l'agroalimentaire, donc il était parti à Madagascar, il y a bien longtemps, et... Il le raconte comme ça, parce qu'il était d'une modestie, il était de cette famille des gens plutôt très modérés, qui se mettaient pas beaucoup en avant, il n'aurait pas fait autant de communication qu'on a pu en faire. Il a eu cette chance, à un moment donné, d'importer en Europe
2: le poivre vert.
1: Et ça lui a donné le moyen, après, de faire bien d'autres choses.
0: Il va développer l'industrie de la pêche et de la crevette, notamment sur l'île de Madagascar, modèle d'inspiration, je l'imagine. Pour vous, vous partez très vite en Ardèche.
1: Oui, on revient en Ardèche.
0: Vous revenez en Ardèche.
1: Parce que le grand-père, du côté de mon père, et puis toute la famille, je ne sais pas si beaucoup de gens sont comme ça, quand j'arrive en Ardèche, je rentre dans une maison.
0: C'était où ?
1: À Erriac, exactement, qui est un petit hameau de Lussas. Il y a le festival du documentaire bien connu maintenant là-bas, mais c'est un tout petit village. Et dans cette maison, 350 ans d'histoire familiale. Et puis quand on retrace l'histoire, on s'est rendu compte que les Chabannes avaient fait peut-être 25 kilomètres en quelques siècles. Donc on est vraiment de là-bas, côté paternel.
0: Il y a Montélimar.
1: Montélimar, puisqu'après l'Ardèche, c'est quelques mois à Montélimar.
0: Vous allez vivre à Montélimar ?
1: Ouais, très rapidement, en fait. Je peux même pas vous dire aujourd'hui pourquoi on est passé par Montélimar. Peut-être une question d'école, parce que le village, c'était la toute petite école. À Lussas, il y avait une école primaire. Peut-être que c'était un début de collège à Montélimar. Et ensuite, rapidement, Carpentras, où là, je retrouve la ville où notre grand-père, qui était sous-préfet à Carpentras après la guerre, les résistants étaient un petit peu finalement récompensés par le fait de devenir sous-préfet ou préfet. Et lui avait comme ça eu la sous-préfecture. Enfin, il avait été nommé à Carpentras. Donc c'était sa ville à lui, c'est devenu la nôtre.
0: Il y a des lieux comme ça, un endroit, une image qui vous revient avant Carpentras, du côté peut-être de Montélimar. Vous parliez de l'école, vous vous souvenez d'une rue, d'une ambiance, de quelque chose en particulier, d'un endroit qui vous a marqué.
1: C'est toujours très, très personnel, mais quand on fait l'exercice, je ne me rappellerai pas d'une journée entière à ces âges-là. Puis je me rappelle de petits flashs dans les cours, évidemment, de récréation, dans les salles de classe. Si vous avez fait ce voyage incroyable des années après, qui consiste à revenir dans une des salles de classe de votre enfance, je l'ai fait. Et là, je pense qu'on est assez nombreux aussi à l'avoir fait. On découvre que ces robinets qui au début
0: vintage
1: finalement devaient nous obliger à nous mettre sur la pointe d'épée pour arriver à boire sont quasiment à ras du sol. Donc il y a une espèce comme ça de sensation un peu à la Gulliver de retrouver une échelle complètement différente de la nôtre et on se dit j'étais là à l'échelle de mon enfance dans une salle qui me paraissait si grande.
0: Voilà, et ça donc, c'était où du coup ?
1: Ça c'était à Carpentras. Où effectivement on a retrouvé ça et puis on dit je suis repassé à Montélimar.
0: Vous avez des attaches, on découvrira que vous vivez au pied du Mont Ventoux, mais vous repassez de temps en temps à Montélimar ou pas loin ?
1: Oui, pour aller en Ardèche, donc ça nous permet de repasser par des endroits et de temps en temps, c'est pas tout le temps, on fait un petit crochet, on arrive devant des maisons, on a avec nos frères et sœurs dans la maison, on a passé vraiment toute notre adolescence. Là, c'est la maison où on se construit en sortant de l'enfance, avant d'aller faire des études, notamment à Paris. On a mis un tout petit mot derrière un petit interphone. On s'est dit un jour, ils vont peut-être le réparer. Ce mot tombera et ils sauront qu'ici, il y avait une famille qui était heureuse.
0: J'ai repéré, du côté de Montélimar, s'il y avait des forêts. J'ai trouvé le bois de Lyon, la forêt de Saou, la forêt de Marsanne ou encore la forêt d'Allan. Je vous parle de forêt, vous me direz dans un instant si c'est un endroit dans lequel vous vous sentez bien. Parce qu'on va retrouver Benoît Prospero pour la Revue des Merveilles. Et aujourd'hui, Benoît nous emmène en Occitanie. On est dans les Pyrénées-Orientales, au pied du Canigou, à Corneilla de Conflans.
3: Une école dans la forêt. Dit comme ça, on se croirait au Pays des Merveilles. Et pourtant, on est bien dans la Revue des Merveilles, avec ici Roussillon et plus précisément en Occitanie, donc dans les Pyrénées-Orientales, au pied du Canigou, à Corneilla de Conflans. Est-ce que vous avez vu le film La Belle Verte de Colline Serrault ? C'est dans ce film qu'on peut entendre notamment la fameuse réplique «
4: Quand on a marché 2 heures dans une montagne, on est plus intelligent ».
3: Eh ben oui, et ça, quelque chose me dit qu'Angélique Malot et Magali Panuel l'ont bien compris et elles ont créé l'école La Belle Verte. Et comme l'explique Magali,
5: le cœur
2: cœur du projet, c'était vraiment le lien à la terre. Donc ce qu'on voulait, c'était que les enfants puissent être au quotidien en lien avec la nature, avec les saisons, avec le temps qui passe.
3: Et c'est pour ça qu'elles ont donc créé cette école, qui est une école adaptée au potentiel et à la personnalité de chaque élève. En fait, l'idée de l'approche pédagogique, c'est de s'adapter à l'enfant. Concrètement, ça veut dire que, oui, il y a un socle commun de connaissances et de compétences, maths, français, sciences, etc. Mais ça veut dire aussi que tous les vendredis, donc, c'est l'école dans la forêt.
2: Et c'est parti. Ouais. On a mis les chaussures, on prend les gourdes, le sac à dos, et puis on part à pied pour un petit quart d'heure de marche. Alors, la carriole, elle transporte le matériel pédagogique dont on a besoin, la trousse de secours et le bidon d'eau pour se laver les mains. Là, on est sur l'ancienne route de Fiols, qui est entre Cornéa-de-Conflans et Fiols, qui est vraiment entourée d'un côté de champs et de l'autre côté de la forêt. Au fond, le Canigou, qui est vraiment pas si loin.
3: Et c'est ainsi que chaque vendredi, hiver comme été, tous les enfants partent passer la journée dans la nature. Et puis, alors il y a aussi les parents qui peuvent, s'ils le souhaitent, participer. Par exemple, une fois c'est une maman qui vient jouer de la harpe, une autre fois c'est un papa qui fait du pain bio, qui vient expliquer son métier de boulanger, ou encore un papa spécialiste de la forêt transmet ses connaissances.
5: Donc devant vous, vous avez 10 empreintes d'animaux. Et c'est des empreintes qui sont à taille réelle. C'est-à-dire que si vous vous promenez en forêt et que vous en trouvez, elles seront exactement comme ça.
3: Et oui, ici, la classe a lieu dans l'herbe. On est assis par terre, on est en cercle dans une forêt de chênes. Et, excellente nouvelle, si au début, seuls les enfants de maternelle étaient accueillis, aujourd'hui, l'école La Belle Verte accueille désormais les élèves jusqu'au CM2.
6: Mais tu sais qu'il y a l'empreinte d'oiseau, d'accord ?
7: Peut-être.
6: Donc tu peux regarder les animaux.
7: Non, parce qu'il taille pas de 3 cm.
6: Non.
3: Ah, on en rêve, hein. Eh oui, c'est une merveille.
0: Merci, c'est vrai que c'est beau comme tout, Benoît Prospero et les équipes d'ici Roussillon. Nicolas Chapelle, vous auriez aimé aller dans une école comme celle-ci ?
1: Absolument. Et d'ailleurs, ça nous montre à quel point on a quitté un autre monde, quoi. C'était le monde quand même de notre enfance. Et puis ces forêts qui me rappellent quand même, et qui nous rappellent à tous, ce que disait le couple bourguignon, vous savez, sur cette agriculture avec énormément de pesticides, de produits pour essayer de faire grandir des plantes artificiellement. Dans une forêt, qui n'a jamais vu le moindre produit, il y a les arbres les plus puissants et il y a la plus belle des végétations du monde. Voilà les deux images qui me viennent à l'esprit.
0: Nicolas Chaban, votre invité sur ICI ce soir jusqu'à 21h, chef d'entreprise. On lui doit entre autres la marque qui est sous nos yeux avec ce lait qui rémunère au juste prix son producteur. C'est qui le patron ? On continue de se balader partout en France parce qu'il y a encore plein de choses à vous raconter ce soir.

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2: Et soyez les bienvenus sur ICI. Je suis très heureux que vous soyez avec nous. Vous allez peut-être découvrir cette émission pour la première fois. Elle s'appelle « Il n'y a pas que Paris dans la vie ». Et on y répond bien, hein, d'ailleurs, depuis 20h avec notre invité, Nicolas Chabanne, entrepreneur, chef d'entreprise. On lui doit la marque C'est qui le patron ? Un soutien essentiel à la protection des producteurs en France. On a parlé, pour ceux qui nous rejoignent, de son enfance à Madagascar, de sa naissance notamment à Moulins, du côté de sa maman, passage très court à Montélimar, les parcours de sa vie continue jusqu'à 21h et nous sommes pour l'heure à Carpentras. Vous y arrivez à quel âge? Vous posez à quel moment? 7, 8, 9 ans, quelque chose comme ça?
3: Ah, écoutez, je pense que c'est à 8 ans, ouais. 8 ans.
2: Ouais. 8 ans. Quelle première image comme ça, si moi je ne connais pas Carpentras, bon, ce qu'il faut, hein. Mais imaginons, première image qui vous vient comme ça.
3: On visite, je crois, en arrivant, parce que c'était un souvenir pour mon père, la sous-préfecture, où lui avait passé son enfance. Où était donc mon grand-père.
2: Mon grand-père sous-préfet.
3: Et c'est le premier souvenir comme ça de cette maison un peu hors norme, un peu d'un autre temps. Et puis après, très rapidement, l'école. Le bonheur de se connecter tous les jours à des gens qui viennent, que vous retrouvez, que vous aimez, les copains. Enfin, moi, ça a toujours été des journées qui me passionnaient.
2: Et alors, il y a aussi des odeurs, des senteurs, des saveurs qui reviennent.
3: Ah, oui.
2: Il y a ça aussi.
3: Ah bah oui.
2: Est-ce que vous avez le sentiment d'être un peu pagnol quand vous arrivez là-bas, de vous balader dans les allées comme ça?
3: Ben on est, je crois qu'on n'est pas dépaysé parce qu'il fait chaud comme à Madagascar, il faisait très chaud en Ardèche, il faisait chaud et puis très vite quand on est enfant, on est cette éponge naturelle qui va s'adapter rapidement et qui va aimer d'ailleurs son environnement. Et puis vous avez le phare qui se met au bout comme ça de toutes les journées, de tous les moments où vous sortez de Carpentras, c'est le Mont Ventoux. Et ça, quand on dit que c'est un phare, c'est pas une espèce comme ça de vision un peu de proximité ou chauvine. C'est que c'est vraiment un point de repère. Quand on est de là-bas, ouais, on va pas bien si on reste trop longtemps sans voir le Mont Ventoux.
2: Ouais. Vous parliez de l'école, on va aller faire un tour à rue Moricelli. Moricelli, c'est pas
3: ouais,
2: ça comment on le prononce.
3: C'est bien dit comme ça.
2: Moricelli. Alors j'ai vérifié, Isidore. Je me suis dit, qui est ce Moricelli? C'est évidemment là que vous êtes à l'école. Il est devenu un riche minotier marseillais. Il a vécu au 19e siècle. Il a fait énormément pour la ville de Carpentras. Et c'est dans cette rue que vous allez à l'école, en fait, Nicolas
3: voilà,
2: Chabanne.
3: C'est le centre-ville, là, donc le centre-ville de Carpentras. Et puis, un souvenir, je ne sais pas si c'est très glorieux, mais finalement, on s'est rappelé ça avec j'ai deux frères et une sœur. Et on était si proches de l'école qu'on entendait la sonnerie. Il y en avait trois. Et donc, on essayait de rester le plus longtemps possible dans une nuit qui se prolongeait. Et on allait quasiment à la deuxième sonnerie en courant. On dévalait les escaliers et on était dans cette école. Voilà. Donc, je me rappelle que vraiment, c'était très proche du lieu qui occupait nos journées, l'école primaire et le collège.
2: Qui est monsieur Brenu?
3: Ah, Brenu, mais oui, c'est...
2: Il faut mettre des accents partout, en fait, tout à l'heure. Je me suis tombé des... Donc, Brenu. Qui est ce monsieur Brenu qui vous a marqué?
3: Monsieur Brenu, c'est un professeur d'histoire. Vous savez, je crois qu'on en a tous un ou une
2: qui nous a
3: dans
2: marqué
3: nos vies où on se dit waouh, ce lien, il n'est pas celui comme ça d'arriver, d'écouter quelqu'un qui nous explique des choses qu'on doit essayer d'apprendre et de restituer. Lui, il avait cette magie et il nous avait fait faire une espèce de voyage dans 1968, inoubliable, avec de l'humour, avec quelque chose qui fait que vous avez envie de revenir le lendemain. Et très longtemps après, j'ai reçu un appel qui était très touchant de ce professeur. Et
2: il s'est intéressé à votre parcours.
3: Oui, il s'est intéressé voilà, au parcours. Mais c'était étonnant parce que là, vous retrouvez, en étant un adulte lui-même, alors que vous étiez plus un enfant comme ça, avec cette figure un peu magistral là, du professeur qui vous expliquait des choses. Mais c'était une belle rencontre à l'époque et nos retrouvailles étaient très belles aussi.
2: Quels sont les autres endroits dont vous auriez envie de parler? Parce que vous êtes installé à Carpentras, c'est tout le Vaucluse. Il y a plein de villes magnifiques. Vous avez peut-être envie d'évoquer certains lieux comme ça qui ont pu marquer votre enfance, votre adolescence aussi.
3: Près de Carpentras, il y a tous les villages. Il faut imaginer, je sais pas comment sont les régions de passion de tout le monde, mais vous avez cette ville un peu centrale. Mais après, plus vous allez vers le Mont Ventoux, maintenant j'habite plus au pied du Mont Ventoux, plus vous avez des villages. Et là, quand je travaille à Paris, j'y viens 3 ou 4 jours par semaine, vous mesurez une chance incroyable. Je me rappelle d'un ami parisien qui me dit « Mais tu te rends compte, entre chez toi et Carpentras, il n'y a pas un feu rouge et un stop. » C'est-à-dire qu'on est dans quelque chose qui est libéré même de ces petites contraintes même si elles sont nécessaires, bien sûr. Et puis après, on a la chance d'habiter près d'une rivière. Et quand vous vous immergez...
2: Ça s'appelle comment, cette rivière?
3: C'est l'Ozon, ouais. qui prend sa source pas très loin. Et puis, c'est notre région d'enfance. On connaît chaque coin. On accroche chaque moment en passant en voiture et on se rappelle qu'il s'est passé quelque chose. Récemment, Jean-Louis Aubert... leader et créateur du groupe Téléphone.
2: Ouais.
3: Je savais pas, je découvre qu'il est sa ville natale, c'est Ville-sur-Ozon, tout à côté. Et donc il raconte que c'est sa première enfance, ses premières émotions, ses premiers moments de guitare, ses premiers endroits, ses premiers lieux. Et je redécouvre à travers lui et cette proximité à ce lieu d'enfance à quel point ces premiers villages ils nous construisent sans doute jusqu'à nos années futures.
2: Et puis il y a Cavaillon, il y a Apt.
3: On n'allait pas trop à Cavaillon, étonnamment, pas trop à Avignon.
2: Fontaine
3: on était
2: de
3: plutôt tourné à Fontaine de Vaucluse.
2: Magnifique, ça.
3: Magnifique, mais bien évidemment magnifique endroit. Crillon-le-Bras, pour ceux qui connaissent pas, il y a des lieux magnifiques autour du Vaucluse. Mais le Mont Ventoux qui est pas le Luberon. Vous avez le Luberon qui attire énormément de touristes. Alors je sais pas. Ça va faire plaisir à tous les gens de chez moi, parce qu'à la fois, il faut que le tourisme vienne essayer d'éclairer, notamment économiquement, des endroits. Et puis, moi, je suis dans un petit village où je crois que les gens ne veulent pas trop voir de monde. C'est très
2: étonnant.
3: Comment
2: s'appelle votre petit village ?
3: Mormaron. Je vais me faire engueuler par la moitié du village qui va me dire, mais pourquoi tu as dit ça ? Et puis, il y a une autre partie du village qui va dire, tu as raison. C'est pas qu'ils veulent pas voir de monde, mais c'est cette espèce de tranquillité. Alors que juste à côté, il y a Bédouin, qui est à 6 kilomètres, qui est sans doute le village du pied du Mont Ventoux le plus connu et le plus visité.
2: Nicolas Chaban, avant d'entreprendre et faire tout ce que vous avez fait, on va en parler dans un instant, vous avez fait des petits boulots. Il y a la récolte des cerises, il y a le melon d'été. C'est ça, vous faisiez
3: ça? Le tri du melon, c'était le Vaucluse, c'est le jardin de la France, même si aujourd'hui on lui conteste un peu ce nom. Il y a tellement de produits, de producteurs, c'est tellement extraordinaire en été. C'est des fruits magnifiques, le melon de Cavaillon, la fraise de Carpentras, la cerise des Monts de Venasque. C'est incroyable d'être entouré de produits comme ça. Et donc on allait travailler pour donner un coup de main, mais j'allais pas que l'été. C'est ce qui sans doute m'a rapproché aussi un peu de la vie des producteurs, c'est que j'allais chez eux, aussi chez les copains le week-end. Les fils de producteurs qui étaient copains de classe, quand j'allais chez eux le week-end, on bossait, surtout eux, mais on bossait.
2: Je vous parle de ça, Nicolas Chaban, parce que on va parler des petits jobs d'été, ou en tous les cas, la façon dont on peut se faire parfois un petit peu de l'argent de poche en travaillant pendant les vacances. C'est le quotidien de nombreux adolescents, d'étudiants, à la recherche donc d'un job saisonnier. On va aller à Béthune. Vous connaissez Béthune ?
3: Pas bien.
2: Pas assez. On est dans le Nord. Le dispositif argent de poche porté par la ville séduit de nombreux jeunes cet été. C'est encore l'été, on va en parler avec Robin Bernot.
4: Très vite, le dispositif a affiché complet.
5: J'ai sauté sur l'occasion.
4: En effet, de nombreux adolescents, à l'image de Mathis, 17 ans, que vous venez d'entendre, ont répondu à l'offre de la ville de Béthune. Cette offre, elle est toute simple. La commune a proposé à des jeunes âgés de 16 à 25 ans de leur verser de l'argent de poche en échange de petits travaux pour la commune. Et lorsque Juliette Penn d'ici Nord est allée à leur rencontre, elle est tombée sur Iron, 17 ans.
6: On est en train de travailler sous bossement et puis ça se passe bien pour l'instant.
4: Iron, s'il est là, c'est grâce à sa maman et aux réseaux sociaux.
6: C'est ma mère qui a trouvé ça sur Facebook avec l'annonce de la ville de Béthune qui cherchait des jeunes. Donc ma mère m'en a parlé vu que j'ai 17 ans, je viens d'avoir le bac et puis c'est un peu compliqué de trouver un job d'été. J'ai vu parler de ça et puis je me suis dit pourquoi pas.
4: Parmi les activités, il peut y avoir une matinée de nettoyage, du désherbage ou de la peinture. Et en échange, les jeunes sont rémunérés à hauteur de 20 euros. Pour Capucine, 16 ans, c'est l'occasion de mettre de côté.
7: C'est la première fois que je fais une activité l'été. Je me suis dit, pour me lancer, ça peut être bien. En plus, on aide à embellir la ville. Ça va payer mon permis, rembourser un petit peu le code que je viens de passer. Donc voilà, c'est cool.
4: Vous venez de l'entendre, ici ça marche. Mais alors vous, qu'en pensez-vous ? Je suis venu vous voir dans la rue et je vous ai montré l'article sur notre site. Je vous ai demandé votre regard sur cette initiative.
8: Allez,
4: on commence par Lucie.
8: À chaud. Je trouve que c'est une bonne initiative pour les jeunes, parce qu'on sait qu'il y a beaucoup de jeunes qui sont en précarité en ce moment.
4: Lily, quant à elle, est un poil plus dubitative.
9: Faut pas oublier que tout ça, c'est du travail. Et du coup, argent de poche, c'est un petit peu minimisant. Après, j'imagine que du coup, ils sont bénévoles, mais c'est sûrement des petits jeunes qui ont besoin vraiment d'argent et qui n'ont pas trouvé de travail pour l'été.
4: D'ailleurs, sur ce dernier point, j'ai rencontré Jazz qui est complètement d'accord.
10: Ça permet aux jeunes d'avoir un peu d'argent pour financer différents
5: projet.
4: Et vous, tiens, est-ce que vous auriez pu vous inscrire à ce type de dispositif dans votre ville ?
5: Oui, carrément. Je suis issue d'une famille de 5 enfants et mon père était seul à travailler, donc ça aurait pu mettre un peu de beurre dans les épinards.
4: Au total, cette année, dans le Nord, à Béthune, une 60aine de jeunes a bénéficié de ce dispositif.
2: Ici, Nord pour les équipes et Robin Berdeau. Nicolas Chaban, vous écoutiez le reportage. On a parlé un petit peu de ces jobs d'été. Vous, on était sur plus un engagement qui viendra aussi par la suite de votre vie, la récolte des cerises, le melon, on l'a dit. Vous êtes papa, hein, je crois, vous avez des enfants, ils sont peut-être grands aujourd'hui.
3: 3 enfants.
2: Job d'été, c'est des choses qu'ils ont fait, qu'ils font encore, je ne sais pas quel âge ils ont.
3: Oui, qu'ils ont fait, bien qu'un naturiste, pas loin de chez nous.
2: Ah ouais ?
3: Certains, ils font des périodes à la réception. Enfin, je vous dis la première chose qui.
2: Et où ce camp naturiste ?
3: C'est à Bélézy, énorme camp naturiste européen. C'est un des plus grands d'Europe, ouais. À Bédouin. Et j'ai connu très tôt parce que le professeur de musique que nous avions au collège, c'était un des fondateurs, donc il nous en parlait régulièrement. Alors, je sais pas l'endroit que j'ai le plus fréquenté, mais il y a énormément de monde et il y a des jobs d'été.
2: Nicolas Chaban est votre invité ce soir jusqu'à 21h. On va continuer de se balader. On va monter à Paris parce qu'à un moment donné, vous êtes arrivé à Paris et notamment à la Sorbonne avec un camarade de fac qu'on connaît tous. Pour le savoir, restez bien avec nous sur ICI. J'espère que je vous ai fait un bon teasing là.
3: Oh, magnifique.
2: À tout de suite.

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13: Excellente soirée, merci d'écouter ici. Nicolas Chaban est mon invité ce soir jusqu'à 21h. C'est un chef d'entreprise, on découvre son parcours à travers les lieux qui ont évidemment marqué, inspiré son parcours, façonné son existence. Il est avec nous jusqu'à 21h. On a parlé des petits boulots, Nicolas Chaban. Votre parcours vous pousse à Paris. Vous cherchez un peu en fait, parce que vous savez pas trop, j'imagine, à 17-18 ans, ce que vous voulez faire.
14: Je réussis par miracle à avoir le bac et puis à arriver à la Sorbonne, c'est pareil. Je suis passionné de théâtre, donc j'essaie de faire du théâtre, mais là je découvre que c'est un vrai métier avec un talent.
13: Je vous dis que vous cherchez finalement.
14: Ouais, ben c'est un âge. Alors, ce qui est merveilleux quand on se cherche, c'est que tout est absolument ouvert. Enfin, on a un regard à 360, on se laisse toutes les possibilités. Puis après, quand vous voyez des vrais copains comédiens, vous vous dites, ok, ça, c'est quand même un vrai métier, c'est pas pour moi.
13: Ouais, vous êtes super à l'aise. On voit beaucoup la télévision. On sent qu'il y a, je sais pas si les cours de théâtre, même de moi, ça jouait un peu quand même.
14: J'essaie de pas faire un teasing à l'envers, mais on parlera de la personne qui m'a donné ce conseil un jour, qui est un copain qui lui est devenu évidemment tellement célèbre et qui a gardé toute son humanité. On va peut-être vous en parler.
13: Attendez, Nicolas, on va en parler tout de suite. Vous arrivez à Paris, vous êtes à la Sorbonne, vous allez aller à la fac et vous rencontrez Nikos Aliagas.
14: Voilà, Nikos Aliagas. Et c'est vrai qu'au moment où ses aventures deviennent de plus en plus connues, où les journalistes me sollicitent, moi, c'est pas mon histoire de départ. Je fais pas une émission comme je ferais une pièce de théâtre, parce que ça parle tellement de la vie de producteur. Il y a des enjeux énormes. Vous êtes dans quelque chose qui doit être absolument vrai. Mais il m'avait dit, parle avec ton cœur. Vaut mieux dire un peu spontanément quelque chose qui peut être pas forcément le mieux choisi, mais dans la vibration de ce que tu vas dire. Ça va s'entendre que tu dis quelque chose qui a du sens pour toi et ça en aura pour les autres. Parle aux gens. Voilà ce que m'avait dit Nikos Aliagas. Parle aux gens, adresse-toi à eux. Ne t'adresse pas à des business plans.
13: Évidemment, Nico, je sais pas si c'est avec lui, mais alors, on est à la maison de la radio et de la musique. C'est un lieu que vous avez un peu fréquenté plus jeune. Vous avez arpenté les couloirs vides.
14: J'en parlais avec Louise qui prépare cette émission.

0: premier petit étudiant à découvrir des nouvelles comme la mort de Yasser Arafat ou des choses absolument incroyables. Lui courait dans le couloir vite jusqu'au rédacteur en disant voilà une info qui doit retenir votre attention.
1: On va le saluer, Nikos, parce que c'est resté un copain, hein, je crois, aujourd'hui.
0: C'est, ouais. Non, c'est plus qu'un copain. Je sais dans ces cas-là qu'il ne faut pas verser dans le trop de compliments et le pathos. Mais surexposé comme il l'est, être à ce point comme ça dans la lumière, avoir cette notoriété aussi grande, et pas avoir écorné un gramme de cet ami qui était le mien il y a 18 ans, avec sa simplicité, sa loyauté et son humanité, ouais, c'est un beau parcours de vie.
1: Nicolas Chaban, vous faites des allers-retours entre Paris, où vous essayez aussi au journalisme, il y a le Figaro, vous faites des piges à 17 euros la pige. Bon, c'est pas votre truc, encore une fois, vous trouvez ça un peu trop parisien, il n'y a pas que Paris dans la vie, comme vous l'avez compris. Vous allez croiser des copains, et à un moment donné, vous allez voir qu'il y a des copains qui jettent un peu des fruits et légumes, qui ont un peu un mauvais aspect. Et vous dites, c'est quand même dommage. Et c'est là que vous avez le déclic, c'était où? Vous vous souvenez du jour où il y a eu ce déclic des gueules cassées que vous avez créé?
0: Absolument, c'était dans le Luberon, juste avant. C'est ce qui m'avait connecté, notamment au distributeur. On avait fait des centres de lavage solidaire pour notamment les copains qui étaient en galère juste avant. Mais comme les distributeurs, finalement, on arrivait à leur parler, on découvre qu'ils jettent des fruits ou des légumes, notamment là, c'était des abricots, mais il y en a bien d'autres, pour des mini-défauts d'aspect. Les cahiers des charges, faits toujours par des gens tellement savants qu'ils font des choses que notre bon sens ne ferait pas, décident qu'il faut que ce soit parfaitement rond, que la couleur doit être absolument comme celle-là. Et je vois, c'était la famille dans le Luberon Saint-Michel, je vois Thierry Saint-Michel qui jette sous l'établi des abricots parfaitement mûrs et très bons, alors qu'ils auraient, moi, je les aurais pris immédiatement pour les amener chez moi. Et là, c'est sa maman, je crois, qui me dit, s'il y a un seul fruit qui n'est pas parfait dans la palette, on peut avoir un refus de toute la palette. Mmh. Et là, on se dit, si ça devient du gaspillage, alors que c'est parfaitement bon, il faut qu'on les sauve. Voilà comment.
1: C'est comme ça qu'est née les gueules cassées, ouais. Alors, les gueules cassées. Il y a eu le label Le Petit Producteur, ça c'était juste avant. Et puis la marque de l'équitable, on va en dire un mot, qui est arrivée dans votre vie. On est en 2016. Les premières briques de lait, c'est qui le patron, qui sont produites. Il y a un endroit particulier d'ailleurs où elles sont produites. Je crois qu'on est dans la Bresse, on est à Pont-de-Vaux.
0: Ça c'est le moment où naît effectivement la brique de lait avec les producteurs. Mais la laiterie qui est importante aussi, elle est à Orléans. Il y a deux lieux, mais il y a cette laiterie qui va accueillir et ramasser le lait. Je me suis remis effectivement tout ça en tête puisque il y a une production qui a décidé de raconter l'histoire dans un long métrage et elle nous a fait repasser par toutes ces étapes. Et c'est vrai qu'il y a une scène dans ce qui deviendra un film, la scène de la mairie de Pont-de-Vaux, c'est absolument incroyable. Il faut imaginer en 2 secondes les producteurs, 80 familles, à qui il restait 2 mois avant de mettre la clé sous la porte. Chaque matin, quand ils tournaient le bouton de la machine à faire, 120 euros par jour, perdu. Et quand ils arrivent dans la salle, je me rappelle très bien de ce moment-là, nous on est un peu en retard, il y a le responsable de la laiterie, l'acheteur de Carrefour, Marc Delage, ils arrivent, dernière chance, nous les consommateurs, parce qu'on est consommateurs et toujours aujourd'hui, on leur dit on va pas vous laisser tomber. Et c'est le moment clé où, alors que Carrefour et la laiterie se demandent combien de litres ils peuvent récupérer, ils avaient 26 millions de litres à vendre, Carrefour et la laiterie disent 5 millions peut-être, mais pas plus. Nous, en tant que consommateurs, et merci à eux d'avoir entendu, on leur a dit, vous voyez, si vous prenez pas les 26 millions, ils vont disparaître. Si vous prenez 5 millions, vous allez un petit peu améliorer, mais leur vie ne va pas changer. Nous, consommateurs, si on est sûr que leur vie change, on achètera les 26 millions. Vous vendrez plus facilement les 26 millions de litres, si vous les sauvez, que 5 millions si vous les aidez un peu. Ils se sont tapés dans la main, et c'est qui le patron est né.
1: Nicolas Chaban, vous recevrez 2 fois le prix de l'audace marketing, c'est pas rien, en 2015 pour les gueules cassées, en 2018 pour C'est qui le patron, vous avez les éloges du New York Times, du Guardian, je sais pas comment on réagit à Carpentras quand l'enfant du pays comme ça réussit, vous nous le direz peut-être dans un instant, il y a même l'ONU qui s'est intéressé à vous. Nicolas Chaban est notre invité, vous êtes gourmand Nicolas
0: Ça se voit,
1: je crois. Je suis pas du tout, je vous parle de ça parce que c'est avec beaucoup de gourmandise qu'on va retrouver Catherine Cricandon et qu'on va parler de cuisine. Parce que pour cuisiner, il y a 2 écoles. Tout à l'heure, on était dans l'école de la forêt, là, on est dans l'école de la cuisine. La cuisine au beurre ou la cuisine à l'huile. Fait penser au film avec Fernandel, tourné dans le sud d'ailleurs. Alors Catherine Cricandon, elle, a peut-être une solution à nous proposer aujourd'hui. Écoutez.
2: À Jaune, un petit village de 800 habitants du Loir-et-Cher, il y a une usine qui reçoit 3 tonnes de piments par jour. Mais pourquoi donc? Eh bien, pour faire des sauces piquantes, pardi. La Maison Martin sort 8000 produits par jour, 600 000 par an, et cela demande un immense investissement de son

0: Co-fondateur Jean-Baptiste Martin.
1: Pour ma part, il faut savoir que les deux premières années en Loire-et-Cher, je dormais dans l'usine pendant 5 nuits par semaine. Ma famille est du côté de Versailles. En ce moment, c'est plus que 2 nuits par semaine. Voilà, il y a un rapport aussi charnel en fait à la fabrique, pas qu'au piment. Donc on se donne beaucoup. Maintenant, on est hyper heureux et surtout très heureux en fait d'emmener avec nous toute une équipe, de voir en fait qu'on a des clients aussi qui sont très contents en fait de découvrir que le piment c'est pas juste quelque chose qui brûle, mais quelque chose qui peut avoir un vrai sens gastronomique dans l'assiette. Donc la complétude, si je puis dire ainsi, de tout ça fait que ouais, c'est ultra kiffant.
0: Une équipe d'une quinzaine de personnes trie, lave et équeute à la main les piments. Ceux-ci sont ensuite réduits en purée avant d'être cuisinés seuls ou avec d'autres ingrédients. Il y a actuellement près de 25 références différentes et le mariage des saveurs est parfois étonnant. Framboises, algues, ananas et il y a même des éditions limitées avec du pastis et du vin. Les sauces ou salsa picante sont vendues dans plus de 1500 endroits en France et dans le monde. Pour en arriver là, il faut remonter 15 ans en arrière. Jean-Baptiste est chef cuisinier aux États-Unis. Il travaille avec une brigade composée entièrement de Mexicains qui venaient tous les jours au travail avec des petits piments à grignoter. Jean-Baptiste décide alors de s'intéresser à ce fruit. Oui, c'est un fruit, même si en cuisine on l'utilise comme légume ou condiment. De retour en France, il s'associe à sa femme Anna et son cousin Benjamin et il nous explique pourquoi et comment leur usine est maintenant en centre Val-de-Loire.
1: Alors on arrive ici mais vraiment totalement par hasard. Notre aventure elle a commencé dans notre école de cuisine en fait à Viroflay qui est juste à côté de Versailles. Il y a une tellement grosse demande en fait qu'il a fallu passer à un stade artisanal mais peut-être un peu plus industrialisé avec quelques machines. Et donc du coup on a cherché en région parisienne, il n'y avait pas chaussures à notre pied et en visant au sud on a trouvé un local en fait du côté de Jaune. C'était un ancien abattoir à volailles qu'on a transformé en paradis du végétal pour sa rédemption. Et là on est arrivé surtout dans un endroit très accueillant avec des gens très accueillants et une région vraiment hyper accueillante à notre écoute.
0: Plus d'infos sur m-martin.fr. Merci à Nathanaël Bruni d'ici Orléans pour cette idée piquante mais qui marche. Ici, ça entreprend Martin Hot Sauce de la maison Martin, des sauces fabriquées et cuisinées dans le Loir-et-Cher.
2: Merci beaucoup Catherine Quicandon, m'a dit à famille Martin, il y en a une aussi dans le sud de la France.
3: À Carpentras, pour le concassé de tomates.
2: Ouais, alors on parle le poivre vert avec votre grand-père, le piment là à l'instant, ça vous a inspiré ce sujet de Catherine Quicandon?
3: Ouais, c'est très important, tout ce qui d'ailleurs fait notre gastronomie. C'est un patrimoine tellement important. Tous les jours, on se lève, nous, l'équipe, en se disant qu'il faut qu'on défende ce qui nous nourrit tous les jours.
2: Nicolas Chabanet, votre invité ce soir, encore pour quelques minutes. On va s'intéresser à votre quotidien dans un instant. Peut-être ce très bel endroit, je ne vais pas en dire plus, où vous vivez au pied du Mont Ventoux. Et puis on continuera de sillonner ce beau pays que vous défendez à travers la production, entre autres. Nicolas Chabanet, votre invité, jusqu'à 21h.

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2: Chaque jour, autour d'un invité, je vous invite à découvrir un parcours inspirant avec ce soir un chef d'entreprise venu du Sud, venu d'un peu partout, il l'a dit d'ailleurs tout à l'heure, c'est un peu réducteur d'ailleurs de vous dire qu'il vient du Sud, Nicolas Chabanne qui revient sur les lieux qui ont marqué sa vie, qui ont fait qu'il est aujourd'hui à la tête d'une belle histoire collective, familiale aussi, on va en parler. Nicolas, il y a une confrérie, comme il y en a beaucoup hein, partout en France, de la fraise. Alors vous êtes quoi? Comment on dit?
3: Membre de la confrérie.
2: Président non même?
3: Non, il y a des présidents et des présidentes très actifs. Membres de la confrérie, c'est-à-dire que dans une confrérie, il y a les producteurs, ils sont très importants pour défendre la fraise de Carpentras. Mais vous avez aussi des transporteurs, des emballeurs. Et moi, j'avais le rôle du communicant. Voilà comment j'ai intégré cette très belle équipe de la confrérie de la fraise de Carpentras.
2: Je m'éloigne un tout petit peu de quelques kilomètres. On a parlé tout à l'heure un petit peu de quelques villes comme Fontaine de Vaucluse, comme Avignon, plan campagne. Plan de Cuc, vous me voyez arriver où?
3: À Marseille.
2: Vous êtes fan de l'OM?
3: Ouais, comme tous les gens. En fait, vous voyez, j'ai une mini... Je renierai jamais cette passion infinie pour ce club merveilleux.
2: Ouais.
3: Mais comme on est une communauté de gens et qu'on dédie toute notre énergie collective aux producteurs... On essaye de pas trop fragmenter et de créer comme ça des gens qui seraient plus pour un club. On ne parle jamais de politique, par exemple, c'est qui le patron. Ouais. On accepte de parler un peu de foot.
2: Qu'est-ce que ça représente Marseille pour vous? La ville en elle-même, qu'est-ce que vous aimez dans cet endroit?
3: À Marseille, vous avez alors le stade Vélodrome. Hein,
2: bon, d'accord, ça.
3: Et là,
2: c'est le centre-ville, quoi.
3: Oui, c'est le centre du monde, même, on pourrait dire. Le centre
2: bon,
3: du monde.
2: Carrément.
3: Non, mais vous avez cet écrin, si vous voulez comprendre sans qu'il y ait de mots, de récits, par juste une sensation, une impression, ce qu'est cette région et cette ville. Vivez au stade Vélodrome. Quelques minutes avant le match et quelques minutes après tout ce qu'est Marseille. Voilà. Et c'est autre chose que du foot et des chants. Il y a une âme dans ce lieu et dans cet endroit tellement important pour ceux qui sont issus de cette région, mais aussi pour tous ceux qui ne la connaissaient pas.
2: Pour vous, c'est le lieu des copains?
3: Ah, ben oui, c'est le lieu des copains parce que avant le match, on arrive, on se parle. On va manger un sandwich, je crois que ça s'appelle le Daïlala, et puis c'est toujours le même patron, et puis on comprend toujours la même chose, et puis il y a toujours le même nombre de gens, et puis il y a toujours le même timing, et puis il y a une bière qui est bonne comme aucune autre bière, quelques minutes avant le match. Voilà, c'est tout ça autour du match, ouais. C'est retrouver des amis dans ce qui nous rassemble, cette ville, Marseille.
2: Alors aujourd'hui, on l'a un peu évoqué, vous vivez au pied du Mont Ventoux. Dans un endroit complètement atypique, je vous ai un peu parlé de Pagnol tout à l'heure, j'aurais pu citer Alphonse Daudet, parce que vous vivez dans un ancien moulin.
3: J'ai une chance incroyable, parce que en rencontrant ma femme Martina, j'ai découvert en même temps que tout ce qu'elle est, ce lieu qui était sa maison, un moulin de 1000 ans, au bord d'une rivière, et c'est pour tous ceux qui ont pu venir... un lieu qui dépasse le cadre comme ça de la simple maison, c'est un lieu de vie chargé de 1000 ans de vibrations et de, on se dit à chaque fois, mais qu'est-ce qui s'est passé dans ce lieu? Combien d'histoires se sont nouées, dénouées ici?
2: Alors pour quelqu'un qui est né à Moulin, vivre dans un ancien moulin, c'est un mauvais jeu de mots, vous avez une vie à rebours.
3: J'avais pas pensé à ça.
2: C'est une vie à rebours.
3: Il reste plus que Don Quichotte. Et...
2: Non, mais la boucle est presque bouclée. Hein.
3: Ouais, c'est vrai, non, c'est vrai, j'avais pas pensé à ça, effectivement.
2: Bah, oui.
3: Mais je souhaite à tout le monde d'avoir une adéquation entre ce bonheur familial, bonjour à Martina, et puis ce lieu de vie tellement magique.
2: Alors, je vais vous demander, par exemple, si on va à la montagne. Avec vous. On n'a pas beaucoup parlé de la montagne. Vous allez me dire que le Mont Ventoux, c'est montagneux, évidemment, mais vous voyez ce que je veux dire. Si on se balade en France et que on va faire du ski, déjà, je ne sais pas si vous aimez la neige, mais la montagne, ça vous parle ou pas du tout?
3: C'est très dur pour moi parce que vous allez être déçu et je vais vous parler que du Mont Ventoux, mais nous, c'est le Mont Ventoux. Donc ouais. Après, on s'est retrouvé évidemment dans d'autres destinations parce qu'on suivait des copains. La vallée de Chamonix. Alors, je sais pas si on dit Chamonix ou Chamonix.
2: Ouais, je crois qu'il y a plusieurs écoles, mais.
3: Ouais, je crois qu'il y a qu'une façon de le dire, mais j'ai jamais
2: su. Avoria, est-ce qu'on dit Avoria ou Avoriaz?
3: Voilà, ça c'est évidemment tellement beau et magnifique, mais parce qu'il y a aussi des copains, hein, c'est pas simplement pour le tourisme. Mais le Mont Ventoux, si vous allez là-bas, je vous donne en 30 secondes une raison d'être heureux pour toujours. Vous allez un matin, vous arrêtez à une barrière qui vous empêche en hiver d'aller plus loin, vous regagnez la crête, vous marchez un kilomètre à peine, vous vous calez derrière des buissons et un peu de pierre, et vous attendez le lever de soleil. Et vous ressentirez ce que peu de gens, et finalement tellement de gens sur Terre ont ressenti, ce moment où le jour se lève.
2: vous entendez la plage, la mer, les vagues, on va où ?
3: Madagascar.
2: Ah ! Il n'y a pas que Paris dans la vie, il y a Madagascar aussi.
3: Ouais, parce que...
2: Dans l'océan Indien. Ouais, je vais vous demander une plage française quand même, après.
3: Alors, pour une plage française...
2: Allez-y, si vous voulez développer les plages de...
3: Non, mais il y a tellement de belles plages à Madagascar. Mais parlons de la France. Je ne pensais pas tomber aussi amoureux en étant du sud... d'une région autre est tellement différente, mais pas tant que ça finalement, la Bretagne.
2: Que vous connaissez peu.
3: Voilà, que je connais peu, j'y vais de plus en plus, mais j'ai envie d'y être beaucoup plus souvent. Quelle région extraordinaire, pour des raisons différentes de celles du sud, bien sûr. Mais c'est étonnant parce que c'est une mer dans laquelle on se baigne peu quand on vient du sud. Mais on va donc à la mer en Bretagne, mais on est tout aussi heureux, même sans s'y baigner. Ça veut dire à quel point... Vous imaginez, si on ne se baigne pas dans une région où une mer est présente et qu'on est heureux, c'est qu'il y a de belles choses à côté.
2: Normalement, ça dépend, mais ça peut être à 18, 19, 20. Moi, je me suis baigné dans l'archipel des Glénans à 14. Et c'est vrai que quand je dis aux copains du sud « viens », il rigole. Ah oui, si elle n'est pas à 24, vous n'y allez pas.
3: C'est, alors, vous le ferez volontiers pour le bonheur d'être dans cette belle mer. Il y a des plages magnifiques.
2: Vous connaissez pas du tout la Bretagne. Vous avez évoqué, il y a déjà des endroits que vous connaissez en Bretagne.
3: Ouais, parce qu'il y a une magnifique histoire là-bas aussi, liée au producteur. C'est Ronan Evin qui est à côté d'Auray, qui est un passionné de bons produits, de bons fruits. Payé au juste prix, lui aussi, ça s'appelle Gustatif et Solidaire, faisons aussi de la pub si vous m'y autorisez à autre chose que c'est qu'il patron. Et il défend des variétés qui ont du goût, cueillies à maturité, fait dans les règles de l'art, fait dans un mode de production respectueux des sols. Et donc voilà comment je me suis retrouvé très souvent là-bas, parce que il me racontait comment il était important de protéger les sols pour protéger... ces fruits et ces légumes merveilleux qu'on a en France.
2: Notre chef d'entreprise, Nicolas Chaban, votre invité ce soir sur ICI. Nicolas Chaban, encore quelques minutes pour profiter de vous et de cette balade un peu partout en France. On a parlé de plage, on a parlé de montagne, on a parlé de bons produits, vous avez évoqué le fait que vous étiez gourmand, je vais vous poser la question que je pose un peu tous les jours, qui est très dure, est-ce qu'il y a une région particulière où on mange le mieux en France ?
3: Écoutez,
2: et quel plat ? Faites-moi saliver, il est presque 21h.
3: Non, c'est très facile.
2: Pour ceux qui ne sont pas passés à table. Là.
3: Je crois que là, c'est facile de répondre. Je vous renverse la question. Si vous deviez partir au bout
2: je vous donner
3: du monde sur une autre planète, quel est le seul plat que vous amèneriez ?
2: Oui.
3: Eh bien, évidemment, moi, deux plats me viennent à l'esprit. C'est un résumé qui n'est pas très original, mais c'est... alors, trois plats. Le pâté à la patate, on l'appelle comme ça.
2: Bourbonnais,
3: avec une salade et seulement avec la sauce faite par ma mère,
2: salade,
3: évidemment,
2: hein.
3: Mais une salade capitale.
2: Bien sûr.
3: L'adobe barre des choses. Voilà, faite avec ce qu'il faut de pommes de carottes presque sucrées dans un jus absolument unique. Et ensuite, faite par mon cousin Bernard. Et ensuite. Le roux mazaf, c'est beaucoup moins connu, c'est le plat à Madagascar, qui est un plat qui permet en une seconde, de se retrouver dans son enfance.
2: Avant de se quitter, 10 ans, bel anniversaire pour C'est qui le patron ? Un film, vous l'avez évoqué, d'autres choses à venir, d'autres projets autour de cette marque.
3: Oui, et je crois que je peux vous annoncer quelque chose qui va beaucoup compter. On a parlé de Nikos Eliagas récemment. Il est arrivé, il est venu dans la Bresse par amitié parce qu'il voulait rendre hommage à tous ces gens qui bossent tous les jours, les producteurs, pour nous nourrir. Il a fait des photos extraordinaires. Il y a un grand magazine qui en a publié certaines. Ça a beaucoup fait parler. Et ça va devenir une exposition.
2: Wow.
3: Et je sais pas si je peux le dire. J'ai peut-être, je vais dire un truc un peu rapidement, mais on a un partenaire qui, tout de suite, en ayant vu ces photos, la SNCF, Gare et Connexion, qui nous a dit, on est un lieu, nous, quand on prend un train, on traverse ces paysages. Il n'y aurait pas de tourisme, on ne serait pas la première destination mondiale du tourisme si les producteurs ne façonnaient pas ces paysages. Et donc, dans les grandes gares, et beaucoup de gares en région, on va pouvoir voir le visage de ceux qui nous nourrissent tous les jours à travers ces photos de Nikos Eliagas, et on le remercie pour cette très belle exposition, et on remercie ceux qui accueilleront cette exposition.
2: Un dernier clin d'œil à l'association Solidarité Paysan, je sais que ça vous tient. à cœur.
3: Il y a des fois où on sait pas quelle association choisir. Il y en a qu'une vraiment à mettre. Enfin, il y en a plusieurs, mais ouais. Mettons en avant Solidarité Paysan, des producteurs souvent à la retraite qui viennent au chevet bénévolement de gens en extrême difficulté, des gens qui sont capables de s'arrêter, voire pire. Il faut leur rendre hommage. Ils ont besoin de moyens et ils les utilisent tellement bien.
2: Longue vie à C'est qui le patron et à tous vos beaux projets. J'étais ravi que l'on se balade dans votre vie. C'est pas trop dur de regarder dans le rétro, ça va.
3: C'est merveilleux. Ça se dit pas normalement dans les émissions, mais quelle belle idée cette émission.
2: Merci.
3: Au-delà du voyage qu'on refait nous-mêmes, vous ponctuez évidemment de moments et de reportages qui étaient passionnants.
2: Merci beaucoup, Nicolas Chabanne. Ça touchera l'équipe que je remercie d'ailleurs. Mathilde Mallet à la réalisation de cette émission, Louise Morin à la préparation. Je souhaite une excellente soirée. On se retrouve avec un autre invité, d'autres chefs d'entreprise dans les prochains jours d'ailleurs, dès demain à partir de 20h. Merci Nicolas encore.
3: Merci.

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2: Salut à toutes, salut à tous et bienvenue, c'est Décibel en direct jusqu'à 20h. J'espère que la journée a été bonne et que la rentrée n'a pas été trop pénible, les enfants. Et oui, c'est l'avantage d'être une vieille. Moi, la rentrée, ça ne me fait rien. Mais vous, comment ça s'est passé? J'espère vraiment que c'était pas trop compliqué. Et puis, je m'occupe de vos petites oreilles, c'est promis, avec amour et dévouement pour l'heure qui vient. Ce soir, nous célébrerons l'anniversaire de Barry Gibb, la voix de Fosset des Bee Gees, qui fête aujourd'hui ses 80 ans. On va aussi ce soir vous donner des nouvelles de Matmata en mode reprise et même reprise surprise. Et puis notre invitée du soir, Sa Majesté Hélène Ségara, qui célèbre ses 30 ans de carrière. Il y en a eu des tubes, hein. Allez, au hasard.
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2: Comment va-t-elle célébrer ses 30 ans de carrière, Hélène Ségara? Eh bien, en partant en tournée, évidemment, très bonne nouvelle. Et puis en sortant un nouvel album disponible depuis vendredi. Il s'appelle Hélène Ségara and Friends. Hélène a eu la bonne idée d'avoir des amis charmants, genre Julien Doré, Garou, Philippe Catherine, Florent Pagny, ou encore le rappeur Dinos et les chanteuses Anne Silla et Joyce Jonathan, ou encore Julie Zenati. Ils sont tous avec elle sur cet album Hélène Ségara and Friends. On en parle ce soir avec Hélène Ségara dans Décibel. 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Et allez, on démarre l'émission avec l'actu musique du jour. C'est le grand Stevie Wonder, un des génies musicaux de notre siècle et du précédent, qui sort de sa réserve et qui annonce un nouvel album après plus de 20 ans. Alors, il a sorti quelques chansons ces dernières années, notamment au moment des élections américaines. À chaque fois, il essayait de contrer l'essor politique de Donald Trump. Bon, ça n'a pas fonctionné. Mais en tout cas, Stevie Wonder n'a pas proposé d'album depuis 2005 et il a dit qu'il sortirait l'an prochain un nouveau format Through the Eyes of Wonder. Des chansons nouvelles et d'autres composées dans les années 70, au moment où il préparait l'album Songs in the Key of Life. Il y a cette chanson-là, par exemple, sur Songs in the Key of Life. Donc, on a hâte de découvrir les chutes de ce studio-là. Ça devait être quelque chose. Voici Sir Duke.

0: Cette merveille a une cinquantaine d'années, Sir Duke de Stevie Wonder, qui rend hommage à Duke Ellington et aussi dans les paroles à Count Basie, Glenn Miller, Louis Armstrong ou encore Ella Fitzgerald. Que du beau monde. Le nouvel album de Stevie Wonder, Through the Eyes of Wonder, sortira en 2027. Et ça, mes enfants, c'est une très bonne nouvelle.
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0: On ne pouvait pas se priver de la fin, je suis désolée, c'était trop beau. Allez, 19h12 avant l'arrivée de Sa Majesté, Hélène Ségara. Je suis excitée comme une puce. Avant son arrivée, notre petit instant indé, le label La Wash Production, c'est le label du groupe de rock Matmata. Bah oui, ils sont passés en indé parce que là, au moins, ils peuvent faire ce qu'ils veulent. Par exemple, un album de reprise complètement dingue, intitulé Lambardé, où Matmata reprend du Étienne Dao, du Joy Division, Renaud, John Lennon, Louis Chédid, The Cure et même This Is La Peste. Matmata reprend également cette merveilleuse chanson de Johnny Hallyday. Vous la reconnaissez pas encore, mais ça va venir. Pour moi, la vie va commencer.

Lambardé, c'est le nom de l'excellent album de reprise de Matmata que je vous recommande. Matmata qui sera ce vendredi au festival du Chant du Gros à Noirmont avec notamment Big Flo et Oli et Hélène Segarra qui est notre invitée ce soir. Elle arrive Hélène, à tout de suite, à tout de suite.

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1: Hélène Ségara est en studio. Bonsoir Hélène.
2: Bonsoir, ça va?
1: Ça va et vous?
2: Oui, ça va.
1: Bon anniversaire, 30 ans de carrière.
2: Oui, oui.
1: 30 ans de succès.
2: De haut et de bas aussi, et il faut les assumer, et je les assume volontiers parce que je pense qu'on peut apprécier les hauts que quand on a touché un peu plus bas.
1: Ceci dit, vous êtes une artiste qui ne se plaint pas, et en lisant le petit texte que vous avez écrit pour accompagner la sortie de cet album anniversaire, Hélène Ségara and Friends, pour la première fois je vous ai vue, alors pleine de pudeur, hein. C'est l'histoire d'un rêve, dites-vous, auquel j'ai cru sans relâche durant les moments difficiles que je voulais réaliser pour une date anniversaire, celle de mes 30 ans de carrière. Donc vous évoquez, vous effleurez des moments difficiles, il y en a eu beaucoup.
2: Ben, je le fais avec pudeur, c'est vrai, et d'ailleurs c'est vrai que mes proches le savent, je ne me plains jamais. C'est pour ça que ça m'agace un peu quand les interviews reviennent là-dessus avec insistance. Ou par exemple, hier, j'ai fait une émission et puis ils ont fait un montage où ils ont gardé que les moments difficiles qu'ils ont essayé d'aborder avec moi.
1: C'est
2: ils ont résumé
1: ça.
2: Le montage qu'à ça. Ouais. Et je me dis, mais pourquoi? Pourquoi moi, mon principe de vie, c'est de dire, ça ne m'empêchera pas de sourire. Ouais. Voilà, c'est ça mon principe. Et je crois que c'est ce que je vais répondre à chaque fois qu'on me pose la question. Oui, il y a eu des moments très difficiles. Ça ne m'empêchera pas de sourire et de vous sourire aujourd'hui.
1: Formidable, et de décréter la joie, ça peut se décréter, la
2: oui,
1: joie.
2: Oui, la joie, c'est très important dans la vie, mais il faut aller la chercher parfois.
1: Alors là, pour le coup, vous avez des amis qui vous accompagnent sur cette route de la joie. L'album, donc, s'appelle Hélène Ségara and Friends. Il y a 11 duos et un trio. 12 chansons que l'on connaît, évidemment, mais que l'on redécouvre. Elle, tu l'aimes, par exemple, avec Dahlia, que je ne connaissais pas, que je découvre grâce à vous.
2: Qui est connue chez elle.

0: Ah, quel casting génial sur cette chanson Elle, tu l'aimes, qui avait toujours ce petit goût oriental.
1: Oui, c'est ce que je voulais vraiment depuis
0: bien
1: longtemps.
0: Bien joué, ouais. C'est magnifique dans cette
1: elle
0: version-là.
1: Elle a la voix, la chaleureuse, la voix orientale très chaleureuse, et à la fois on n'imagine pas que cette femme, on entend cette voix mature et chaleureuse, et pourtant c'est une très jeune femme d'une grande beauté.
0: Ouais.
1: Elle est envoûtante, et j'avais chanté avec elle sur une émission culturelle, j'avais chanté avec elle en Arabie Saoudite, puisque je chante en 10 langues, et notamment en arabe, et c'est vrai que j'avais été charmée, envoûtée par sa voix, ses yeux, sa beauté. Et puis on a gardé contact, un contact très tendre, et elle avait envie d'être sur cet album. Et pour moi, j'avais la personne rêvée pour faire enfin ma version orientale.
0: Ah là là, un album, je dois dire, qui respecte la parité. Hein, y a autant de filles que de garçons avec vous. Mais oui, Hélène, c'est important. Dahlia, donc, que l'on vient d'entendre. Il y a aussi, vous avez déjà entendu ensemble toutes les deux,
1: oui.
0: Laura Pausini.

0: Il y a aussi Julie Zenati, Joyce Jonathan, Lana Parilla, Anne Silla aussi. Est-ce à dire, ma chère Hélène, que vous êtes une fille à fille?
1: Je suis très fifi, moi. Je suis une fifi moi-même, mais surtout, je pense que il devrait y avoir la sororité partout, ouais. Et surtout dans notre métier, parce que c'est un métier qui est merveilleux, où on a beaucoup de chance, et en même temps, où on traverse des longs déserts, où il faut être accompagné. Et puis moi, mais j'ai beaucoup de copines dans ce métier, parce que j'ai jamais eu l'esprit de compétition, bien au contraire, j'ai tendance à m'effacer pour les autres.
0: Alors là, on vous célèbre et vous n'êtes pas effacée. 30 ans de carrière, de succès, Hélène Ségara et cette voix absolument sublime que l'on redécouvre sur Vivo Perlei avec Florent Pagny.
1: Enfin,
0: racontez-moi.
1: Oui,
0: enfin,
1: ce dites-vous. Que je disais en ce moment. Bon, et voilà, je suis dans mon marathon de promotion pour présenter cet album, faire découvrir aux gens comment il est né, le choix des artistes, etc. Mais c'est vrai que Florent, je dis toujours, il venait manger les lasagnes chez moi, mais on n'avait jamais chanté ensemble, quoi. Donc il y a un moment où faut pas déconner. C'est un type tellement formidable humainement et puis tellement fort vocalement. Et cette chanson, elle est très populaire. Les gens, elle accompagne la vie des gens et je crois que pour eux aussi, c'était un rêve d'entendre Florent la chanter.
0: Ah oui, nous on l'avait découverte grâce à vous avec Andrea Bocelli. Et voici donc la version Hélène Ségara and Friends de Vivo Perlei. C'est hyper émouvant de vous entendre tous les deux et de vous imaginer manger des lasagnes aussi.
1: Très excitant ça.
0: Hélène Ségara est l'invitée de Décibels.

0: version Hélène Ségara and Friends en duo avec Florent Pagny. C'est beau. Vous êtes heureuse de ce
1: Oui. On s'est fait plaisir plus avec un orchestre symphonique c'est un moment. Pour moi, c'est bien d'avoir ce souvenir avec lui. Vraiment, c'est important.
0: Et puis, ça vous rappelle aussi ce moment. Alors, cette chanson, vous l'avez beaucoup chantée pendant votre carrière, mais 96, Je vous aime, adieu, 97, Vive au Perlet, 98, Notre-Dame de Paris, 99, Il y a trop de gens qui t'aiment, 2000, Elle, tu l'aimes. Il y a eu évidemment des succès après, notamment L'amour est un soleil.
1: Mais là, ça a été des années.
0: Mais cet enchaînement-là, finalement, il faut le recul, il faut 30 ans de carrière. Regardez ça.
1: C'est bien ce que tu dis parce que je n'ai eu aucun recul à ce moment-là. Tout a été très vite.
0: Ouais.
1: J'avais le temps de rien. Et puis, on a enchaîné Notre-Dame de Paris. Donc, il s'est passé 5 ans de ma vie où j'ai rien compris à ce qui se passait. Et je pense vraiment que j'ai loupé des tas d'opportunités, que j'ai rien compris à ce qui m'arrivait, même dans le business, etc. Parce que j'avais pas le temps et que j'étais émerveillée par ce qui se passait et à la fois épuisée, hein, il faut le dire quand même. Je dormais à la télé et sur scène, quoi.
0: Alors, il y a sur ce disque des petites sorties de zone de confort que j'ai beaucoup appréciées, des duos inattendus, parce que oui, on vous attend avec Florent Pagny évidemment et on se réjouit quand ça arrive, on vous attendait moins avec Dinos,
1: ah bah oui,
0: qui est rappeur.
1: Et pourtant.

0: Alors, c'est le rap en général ou Dinos en particulier que vous aimez?
1: Alors, c'est marrant parce que j'ai rencontré beaucoup de rappeurs depuis le début de ma carrière et beaucoup d'eux adorent la grande variété française, les grandes mélodies. Je connais vachement de rappeurs qui sont des fans de Aznavour, par exemple, de grandes chansons. Après, on a des gens comme IAM que j'ai toujours admiré, Solar qui est un copain, qui est un type génial, absolument génial, avec une plume, voilà. Mais c'est vrai que Dinos, ça a été une de mes belles surprises, une de mes belles rencontres ces dernières années. C'est lui qui m'a contactée parce qu'il voulait faire un projet avec moi, etc. Et puis j'ai rencontré quelqu'un de solaire, de profond, de à la fois costaud et tendre à la fois. Donc c'est vraiment une très jolie rencontre.
2: Et Philippe, Catherine alors?
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0: Votre duo avec Philippe Catherine, sans doute un des moments les plus tendres de l'album.
1: Oui, c'est une tendresse. Exactement le mot que j'ai employé quand on a terminé l'enregistrement. Il a chanté cette chanson avec beaucoup de tendresse. En fait, je crois que ceux qui ne connaissent pas Philippe n'imaginent pas à quel point cet homme est fin, délicat. C'est vraiment un petit amour. Il est plein d'amour.
0: Plein de gens l'ont vu peint en bleu, tout nu, au JO.
1: Oui, c'est tout ce qu'on retient. Mais bon, pourtant, il a fait beaucoup de choses. Et c'est un artiste. Il fait des sculptures, il écrit. Et puis il est original, il en a fait sa marque de fabrique. Je crois qu'il se fout des différences et ça c'est vachement bien. Lui, il a pas attendu tout ce qui se passe aujourd'hui. Il avait fait une chanson qui s'appelle Juif, Arabe, et le refrain disait Ensemble.
0: Ensemble. Ouais.
1: Et je pense que le mec a tout compris et il est désolé de tout ce qui s'agite autour de lui parce que lui, il est comme ça, il est sensible, il est chouette.
0: Et ça fait un casting vraiment inattendu. On a des surprises en écoutant cet album. Hélène Segarra, il s'appelle Hélène Segarra and Friends.
1: Ça aurait pu s'appeler Hélène Segarra et Coupinou, hein, je trouve.
0: Les Coupinou.
1: Franchement, je suis tellement touchée par l'accueil de cet album, c'est-à-dire que ceux qui prennent le temps de l'écouter me laissent des messages, y compris dans le métier, pour me dire leur surprise, qui réalisent le travail accompli, qui réalisent qu'on a quand même réussi à revisiter ces titres de manière différente, avec des artistes inattendus. Et ça a été un gros boulot, mais merci pour l'accueil vraiment, et à la fois du métier et à la fois du public fabuleux. Quoi.
0: Il est sorti vendredi, l'Olympia à Paris, ça sera le 21 mars, la tournée. Oui, est annoncé pour 2027. On n'a pas encore les dates, mais on sait que ça va être grandiose.
1: Ah oui, oui. Il y en aura un paquet. Ouais. Et puis l'Olympia, il y aura des belles surprises, vraiment.
0: Et puis l'interview des choix cornéliens pour Hélène Segarra, c'est dans une minute. À tout de suite. Ah.

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3: Sa Majesté Hélène Ségara est avec nous. Si, si, si. J'ai décidé de vous mettre une petite couronne sur la tête. Et puis, je suis pas la seule. Hein. Angèle, que nous adorons toutes et tous et qui prépare son retour, elle a bien dit que vous étiez sa chanteuse préférée.
4: Wow, c'est trop mignon.
3: Mais c'était franchement... mignon de rencontrer Angèle.
4: Oui. Pardon, je suis en train de faire un post en direct parce que je voulais montrer nos petites images.
3: C'est bien, vous êtes très réseaux sociaux.
4: Non, mais je pense qu'il y a beaucoup de gens qui nous écoutent et que j'embrasse très fort. Angèle et toute la nouvelle génération, comme Clara Luciani, même comme Julien, puisqu'il est plus jeune que moi, ou Dinos, qui a une trentaine d'années, et toute cette nouvelle génération que je rencontre et qui sont dans mes bras comme ça. Et pour moi, c'est ça le plus joli, je pense que c'est ça le plus joli truc de mon métier, c'est le public et ce genre de rencontre.
3: Et ça, on ne peut l'avoir évidemment qu'au bout, de 20 ans, 30 ans de carrière.
4: Quand on devient un petit peu, quand on fait partie des meubles, quoi.
3: Oh, non, Hélène,
4: sans problème, ça, le temps qui passe ne fait que me combler, donc.
3: On lutte pas.
4: Non, on lutte pas. On essaie quand même. Moi, j'aime bien sortir avec mon maquillage et tout ça, hein, parce que j'aime pas trouver une photo où je suis moche, ça c'est sûr. Mais on lutte pas contre l'expérience, contre les expériences vécues, contre les moments de vie, etc.
3: Évidemment. Les choix cornéliens pour vous, Hélène Ségara. Attention, c'est parti pour le même nombre de spectateurs, vous qui préparez une tournée. Vous préférez faire un Stade de France ou 40 Olympia?
4: Alors, la question se pose pas. J'ai toujours fait ça. Je me souviens avoir fait des 15 Olympia d'affilée plutôt que... Parce que, en fait, je vais vous dire pourquoi. Les gens viennent dans mes concerts pour m'écouter, mais je sais pas pourquoi ils veulent aussi me voir. Et par exemple, quand on met des concerts en place, à partir du moment où toutes les places devant moi sont... S'ils pouvaient s'asseoir tous sur les genoux les uns des autres pour être tous devant, ils le feraient. Donc, je préfère avoir des salles un peu plus intimes où les gens, il y a une vraie rencontre, parce que moi aussi, j'aime les voir. Mmh. Une grande salle, ils vont me regarder sur un grand écran. Alors, ça peut arriver, bien sûr, mais je pense qu'on perd un peu d'intimité.
3: Donc, 40 Olympia plutôt qu'un Stade de France.
4: Oui, j'aimerais bien en faire 50 même. Tiens, voilà, allez.
3: Chanter en français ou en italien?
4: Chanter dans toutes les langues. Je chante en 10 langues, mais je pense que la musique est un langage universel. La musique n'a pas de frontières et il faut laisser ça comme ça. Il faut arrêter de politiser les artistes. Il faut laisser la musique libre. C'est un message de paix, d'amour. Donc je chante dans toutes les langues où je peux chanter. Le français, bien sûr, c'est le pays où, la France est le pays où je suis née. Donc forcément, et moi je suis j'adore la littérature, la poésie, donc je trouve qu'on a quand même une langue très riche, pleine de poésie. Mais l'italien est une langue chantante, l'espagnol est une langue passionnée. On va dire que chaque langue apporte quelque chose. L'anglais est peut-être plus phonétique pour un chanteur.

0: Je pense qu'Aretha, il y a une histoire de vie aussi qui est intéressante.
1: Vous préférez rien manger dans Koh-Lanta ou manger des insectes gluants dans Fort Boyard?
0: Mais j'ai fait une mission humanitaire au Laos, j'étais dans la jungle et j'ai vu des gens qui becquetaient des petites bébêtes là. Je dois dire que j'ai pas réussi moi perso, j'ai mangé des petites bananes parce que je voyageais à dos d'éléphant et donc j'ai mangé les bananes de mes éléphants, j'ai partagé avec eux. Alors bien sûr que c'est plein de protéines et il paraît même qu'il y a des trucs qui sont pas dégueux et que c'est l'avenir de la protéine, voilà. Mais je suis pas encore prête, c'est culturel je pense. Mais non, il y a des Français qui bouffent des escargots, des grenouilles, donc pourquoi pas manger des gros vers blancs, mais je vous les laisse pour l'instant.
2: Ça marche.
0: Allez, des lasagnes au vers blanc, j'en ferai.
2: On termine avec le choix le plus difficile, avec deux invités de votre album Hélène Ségara and Friends. Vous préférez être habillée comme Philippe Catherine ou coiffée comme Julien Doré?
0: Coiffée comme Philippe Catherine, non je plaisante. C'est Philippe, c'est un concept.
1: Oui, c'est ça, il y en a plus partout, je crois.
0: Je pense que Philippe, il a lâché prise. Non, coiffé comme Julien Doré, j'aime bien quand même. Mais Philippe est original dans les fringues. D'ailleurs, le jour où on a enregistré en studio, il était venu avec un petit haut marin rayé, etc., matelot, comme ça. C'était très mignon.
2: Allez, on vous écoute avec Julien Doré. Donc, en attendant que vous fassiez les bouclettes, c'est un très très beau duo. C'est une chanson emblématique de votre répertoire. Il y a trop de gens qui t'aiment. On parlera après de votre relation avec Julien Doré.

0: Segarra et Julien Doré. Il y a trop de gens qui t'aiment sur l'album sorti vendredi. Hélène Segarra and Friends, un album qui célèbre vos 30 ans de carrière dans la joie, on l'a dit, avec des amis, des copinous que vous aimez. Alors Julien Doré, est-ce qu'il vous a demandé de chanter cette chanson avec vous? Est-ce que vous aviez choisi cette chanson pour
1: on
0: lui?
1: On avait déjà fait un projet ensemble, j'avais chanté ça, l'appel que ti amo, sur son album Imposteur.
0: Allez, on a l'extrait. Ça rappelle Katie Amo, c'était la première fois que vous enregistriez ensemble.
1: Ensemble, ouais. Mais on avait déjà fait, je lui avais fait des surprises sur des télés. On avait, parce qu'il a toujours dit dans ses interviews que Trop de gens qui t'aiment était sa Madeleine de Proust, ses souvenirs amoureux de jeunesse, etc. Et ça m'avait beaucoup touchée. Donc un jour on s'était rencontrés, je lui avais dit ah, c'est mignon ce que vous dites. Et donc à chaque fois qu'on m'a appelé pour lui faire une surprise, bah j'y vais. Et puis quand on a fait ça, l'appelle Katie Amo. Bon, moi c'est une Madeleine de Proust pour moi aussi, cette chanson de souvenirs italiens quand j'étais enfant. Et je lui avais dit, ben moi, je suis sur un projet, mais je lui ai dit, tu sais, il faudra du temps pour que je lui donne vie, parce que voilà, etc. Et puis, il avait entendu toute mon histoire et il m'avait dit, tu peux compter sur moi, je serai là. Voilà. Et ça, j'oublie jamais, moi. J'oublie jamais les gens qui m'ont fait du bien. Julien, c'est quelqu'un qui se protège beaucoup. Il a bien raison, parce que souvent, notre vie privée est jetée en pâture. Mais c'est quelqu'un qui a de vraies valeurs, de fidélité. Et il reste quelques dates sur son spectacle. Bon, c'est toujours full, mais c'est un très, très beau spectacle. Si, c'est pour ceux qui n'ont pas vu encore les baleines dans les airs, etc. Je crois que c'est un spectacle où il a eu des millions d'idées, où il se passe vraiment des choses. Et même musicalement, c'est très, très bien. Où il se donne à 100% et je crois que où il se connecte à sa maman qui doit être super fière de lui. Ouais.
0: Ah, c'est beau de dire ça. Est-ce que sa scénographie, particulièrement spectaculaire, vous a donné à vous des envies, puisque on parle de cette tournée 2027, on sait d'ores et déjà que vous serez à Paris, à l'Olympia, le 21 mars, mais on vous attend évidemment dans d'autres endroits de France. Est-ce que vous avez déjà dans
1: est-ce
0: votre tête
1: une
0: idée
1: si
0: du concert?
1: Une baleine dans les airs,
0: peut-être
1: j'en
0: pas une baleine,
1: pas, mais...
0: peut-être pas une baleine.
1: Alors bien sûr qu'il y a plein de choses que il a eu plein d'idées ingénieuses et tout est sorti de sa tête en plus, c'est ça qui est génial. Moi je dois reconnaître que il y a plein de choses donc que j'aurais envie. Il y a peut-être des choses où je vais être un peu limitée au niveau de ma vision. J'ai moins de liberté quand je suis sur scène qu'avant, avec une vision qui est limitée. Mais ça m'empêchera pas de m'amuser, de chanter. Il va falloir que je me mette à faire des petites chorégraphies. Je sais que Danse avec les Stars veulent que j'aille faire l'émission depuis longtemps. J'attends de m'habituer à mes nouveaux sens et à tout ce que je possède. Mais c'est un vrai challenge et c'est tellement beau de danser. C'est quelque chose. J'aimerais avoir plus d'énergie pour et de repères pour le faire. Quand je suis sur scène, mais en même temps je suis focus sur ma voix et sur mon émotion, donc en fait ça dépend des moments du concert, mais oui je voudrais faire tout sur scène, je voudrais faire comme Julien, avoir un quad déroulé avec un paysage derrière, j'adorerais faire tout ce qu'il a fait, je voudrais sortir de nulle part en panda, enfin voilà quoi, en croco, enfin
0: et bien moi je vous souhaite de danser, de virevolter sur scène l'année prochaine et de bien profiter du succès et du bel accueil, c'est vrai, de cet album Hélène Segarra and Friends. Merci beaucoup
1: d'être venue nous voir pour votre accueil.
0: À bientôt.
1: Au revoir, un gros bisou à tous les auditeurs, évidemment.
0: Merci.

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1: Il est temps de jouer au Blind Test, les amis. Bah oui, on a envie de jouer pour vous offrir l'album d'Hélène Ségara dont nous parlions avec elle à l'instant. Et pour jouer avec nous, il y a Caroline et Gilles. Bonsoir à tous les deux.
2: Bonsoir Émilie, bonsoir Caroline.
1: Coucou.
3: Salut.
2: Coucou Caroline, ça va?
3: Ça va bien et toi?
1: Et là, vous vous dites, c'est drôle, ils se disent bonjour en riant,
2: oui,
1: comme des adolescents, une veille
2: ben oui,
1: de Saint-Valentin.
2: C'est grâce à vous, Émilie, que j'ai connu Caroline.
1: Mais oui, je sais, vous vous êtes rencontrés en direct dans Décibel. Moi, je trouve ça magnifique. Est-ce que enfin vous vous êtes vus dans la vraie vie?
2: Ben non, avec la canicule de cet été, malheureusement.
1: Alors ça,
2: non.
1: Quand même, la canicule vous a empêché d'avoir un rencard?
2: Eh ouais.
1: Oh, c'est terrible.
3: Je suis à canicule, mais non, on ne s'est pas encore vu.
1: Bon, j'espère que ça ne va pas tarder. En attendant, vous allez pouvoir jouer ensemble. Mais sachez que d'ores et déjà, vous avez gagné chacun un exemplaire de l'album d'Hélène Ségara. Et en plus, il me semble que je la vois là tout de suite dans la régie en train de signer vos albums, de vous les dédicacer.
2: Ah, mais super, super. Voilà. J'adore en plus dans la pensée d'un incroyable talent.
1: Voilà. Alors, mais c'est vrai qu'on n'a même pas parlé.
2: C'est un plaisir de vous retrouver, Émilie.
1: Oh, merci. Ah, bah, c'est très gentil.
3: Moi aussi.
1: Merci, Gilles et Caroline.
3: Il y a trop de gens qui vous aiment.
1: C'est vrai.
2: C'est pour ça, Caroline, à chaque fois, elle me disait vivement que Caroline, que Émilie revienne. On pourra jouer ensemble.
3: J'étais trompée.
1: Ah, bah voilà. Vous jouez ensemble. Le thème de ce soir, c'est l'or, gold en anglais. Ce métal précieux qui fait de jolis bijoux. Je dis ça, je dis rien, hein, pour votre premier encart, pourquoi pas. Caroline, oui, et Gilles, des chansons qui parlent d'or. On cherche le nom de l'interprète de cette chanson. Et à tout moment, évidemment, vous interrompez le jeu pour vous faire une déclaration d'amour en direct. On veut suivre au plus près votre aventure, évidemment. C'est parti, première chanson, dites-moi, qui chante ça?
4: J'ai déposé mes armes.
2: Gilles, Céline Dion.
1: Oui, mais Caroline, elle l'a dit avant.
2: Le point, il va à Caroline.
1: L'or des hommes, Céline Dion, qui est arrivée en France. Et alors, vous voyez, vous pouvez l'attendre hein, en bas de son hôtel, le Royal Monceau à Paris.
2: Oui, il y en a plein qui font ça. Hein.
1: Tous les jours, elle s'arrête, elle discute. Hier, elle a chanté une chanson, une berceuse. Enfin, elle est très détendue. Elle est vraiment géniale, Céline. Donc voilà, elle est sur place. Et dans 10 jours, ça sera le premier concert. Non, dans 11 jours exactement, le 12 septembre.
3: Premier. Gilles 0-0-1.
1: Gilles 0-0 pointé. 0-1. Caro 1. Allez, on continue. Toujours en or, un chanteur anglais.
2: Aïe.
1: Aïe, qu'est-ce qu'il y a, Gilles? On est raciste, on n'aime pas les Anglais, c'est ça?
2: Non, absolument pas, je parle toujours pas anglais. Hein.
4: Ah. Ok, so this is a singer that used to be in a band called The Police.
3: Ben, Police.
1: Ouais, mais lui, comment il s'appelle? Ça rime avec Ding.
3: Ouais,
1: Caro, ça rime avec Ding.
3: Sting,
1: oui.

0: La Fields of Gold de Sting. Un point de plus pour Caroline. Ça fait deux.
1: Caroline, ouais.
0: Gilles, rien du tout. Gilles, c'est catastrophique. C'est catastrophique.
1: Catastrophique, ouais.
0: Qu'est-ce qui se passe, Gilles ?
1: Je sais pas.
0: Ça fait cancre un peu.
1: On essaie.
2: Je sais pas.
0: Allez, une dernière. On tente un truc. Chanteur français engagé, chanson. Oh, magnifique. Chanteur voyageur, explorateur, aventurier. Son petit nom, c'est Bernard.
1: Ah, Gilles, ben, Olivier.
0: Ouais.
1: Comment elle l'a dit avant?
0: Les mains d'or. Alors, Caroline, je t'adore, mais là, vraiment, tu peux pas dire que tu l'as dit avant. On a entendu que Gilles, tu n'as même pas parlé.
2: Mais si, j'ai dit Lavilliers avant.
0: T'as dit Lavilliers?
1: En plus, il est vers chez moi, Bernard Lavilliers.
0: Bah, Saint-Étienne, évidemment. Bah voilà. Bon, mais Gilles, après, tu sais, oui. Si tu veux gagner le cœur de Caroline, t'as intérêt à pas la contrarier et à dire qu'elle a.
1: Non, mais si elle veut, elle a le point.
0: Hein. Et bah voilà, 3-0. C'est comme ça qu'on gagne. C'est comme ça qu'on a gagné la Coupe du Monde. Ouais. Et 1, et 2, et 3-0. On souhaite le meilleur à Gilles et Caroline pour la suite de leurs aventures. On leur envoie évidemment avec plaisir l'album d'Hélène Segarra, Hélène Segarra and Friends, dédicacé. Et je vous propose de découvrir. Une nouvelle chanson qui parle d'or, d'or et d'étain. C'est la nouvelle chanson de Vianney. Et bah, mes amis, cette petite retraite dans sa cabane au fond des bois, ça lui a fait un bien. Je trouve que la prod est géniale, les guitares sont canons. C'est le nouveau Vianney, d'or et d'étain.

0: Ben voilà, c'est comme ça qu'on fait. Bravo Vianney, d'or et d'étain. La tournée de Vianney commencera le 24 mars 2027 à l'Arena de Reims. Grosse tournée, une cinquantaine de dates. La billetterie est ouverte.
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0: Et la chanson anniversaire du jour va vous faire danser les amis. On va écouter les Bee Gees puisque c'est l'anniversaire d'une voix unique au monde. La voix de fausset des Bee Gees, l'Himalaya des chanteurs de karaoké. C'est celle de Barry Gibb, 80 ans aujourd'hui. Happy birthday!

0: sur votre radio ici. On sait vous faire danser, les amis. Staying Alive des Bee Gees pour souhaiter un joyeux anniversaire à Barry Gibb, 80 ans aujourd'hui. Allez, Décibel, c'est terminé pour ce soir. Je vous présente l'équipe de l'émission. Il y avait à la technique Iki, au standard Alexandra Sackberg, à la réalisation Iris Guitoni et à la programmation des invités et au web Mélodie Chaïb.
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0: Bonjour à tous, que je suis heureuse d'être sur votre radio Ici. Comment ça va tout le monde? Je salue d'ailleurs chaleureusement toutes les locales d'ici, partout en France, qui font un boulot fabuleux. Gros bisous, oui, je me permets. Bienvenue dans votre nouveau rendez-vous Ici. On parle bon plan, vie quotidienne, arnaque à éviter, santé, animaux. Nous sommes là pour vous rendre service parce qu'on vous doit bien ça. C'est le titre de ce nouveau rendez-vous quotidien sur votre radio Ici. Nous sommes ensemble jusqu'à 13h. Moi, je suis Enora Malagré et voici la joyeuse bande qui m'accompagne. Aude Razo, madame anti-arnaque. Coucou Aude.
2: Bonjour Enora et coucou tout le monde.
0: Valère Coréard et ses bons plans conso. Bonjour Valère.
3: Salut Enora, bonjour à toutes et tous.
0: Elsa Wolinski et ses petites astuces au quotidien. Coucou ma chère Elsa.
4: Bonjour à tout le monde.
0: Et alors, je ne vous le cache pas, mon préféré. Pierre Fabin, le retour de notre vétérinaire que vous connaissez très bien sur votre radio Ici. Bienvenue Pierre.
5: Merci, bonjour à tous.
0: Parce que oui, je vous l'ai dit, on parle aussi animaux parce qu'on sait que c'est aussi votre préoccupation. Alors aujourd'hui, on va vous parler, gros dossier, on va vous parler piratage. Quand les escrocs piquent nos données. Vous voulez nous en toucher deux mots? Eh bien, appelez-nous ou laissez-nous un message vocal sur notre WhatsApp. C'est gratuit, hein, je le précise, au 0810 055 056. Nous sommes là pour vous, on vous doit bien ça. Posez-nous vos questions, comme l'a d'ailleurs fait Katel aujourd'hui.
6: Bonjour Enora, bonjour à tous. Je cherche un bon plan pour acheter un PC à ma mère.
0: Ah.
6: Si vous avez ça pour moi, je suis preneuse. Merci beaucoup.
0: Ah bah moi aussi, je suis preneuse. Moi Valère, aussi. Ça c'est une question pour vous, Valère.
3: Oui, on peut trouver ça autour de 150-200 euros, c'est faisable.
0: Ah bon? Ah bon, les deux. Ah oui, avec Elsa Wolinski, nous sommes toutes oui. Et le meilleur, voilà, que je garde pour la fin. 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On vous doit bien ça, bienvenue sur votre radio Ici. Il est midi 7 et je vous l'ai dit, aujourd'hui, gros dossier piratage ou quand les escrocs piquent nos données. Moi, ça me fait extrêmement peur et c'est Aude Razo, madame anti-arnaque, qui va nous en parler avec sérieux et audace. Je sais pas trop, j'ai envie de dire ça.
2: Et on va essayer de rassurer aussi un petit peu, même si je suis d'accord avec vous, c'est quand même assez effrayant.
0: Ouais.
2: D'ailleurs, j'ai une pensée là ce matin pour les profs et pour les enfants qui ont fait leur rentrée là ce matin.
0: Bonne rentrée
2: scolaire
0: à tous et toutes. On pense effectivement énormément aux professeurs, aux pions, à tout ce personnel dans l'éducation à qui on doit tant.
2: Et vous savez que l'éducation nationale a été victime de piratage, puisqu'on parle de piratage, tout à fait, ça a été annoncé cet été, victime d'une cyberattaque.
0: Mais oui, c'est vrai.
2: Effectivement.
0: Sûr, vous vous en souvenez, Elsa?
2: Ça a pas mal perturbé la rentrée là par endroit. Les derniers jours ont été un
0: peu compliqués. Ils ont piraté les données des enfants,
2: des profs, etc. Et pire que ça, il y a eu des problèmes d'emploi du temps, des problèmes d'affectation.
0: D'accord.
2: Donc on espère, on croise les doigts que c'est rentré dans l'ordre.
0: Ils sont partout.
2: J'ai envie de commencer par un petit tour de table. J'ai envie de faire un petit exercice. Est-ce que autour de cette table, il y en a qui ont déjà reçu un mail, alors des impôts, d'une enseigne ou autre, qui vous dit oups, désolé, on a été victime d'une cyberattaque, vos données ont fuité.
4: Oui, moi j'ai eu.
2: C'était quoi?
0: Vous avez vu Elsa Wolinski?
4: On m'a dit, alors je sais plus quelle était l'enseigne, mais j'ai eu ça.
0: Valère,
3: ouais, moi aussi ça m'est arrivé avec la salle de sport, ils m'ont dit on a piqué vos données, mais j'ai pas eu de nouvelles. J'ai trouvé d'ailleurs c'est un peu abusé, parce que non seulement ils sont nuls, ils sont piqués leurs données, mais en plus c'est les miennes, et enfin je sais pas la suite.
0: Ouais.
2: Et moi j'ai eu Intermarché cet été, ça m'a pas fait plaisir du tout non plus. Intermarché m'a écrit, j'ai une carte fidélité Intermarché, et donc on m'a dit on a été piraté, donc votre nom, prénom, votre adresse postale, votre téléphone, est entre les mains des escrocs, donc il faut faire attention. Ces mails, on les a beaucoup reçus et on va les recevoir beaucoup.
0: Mais
2: parce
0: pourquoi
2: que
0: on va les recevoir beaucoup?
2: Parce qu'il y en a beaucoup aujourd'hui des piratages, on en parle tout le temps. Franchement, il n'y a pas une semaine où on n'annonce pas un piratage de données de quelque chose.
0: Bien sûr.
4: Mais est-ce que c'est des vrais mails? Enfin, je veux dire, est-ce qu'on les prend au sérieux, ces mails?
0: Oui, Pierre Fabin.
7: J'ai toujours peur que ça soit du phishing.
0: Qu'est-ce que c'est que du phishing? Pardonnez-moi.
7: Il y a un faux mail qui va nous pousser à faire des actions sur Internet
5: sous une,
2: ça,
5: sous une fausse enseigne.
2: C'est la conséquence du piratage. Attention, voilà. C'est pas tout à fait la même chose. Okay. Là, je vous parle d'un vrai mail, okay. d'une vraie enseigne qui vous dit que vous avez été victime d'une fuite
0: d'accord.
2: de
0: donc
2: données.
0: Ils vous préviennent.
2: Ils vous préviennent en vous disant attention, on a été piraté, donc vos données sont entre les mains des escrocs. Donc, je vais bien expliquer parce que je vois bien effectivement parfois, j'ai beaucoup d'auditeurs qui me disent mais j'y comprends rien, ouais, c'est très
0: absolument.
2: Compliqué. Voilà. Piratage, fuite de données. Une cyberattaque, c'est donc quand un pirate informatique s'introduit dans un système, un site, une plateforme, et que, là, dans le cas qui nous préoccupe aujourd'hui, il pique les informations qu'il trouve dessus. C'est vraiment de ça dont on parle quand on parle de fuite de données. Ce sont des données qui fuitent, et généralement, ce sont nos données, puisque c'est nous qui sommes inscrits sur ces sites. Voilà, donc je vous donne un exemple. Piratage du fisc, vous avez subi ça cet été, c'était vraiment, retentissant.
0: Oui, oui.
2: Le fisc piraté, donc le pirate est reparti sous le bras avec les données fiscales de 700 000 particuliers et professionnels, peut-être des gens qui nous écoutent, qui en ont été victimes. Et ça, ça fait pas plaisir du tout. La conséquence, je peux vous donner un exemple de conséquence du piratage du fisc. Une image que je trouve assez parlante, c'est qu'en fait, quand vos données fuitent comme ça d'une manière générale, que ce soit le fisc ou la salle de sport Valère, en fait, vous avez une cible dans le dos. Petit exemple, on a les avis de taxes foncières qui arrivent en ce moment pour les proprios. Mettons que je suis l'escroc qui a récupéré vos données fiscales, Enora, grâce au piratage du fisc. Je peux vous envoyer un faux avis de taxes foncières, ultra crédible. Bonjour Enora, vous qui habitez telle commune avec le numéro, l'identifiant fiscal numéro tant. Merci de cliquer ici pour payer votre taxe foncière. Hop, vous payez et c'est l'escroc. Et c'est pour ça qu'on parle de phishing. Merci Pierre, d'accord. C'est exactement ça. C'est l'escroc qui se met votre taxe foncière dans la poche.
0: Alors, on va donner des solutions sur ce sujet. On va même recevoir un ancien hacker repenti qui est devenu expert en cybercriminalité. Il s'appelle Marwan Warab. Il est avec nous dans un instant, juste après Daniel Balavoine. Dieu que c'est beau. Il vous doit bien ça sur la radio, ici. À tout de suite.

0: c'est beau, Daniel Balavoine sur votre radio, ici.
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0: Midi 15, de retour dans votre nouveau rendez-vous quotidien, on vous doit bien ça. Et nous sommes au cœur d'un énorme dossier sur le piratage, quand les escrocs piquent nos données. Et c'est Aude Razo, notre damoiselle anti-arnaque, qui nous faisait un petit brief là-dessus et qui était en train de nous parler juste avant de faux mails qu'on recevait, de faux taxes, avis de taxes foncières. Ça fait partie des piratages. Alors du coup, ma question est, comment on reconnaît un vrai avis de taxes foncières pour ne pas plonger dans l'arnaque?
3: Effectivement, à faire un petit point, puisque les avis de taxes foncières, ça ne vous a pas échappé, arrivent en ce moment. Déjà, donc, vous allez recevoir un petit mail, impots.gouv.fr, vous connaissez bien l'adresse, etc. Un vrai mail des impôts, et Nora, il ne vous demande rien, en fait. Un vrai mail des impôts ne vous demande jamais rien. Il vous dit juste, votre avis de taxes foncières est disponible. Vous pouvez le consulter sur impots.gouv.fr.
0: D'accord.
3: Par contre, si c'est écrit... Cliquez ici pour payer. Cliquez ici pour remplir ce formulaire. Là, vous arrêtez tout. C'est pas un vrai mail des impôts. Donc là, c'est tout bête. Comme ça, vous allez très bien reconnaître le vrai avis de taxes foncières du faux. Et donc, si vous cliquez malheureusement sur le faux, vous allez atterrir sur un site qui ressemble au site des impôts, qui n'est pas le site des impôts, qui va vous demander votre numéro de carte bleue pour payer cette fausse taxe foncière. Ne donnez jamais non plus de coordonnées comme ça de carte bleue aux impôts. En fait, ils ne vous demandent
0: aucune raison
3: Raison. Dernière petite astuce. Ouais. Coup d'œil à l'adresse mail qui vous écrit quand les impôts vous écrivent.
0: Très bien.
3: Ça doit toujours se terminer par dgfip.finance.gouv.fr. Toujours.
0: Parfait.
3: dgfip.finance.gouv.fr. Si c'est pas ça, c'est pas les impôts.
0: D'autres astuces pour se sortir comme ça du piratage qui vont nous être données par un expert, un ancien hacker repenti qui est aujourd'hui donc expert en cybercriminalité. Nous accueillons Marouane Ouara. Bonjour Marouane, merci d'être là.
4: Bonjour Enora, merci pour votre accueil.
0: Merci beaucoup pour votre expertise. Alors là, qui mieux que vous, pardonnez-moi, pour nous alerter, pour nous aider. Aude Razo, qui vous connaît bien, qui a même lu votre ouvrage. Hein, vous avez écrit un livre, me semble-t-il.
3: Qui s'appelle Hacker.
4: Tout à fait.
0: Hacker aux éditions, pardon.
4: Hacker aux éditions.
0: First, absolument. Aude Razo, il est à vous.
3: C'est vrai que Marouane Ouara, on parlait de ces piratages qui sont absolument effrayants et on se sent très impuissant, puisqu'en fait, nos données fuite un peu partout et que c'est pas trop de notre fait, même pas du tout. Est-ce que nous, à notre échelle, c'est ce que je voulais vous demander, on peut faire quelque chose, nous, pour éviter ça?
4: Eh ben malheureusement, on ne peut pas faire grand-chose lorsqu'il s'agit de fuites de données étatiques comme celle des impôts ou alors du cadastre qui ont fuité récemment ou du SIA par exemple. Mais lorsqu'il s'agit de tiers privés comme des magasins, comme on a eu des fuites de données sur Free, Boulanger, Darty, là on peut être tenté de plus souvent mentir dans les données qu'on leur renseigne afin de se protéger en cas de fuite de données.
3: On peut faire on peut mentir même pour s'inscrire pour une carte de fidélité ou autre?
4: On a complètement le droit de le faire, évidemment. Maintenant, il faut comprendre une chose, c'est que si vous mentez aux impôts, vous allez avoir de gros problèmes. C'est ça. On ne peut pas mentir à des services étatiques. Et il est bien là le problème, c'est que lorsque ce sont des services étatiques qui se font cyberattaquer, le seul moyen de se protéger contre ça, c'est de s'éduquer. Vraiment, de se protéger soi-même en passant par avant tout l'apprentissage des us et coutumes des arnaqueurs et des cyberdélinquants. Et en se protégeant, comme le disait Aude Razo juste avant, en ne cliquant pas sur des demandes de paiement faites par mail, en vérifiant toujours le nom de domaine de l'adresse mail.
0: Je suis la première à foncer, tête baissée.
5: Juste une question.
0: Alors Valère Correa a une question pour vous.
5: On disait tout à l'heure que ça nous était arrivé là, que nos données étaient volées, mais on ne peut pas engager la responsabilité de la plateforme en question. Je ne sais pas, moi je trouve ça quand même hallucinant.
4: Depuis la fuite de données justement qui a touché les impôts, un certain collectif de citoyens a décidé de se retourner contre l'État directement. Donc il est possible, il y a des recours qui existent justement pour se retourner contre les tiers qui sont victimes de cyberattaques, pour leur reprocher entre autres leur négligence de cybersécurité. Mais il est complètement possible de le faire, évidemment.
3: D'accord. Et ça apporte quoi, juste très brièvement?
4: Comment, pardon?
3: Ça nous apporte quoi? On va, je sais pas, gagner de l'argent? On va avoir une compensation?
4: Alors, c'est une procédure collective. Peut-être que les gens vont gagner de l'argent. On ne sait pas du tout à l'avance ce que les gens peuvent espérer de ce type de procédure. Mais potentiellement, le nombre de victimes est tellement nombreux qu'il n'y aura pas forcément d'indemnisation des victimes systématiques.
0: Très bien. Une question d'Elsa Wolinski?
6: Oui, Marouane. Alors, je sais que vous êtes un repenti, mais je me demandais quand même, ça rapporte combien un hacker sans cœur?
4: Hacker sans cœur, c'est très bien tourné.
0: Très bien tourné, alors, elle est si polie.
4: Alors, un hacker sans cœur, honnêtement, ça peut... Par exemple, on va reprendre l'exemple de la fuite de données des impôts.
0: Ouais.
4: Le groupe de cyberattaquants qui a fait fuiter cette base de données revendait la base de données des impôts. Donc, c'était 0 byte qui les ont cyberattaqués.
0: Ouais.
4: Ils les revendaient 3000 euros. Il faut savoir que des données, c'est une valeur qui peut être copiée, collée à l'infini.
0: Oui,
4: c'est-à-dire que c'est 3000 euros fois un potentiel infini.
6: Mais alors donc vous, par exemple, vous avez pu gagner jusqu'à combien ?
0: Qu'elle est curieuse.
4: Alors moi, j'étais un bien piètre cyberdélinquant, mais en tant qu'escroc, il m'est déjà arrivé de gagner jusqu'à 100 000 euros. Mais c'est vraiment des choses,
0: quand même pas un métier d'avenir, hein. Enfin, on ne vous le recommande
4: pas. C'est pas un métier d'avenir du tout.
0: Ouais,
4: et
0: non,
4: les
0: non.
4: problèmes que j'ai eu derrière m'ont premièrement fait tout perdre.
0: Ouais.
4: Et voire plus.
0: Mmh. Non, c'est bien pour ça que vous êtes repenti. Audrey Azo.
4: Totalement.
3: Marwan Ouara, vous parliez d'éduquer qu'on s'éduque nous les uns les autres. Comment on fait pour s'éduquer? Peut-être les gens se posent la question. Comment moi je fais pour, à part m'écouter moi Audrey Azo tous les jours, qui parle d'arnaque à longueur de journée. Il y a des choses qui existent autour de nous où on peut s'inscrire quelque part peut-être pour s'éduquer?
4: Alors, il y a des organismes justement qui font de la formation, de la prévention contre la fraude. Il existe énormément de formats et de contenus sur Internet également qui peuvent servir à sensibiliser les plus vulnérables. Donc, lorsqu'on est par exemple trentenaire ou alors qu'on a la vingtaine et qu'on est complètement au courant du climat dans lequel on vit, qui est complètement incertain pour nos seniors et nos personnes vulnérables sur le net, il est vraiment d'usage de pouvoir prévenir autour de nous et faire de la prévention de nous-mêmes. Pour pouvoir justement éduquer les personnes les plus vulnérables à ce type de fléau.
0: Eh ben, je vous remercie infiniment, Marwan, de votre témoignage, de votre aide précieuse. Je rappelle votre livre « Hacker » chez First. Je vous le recommande chaudement. Merci beaucoup, cher Marwan. On va se retrouver dans un instant. Réagissez, hein, appelez-nous, c'est gratuit sur notre WhatsApp 0810 055 056. On vous doit bien ça. C'est votre nouveau rendez-vous sur votre radio ici. Bruno Mars. 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

0: En My Soul, Bruno Mars sur votre radio, ici. Très bizarre ce que je viens de faire. On vous doit bien ça. C'est votre nouveau rendez-vous quotidien sur votre radio. Ici avec ma voix, parfois, qui fait des siennes. Et pourquoi pas. On est très très heureux de vous accueillir. Et n'hésitez pas à réagir. On me dit au standard qu'il y a énormément d'appels au sujet de ce gros dossier sur le piratage, sur les hackers qui piratent nos données. Réagissez avec nous. Envoyez-nous aussi des messages vocaux. Vous pouvez le faire, c'est gratuit, sur notre WhatsApp au 0810 055 056. Et nous accueillons une auditrice. Elle s'appelle Fernande. Bonjour Fernande.
1: Bonjour Enora, bonjour à toutes et à tous.
0: Nous sommes ravis de vous accueillir. Vous appelez de Saint-Louis, je crois, du Haut-Rhin, c'est ça ?
1: Oui, du Haut-Rhin, oui, exactement.
0: On embrasse très fort ici Alsace, qu'on adore. Alors Fernande, qu'est-ce qui vous est arrivé ? Une histoire de fou, j'ai l'impression.
1: Oui, effectivement, et assez troublant en fait.
0: Ouais, dites-nous.
1: Donc, comme des milliers de personnes ont franchi donc actuellement les portiques des péages,
0: ouais,
1: donc je vais
0: parler de piratage encore. Hein, je rappelle à nos auditeurs, c'est encore une histoire de piratage. Racontez-nous. Donc,
1: oui,
0: vous avez franchi le portique du péage, et donc ?
1: Oui, et donc nous avons fait l'aller-retour Mulhouse-Besançon. Mm-hmm. Évidemment, nous avons payé au portique, hein, comme
0: sûr,
1: tout le monde.
0: Bien sûr.
1: Donc, un bon mois plus tard, mon mari reçoit un premier SMS avec son nom. Exact, la marque, le type et la plaque d'immatriculation de notre véhicule qui a passé au péage. Mmh. Avec rappel Vinci impayé de 6,71 €, et un règlement requis le lendemain, faute de quoi des pénalités seraient applicables
0: c'est
1: et un lien, évidemment, pour cliquer et payer. Ce que nous avons évidemment pas fait.
0: Bah bravo,
1: et donc,
0: moi je l'aurais fait. Je vous cache pas,
1: oui.
0: Fernande, je pense que je serais tombée dans le panneau, bravo.
1: Oui, donc deuxième SMS le lendemain,
0: oui,
1: avec son nom, les coordonnées exactes de notre second véhicule,
0: oui,
1: marque, ah, oh, type, plaque d'immatriculation. Hein,
0: la bonne
1: était...
0: La bonne plaque, oui,
1: oui
0: c'est ça.
1: Ah oui, deux fois la bonne, la première et la deuxième.
0: De deux véhicules différents en plus, dis donc, le gars était méga renseigné. Mais c'est fou, non ?
2: Alors,
1: oui.
0: Oui,
1: et donc, un deuxième impayé de 6,76 €.
0: Rebelote.
1: Ce véhicule n'a jamais passé au péage. Hein. Donc, je vous rassure, on n'a jamais été à Besançon avec ce dernier.
0: Oui, oui, donc c'est pour ça que vous n'êtes pas tombé dans le panneau, comme j'ai dit. Parce que là, vous êtes dit, il y a un loup.
1: Oui, effectivement, mais même le premier, hein, puisqu'on avait payé. Donc, et les deux fois, donc un lien où il fallait cliquer
0: oui,
1: donc, pour payer.
0: Alors, qu'est-ce que c'est que cette histoire, Aude ? Qu'est-ce que c'est que cette histoire ?
2: Déjà, Fernande, bravo de ne pas avoir payé, parce que ces faux textos de péage, il y en a plein, plein qui l'ont reçu et qui sont tombés dans le panneau, comme vous dites, Enora. Et ce qui est intéressant dans ce raconte Fernande, c'est qu'effectivement, c'est ce fameux, cette plaque d'immatriculation que l'escroc connaissait, les
0: comment
2: deux plaques d'immatriculation. Eh bien, on revient à notre sujet cyberattaque et piratage.
0: Ouais.
2: Ça veut dire qu'un jour, Fernande a peut-être, je sais pas, fait un contrôle technique. Et donc, du coup, elle a laissé ses données à l'entreprise, au garage, qui va faire le contrôle technique.
0: C'est un loulou
2: garage
0: malveillant qui
2: se
0: a
2: fait
0: récupéré.
2: Pirater et il récupère les plaques d'immatriculation des gens qui étaient clients de cette entreprise. Là, on est vraiment là-dedans. Et ça veut dire qu'en fait, à chaque fois finalement qu'on a une tentative d'arnaque, souvent l'origine, c'est un piratage.
0: Mais
2: c'est
0: si
2: nos données
0: plonge,
2: qui ont fuité quelque part.
0: Et si on plonge, là, on se retourne contre qui ?
2: Ah ben, ça va être compliqué de retourner.
0: Voilà,
2: je vous dis tout de suite. Et même, vous aurez du mal à vous faire rembourser, parce qu'on va dire que c'est de votre faute. Hein,
3: mais on peut quand même voir avec la banque. Hein, il y a des assurances, renseignez-vous quand même. Ça peut arriver qu'on vous couvre.
2: Et attention, parce que la banque traîne des pieds maintenant pour rembourser beaucoup.
0: Hein. Valère, je voudrais juste un petit mail que vous avez quand même pour nous aider également un autre bon plan.
3: Oui, c'est un site
0: en
3: internet. cybermalveillance.gouv.fr. Des infos, mais aussi de l'assistance H24 avec des gendarmes et des policiers qui peuvent vous aider si vous pensez avoir été victime.
0: Merci beaucoup. Vous avez des problèmes, on vous le dit, on a des solutions parce qu'on vous doit bien ça, votre nouveau rendez-vous pardon, sur votre radio ici. 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Et nous avons, je crois, une gagnante. Allô, Nathalie ?
4: Ah, allô, bonjour.
0: Bonjour, Nathalie. Oh, quelle voix joviale. Comment allez-vous, très chère Nathalie?
4: Ici Nord, j'adore. Je suis une fidèle auditrice d'Ici Nord. Alors, je fais un bonjour à Pascal Toth, Zeph et toute l'équipe d'Ici Nord.
0: Eh bien, vous faites bien parce qu'on les embrasse très, très fort aussi. On les adore. Vous êtes manager en poissonnerie. Également. Vous avez 3 grands-enfants. Et je pense que les 200 euros vont vous aider. C'est gagné.
4: Bravo. Merci. Vous savez,
0: Oui, Nathalie, on vous écoute.
4: Merci. En plus, en ce moment, en période de braderie, vous voyez, la moule de bouchon, c'est la moule qu'il vous faut.
0: C'est vrai que c'est la braderie de ville en ce moment. Oh, vous allez bien vous régaler.
4: Oui, c'est la braderie. Moi, je suis une manager poisson, donc je vends des moules, du poisson. Je suis passionnée par mon poisson, bien sûr.
0: Eh bien, c'est super. On vous embrasse très fort, très chère Nathalie. Vous voyez, c'est très simple. Vous vous inscrivez sur la plateforme ici.fr et vous repartez avec 200 euros de pouvoir d'achat.

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1: 33 sur votre radio ICI, bienvenue, nous sommes au cœur de votre nouveau rendez-vous. ICI, nous parlons bons plans, vie quotidienne, arnaques à éviter, on parle aussi des animaux avec notre vétérinaire Pierre Fabin qui est arrivé dans la bande aujourd'hui. Cette émission s'appelle On vous doit bien ça. Il y a également Aude Razo, Valère Coréard et notre rayon soleil Elsa Wolanski qui va nous dire comment faire face à ce qu'on appelle les brouteurs. Alors déjà, qu'est-ce que c'est? Je vous pose la question, chère Elsa. Vous allez y répondre, exactement. Oui. Et puis Pierre Fabin, eh bien, vous nous donnerez des astuces sur la rentrée de nos animaux.
2: Effectivement, on parle tous de notre rentrée à nous, mais peu de celle de nos animaux.
1: Exactement, mais pour l'heure, c'est notre Valère qui répond au vocal de notre auditrice Catel qui nous a posé une question tout à l'heure au 0810 055 056. C'est le numéro de notre WhatsApp, c'est gratuit, on l'écoute, Catel.
3: Bonjour Enora, bonjour à tous, je cherche un bon plan pour acheter un PC à ma mère. Vraiment un petit ordi, pas trop cher, parce qu'elle n'en fera pas un usage professionnel. Si vous avez ça pour moi, je suis preneuse, merci beaucoup.
1: Alors sachez déjà qu'Catel, j'ai beaucoup d'affection pour elle parce qu'elle est bretonne. Et je le suis aussi, vous a laissé un message de Lorient et j'embrasse très très fort ICI, Braise, Isel. Je viendrai vous faire un petit coucou d'ailleurs là-bas, les copains de Bretagne. Alors Valère, oui. Un ordi pas cher.
4: Parce que nous aussi,
1: parce que
4: nous,
1: savoir ce qu'il est extrêmement...
5: Attendez, déjà on va répondre à Catel et après je réponds à vous. Bon, si j'ai bien compris, la maman de Catel n'a pas d'ordinateur, ouais, donc on part du principe qu'il n'y en a pas. Mm-hmm. En ce moment, c'est la rentrée, il y a beaucoup de promos de rentrée. Donc si on veut se diriger vers du neuf, ce qui n'est pas forcément mon premier conseil, mais disons-le, ça existe. Okay. Là, il y a pas mal de stocks et il y a de bonnes affaires. Il faut comparer dans les grandes enseignes et la grande distribution. Je ferme cette parenthèse, mm-hmm, et je vous emmène tout de suite sur l'occasion parce que c'est évidemment là qu'on va trouver les meilleurs prix. Mm-hmm. Il ne faut pas confondre occasion et reconditionné d'abord. Occasion, je vais par exemple sur Le Bon Coin et j'achète à un particulier un ordinateur.
1: Très bien.
5: Reconditionné, c'est un professionnel qui a remis en état un ordinateur d'occasion, mais qui garantit qu'il est en bon état.
1: Pas mal ça.
5: Pas là, oui.
4: C'est mieux.
5: C'est beaucoup mieux.
2: Mais c'est pas le même prix, j'imagine.
5: Ah, alors ça, c'est effectivement pas le même prix. Vous avez raison, mais c'est pas le même service. C'est-à-dire que vous allez avoir un ordinateur qui est garanti 12 mois, qui a été revu au niveau de la batterie, au niveau des composants et qui fonctionne. À ce sujet, j'ai une petite pépite pour vous. Oh, ça vient des ateliers du bocage.
1: J'adore quand
5: c'est une association d'insertion,
1: voilà,
5: qui fait aussi du travail pour des personnes en situation de handicap. C'est une asso, c'est vraiment top. Là, en ce moment, par exemple, j'ai trouvé à 239€, livré en 3 jours chez vous, un ordinateur Dell, 256Go de stockage. Je pense que ça peut très bien aller, 239€. C'est juste que cet ordinateur, on revient aux fruits et légumes, il est moche. Qu'est-ce que ça veut dire? Ça veut dire qu'il est un petit peu abîmé, la peinture est un petit peu écaillée, il y a peut-être une touche qui est un peu effacée, mais il marche nickel. Il J'adore. Est garanti 12 mois, il est livré chez vous en 3 jours.
1: Parfait.
5: Et ça s'appelle les K-bossés. Un K et bossé, B-O-2-S-E-S.
1: Ah, voilà, les bons plans.
5: Ça, c'est un bon plan.
1: De papa Valère Coréa.
2: Ce qui est génial, c'est vraiment la garantie dans ce cas-là.
1: On doit bien ça. Et ce qui est génial, effectivement, c'est la garantie sur ces ordinateurs, Pierre Fabin.
2: Oui, parce qu'en fait, sur un particulier, on sera jamais sûr de ce qu'on va avoir, alors que là, il y a une garantie 12 mois.
5: Et n'oubliez pas qu'elle bonus réparation, pardon, juste un instant là-dessus, ça existe, 50€ pour faire réparer votre ordinateur, la batterie, l'écran, ça marche et peut-être que vous pouvez simplement garder votre ancien.
1: Merci beaucoup, on vous dit bien ça sur votre radio ICI, on écoute Alain Souchon, pardon, j'ai 10 ans et juste après on va parler brouteurs, animaux et leur rentrée. Oh, il s'en passe des choses.

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0: 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Il est midi 39, on est toujours en direct et on est ensemble jusqu'à 13h. Vous êtes ici, chez vous, ce nouveau rendez-vous quotidien est là pour vous rendre service car on vous doit bien ça. Il faut que je vous dise quelque chose hier, parce que dans un instant, Elsa va nous parler des brouteurs. Hein, c'est une nouvelle forme aussi de piratage amoureuse, va-t-on dire. Après, nous aurons Pierre Fabin qui nous parlera de la rentrée de nos animaux. Mais avant, hier, il s'est passé quelque chose de fou. Elsa Wolinski, notre madame astuce au quotidien, nous parlait des réunions parents-prof et comme quoi c'était un bon plan pour faire des rencontres amoureuses. Écoutez ce qui s'est passé hier.
2: C'est le seul endroit où tu peux parler de tes enfants sans crainte et repartir avec un numéro de téléphone.
3: Oh, date.
2: Eh oui.
4: Ça peut changer.
2: C'est honteux. Devant un professeur de philo, tout peut arriver.
0: Et décidément, nous sommes déjà très écoutés puisque Madame Wolinski a reçu sur ses réseaux sociaux un message de qui ?
2: D'un petit professeur de maths. Mais t'es professeur de maths de mes deux filles.
0: Qui a écouté notre émission
2: tout
0: et qui vous
2: fait.
0: A dit un coucou, me voilà.
2: Oui, enfin qui m'a fait un petit message très gentil en me disant que j'avais été toujours effectivement assez séduisante à chaque rencontre.
0: Est-ce qu'il est joli garçon ce monsieur
2: oui,
0: professeur de maths ?
2: Il est joli garçon, effectivement.
0: Suite au prochain numéro.
2: Il est très jeune,
0: Une love story à suivre tout au long de cette saison dans On vous doit bien ça.
2: En tout cas, j'avais raison, vous voyez, bon, les dates à l'école.
0: Voilà, par contre, alors, il y a des choses un peu moins glorieuses, des dates qu'on vous promet qui n'en sont pas. C'est ce qu'on appelle les brouteurs, vous allez nous en dire un mot, Elsa Wolinski.
2: Mais oui, tout à fait, parce qu'on parlait d'arnaque tout à l'heure. Moi aussi, je me suis fait avoir en amour. Et oui. Non, mais parce qu'en vrai, j'en ai marre quand même d'être toujours la célibataire de service de 52 ans, ouais. Même ici, à la radio. Alors, on m'a dit, mets-toi sur les sites de rencontres.
0: Ouais.
2: Alors, j'y vais, évidemment.
0: Gaiement.
2: Et puis là, gaiement, bien sûr. Et là, je tombe sur un cardiologue. C'est pas exactement mon fantasme. Moi, c'est plutôt les philosophes. Mais bon, vas-y. Il est très beau. Il vit à Rome. Mmh. Il m'écrit tout le temps. Mmh. Il me dit tout de suite tout ce que j'ai envie d'entendre. Je tombe littéralement dans le vortex de la séduction. Parce que vous savez, Valère, ça va très vite avec moi.
0: Un regard. Et hop, Valère est son voisin de table. C'est pour ça là, qu'elle le regarde souvent et elle lui parle souvent.
2: Il m'annonce qu'il va venir. Là, tout d'un coup, il me dit, je viens.
0: Wow.
2: Sauf que là, il me dit, mais j'ai un problème, j'ai besoin d'argent pour le billet.
5: Un cardiologue, enfin.
2: Non, mais évidemment.
0: Un cardiologue qui a besoin d'argent, déjà, il y a un loup.
2: Non, mais il y a un gros loup. Non, mais ça va pas. J'en parle à une amie qui me dit, ah bah oui, tu t'es fait avoir, c'est un brouteur. Moi, eh ben, je suis un peu naïve, excusez-moi. Je dis, quoi ? Qu'est-ce que ça veut dire, un brouteur ? Aude, je vous pose la question, qu'est-ce que c'est
0: quoi
6: brouteur, bah, c'est un arnaqueur amoureux, on peut dire arnaqueur C-O-E-U-R peut-être ouais. À la fin. Bah, c'est quelqu'un qui fait semblant d'être amoureux de vous pour siphonner votre compte en banque.
0: Tout ça me rappelle cette histoire, vous savez, de cette dame qui était amoureuse de Brad Pitt. Brad Pitt avec l'accent allemand, pourquoi ? Je ne sais pas, pardonnez-moi. Non, mais c'est vrai.
2: Elle a donné plein d'argent.
6: 800 000 euros,
0: oui,
6: elle a donné au fond
0: Brad Pitt. On en avait parlé très longuement l'année dernière. Vous avez failli être Madame Brad Pitt.
2: Oui, c'est ça. Et ben non. Alors. Et je vais vous dire, maintenant je me dis, non seulement il faut que je trouve un homme, mais maintenant il faut aussi que je vérifie qu'il existe. Non mais je vous assure. Alors la prochaine fois qu'un beau cardiologue m'écrit visio, pièce d'identité, carte professionnelle, et s'il est vraiment cardiologue, électrocardiogramme, parce que quitte à tomber amoureuse d'un cardiologue à Rome, j'aimerais bien au moins qu'il ait un cœur, qu'il sache où il est. Alors moi j'avais quand même une petite question, Aude, comment on fait ? Est-ce qu'on se dit, ben non, fini, on va plus sur les sites, ou est-ce que vous nous avez des tips ?
6: Mais non,
0: Aude
6: Elsa,
0: faut pas renoncer. Ah, jamais en amour.
6: Quand il y a une arnaque, il y a aussi une solution. J'ai deux conseils de base, mais qui sont vraiment très simples. Vous pouvez discuter avec ce cardiologue, Elsa, jusqu'à un certain point, et c'est ce que vous avez fait. Dès qu'il est question d'argent, c'est
0: oui,
6: terminé.
0: Déjà, on prend la porte.
6: C'est ça le critère. J'ai beaucoup d'auditeurs qui m'écrivent, qui me disent, mais j'ai un doute. Ouais. J'ai un doute sur cette personne. En fait, dès qu'il est question d'argent, c'est terminé. Avant, à la limite, ce que vous voulez. Le problème, c'est que, bon, après, vous pouvez vous attacher à cette personne et lui donner de l'argent. Donc, attention,
0: non,
6: voilà, il faut être très, très, très lucide. Et puis, dernier conseil, jamais de photos intimes, comme ça, à envoyer, parce que des fois, ils demandent des photos intimes.
2: Non, je n'envoie pas de photos intimes.
6: Et après, ça peut servir à du chantage. Non,
5: alors,
6: mais c'est important parce que certains...
5: J'ai eu des photos
6: alors,
5: Pierre de chat, Chabin. Moi, de la part de...
0: C'était de qui d'Elsa
5: Elsa, pardon. Elsa m'a envoyé
0: Elsa
5: des photos
0: Wolinski
5: de chat.
0: Est-ce que c'est
5: des photos...
2: Oui, enfin, des photos de chat, ça va, quand
0: même. Oui, ça va.
2: Calmons-nous.
0: Mais en tout cas, donc, pas de photos intimes. Ah oui, ça paraît assez évident.
6: Oui,
0: mais ça n'est pas tant que ça,
6: peut-être. Et puis, dernier tips, si vous voulez.
0: Oui.

0: Demander un appel vidéo, mais là, maintenant, tout de suite, immédiatement. Parce que là, alors, on peut faire un faux appel vidéo avec l'intelligence artificielle aujourd'hui, il peut se transformer en Brad Pitt et faire un appel vidéo avec vous. Demander un appel vidéo immédiat. Et s'il dit non, déjà, c'est suspect quand même. Hein.
1: Ouais. Oh, quelle plaie ces réseaux. Moi, je suis très à l'ancienne. Bonne année 1950, j'ai rencontré les gens en vrai. Faire des dîners aux chandelles, qu'on me compte fleurette et qu'on m'ouvre la porte de la voiture, pardon.
2: Eh bien, c'est pas comme ça que j'ai me trouvé un mec. Hein.
1: Allez, dans un instant, on va parler avec Pierre Fabin, notre vétérinaire de la rentrée de nos animaux. On vous donnera aussi 200 euros parce que je booste tout au long de l'année votre pouvoir d'achat. Mais pour l'heure, la merveilleuse voix de Juliette Armanet, le dernier jour du disco, c'est sur votre radio ici.

0: lasse pas de ce titre. Juliette Armanet, le dernier jour du disco sur votre radio ici. Bienvenue dans On vous doit bien ça.
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0: Midi 47 sur votre radio, ici. On passe un très très bon moment en votre compagnie. On espère que l'émission vous plaît. N'hésitez pas à la commenter, à nous soumettre des sujets. Appelez-nous, laissez-nous un message vocal sur notre WhatsApp. C'est gratuit, c'est au 0810 055 056. Dans un instant, on vous donne 200 euros parce que toute l'année, tous les jours, je vais booster votre pouvoir d'achat. Mais pour l'heure, notre grand vétérinaire Pierre Fabin va nous parler de la rentrée de nos animaux.
3: Et oui, parce que depuis des jours, on parle de notre propre rentrée, de à quel point c'est dur pour notre rythme, du réveil qui pique le matin. Mais est-ce que vous avez pensé à vos animaux ce matin en claquant la porte?
0: Non, parce si que...
3: Oui, mais est-ce que vous avez pensé qu'ils pouvaient souffrir de ça? Parce qu'en fait, il y a une forme d'anxiété qui existe, ça s'appelle l'anxiété de séparation. Alors concrètement, comment ça se manifeste? C'est votre chien qui d'habitude est très gentil, ne fait pas de bêtises, commence à en faire un petit peu. Il va détruire un oreiller, il va éventuellement être malpropre, aboyer un petit peu quand vous n'êtes pas là. Votre chat qui va devenir très collant ou bien carrément distant ou malpropre, faire des petits pipis à côté de la litière. Ça peut durer 2-3 jours, mais ça peut aussi durer 2-3 semaines, voire un mois. Mais attention, ça dépend forcément aussi de comment vous les avez fait garder pendant les vacances.
0: Ah bon?
3: Bah oui, parce que quand on a un chat qui reste à la maison et qui a un cat-sitter qui passe une fois par jour, donc il voit une personne.
0: Je dois vous avouer qu'il est en train de regarder Elsa Wolinski à ce moment précis, qui a fait appel à un cat-sitter cet été.
3: Qui venait 2 heures par jour
0: qui
3: pour
0: venait,
3: le coup.
0: Effectivement. Parce qu'Elsa Wolinski, vous avez 3 chats.
4: J'ai 3 chats.
0: J'ai deux, j'ai fait la même chose.
4: Voilà.
0: Ça, c'est pas bien, monsieur.
3: Alors
0: Pierre
3: si,
0: Fabin.
3: C'est génial, mais justement, la rentrée va être vue comme quelque chose de positif, souvent, sauf pour les chats d'autres qui font un petit peu la gueule, je crois. Les chats d'Elsa, pardon, qui font un petit peu la gueule. Mais en général, le retour de l'humain, c'est un retour à la normale, il y a des habitudes qui reviennent. Mais c'est pour le chien qui est venu avec nous en vacances. Celui qu'on a emmené au camping, qui était H24 avec nous, qui était avec les enfants, qui a fait tous les apéros, qui a reçu les morceaux de saucisses qui sont tombés du barbecue. Et ben, il prend un mur de solitude en pleine face,
0: oui,
3: ce chien-là. Et d'ailleurs, il y a l'effet inverse aussi qui peut se produire, parce qu'il y a des chiens qu'on a trop sollicités pendant les vacances.
0: Ouais.
3: C'est-à-dire qu'ils avaient les enfants dans les pattes, il y a les amis qui passaient, il y avait la chaleur cet été, c'était dur pour eux. Mais eux, ils vont se dire justement, bah, merci, vous en allez, le canap, il est enfin à moi. Donc on peut vraiment avoir ces deux opposés qui existent.
0: D'accord.
3: Mais là, concrètement, on est rentré aujourd'hui.
0: Alors oui, comment
3: on n'a rien préparé. Est-ce que ça peut se préparer, la rentrée avec son animal? Mais là, on est rentré. Qu'est-ce qu'on peut faire, justement? Et bien justement, déjà, vous allez adapter les promenades. Vous passez pas de 3 heures de rando par jour à 5 minutes de promenade.
0: Ah oui, d'un coup.
3: Voilà, d'un seul coup. Votre chien ne va pas comprendre.
0: Vous
3: augmentez un peu la taille des promenades. Le docteur Kirzek nous l'a dit hier. On se lève 15 minutes plus tôt. On part avec son chien et on lâche le téléphone. Soyez avec votre chien pendant la promenade. Apprenez-lui des nouveaux tours. Changez d'itinéraire pour qu'il découvre des nouvelles odeurs. C'est hyper important pour lui. Les chiens vivent dans un monde d'odeurs. Vous pouvez aussi fatiguer leur cerveau au moment du départ avec la nourriture. Ce que vous allez faire,
0: je fais la même chose avec mon mari.
3: Alors, je ne sais pas comment vous lui fatiguez le cerveau, mais pour vos chats ou vos chiens, vous prenez la gamelle, vous sortez la gamelle, vous oubliez la gamelle et vous mettez des croquettes partout dans l'appartement, sous le tapis, dans la cuisine, dans la salle de bain. En fait, toute la journée, vos animaux vont aller chercher la nourriture, ils vont renifler.
0: Attendez, on peut faire ça avec les chats aussi?
3: Oui, avec les chats, bien sûr, c'est génial.
0: On leur met des croquettes partout aussi?
3: Un peu partout dans l'appartement et ça va les obliger à être actifs la journée et ils vont moins s'ennuyer pendant la journée.
0: J'ai 1000 questions, pardon.
3: Voilà.
0: Non mais parce que moi mon chat il hurle maintenant la nuit comme il faisait pas ça avant les vacances.
3: Justement le fait de le stimuler la journée, qu'il ait quelque chose à faire pendant la journée, va faire qu'il va être occupé.
0: Mais comment je fais pour l'occuper? Je suis pas là la journée. Mais
3: justement
0: travail,
3: avec
0: monsieur.
3: Les croquettes, on va les mettre un peu partout dans l'appartement. Il va les manger à gauche.
0: C'est le fort boyard
3: des croquettes.
0: C'est
3: exactement.
0: Ça. Le cache-cache.
3: Exactement.
0: Mais c'est pas mal.
3: Voilà.
0: Ça.
3: Et on dédramatise aussi le départ, c'est-à-dire ne faites pas des adieux à vos chiens avant de partir. Vous oubliez le tu vas me manquer mon bébé, papa revient vite. Quand vous partez, c'est comme si vous alliez sortir les poubelles. Vous l'ignorez 10 à 15 minutes avant. Et le plus dur, c'est de l'ignorer aussi à votre retour. Pendant 10 à 15 minutes, on ne fait pas la fête. On y va après, une fois que tout le monde s'est calmé.
0: Merci Pierre Fabin. C'est très très gentil. C'est très gentil. Bah oui, c'est normal. En même temps, il est là pour ça. Quelle gourde. On va se retrouver dans un instant et on va booster votre pouvoir d'achat. 200 euros à dépenser dans une grande enseigne pour faire vos courses. Ça part là maintenant, tout de suite.
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0: De retour. retour dans On vous doit bien ça sur votre radio. Ici, Pierre Fabin, notre vétérinaire, nous disait très sagement comment gérer la rentrée de nos animaux. Ça a beaucoup réagi au 0810 055 056. C'est notre WhatsApp gratuit. Mireille est avec nous.
4: Oui.
0: Elle réagit aussi. Bonjour Mireille, bienvenue.
4: Bonjour et merci pour votre bonne ambiance.
0: Oh, c'est gentil, Mireille. C'est super, vous nous appelez des Landes, hein, je crois.
4: C'est ça.
0: En Nouvelle-Aquitaine, on salue la Nouvelle-Aquitaine. Alors, vous aviez une petite question pour notre cher vétérinaire Pierre Fabin.
4: Oui, est-ce qu'on peut donner des huiles essentielles ou de l'homéopathie pour les puces ou les tiques des chats ?
3: Alors, c'est une très bonne question et on voit justement beaucoup de produits sous forme d'huiles essentielles qui sont vendues. Alors, le premier point, c'est qu'il faut savoir qu'il n'y a pas d'efficacité prouvée. Et tout au mieux, ces produits seraient répulsifs, c'est-à-dire qu'ils vont chasser certaines puces, mais pas toutes, et qu'elles vont quand même pouvoir s'installer. Et du coup, le plus important pour moi, c'est quand même de prévoir ça avec votre vétérinaire par rapport au risque de votre animal. Est-ce qu'il sort? Est-ce qu'il sort pas? Et de prévoir ça comme ça. Et il faut savoir quand même qu'avec les huiles essentielles, il y a un risque de toxicité. Si le chat lèche les huiles essentielles, il peut s'intoxiquer gravement. Donc c'est quelque chose que je recommande pas trop, les huiles essentielles. Mais voilà, vous pouvez adapter peut-être le traitement de vos animaux avec votre vétérinaire pour prévoir un bon plan de prévention.
0: Parce que vous aviez essayé, Mireille, déjà, sur votre animal?
4: Non, je fais avec le vétérinaire. Voilà. Je voulais savoir s'il y avait une odeur particulière et qu'il pouvait...
3: Non, ils n'aiment pas trop ça, les huiles essentielles en général, hein, parce que vraiment, c'est une odeur qui est très forte, c'est très concentré, et du coup, le dosage pour l'animal, il est toujours dur à avoir, et vraiment, c'est votre vétérinaire qui vous fera le meilleur plan de prévention.
0: Bah, évidemment, quand même, il faut profiter de la vie des professionnels. Merci beaucoup, chère Mireille.
4: Merci.
0: On vous embrasse très très fort. Faites comme Mireille, vous avez un problème, une question, une envie, des sujets à nous soumettre. 0810 055 056, c'est notre numéro WhatsApp et c'est gratuit dans votre nouveau rendez-vous. On vous doit bien ça sur votre radio ici. Ah, que je suis contente, parce que là, je vais donner un petit peu des sous. Je vais booster votre pouvoir d'achat tout au long de l'année, tous les jours. C'est 200 euros pour vous, tout de suite, à dépenser dans une grande enseigne pour faire vos courses. Et nous accueillons un gagnant. Comment s'appelle-t-il ? Oh, c'est Steven. C'est Steven qui est là avec nous. Bonjour, Steven.
5: Bonjour, Enora. Bonjour, tout le monde.
6: Bonjour.
0: Ah, oh là là, je vois, et ça me réjouit à nouveau, que vous êtes de la région du Morbihan. Décidément.
5: Eh oui.
0: Beaucoup de Bretons ce matin.
5: Moi, je suis au coin, en fait, entre le Morbihan, la Côte d'Armor et les Îles-et-Vilaines.
0: Vous êtes au cœur de l'action. Et on embrasse très, très fort ici, Armorique. Alors, qu'est-ce que vous faites dans la vie, cher Steven?
5: Eh ben, je suis chef de cuisine depuis une paire d'années. Maintenant, j'ai mon entreprise de cuisine végétale gastronomique.
0: D'accord.
5: Pour faire partager, en fait, j'ai pu travailler dans de nombreux palaces en tant que sous-chef et j'ai été chef étoilé dans mon passé aussi.
0: Waouh. Ça, c'est un beau métier.
5: J'ai voulu faire partager, en fait, tout ce qui n'était pas accessible à tout le monde, en fait, et ben, le faire maintenant pour. Donc, j'ai un food truck où je propose moult
0: mets, moult créations.
5: Voilà.
0: Vous parcourez toute la Bretagne, je vois, avec ce camion. En fait. C'est ça?
5: Exactement, exactement. On a une petite caravane de 72, donc super old school qu'on a fait peindre par une artiste en dessous de Saint-Malo.
0: D'accord.
5: Pardon. Voilà, et je suis d'autant plus fier d'aujourd'hui de mon parcours parce que je fais partie des TOC françaises.
0: Ah bon? Mais on a une star avec nous, dans, on vous dit bien ça, dis donc.
5: Une association de gastronomes, de chefs étoilés, d'anciens chefs étoilés, d'amoureux de la cuisine et du patrimoine français. Et donc je suis encore plus fier parce que je suis le seul chef de cuisine de France hémophile. Qui a une particularité, c'est que j'ai le sang plus liquide que tout le monde.
0: D'accord.
5: Mais avec l'envie et la persévérance, on arrive toujours à atteindre ses rêves.
0: Malgré tout ça, exactement, vous avez atteint votre rêve. Et un autre rêve, un petit rêve, mais qu'on exauce pour vous, c'est les 200 euros.
5: Bravo,
0: c'est
5: heureux, merci beaucoup.
0: On est très heureux de vous les donner. On vous embrasse très très fort, cher Steven.
5: Je vous remercie, Edora, et au plaisir de vous rencontrer un jour ou l'autre, et à vous l'équipe aussi.
0: Kenavo, comme on dit chez moi. J'en profite. 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On va se retrouver demain. Ça passe à une vitesse folle. Je suis très, très heureuse de démarrer cette saison avec vous dans ce nouveau rendez-vous quotidien. On vous doit bien ça sur votre radio ici. Merci Aude Razo. Merci Pierre Fabin. Merci Elsa Wolinski. Merci Valère Coréard pour tous vos beaux plans, bons plans. J'arrive pas, hein, à la fin de l'émission, c'est comme ça.

0: La salsa de Bernard Lavillier pour vous réveiller ce mardi matin. Bonjour tout le monde, merci d'être là. Je suis très content de vous retrouver, vous et toute l'équipe d'ici des 5 heures.
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0: Bonjour Valentine.
3: Bonjour Louis, bonjour à tous.
0: Aujourd'hui, nous sommes le 8 septembre et c'est la journée internationale de l'alphabétisation qui fête ses 60 ans ce mardi. Une journée lancée par l'UNESCO, figurez-vous, pour rappeler l'importance de savoir lire et écrire. Alors ce matin, avec Valentine, eh bien on cherche un auditeur qui...
3: qui connaît par cœur une poésie apprise quand il était enfant.
0: Le corbeau et le renard, demain des lobes, heureux qui comme Ulysse. On fait appel à vos souvenirs sur les bancs de l'école ce matin au 0810 055 056.
3: On relaie aussi cet appel à toutes les casernes. Une grève des pompiers démarre dans toute la France. Ils peuvent déjà compter sur le soutien des Français, c'est l'info du jour dans une demi-heure. La question, c'est si le gouvernement les entendra. Le quotidien de nos pompiers, on vous le raconte dès 5 heures.
0: Et pour vous accompagner jusqu'à 6 heures, Saveria au standard, Elorie à la technique, Emeline à la rédaction en chef ce matin. Ici, dès 5 heures, ça commence maintenant.
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0: Mardi 8 septembre, excellent réveil à l'écoute de votre radio. Il est 5 heures. Ici. 5 heures, le tour de l'actualité. À vos côtés, Valentine, et à la une, les pompiers en détresse.
3: Avec un objectif, faire du bruit. Avec cette grève symbolique, toutes les interventions seront assurées, mais déjà historiques par sa durée et son ampleur. 6 semaines de mobilisation à partir d'aujourd'hui dans toutes les casernes de France, épuisées par un été rythmé par les feux, mais aussi, raconte Anthony Chevaux, porte-parole de l'UNSA sapeurs-pompiers, par le manque de moyens quotidiens.
4: On bosse de plus en plus en mode dégradé, c'est-à-dire qu'il y a 25 ans, un engin incendie, on était 8 dans les engins. Aujourd'hui, nous sommes 6, c'est donc devenu la norme. Ou alors on bricole aussi, c'est-à-dire qu'on fait partir un engin d'un endroit avec 3 personnels, et puis on va faire partir 3 personnels d'un autre centre de secours pour qu'ils complètent l'équipage. Et puis alors le pire du pire, c'est quand sur les centres de secours n'y règnent que des sapeurs-pompiers volontaires, ils donnent du temps pour leur engagement de pompiers volontaires, sauf que plus on avance, et plus aussi de fait de l'augmentation de l'activité opérationnelle, plus on a des difficultés de couverture sur certains territoires. Et c'est donc là où il y a principalement des pompiers professionnels que les engins partent et on parcourt des kilomètres et des kilomètres pour apporter une première réponse de secours. Donc parfois, ça va être, vous avez 15, 20, 25, 35, 45 minutes de route et vous êtes le premier intervenant.
3: Sans parler de l'équipement vieillissant. Début de la grève ce mardi, donc, jour où le gouvernement dépose son projet de loi sur la sécurité civile. Et ce ne sont pas les seuls aujourd'hui à porter des brassards noirs, à déployer des banderoles. Des actions sont annoncées devant les hôpitaux en surchauffe pendant les canicules, au sens propre comme au figuré. Les agents de la fonction publique dénoncent le mépris du gouvernement. Leurs mutuelles et prévoyances, par exemple, ne sont toujours pas prises en charge par l'employeur.
0: Une polémique aussi grande que la Tour Eiffel.
3: Où les femmes salariées du monument ont été sommées de quitter leur poste de travail samedi ou de se cacher pendant toute la visite d'une délégation hindoue, puisque la centaine de dignitaires de ce groupe religieux conservateur refuse tout contact avec les femmes. Sidérés par cette demande de leur direction Jules de Kiss, les salariés ont refusé d'ouvrir le monument aux touristes hier.
5: Les portes doivent rouvrir ce matin, mais la colère est toujours là.
6: C'est un événement qui est totalement inacceptable.
5: Des femmes mises à l'écart, sur demande d'une délégation religieuse. 3 jours après, Diane Davoine, élue CGT à la Tour Eiffel, n'en revient toujours pas.
6: Ça a été lunaire, j'ai pas de mots, ça ne s'est jamais passé comme ça. Et là, on est tombé dans des consignes extrêmes et ces consignes-là ont été appliquées.
5: Des consignes que regrette la direction qui a fait face au personnel hier lors de 2 assemblées générales.
6: La direction reconnaît une erreur, la direction a présenté ses excuses. Pour autant, c'est pas tout à fait suffisant pour les salariés.
5: Des salariés qui demandent désormais des engagements écrits à la direction.
6: Nous, notre sujet, c'est évidemment que ça ne se reproduise pas. Les discussions vont perdurer dans les jours, les semaines et probablement les mois à venir sur ce sujet pour poser un cadre sur l'accueil de personnes de confessions ou de cultures différentes. Nous, on souhaite accueillir toutes ces personnes le mieux possible, mais dans le cadre des valeurs républicaines auxquelles les salariés sont très, très attachés.
5: En attendant, une enquête sera diligentée dans les plus brefs délais pour faire la lumière sur ce qui s'est passé, promettent le maire de Paris et la société d'exploitation de la Tour Eiffel.
3: La Tour Eiffel, l'un des monuments les plus visités au monde, qui doit donc rouvrir dans des conditions normales à 9h30 ce matin. Un viol retransmis en direct sur un réseau social. C'est l'alerte donnée à la police ce week-end dans le Val d'Oise. Rapidement, ils identifient l'auteur de la vidéo, se rendent à son domicile. Sur place, ils entendent les appels à l'aide d'une femme et arrêtent l'homme en flagrant délit. C'est une information de votre radio ici.
0: Il est 5h04 et la Ligue des champions de foot commence ce soir.
3: C'est Lille qui ouvre le bal des clubs français cette saison, de retour dans l'élite après un séjour en Ligue Europa la saison dernière. Et avec désormais sur le banc l'un des noms les plus prestigieux de l'histoire du football, l'Italien Davide Ancelotti, fils de Carlo Ancelotti, quintuple vainqueur de la compétition en tant qu'entraîneur, est bien décidé à se faire un prénom avec le LOSC.
7: L'équipe mérite d'être dans cette Ligue des Champions et nous, on veut faire voir qu'on mérite d'être là. Je suis sûr, après, je ne sais pas jusqu'où on va arriver, mais s'il y a une chose que je suis sûr, c'est qu'on va se battre n'importe contre qui, n'importe quel terrain, d'être extrêmement compétitif dans cette compétition jusqu'à la fin, qu'on ne sait pas quand sera, mais ça, c'est la mentalité avec laquelle on commence.
3: Eh bien, ça promet. Lille reçoit le Betis Séville à 21h. Demain, c'est au tour du Paris Saint-Germain d'entrer en piste avec la réception du Slovan Bratislava. Et le RC Lens se déplacera jeudi sur la pelouse du Slavia Prague. Et puis, il n'y a plus de Français sur les courts de l'US Open de tennis. Après avoir mené 2-7 à rien, Arthur Géa est éliminé en 8e de finale, battu en 5-7 par le Néerlandais Botic van Dezen Schulp. La météo, Louis.
0: C'est une météo en deux temps, hein, ce mardi Valentine, avec un ciel plus nuageux à l'ouest. Quelques averses aussi prévues au cours de la matinée, le long de la Manche notamment. Ailleurs, c'est du soleil pour les températures de la matinée. Elles restent tout de même très agréables à Reims et Lille à 19 degrés, Rennes à 18 degrés, Tours 20 degrés, Grenoble et Valence ce matin 22 et Avignon 23 degrés. Cet après-midi, ce sont les averses qui vont gagner du terrain pour s'étendre de la région des Pays de la Loire jusqu'aux Hauts-de-France. On attend des coups de tonnerre qui sont possibles localement au-dessus de la Drôme et de l'Ardèche au cours de l'après-midi. À noter aussi l'arrivée du vent, un vent qui nous vient de l'ouest et des rafales pouvant aller jusqu'à 60 km/h au cours de la journée. Pour les maximales, ce mardi, elles sont agréables et restent de saison. 24 pour les maximales dans le nord à Dijon et dans le sud, 27 degrés attendus aujourd'hui à Nice, 28 pour Ajaccio.
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0: Bonne fête à tous les Adriens qui se réveillent avec nous ce matin. Il est 5h06. Et on commence cette journée ensemble tranquillement. Aussi bien sur la route, tiens, pour vous fraîchement réveiller ou avec votre premier café.

0: franchement, ça le fait. Si on ferme les yeux, on se croit presque au bord de la mer.
1: Presque.
0: Ouais, presque. Hein. Ici, dès 5h, avec les frérots de la Vega. C'était le chant des sirènes. Soyez les bienvenus si vous nous rejoignez à l'instant.
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0: On va parler de la mer ce matin, figurez-vous. À 5h25, vous avez rendez-vous avec Stéphane Bern. Et ce matin, direction le 17e siècle, avec un homme qui, à 53 ans, eh bien, il aurait pu penser à lever le pied. Non. Pierre-Paul Riquet décide, lui, de lancer l'un des plus grands chantiers de France, Valentine.
1: Son idée paraît folle à l'époque. Hein. Relier l'Atlantique à la Méditerranée par un canal de près de 240 km, avec un défi énorme, trouver assez d'eau pour l'alimenter, ce célèbre canal du Midi.
0: Alors, comment est-ce qu'il est né, précisément, ce canal? Réponse avec Stéphane Bern, tout à l'heure, 5h25, sur ICI. Et tous les jours à 5h15, vous avez rendez-vous avec Catherine Quicandon pour Ici, ça entreprend.
1: Et qui dit rentrée scolaire dit aussi parfois retour des poux sur la tête de nos enfants. Une chose de plus à gérer pour les parents, cette période déjà bien chargée.
0: Alors comment s'en débarrasser de ces poux? Catherine, vous nous emmenez dans la Manche avec Ici Cotentin.
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0: Merci Catherine. Valentine, nous, on n'a pas de poux.
1: Mais j'espère pour nous. Pas sûr que ça nous protège, mais nous parlons de casque dans un instant. Le nouvel équipement rendu obligatoire dans de plus en plus de villes et de départements pour les utilisateurs de trottinettes électriques.
0: Reportage dans le Pas-de-Calais à suivre dans moins d'une minute.
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0: Soyez les bienvenus si vous nous rejoignez à l'instant. À 5h14, la tolérance zéro pour les adeptes de la trottinette électrique.
1: De plus en plus de villes et de départements s'alignent sur une nouvelle réglementation, le port du casque obligatoire. Nice a ouvert la voie l'année dernière. Paris, Amiens, Calais, Reims, Nîmes ont suivi, puis le Nord et le Pas-de-Calais. Donc à la rentrée, Vanessa Lamar, où c'est désormais l'amende de 35 euros immédiate pour les réfractaires.
5: Aboubacar a bien compris la leçon la semaine dernière. Ce jeune homme de 24 ans travaille dans une pizzeria du centre-ville d'Arras. Il a été verbalisé pour défaut de casque par la police municipale. 35 euros d'amende.
9: Le premier jour où la loi s'appliquait, ouais, ben, ça fait chier, mais bon, il n'y a pas le choix.
5: Et vous êtes allé acheter un casque, du coup, vous n'en aviez pas ?
9: Non, pas du tout. Je suis parti dans le garage à mon père, j'ai trouvé ça. J'ai mis à laver, je l'ai pris.
5: Mais le casque trouvé dans le garage est un casque de vélo. Ce n'est pas assez protecteur, explique Christian Védélago, directeur de cabinet du préfet du Pas-de-Calais.
10: Les casques vélo, qui ne couvrent que le haut du crâne, sont trop fragiles. Donc, il faut un casque qui doit protéger la face et l'arrière, l'ensemble du crâne.
5: Sur les 13 utilisateurs de trottinettes électriques contrôlés hier, 5 ont été verbalisés pour défaut de casque. La police municipale d'Arras va intensifier les contrôles. Benoît Desferré, conseiller municipal en charge de la sécurité à la ville d'Arras.
11: On va multiplier effectivement les opérations, non seulement pour non-port de casque, mais également sur toutes les autres infractions, telles que par exemple la circulation sur les trottoirs, sur les axes piétonniers, le franchissement de feu rouge, la possession de l'assurance.
5: Et autre petit rappel utile, les trottinettes électriques sont interdites au moins de 14 ans. Et bien sûr, sur une trottinette électrique, il n'y a qu'un seul passager.
1: La trottinette électrique dans le viseur des autorités, après 80 morts en 2025 selon la sécurité routière et un nombre de blessés graves en hausse de près de 40% sur un an. Mieux vaut se mettre à jour sur les règles de sécurité.
0: Merci Valentine. 5h16 dans les coulisses TV ce matin. Vous allez découvrir comment naissent les grands scoops. France 5 lance ce soir Mécanique du journalisme. C'est une nouvelle émission présentée par Mélanie Taravant. Patrice Gascoigne nous emmène dans les coulisses de cette grande enquête et ce dans moins de 5 minutes sur ICI. Et tout de suite, tiens, je vous propose de faire un saut rapide en 86 avec Paul Simons. Cette année-là d'ailleurs, bien va surprendre tout le monde avec un album, Graceland, un album enregistré en grande partie, figurez-vous, avec des musiciens sud-africains et qui va devenir un immense succès. Et à l'intérieur, il y a ce morceau, You Can Call Me All.

0: Call Me All de Paul Simon à l'écoute de votre radio. En gros, vous pouvez m'appeler All. Il y a un truc assez rigolo, tiens, d'ailleurs, sur cette chanson, Valentine. C'est la signification du All dans le titre. Ça vient du compositeur de Paul Simon, Pierre Boulez, qui à l'époque s'était trompé lors d'un dîner et qui a appelé Paul Simon All. Et finalement, ça l'a bien fait rire. Il a décidé de garder ce fameux All, vous voyez.
1: Mais super, Jacques.
0: À la fin du titre de la chanson.
1: Vous l'appelez Jacques,
0: Jacques? Oui, on va changer le jingle, on verra demain. 5h21, soyez les bienvenus si vous nous rejoignez à l'instant. Bon réveil, et puis vous êtes là au bon moment en plus, puisqu'il faut nous appeler tout de suite au 0810 055 056 avec Valentine.
1: Et Jacques.
0: Et Jacques, arrêtez, on va le garder ce Jacques. Avec Valentine, on va parler à deux d'entre vous ce matin. Si vous nous écoutez de bonne heure, puisque vous levez très tôt pour partir bosser, ou à contrario, tiens, si vous vous couchez très tard et que vous avez terminé, vous, votre journée de boulot et qui potentiellement nous écoutez sur le chemin pour rentrer à la maison, appelez-nous, c'est Saveria qui vous attend au standard et l'un d'entre vous repartira avec un joli cadeau, Valentine.
1: Pour nous écouter partout, de la salle de bain au jardin, l'hiver comme l'été, elle fonctionne à pile, à l'énergie solaire surtout, elle a la DAP+, la radio numérique terrestre. La radio numérique terrestre, j'ai inversé toutes les syllabes.
0: Ça, c'est pour m'être moqué de moi.
1: C'est ça. Vous n'entendrez jamais aussi clairement la belle voix de Jacques. Le matin, allez-y, c'est le poste de radio ici.
0: C'est Saveria qui vous attend. Vos appels ce matin au 0810 055 056. Bonne chance à tous.
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0: 5h22, on retrouve tout de suite Patrice Gascoigne qui nous rejoint avec de nouveaux Coulisses TV. Et aujourd'hui, Patrice, vous nous faites entrer dans les coulisses des grands scoops du journalisme. Place à une nouveauté ce soir sur France 5, intitulée « Mécanique du journalisme ».
3: Vous vous souvenez de l'affaire Cahuzac, ce ministre du budget qui jurait les yeux dans les yeux qu'il n'avait aucun compte caché en Suisse ? Eh bien, dites-vous que la révélation de cette affaire est partie d'une intuition.
4: Vous avez tiqué sur une de ses toutes premières décisions qui concerne son prédécesseur au budget, Éric Woerth.
5: À chaque fois qu'Éric Woerth est dans la difficulté, on a l'impression qu'il y a un Jérôme Cahuzac qui vole à son secours. Mais je n'ai rien. Si ce n'est mon esprit mal tourné et mes a priori, je n'ai journalistiquement rien.
3: Le journaliste de Mediapart, Stéphane Arfi, qui répond aux questions de Mélanie Taravant. C'est elle qui incarne cette nouvelle collection documentaire « Mécanique du journalisme ». Cette série est inspirée du podcast éponyme de France Culture, une collection dont le principe est simple, nous révéler les coulisses de la fabrique de l'information, comment naît une enquête qui va devenir un scoop. C'est effectivement passionnant, chaque enquête nous est racontée comme un thriller. Donc ce soir, sur France 5, vous aurez deux épisodes de cette nouveauté « Mécanique du journalisme ». Le premier, vous l'avez entendu sur l'affaire Cahuzac, le second sur l'affaire Big Malion. J'ai demandé à Mélanie Taravant, celle qui va à la rencontre des auteurs des enquêtes, quel était son rôle dans le processus de fabrication de Mécanique du journalisme. Mélanie Taravant.
6: Eh ben en fait, je remonte le fil de l'enquête avec le journaliste qui l'a réalisé, donc c'est lui qui est vraiment au centre du récit. D'ailleurs, on n'a pas de voix off volontairement, car c'est lui qui raconte son enquête. Moi, je suis vraiment là pour l'interviewer, retracer son cheminement, les questionnements qu'il a pu se poser. On replonge dans l'enquête côte à côte. Je pose les questions que le téléspectateur se poserait. À quel moment avez-vous compris? Comment est-ce qu'on vérifie une source? À quel moment on décide de publier? Comment est-ce qu'on tient? Surtout quand le pouvoir ou même d'autres journalistes ne vous croient pas. Et voilà, je précise que pour cette collection, j'ai eu la chance de travailler avec un rédacteur en chef, Florent Chevolot, qui a un grand sens du récit. C'est vraiment une collection racontée comme un thriller, comme un polar. Lui, il a longtemps travaillé sur Un jour un destin, donc voilà, il a le sens du récit. Et puis, chaque documentaire incarné a un réalisateur différent, qui sont à chaque fois des grands réalisateurs aguerris et chevronnés.
3: Mélanie Taravant, qui incarne cette passionnante nouveauté mécanique du journalisme ce soir sur France 5. Et moi, sans rouler des mécaniques, je vous donne rendez-vous demain, ici, pour de nouvelles coulisses télé.
0: À demain, Patrice, 5h20. Elle a gagné la Starac en 2025. Puis ensuite, elle a connu un véritable succès avec son premier album, Cœur maladroit. Et elle nous a dévoilé ce week-end un tout nouveau single que vous allez écouter peut-être pour la première fois ce matin sur ICI. Voici pour vous la chanteuse Marine avec son nouveau single, Tricheur.

0: Tricheur, c'était le nouveau single de Marine à l'instant sur ICI, mardi 8 septembre. Bon réveil avec nous et comme d'habitude avant les infos de 5h30, un petit peu d'histoire avant l'actu aux côtés de Stéphane Bern. Et ce matin, on voyage au temps d'une des voies navigables les plus célèbres du pays.
1: À 53 ans, certains pensent à la retraite. Un homme, lui, décide de lancer l'un des plus grands chantiers de l'histoire de France. La crise de la cinquantaine d'un mordu du BTP. novembre 1662. Un notable Toulousain, Pierre-Paul Riquet, adresse un mémoire à Jean-Baptiste Colbert, le puissant ministre de Louis XIV. Il lui présente une idée que beaucoup jugent irréalisable. Relier l'Atlantique à la Méditerranée par un canal navigable.
2: Il est rigoureusement interdit d'empêcher l'ouverture ou la fermeture des portes du canal.
1: Riquet ne manque pas d'arguments. Son canal pourrait enrichir le Languedoc, développer le commerce du blé et faciliter les échanges. Mais il sait aussi flatter Louis XIV. Grâce à cette voie fluviale, les navires du roi éviteraient le détroit de Gibraltar, alors contrôlé par les Espagnols et fréquenté par les corsaires barbaresques. Mais il reste un obstacle colossal. Trouver l'eau nécessaire pour alimenter le futur canal. Petit détail qui a son importance parce que un canal sans eau, c'est beaucoup moins efficace.
3: Ça va marcher beaucoup moins bien, forcément.
1: Riquet consacre alors des années à étudier les rivières de la Montagne Noire avant de mettre au point un ingénieux réseau de rigoles et de réservoirs. Bref, un joli problème de plomberie.
4: Je suis le plombier, pied, j'ai un beau métier.
1: Le chantier débute en 1667. Jusqu'à 12 000 ouvriers participent à cette aventure hors norme. On creuse près de 240 km de voies d'eau. On bâtit des écluses et des ponts. Le canal royal du Languedoc, devenu canal du Midi, est achevé en 1681. Pierre-Paul Riquet voulait éviter un détour par l'Espagne. Trois siècles plus tard, son canal est devenu le seul bouchon de circulation que les Français traversent avec le sourire.
0: Merci Stéphane, on vous retrouve demain à la même heure. Après les infos, tiens, je vous raconterai une histoire géniale relayée par nos confrères d'Issibérie où l'on relance la production d'une baguette à base de pommes de terre. Son histoire, elle remonte à la Seconde Guerre mondiale. Je vous explique tout ça en détail à 5h40, puisque tout de suite, il est 5h30, voici l'actualité en France et dans le monde en 90 secondes. C'est avec vous, Valentine Letesse.
5: Interdire les réseaux sociaux aux moins de 15 ans, Emmanuel Macron n'a pas dit son dernier mot. Sa mesure censurée par le Conseil constitutionnel, le président de la République demande à la Commission européenne de l'appliquer dans toute l'Union et dans un temps restreint. Manque de moyens humains, matériels et financiers, tous les pompiers de France sont appelés à la grève à partir d'aujourd'hui. Un coup de pression sur le gouvernement avant la présentation ce matin de son projet de loi de modernisation de la sécurité civile. Réouverture de la Tour Eiffel ce matin après une journée porte close hier. Une protestation des salariés après une consigne donnée ce week-end par la direction. Toutes les femmes ont été sommées de quitter leur poste de travail pendant la visite d'une délégation hindoue. Ces religieux refusent le contact avec les femmes. Plus de 27 000 contrefaçons saisies pendant la braderie de Lille ce week-end. Le triple de l'année dernière selon les douanes. Et des nouveautés parmi les marchandises, des cartes Pokémon, des articles de luxe et des jouets. Des nouveaux records de chaleur absolus hier pour un mois de septembre. À Aubenas, en Ardèche, la température est montée jusqu'à 37,9 degrés. 37,6 à Romans-sur-Isère dans la Drôme. 34,2 degrés à Strasbourg. Jamais, selon Météo France, il n'a fait aussi chaud en France en septembre. Le retour du LOSC en Ligue des champions de foot. La phase de Ligue commence ce soir avec la réception à Lille du Betis Séville à 21h pendant que le Real Madrid de Kylian Mbappé affrontera les Italiens de l'Inter Milan.
0: L'info du jour, c'est l'appel au secours des pompiers.
5: Une grève de plus d'un mois commence dans les casernes ce mardi et ils peuvent déjà compter sur le soutien des Français, particulièrement marqués par leur courage cet été sur le front des incendies et par leur manque de moyens dans les Landes, le Var, la Gironde, l'Île-de-France, jusque dans la Sarthe, où une vingtaine de pompiers sont allés à votre rencontre, Julien Penaud, pour expliquer le sens de leur mouvement.
6: Pompiers en grève, le slogan est scratché sur les polos siglés du trait rouge caractéristique de la tenue des soldats du feu qui ont ramené du café et des gâteaux pour discuter avec les passants comme Esteban.
7: Comme on a vu durant l'été par rapport au feu qu'on a eu vers Bordeaux, ils ont été très mobilisés. On a vu qu'il manquait de moyens.
6: C'est pourquoi la population est invitée à leur donner une pièce, ce que vient faire cette dame révoltée d'en arriver là.
8: C'est pas normal, hein. On paie des impôts, on est dans un état où normalement ça doit être pris en charge. On est obligé de le faire.
6: Comment ça résonne chez vous, là, ce qu'elle dit, la dame?
9: Déjà, on la remercie de sa participation et de son soutien, même au niveau de ses mots. Très agréable d'avoir le soutien de la population.
6: Un soutien sur lequel les syndicats de pompiers comptent bien s'appuyer pour mettre la pression sur le gouvernement. Rodolphe Rouanet, délégué départemental du syndicat Sud 1072.
10: Aujourd'hui, on a des gouvernements qui ont acté des choses, mais qui ne les financent pas. C'est toujours les départements qui doivent financer les décisions nationales. Et à un moment, il faut donner les moyens aux départements de nous financer correctement. Le plus gros risque, c'est qu'un jour, les gens appellent les pompiers et que les pompiers mettent une demi-heure, une heure, deux heures, voire n'arrivent plus du tout à venir.
6: Et donc, une dégradation de la réactivité opérationnelle des pompiers sur le terrain, mais aussi de leurs propres conditions de travail, au détriment de leur santé, redoutent les syndicats.
5: Une grève symbolique, toutes les interventions seront assurées. L'objectif des pompiers, c'est donc de faire autant de bruit que leurs sirènes.
0: Merci Valentine. Tout de suite, la météo de ce mardi 8 septembre à l'écoute de votre radio ici avec un ciel plus nuageux à l'ouest. Quelques averses également imprévues au cours de la matinée le long de la Manche. Ailleurs, c'est du soleil. Pour les températures, elles restent agréables. À Reims et Lille, 19 degrés ce matin. Rennes, 18. À Tours, 20 degrés. Grenoble et Valence, 22 degrés. Et à Avignon, 23 degrés. Cet après-midi, les averses, elles, gagnent du terrain pour s'étendre de la région des Pays de la Loire jusqu'aux Hauts-de-France avec également des coups de tonnerre qui sont possibles localement dans le sud au-dessus de la Drôme et de l'Ardèche. À noter aussi à cet après-midi l'arrivée du vent, un vent qui nous vient de l'ouest avec des rafales pouvant aller tout de même jusqu'aux 60 km/h. Pour les maximales, ce mardi, 24 dans le nord à Dijon, dans le sud 27 degrés à Nice et 28 degrés cet après-midi à Ajaccio, 5h34. Quelle musique pour commencer la journée.
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0: Dans un instant, c'est notre bataille du jour, c'est la bataille des auditeurs. Un duel et une question autour de l'actualité. Mais tout de suite, vous vous réveillez, vous profitez de la musique d'ici. Quelques notes de synthé, la voix de Phil Collins qui va arriver. Et là, ça y est, on se replonge au cœur des années 80. Pour vous accompagner sur la route ou à l'heure du premier café, on vous souhaite un bon réveil avec nous.

0: Genesis à 5h38 avec Invisible Touch à l'écoute de votre radio ici. Bon mardi, merci d'être avec nous. À 5h45, c'est pas vrai, c'est le rendez-vous anti-arnaque.
1: Et vous avez peut-être vu sur les réseaux ces publications qui nous annoncent un hiver glacial après un été caniculaire.
0: Certains se prennent pour des voyants et Aude Razo nous explique tout ça dans quelques minutes sur ICI.
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0: Et c'est l'heure du duel, le duel des auditeurs ce matin autour de l'actualité. Valentine, premier auditeur qui nous vient des Pyrénées-Atlantiques, c'est Adrien qui est avec nous ce matin. Bonjour Adrien.
1: Bonjour Adrien.
4: Bonjour Louis, bonjour Valentine, bonjour Valentine, bonjour Louis.
1: Et bonne fête
0: bonne
1: Adrien.
0: Bonne fête Adrien.
4: Et merci, c'est rare de savoir que c'est ma fête le 8 septembre, très peu de personnes le savent.
0: Eh ben vous voyez, je suis ravi de vous l'avoir appris ce matin. Bonne fête à vous Adrien, et tout de suite on accueille Ghislaine également. Cette fois-ci on part en Haute-Savoie, bonjour Ghislaine.
1: Bonjour Ghislaine.
5: Coucou Louis, coucou Valentine, et coucou Adrien, bonne fête.
1: Ça c'est sympa.
4: Merci Ghislaine, bonjour Ghislaine.
0: De l'amour bonjour. Entre les auditeurs, et franchement ça fait plaisir. Ghislaine, vous, on parlera tiens de ce que vous faites dans quelques instants, mais avant, je voulais vous partager cette histoire. C'est la petite info du jour, relayée par nos confrères d'ici Berry. On est près de Vierzon, et il y a un boulanger qui a remis au goût du jour un pain de guerre, figurez-vous. La recette était griffonnée sur un vieux ticket de rationnement qu'il a retrouvé directement dans la cave du fournil. Farine complète, levain, pommes de terre, et cette dernière recette, justement, permettait de conserver le pain plus longtemps et de mieux tenir au corps. Et le propriétaire, lui, eh bien, remit cette baguette au goût du jour. Il l'a baptisée la Prelioise, vendue aujourd'hui à plus de 150 exemplaires par semaine, avec du fromage. En plus, Valentine, il paraît que c'est encore meilleur.
1: Je me régale déjà, je l'imagine.
0: Adrien et Ghislaine, la question que je vous pose ce matin, on parle de pain. Combien, selon vous, compte-t-on de boulangeries en France? Adrien, il me faut un chiffre.
4: Je dirais 150 000.
0: 150 000 pour Adrien. Ghislaine, on vous écoute.
5: Ah, moi, je dirais 70 000.
0: 70 000. Ah, vous êtes généreux. Hein. Et on va demander, comme d'habitude, à notre arbitre, c'est l'avare de cette émission, Valentine, la réponse.
1: Environ 35 000 boulangeries en France, à peu près autant qu'il y a de communes, quoi. C'est donc Ghislaine qui a gagné.
5: Waouh! Oh, youpi! Trop bien!

0: Bravo Ghislaine.
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0: Quand vous allez aux champignons, Ghislaine.
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2: Voilà.
1: Merci beaucoup Ghislaine, belle journée à vous,
2: et
1: ça m'a fait plaisir.
2: Salut Ghislaine, salut à tous, bonne journée.
1: Adrien, vous avez une passion qui est absolument géniale, c'est la moto.
3: Tout à fait.
1: Vous en faites depuis combien de temps?
3: Alors j'avais une passion qui était la moto, parce que en 2024 j'ai eu un grave accident de moto qui a entraîné une paraplégie. Du coup, c'est resté ma passion tout de même.
1: Hein. Ok.
3: Mais, effectivement, ma passion c'est la moto. Et donc mes enfants ont pris le relais et donc je bricole avec eux, de la moto, je fais de la mécanique avec eux, etc.
1: Et bah Adrien, merci beaucoup.
0: Bonne balade à moto.
1: Bonne balade.
0: Et encore bonne fête.
1: Et bonne fête une dernière fois Adrien, je souhaite une belle journée.
3: Merci beaucoup.
1: Merci Adrien, ciao ciao.
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1: Chaque matin à 5h55, on découvre une initiative testée quelque part en France. Et en cette rentrée, le harcèlement scolaire reste malheureusement une réalité pour certains élèves. Mais en région PACA, une expérimentation a été renouvelée pour les aider à parler plus facilement, Valentine.
0: Pour offrir aux enfants un moyen plus simple et plus discret de signaler ce qu'ils vivent, notamment quand ils n'osent pas en parler à un adulte.
1: Alors, comment ça fonctionne concrètement? Réponse tout à l'heure avec Robin Bernot. Il est tout de suite à 5h44 sur ICI. Et tiens, nous avons la chanson qui va vous donner le sourire ce mardi. Et il fallait l'oser celle-ci tout de même, en reprenant Edith Piaf. On est en 77 avec Grace Jones qui transforme la vie en rose dans cette version disco sensuelle, un petit peu hypnotique aussi. Et ça en plus 30 ans après sa sortie. Voici pour vous ce mardi matin, Grace Jones qui chante la vie en rose sur ICI. Bon réveil et bon mardi avec nous.

0: Jones avec La Vie en Rose. À l'écoute d'ici dès 5h, on est ravis d'être avec vous ce matin. 5h47, place à votre rendez-vous anti-arnaque, c'est pas vrai, avec Aude Razo. Ce matin, des publications alarmistes sur les réseaux sociaux nous annoncent un hiver terrible et glacial avec moins de 20 degrés sur la France. Alors c'est vrai ou c'est faux?
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3: Eh bien, la réponse, c'est qu'on n'en sait rien du tout. Et je vais vous dire pourquoi. Je voulais qu'on en parle parce que je n'arrête pas de voir défiler, et vous aussi d'ailleurs peut-être, des vidéos qui font très très peur.
4: Attention la France. L'hiver 2026 à 2027 pourrait être glacial.
5: Un phénomène venu du Pacifique menace de plonger le pays dans le froid extrême. Du gel qui s'installe durablement, des nuits glaciales et une vague de froid étalée sur plusieurs semaines.
3: Bon, vous aurez remarqué la petite musique bien angoissante derrière et puis les images ne sont pas en reste. Je vois des immeubles recouverts de glace avec carrément des stalactites accrochées aux fenêtres et aux balcons, des amas de neige absolument énormes, des thermomètres qui affiche du moins 18, moins 20 degrés. Ces images sensationnelles cumulent énormément de vues, avec en dessous, en commentaire, des internautes assez partagés qui ne savent pas trop s'ils doivent y croire ou pas.
0: Alors, Aude, justement, est-ce qu'il faut y croire ou pas ?
3: Parce que les spécialistes de Météo France sont formels, ils ont réagi. On ne peut pas savoir, là, dès début septembre, si l'hiver sera très froid. C'est impossible. Alors, toutes ces vidéos alarmistes nous parlent d'El Niño, qui serait le responsable, selon elles, de ce climat polaire à venir. El Niño, vrai phénomène climatique, on en parle beaucoup en ce moment. Il risque effectivement de provoquer dans le monde des phénomènes extrêmes, inondations, sécheresses. Mais encore une fois, les conséquences pour nous en France restent floues. Et puis ces vidéos qui nous annonce un hiver absolument terrible. Je rappelle qu'on avait eu exactement les mêmes l'année dernière. Résultat, l'hiver 2025-2026, j'ai regardé, a été l'un des plus chauds jamais enregistrés en France.
0: Merci Aude, votre rendez-vous anti-arnaque, c'est pas vrai, revient demain à 5h45. Et tiens, si vous voulez avoir plus d'astuces pour déjouer des arnaques, vous pouvez vous rendre directement sur notre site internet ici.fr, page C'est pas vrai. Pour la musique, voici tout de suite Alex Warren ce matin avec son titre Ordinary.

0: Alex Warren avec Ordinary sur ICI 5h53. Chaque matin, on découvre une initiative qui marche quelque part en France. Une semaine après la rentrée, le harcèlement scolaire reste malheureusement une réalité dans les classes comme sur les réseaux sociaux.
1: Et en région Provence-Alpes-Côte d'Azur, un dispositif destiné à aider les élèves à se confier vient justement d'être reconduit.
0: Robin Bernot nous le présente avec Philippe Bocara.
2: Dans les Bouches-du-Rhône, plusieurs établissements proposent aux élèves une boîte discrète pour recueillir des signalements de harcèlement.
3: Je trouve que c'est une super initiative et il faudrait que ça soit dans plus d'établissements, quoi.
2: Ça s'appelle la boîte à mots, M-A-U-X. Imaginez tout simplement une boîte aux lettres dans laquelle les collégiens peuvent anonymement déposer des messages en cas de mal-être ou encore de harcèlement, le tout de façon discrète. Laurence Angeletti, conseillère départementale en charge notamment du bien-être des collégiens, au micro de notre reporter Philippe Bocara.
4: L'idée, c'est que les collégiens puissent trouver la boîte facilement, mais que ça soit aussi un endroit un petit peu confidentiel où on ne voit pas forcément la personne qui va remettre le mot, parce que ce n'est pas toujours facile pour les collégiens.
2: Une idée qui semble plaire aux élèves, à l'image de Pauline, collégienne à Salon de Provence.
5: Ça peut aider les élèves qui n'ont pas forcément confiance à parler directement. Ils peuvent tout simplement écrire leurs problèmes.
2: Alors ici en Provence, ça marche, mais vous, qu'en pensez-vous? Quand j'ai expliqué le sujet du jour à Zida, elle s'est tout de suite sentie concernée.
5: Quand j'étais au collège, pendant une année, j'avais un peu souffert de ça, où on m'embêtait beaucoup et tout, et ça me faisait beaucoup de mal parce que j'osais pas aller voir la CPE parce que j'avais peur qu'on se moque de moi, etc. Et c'est vrai que j'aurais bien aimé qu'il y ait ça, cette possibilité-là, parce que c'est plus facile quoi, d'écrire.
2: Alors sur le papier, tout le monde salue l'idée de cette boîte à mots, y compris Johanna.
6: Mais je trouve que c'est bien déjà qu'il y ait des initiatives qui soient prises.
2: Mais pour elle, cette solution a quand même ses limites.
6: Personnellement, quand j'étais au collège, lycée, c'était des choses qui étaient déjà mises en place. Et ce qu'on voit, c'est que même si c'est censé être anonyme, les élèves, ils ont quand même un petit peu peur de faire le premier pas et de mettre les lettres dans les boîtes. Je pense qu'il y a d'autres solutions, notamment maintenant, plus en ligne, via les applications comme Pronote, École Directe, etc., où ils pourraient mettre en place des messageries qui seraient peut-être plus efficaces, plus anonymes, où les enfants se sentiraient plus en confiance.
2: Qui sait, peut-être que cette idée sera étudiée par les différentes académies dans les prochains mois. En attendant, aujourd'hui, les mots déposés dans les différentes boîtes sont pris en charge par les équipes éducatives de chaque collège. Lancée en 2024 dans les Bouches-du-Rhône, l'opération se poursuit donc cette année dans une trentaine d'établissements du département.
0: Une belle initiative, merci à Robin Bernot. Et une belle chanson, tiens, 5h55 pour commencer à la journée. Sur ICI, bon mardi avec nous, aux côtés d'Étienne Dao, le premier jour.

0: Étienne Dao avec le premier jour du reste de ta vie à l'écoute de votre radio ici. On est le 8 septembre et c'est la journée internationale de l'alphabétisation pour rappeler l'importance eh bien, de savoir lire et écrire. Et aujourd'hui, Valentine, nous cherchions un auditeur qui...
1: qui connaît par cœur une poésie apprise quand il était enfant.
0: Et c'est Marie-Louise qui est avec nous du Nord-Pas-de-Calais. Bonjour Marie-Louise.
1: Bonjour Marie-Louise.
2: Bonjour tout le monde.
1: Alors, Marie-Louise, au tableau et on vous écoute.
2: Alors, le laboureur et ses enfants.
1: De Jean de La Fontaine.
0: Okay, bien.
2: Oui, voilà. Alors, je dois le réciter.
0: Oh, les premiers mots.
1: S'il vous plaît.
0: Oui.
2: Alors, le laboureur et ses enfants. Un laboureur, sentant sa mort prochaine, fit venir ses enfants et leur parla sans témoin. Gardez-vous, leur dit-il, de vendre l'héritage que vous ont laissé vos parents. Un trésor est caché dedans. Nul ne sait l'endroit, mais un peu de courage vous le fera trouver. Remuez votre champ dès qu'on aura fait loup.
1: Vous êtes impressionnante, Marie-Louise.
0: Franchement, on applaudit Marie-Louise, c'est bien.
1: Vous l'avez apprise quand, juste par curiosité?
2: Oh, écoutez, j'ai 89 ans, donc il y a très longtemps que je l'ai appris.
1: Ah hein. Bah dis donc, et vous vous souvenez encore, et bah bravo.
0: Bravo Marie-Louise, franchement, et bien joué. On vous souhaite une belle journée, passez un bon mardi Marie-Louise. Merci à tous d'être là. À 6h, vous avez rendez-vous, comme d'habitude, avec l'actualité de vos régions. À 6h30, vous retrouvez Valentine Lottès.
1: Pour l'info en français dans le monde, en 90 secondes.
0: Et tout de suite, voici à l'équipe d'ici matin. Ils sont là ce mardi, je vous souhaite à tous une belle journée qui commence sur ICI.
3: Bonjour. Elle a au moins appris cette poésie en 1946. Hein. Ça fait quand même impressionnant. Hein.
4: À la Libération.
3: Moi, je mets 10.
4: Ah, c'est ça.
3: Ah, oui, le rosé,
4: 10 sur 10.
3: Sébastien Pabour.
4: Oui, non, mais évidemment. On a entendu, ça valait 10. Oui.
3: Vous allez bien, les garçons?
4: Oui, une équipe jeune et dynamique.
3: Voilà. Avec un petit peu d'humidité chaude aujourd'hui. C'est tropical, c'est la
4: tropical.
3: Bretagne. C'est mardi aujourd'hui, le 8 septembre. Je vous souhaite un bon réveil.
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3: Attention au vent aujourd'hui, il sera très fort, notamment dans la matinée. Il est 6h.
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3: Sébastien Paour pour les infos. Maëlle de Calan relaxé dans le dossier du RSA.
6: Oui, ce dossier qui durait depuis des mois. Il a été tranché par le tribunal de Brest hier. 6 allocataires et le syndicat CGT contre le président du conseil départemental du Finistère et son ancien directeur à l'emploi et à l'insertion. Les bénéficiaires du revenu de solidarité active jugeaient les contrôles qu'ils subissaient comme excessifs. Pas de harcèlement moral, ont tranché les juges. Pour Maëlle de Calan, c'est une décision qui conforte la collectivité dans sa politique de retour à l'emploi.
7: La justice vient de donner raison au département et on en est très heureux. Elle lui a donné raison après une audience qui a permis de démonter les uns après les autres tous les mensonges de la CGT. Ce qui nous fait dire qu'on peut mentir aux Finistériens, aux médias, mais on ne peut pas mentir au tribunal. On ne peut pas prétendre qu'il y a un harcèlement là où il n'y en a pas. On ne peut pas prétendre que le département viole la loi là où, au contraire, il l'a fait respecter.
6: Les juges, en revanche, ont débouté le président du département. Ils demandaient la condamnation de la CGT pour procédure abusive. Ce qui rassure Cécile Veillère, maraîchère bio à Gwengat, près de Quimper, l'une des plaignantes.
8: C'est une déception face à la relaxe de Romain Chantelot et Maëlle de Calan, mais c'est aussi rassurant de voir que le juge, il a reconnu en fait que la procédure n'était pas du tout abusive et qu'il ne nous a pas condamné à des dommages et intérêts parce qu'il a considéré qu'il y avait du fond dans ce dossier. Donc ça, c'est très important pour nous parce que ça veut dire qu'on peut continuer à se battre et qu'on encourage aussi tous les gens qui sont dans la même situation à continuer à se battre aussi parce que c'est pas normal en fait d'être traité de cette manière.
6: On y revient sur ce dossier du RSA dans l'info d'ici à 7h30. Le président du département sera de retour au tribunal de Brest jeudi, cette fois pour diffamation, pour avoir qualifié le député LFI Pierre-Yves Cadalin de factieux et antisémite. L'homme de 64 ans qui a tiré sur ses voisins vendredi à Plourin-les-Morlaix est mort. Il a retourné son arme contre lui d'après les enquêteurs et n'a pas survécu. Il est mort dimanche au CHU de Brest. Il a tué une femme de 60 ans, rue Pierre-Legal. Son compagnon a aussi été blessé à l'épaule, mais ses jours ne ne sont pas en danger. Une enquête est ouverte pour assassinat et tentative d'assassinat. Vous avez toutes les précisions sur le site et sur l'appli ici.
9: Il pleut ce matin, mais ça ne va pas s'arranger tout de suite sur le front de la sécheresse en Bretagne.
6: Oui, les petites pluies d'hier et celles qui sont prévues aujourd'hui ne vont pas suffire. Le niveau des nappes phréatiques reste très bas. Et c'est dans le Finistère et les Côtes d'Armor que c'est le plus inquiétant. Les eaux souterraines ne peuvent plus remplir leur rôle d'alimentation des cours d'eau pendant l'été. Et ça a des conséquences évidemment sur l'approvisionnement en eau potable. Flora Lucassou est ingénieure hydrogéologue au BRGM de Bretagne, le bureau de recherche géologique et minière.
10: La situation des nappes est défavorable en Bretagne à fin août. On a 80% des nappes au niveau régional qui sont en dessous des moyennes qu'on observe habituellement à cette saison. Et donc même si on peut se rappeler des inondations du début d'année avec des niveaux des nappes qui étaient très hauts, la vidange des nappes, elle s'est produite très tôt, depuis début mars. Et ces nappes ne se sont pas du tout rechargées, il n'y a pas eu assez de pluie pour pouvoir les recharger au printemps. Et donc on obtient des niveaux à fin août qui sont vraiment très bas pour la saison. Les eaux souterraines, elles se rechargent grâce aux pluies, en général sur la période octobre à mars. Donc là on a des niveaux qui sont bas pour la saison et il va falloir attendre d'avoir des pluies plus régulière, plus abondante, et pas seulement des pluies orageuses ponctuelles, on va dire, pour espérer avoir une recharge de ces nappes. Les niveaux vont commencer à se remplir quand on aura des pluies suffisantes, donc espérons là, à cette fin d'été ou début d'automne.
6: Autre conséquence du réchauffement climatique, ce chantier de restauration en cours dans les Monts d'Arrée. Les agents du Parc Naturel Régional d'Armorique, le PNRA, travaillent en ce moment sur des parcelles difficiles d'accès à deux pas du Ménesmeur. Objectif, réhabiliter les nombreuses landes et tourbières que compte le Centre Finistère dans le cadre d'un programme européen pour permettre à la nature bretonne de retrouver son potentiel de résilience. Landes, tourbières, des milieux très précieux, comme l'explique Yves-Marie Le Guen, chargé du projet restauration pour le PNRA.
11: Elles rendent beaucoup de services à l'homme. Donc on a la fonction biodiversité, beaucoup d'oiseaux qui ont besoin des landes en bon état pour nicher, pour se reproduire, notamment le courlis cendré, mais aussi on a des espèces de busards, busards cendrés, busards Saint-Martin. Ce sont des espèces qu'on ne retrouve en Bretagne que dans les Monts d'Arrée aujourd'hui. On a également la fonction ressources en eau, aussi bien quantitatif que qualitatif, puisqu'une lande, mais surtout une lande humide et une tourbière, va jouer un peu le rôle d'éponge, donc en stockant énormément d'eau l'hiver pour la relarguer petit à petit au milieu durant l'été. On peut citer la fonction paysage aussi. C'est très important pour le site des Monts d'Arrée. Les gens viennent s'y promener pour ce type de paysage. Et enfin, la fonction carbone, qui est très d'actualité en ce moment. Et nos landes, mais surtout nos landes humides et nos tourbières, par cet engorgement en eau permanent, ont la capacité d'être de véritables puits de carbone.
6: Et la restauration de ces milieux permet aussi de ralentir la progression des incendies. Reportage dans les Monts d'Arrée tout à l'heure à 6h20. Les urgences exceptionnellement fermées jusqu'à 8h30 ce matin à l'hôpital de Landerneau. Décision prise hier par la direction en raison d'un manque d'effectifs. Il faut appeler le 15 depuis hier soir 18h si vous avez besoin de secours en urgence.
9: Il est 6h05. Les buralistes du Grand Ouest rassemblés hier à Redon.
6: Ils étaient près de 200, oui, venus réclamer le gel de la fiscalité sur le tabac. Ils s'inquiètent d'une nouvelle augmentation du prix du paquet de cigarettes en janvier. Il rappelle que les bureaux de tabac sont parfois les seuls commerces de proximité dans certaines communes, et bien plus qu'une simple civette. Et ce serait une catastrophe s'ils devaient fermer, faute de clients qui se fourniraient par exemple en cigarettes de contrebande à cause de prix trop élevés. Jean-Michel Guillou est le président des buralistes du Finistère.
12: Par exemple, dans le centre Loquet-Fred, Brénilis, Lannédernes, où il n'y a plus de tabac, c'est vraiment 4-5 communes qui se touchent où il n'y a plus de tabac. Le bureau de tabac, on ne vend pas que du tabac. Aujourd'hui, par exemple, à Châteauneuf, où je suis, je vais faire de la poste. À Lannédernes, ou à Loquet-Fret, ou à Brénilis, la poste, c'est compliqué. C'est que la mairie. Ça veut dire que ce sont des horaires qui sont plus adaptés. C'est ouvert aux heures de mairie. Les gens qui travaillent ne peuvent pas y aller. Donc c'est plein de petites choses comme ça qui fait que les gens viennent chez nous. Et c'est pour ça qu'on a besoin. Et aujourd'hui, le tabac est très très important chez nous. Et si on le perd, on perd tout. Et c'est vraiment toute la commune qui perd. Et là, c'est vraiment, ça viendra vraiment un gros, gros, gros problème dans nos communes.
6: Et puis le doublé pour le paracycliste Alexandre Léauté. Le Breton a été sacré champion du monde de contre-la-montre samedi à Huntsville en Alabama aux États-Unis. Il réitère l'exploit en course en ligne. Le costard-américain conserve ses deux titres mondiaux sur route. Il participera l'an prochain aux super mondiaux de cyclisme en Savoie.
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6: La météo de notre mardi 6h07, Axel, c'est le retour de la pluie. Hein.
9: Et oui, sacré flotte en ce moment sur une ligne, disons au nord-ouest d'une ligne qui va de la Pointe du Raz à Lannion. Beaucoup de pluie, hein. Ailleurs pour l'instant c'est calme, mais ces pluies se déplacent vers l'est accompagnées de vent violent. Nous sommes en vigilance jaune aujourd'hui pour le Finistère, ça commence à 9h, 10h pour le Morbihan et 11h pour les Côtes d'Armor, avec des rafales parfois de 105 km/h.
6: Ah oui.
9: Dans le Léon et les Abers. Voilà. Ailleurs, ce sera plutôt entre 60 et 75 km/h de vent. Quelques averses donc en matinée, elles s'espacent de plus en plus en s'éloignant vers l'est. Retour par les pointes du Finistère à la mi-journée, un temps sec avec de belles éclaircies. Les températures en cette fin de nuit, eh bien nous avons 15 degrés à Lanrivain, 19 à Tréguin, et puis vous êtes déjà là sur la page Facebook ici, Brézizel, avec 19 à Lorient ce matin, nous dit Valérie. Douceur avec un léger vent et la pluie qui est attendue. Elle a bien compris le régime hein, du jour. Pour les maxis aujourd'hui, eh bien c'est moins que les jours derniers, avec seulement 20 degrés à Quimper, Quimperlé ou Concarneau et Moëlan-sur-Mer, 19 degrés à Audierne, à l'île de Saint, à Brest, 18 à La Roche-Maurice, mais aussi à Ouessant ou à Morlaix, dans le Morbihan, maxi 20 degrés à Sainte-Hélène, voire 21 degrés, et dans les Côtes-d'Armor, 19 à Guingamp, avant une journée plus calme et ensoleillée demain, mercredi. Bon réveil.
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9: Et puis de nouveaux travaux hein, qui s'invitent à Rieck-sur-Belon, à Briec, à Guipava, à Guingamp. Ça vous ralentit tous les jours, notamment à l'heure de pointe tout à l'heure entre Morlaix et Saint-Brieuc. Prévoyez quelques minutes de plus hein, sur la Nationale 12. Bon réveil avec Jeanne Mas.

0: Johnny Johnny, Jeanne Mas, il est 6h12.
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0: Encore un commerce qui ferme. Enfin, c'est ce qu'on attendait en tous les cas à Quimper avec la librairie Curiosité derrière la cathédrale de Quimper, avec qui on a beaucoup travaillé d'ailleurs sur l'antenne d'ici Brésil pour conseiller des bouquins, pour les offrir aussi. Et ben non, finalement, Catherine Lepage a trouvé deux repreneuses.
3: Super, voilà, une bonne nouvelle.
0: Deux filles qui avaient deux projets. Hop, elles vont continuer la librairie indépendante dans ce quartier, voilà, de la rue du Frout, hein, rue Toulalère. Et ça, c'est une bonne nouvelle pour la librairie, pour les livres, pour les lecteurs et pour le commerce à Quimper. Nous, on va prendre la direction des Monts d'Arrée dans 6 minutes, Léo Rosé.
4: Oui, dans le parc régional d'Armorique, où des agents sont en train de réhabiliter des landes et tourbières. C'est un programme européen et ça permet de lutter contre le réchauffement climatique, vous l'entendrez.
0: Il est 6h13.
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0: Allez, on change de costume pour les baskets. C'est l'heure d'Ici ça bouge. Gaëtan Pinel, chaque jour vous faites un zoom sur les bénévoles initiatives autour du sport en Bretagne. Et on va commencer par courir en ce début de semaine. Il est question ce matin d'Ultra Trail.
7: Exactement, d'un ultra-trail caritatif mené par Johan Philippe, un athlète de Ploufragan. Il y a 10 jours, il a réalisé un parcours de 229 km avec pour point de départ et d'arrivée Morlaix. En fait, avec cette boucle, il a fait le tour des Monts d'Arrée. 229 bornes, dont 4500 mètres de dénivelé positif sur le GR380, en 27 heures et 24 minutes, sans dormir évidemment. Son ambition était de terminer l'épreuve en moins de 30 heures, donc objectif atteint. C'est une énorme performance, hein, et c'est d'autant plus fort que c'était la première fois que Johan Philippe courait sur une aussi longue distance. Il n'avait jamais fait plus de 115 km jusque-là. C'était lors de la traversée de l'île de Madère. Donc là, il a carrément doublé la mise. Il ne savait pas trop comment son corps allait réagir, mais il a bien tenu. Après, évidemment que pour se lancer sur une telle distance, c'est un habitué du trail. Il a commencé la course à pied à l'âge de 20 ans. Il a ensuite fait un peu de triathlon et il a basculé sur le trail à 25 ans. Il en a maintenant 36. Et après une pause de 3 années, il s'est vraiment remis au trail au mois de décembre. Et réaliser un projet comme celui-là, ça lui trottait dans la tête depuis un moment. Ça femme Laura et son frère Jérôme l'assistaient en voiture pour le ravitaillement et tout s'est bien passé sauf à un petit moment où il s'est un peu perdu dans les bosquets d'Ajon et de Genet en pleine nuit, pas loin de la chapelle Saint-Michel de Braspar. Il avait de la végétation à hauteur de la taille, c'était pas évident de s'en défaire et de retrouver son chemin, mais bon, ça restera surtout comme l'anecdote de son défi puisque tout est assez vite rentré dans l'ordre. Et en fait, ce défi, c'était pour se dépasser, oui, mais pas seulement. C'est aussi pour ça que je trouvais pertinent de vous parler de Johan. Tant qu'à faire, le costard mauricain s'est dit que ce serait bien de soutenir une association par la même occasion. Il a choisi Fait du Bonheur, une asso brestoise qui essaye d'améliorer la qualité de vie des enfants malades et hospitalisés, qui les aide aussi à exaucer leurs rêves. Donc, il a ouvert une cagnotte en ligne sur laquelle il a récolté plus de 1200 euros, une somme qu'il va remettre à Fait du Bonheur. Et c'est forcément une manière de donner encore plus de sens à l'exploit réalisé par Johan Philippe. Il y a d'un côté la performance sportive et il y a de l'autre l'esprit solidaire.
0: Merci Gaëtan Pinel et bravo à Johan Philippe. Ici ça bouge revient tout à l'heure à 10h50. Vous serez dans l'émission Ici ça marche avec Perrine Clément avec une session multisport du côté de l'Esnevin dans le Nord Finistère. The Jackson, 6h16. Qui on embrasse aujourd'hui? Tenez-vous bien, c'est les Adriens. Mardi 8 septembre, vous profitez du soleil après les pluies, hein, à partir de 7h43 jusqu'à 21h43.

0: Jackson, 6h19, 36 degrés au soleil, 39 ressentis. Voilà ce qui attend nous, encore Sylvie. Bah, Sylvie nous écoute fidèlement.
1: Ah oui.
0: Mais elle est à Saint-Rémy-de-Provence et il va encore faire très chaud aujourd'hui dans le sud, sud-est notamment de la France. Bon, c'est peinard en Bretagne, 15 degrés à Guipava ce matin, un ciel pluvieux, un vent modéré qui va forcir. On attend jusqu'à 105 km/h en rafale de nord-ouest tout à l'heure en fin de matinée, surtout sur les Abers et sur le Léon, 6h19. Reportage ici Brézizel, Léo Rosé. Un chantier de restauration est en cours dans les Monts d'Arrée et pour mieux lutter contre le changement climatique.
2: Oui, les agents du parc naturel régional d'Armorique travaillent en ce moment sur des parcelles difficiles d'accès à Cizun, à deux pas du domaine de Ménesmeur. Leur but est de permettre à la nature de retrouver son potentiel de résilience en réhabilitant les nombreuses landes et tourbières que compte le centre Finistère. C'est dans le cadre d'un programme européen car ces milieux jouent un rôle essentiel, notamment dans la lutte contre la sécheresse et le stockage de carbone en Gilles Demuynck.
3: Ce n'est pas un chemin à proprement parler qu'on emprunte, c'est le passage dégagé par la machine qui est au travail un peu plus haut. On doit crapahuter dans les herbes hautes pour arriver à la fameuse parcelle. Et là, on est accueilli par des couleurs flamboyantes.
4: Les fleurs d'ajonc, là vous avez les fleurs de bruyère, et en dessous vous avez la molinie. Donc là on a vraiment le triptyque qui caractérise à coup sûr une lande.
3: Du jaune, du rose, du vert à perte de vue donc. Yves-Marie Le Guen est le chef du projet restauration pour le parc naturel.
4: Donc le projet a débuté en janvier 2026, là, donc c'est la première année du projet. On est sur 3 ans donc, jusqu'à décembre 2028. Là c'est la première saison de travaux.
3: Autour de nous, la nature est reine. Certains ajoncs font près de 3 mètres de haut, mais ce n'est pas forcément une bonne nouvelle.
4: Pour la grande majorité de la population, des arbres dans le paysage, c'est plutôt signe de biodiversité qui se porte pas trop mal. Mais oui, c'est contre-intuitif. Nous, on est sur des landes qu'on caractérise comme des milieux ouverts. Et dès que le milieu vient se refermer par faute de gestion agricole, on va perdre toute la biodiversité qui est liée à ces milieux ouverts, notamment les oiseaux, mais on peut parler des petits lézards qu'on en a vu sur le chemin en venant. Donc tous ces animaux vont disparaître petit à petit. Et donc on n'est pas sur des milieux naturels stricto sensu, on parle de milieux semi-naturels, parce que les landes ont besoin d'être gérées par l'homme.
3: C'est justement la mission du technicien là-bas dans sa broyeuse.
5: Aujourd'hui, il s'agit en fait de broyer cette végétation haute pour laisser la lande repartir.
3: Raymond Messager est le président du parc.
5: Cette première action de travaux, c'est déjà 50 hectares qui vont être restaurés et qui, dans 2 ans, 3 ans, seront utilisables par les agriculteurs, soit en pâturage, en laissant leurs animaux venir pâturer, soit en fauchage pour servir de litière.
3: Car ces milieux sont particulièrement précieux.
5: Ces milieux, en fait, permettent le développement de la biodiversité. C'est aussi pour le stockage du carbone, parce que les landes et les tourbières sont des merveilleux endroits pour stocker le carbone, et le centre Finistère en est très riche. Et c'est aussi des solutions pour mieux protéger et mieux stocker l'eau.
3: Et pour lutter contre la propagation des incendies, autant de fonctions qui semblent vitales à l'issue de cet été 2026.
2: Un reportage d'Angeline Demuynck, qui en parallèle, le parc naturel régional d'Armorique restaure également une tourbière voisine dans la réserve du Cragou.
0: Tout n'est pas totalement desséché, hein. Les couleurs jaunes des ajoncs et la bruyère, voilà. Le paysage qu'on peut voir en ce moment dans les Monts d'Arrée. Musique avec Florent Pagny et cette chanson composée par Daran, extrait de l'album de Florent Pagny, Grandeur Nature, en 2025. Le braquage des sentiments.

0: Florent Pagny, extrait de son nouvel album Gémeaux, fais tes valises. On parle de toi dans l'horoscope dans un instant.
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0: Et il y a notamment une très belle chapelle à soutenir du côté de Tréguier dans ce loto du patrimoine 2026. L'horoscope Catherine Guiguet, bonjour. Il est question ce matin de dignité, n'est-ce pas ?
6: Grâce aux natifs du Lion, signe valorisé en ce mardi.
7: Bélier, c'est une bonne journée gratifiante, on loue la personne que vous êtes.
8: Taureau, l'une de vos compétences fait des heureux et des envieux aussi.
9: Gémeaux, vous vous accomplissez grâce à un voyage ou à un travail lié à la communication.
10: Cancer, dans les mois à venir, prévoyez du mouvement positif côté finances.
11: Lion, retenez ce jour qui vous met en valeur, en tout cas vous allez réaliser de grandes choses.
12: Vierge, vous faites le choix de prendre soin davantage de votre forme.
13: Balance, la journée est pleine de promesses et c'est seulement un début.
14: Scorpion, de bonnes choses avec des difficultés, mais finalement vous obtenez satisfaction.
15: Sagittaire, la lune met en évidence votre envie de partir pour ailleurs, corps et esprit.
16: Capricorne, soignez votre vie intérieure en vous ressourçant et en vous racontant peut-être.
17: Verseau, important ce jour, avec un engagement, à moins qu'il ne s'agisse d'un départ.
18: Poisson, vous retrouvez l'envie de vous mettre à la tâche, car ça en vaut la peine, vous le savez.
19: Et pour nous tous, eh bien, le signe du jour nous invite à être dignes en tout et partout.
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0: Eh bien enfin, la danse de la pluie a marché. Il pleut ce matin en Bretagne, bon réveil. Ça fait râler certains, mais ça fait du bien à la terre, ça fait du bien aussi à l'esprit, hein, des pluies qui vont traverser avec du vent aujourd'hui la Bretagne. Bonjour à tous, jusqu'à 9h. Vous êtes avec nous en images, hein, sur l'appli ICI, sur ICI.fr, Brézizel, et sur France 3 Bretagne, la TNT. Sébastien Parot, bonjour.
20: Bonjour à tous.
0: Content qu'il pleuve ou pas ?
20: Bah oui, ça va faire du bien. L'herbe va reverdir un peu. Et les agriculteurs sont très contents.
0: Pénonce Marconde, Gagnard, Léo Rosé.
21: Derrel Davon.
0: Bon. On a des beaux cadeaux aussi pour les auditeurs. Vous qui aimez les tubes d'Abba, vous aimez Abba?
20: Ah oui,
0: ou Trémoussé.
20: Dancing Queen, j'adore.
0: Dancing Queen, un tube d'Abba pour vous, Léo.
21: Money,
0: trois fois Money.
21: Trois fois, oui.
0: On a beaucoup le plus grand tribute du groupe Abba qui vient à Brest, notamment. On aura des invitations pour vous tout à l'heure après 8h et plein d'autres choses. Bon réveil, 6h30. Dans l'actualité de ce mardi 8 septembre, les agriculteurs du Finistère dressent le bilan d'un été calamiteux, Léo.
21: Des récoltes décimés, des animaux qui souffrent de la chaleur, les syndicats FDSEA et jeunes agriculteurs du Finistère alertent face aux pertes importantes qui ne seront pas compensées, selon eux, par le milliard promis par la ministre de l'Agriculture, Annie Genevard. Témoignage d'un jeune agriculteur en Breton, dans les Quélaillères. Les buralistes craignent une nouvelle hausse du prix du paquet de cigarettes en janvier. Ils étaient 200 réunis à Redon hier, venus de tout le Grand Ouest. Ils réclament un gel de la fiscalité sur le tabac. Leurs boutiques sont parfois les seuls commerces dans certaines petites communes, rappelle-t-il. Un deuxième titre de champion du monde en 3 jours pour Alexandre Léauté. Le paracycliste costa-armoricain s'impose cette fois sur la course en ligne. Après sa victoire samedi dans le contre-la-montre au championnat du monde en Alabama aux États-Unis, il conserve donc ses 2 titres mondiaux.
0: Et dans le reste de l'actu dans le monde, Valentine Letès, c'est le 90 secondes à 6h31, la grève des pompiers.
1: La détresse des pompiers en grève pour 6 semaines à partir d'aujourd'hui et après un été à bouillir face au manque de moyens sur le front des incendies comme dans leur quotidien. Des actions symboliques puisque leurs interventions seront assurées. Une polémique aussi grande que la Tour Eiffel rouverte au public ce matin après une journée porte close hier en protestation à cette consigne de la direction. Toutes les femmes ont dû quitter leur poste de travail le temps d'une visite d'une délégation hindoue. Les religieux refusent tout contact avec les femmes. Un viol en direct sur un réseau social. L'alerte a été donnée à la police ce week-end dans le Val-d'Oise. L'auteur de la vidéo identifié, les agents, une fois chez lui, l'ont arrêté en flagrant délit. Un argument de plus pour Emmanuel Macron, bien décidé d'interdire les réseaux aux moins de 15 ans. Après la censure de sa mesure par le Conseil constitutionnel, il demande à la Commission européenne de l'appliquer dans tous les pays de l'Union. 36 degrés dans les classes, 2 lycées ont fermé dans l'Hérault hier à cause de la chaleur. De nouveaux records de température ont été battus pour un mois de septembre, le plus chaud jamais vécu en France. Il n'y a plus de Français à l'US Open de tennis. Arthur Géa échoue en 8e de finale et il aura sans doute des regrets. Éliminé en 5-7 après avoir mené 2-7 à 0 et s'être offert une balle de match. Et puis c'est la Ligue des Champions de foot qui reprend le retour du LOSC dans la compétition qui accueille le Betis Séville à 21h.
0: Merci Valentine pour ces nouvelles de Lille. 6h32, les infos en breton. Léo Rosé, Maël de Calan est relaxé par le tribunal de Brest dans le dossier du RSA. Dis Alredébet, président de Cusul, département de Pénarbide.
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0: Il est 6h39, retour de l'info à 7h tout à l'heure avec Sébastien Paour, et on entendra la colère des policiers.
1: Des rassemblements ont eu lieu hier devant les commissariats de Concarneau, c'était à midi, et à Brest, le soir, où il y avait une quarantaine de policiers en réponse à un appel national. Les syndicats n'ont pas obtenu gain de cause, notamment pas de hausse de salaire après leur rencontre avec le ministre de l'Intérieur. Mais en parallèle, les commissaires sont augmentés de 300 euros par mois. Et le temps pour aujourd'hui, Axel, de la pluie et du vent.
4: Il y a ma nail au grain va te hiu, mitin badan mitin vez, vite poen et ve kavet ruizek deres ba le kournon ba brouleoun, a scriv Steph, ou ba jen Facebook ici, Brézizel. De la pluie, vent modéré pour commencer cette matinée à Saint-Renan, 16 degrés, mais le vent rafale pourrait atteindre dans ce coin-là, les Abers, le Nord Finistère, 105 km/h, vent de nord-ouest. Donc petit coup de vent, et vigilance jaune pour l'ensemble de la Bretagne. Dès 9h pour le Finistère, ensuite le Morbihan, puis les Côtes d'Armor, avec ailleurs plutôt des rafales jusqu'à 70 km/h. Donc de la pluie, grosse pluie, on est plutôt sur une ligne, tiens, nord-ouest d'une ligne qui va de Pinmar, Quimper, Carré, Guingamp vers Saint-Quay-Portrieux, tout ça vers le nord-ouest. Il pleut beaucoup, ailleurs c'est calme pour l'instant. Et puis ces pluies vont gagner tout le monde. Et dans l'après-midi, dès la mi-journée, on verra par les pointes du Finistère, et bien un temps plus sec, de belles éclaircies. Et il fera 20 degrés, par exemple à Quimperlé, à Quimper, à Moëlan-sur-Mer. Il fera 19 à Audierne, à Landivisiau, à Brest, 18 à Carré ou encore à La Roche-Maurice. Dans les Côtes-d'Armor, jusqu'à 18 à Paul, et 19 à Guingamp. Morbihan, bien vous aurez à Sainte-Hélène 20 degrés, allez 22 à Auray et 18 à Gourin pour le meilleur moment de la journée.
1: Et sur la route, comment ça se passe, Axel?
4: Et ben on a les travaux qui ont commencé ce lundi à Briec, qui vous ralentissent, vous roulez sur une seule voie.

0: dans les deux sens. Pour l'instant, c'est calme et fluide, mais évidemment, à l'heure de pointe, vous allez être aussi ralenti sur l'axe Quimper-Brest.
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0: Un hommage à sa fille, Johnny Hallyday. Excellent réveil en ce mardi 8 septembre. Bonne fête au Adrien aujourd'hui.

0: comme chante Sébastien Paour. Dis donc, Money Money, Abba, Laura.
1: Ah, mais moi j'adore les classiques.
0: Vous connaissez tous les grands tubes et les classiques. Il est 6h44.
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0: Est-ce que vous saviez que le rat rigole?
1: Le rat rigole. C'est joli comme, comme phrase.
0: Le rat domestique peut mourir de rire.
4: Enfin, je crois que c'était une phrase à dire là. Très vite. Ou...
0: Non, pas du tout. C'est très sérieux. Parce qu'on parle aussi des NAC, hein, les nouveaux animaux de compagnie avec le docteur Pierre Fabin, notre véto, qu'on va retrouver dans quelques instants, justement, sur le rat domestique. Il va tordre quelques idées reçues. Exactement. Et puis, Estelle Gass nous rejoint dans quelques instants pour l'humeur d'Estelle. Voilà, quel sujet la préoccupe en ce moment? Quelle est son humeur? Elle vient aussi nous présenter, et avec vous Léo, quelques idées voilà, de bons plans pour les 3+. Ici, Brice Hizel, vous avez une piste pour faire un drôle de sport.
4: Hein. Exactement, c'est ça, du roller derby.
0: Ça existe hein?
4: Bah oui, ça existe, ça existe en Bretagne, il y a des clubs.
0: C'est pour les filles, non?
4: C'est pas forcément que pour les filles. Alors là, en l'occurrence, oui, on va parler d'initiation pour les filles.
0: Les 3+, ici, Brice Hizel, dans 5 minutes.
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0: Bonjour, Pierre Fabin avec vous. Ce matin, vous êtes notre vétérinaire. On va apprendre qu'un rat est capable d'éclater de rire quand on le chatouille. C'est important, faut le chatouiller. Bien loin du monstre des caves, le rat domestique fascine. Nous sommes avec vous, docteur, pour casser quelques préjugés et parler de cet animal vraiment fascinant. Hein.
6: Eh ben oui, oubliez l'image du monstre des égouts porteur de maladies. On a souvent peur qu'il nous transmette la leptospirose ou la peste. C'est totalement un mythe. Un rat d'élevage qui vit dans votre salon ne croise pas la faune sauvage et ne porte pas ces maladies. C'est même un maniaque de l'hygiène qui passe un tiers de sa journée à faire sa toilette, comme un chat en fait. Si sa cage sent, c'est uniquement car la litière est mal entretenue. Pour son fameux rire, c'est prouvé, chatouillez-lui le ventre, il émet des ultrasons de joie en faisant des bonds. Et enfin, c'est un pur concentré d'intelligence. Il apprend des tours, reconnaît son nom et vient consoler un congénère stressé. C'est un vrai chien de poche.
0: Et si on décide d'en adopter un à la maison, à quoi doit-on faire attention au quotidien?
6: Alors, je vous dirais qu'il ne faut jamais l'adopter seul. C'est un animal qui est viscéralement grégaire. S'il vit sans congénère, même si vous lui jouez avec lui tous les jours, il va déprimer et son espérance de vie va chuter. Adoptez-les par deux minimum et de préférence du même sexe pour éviter d'avoir 50 bébés à la maison en quelques mois. Pour l'habitat, oubliez les petites cages à hamsters. Le rat est un excellent grimpeur qui a un grand besoin de hauteur. Il lui faut une vraie volière à oiseaux sur plusieurs étages. Installer des hamacs en tissu, des grosses cordes d'escalade et des tuyaux en PVC. Ils adorent faire les acrobates, mais il leur faut aussi des petites cachettes sombres pour faire la sieste en toute tranquillité.
0: Le rat, c'est bien connu, mange du gruyère. Bah si, moi je l'ai vu dans les dessins animés.
1: Non, c'est pas tout.
0: C'est pas tout à fait ça, docteur.
6: Et ben le fromage, justement, c'est à bannir totalement. C'est beaucoup trop gras, trop salé. Et le rat digère très mal le lactose. Comme il est omnivore, il va manger tout ce que vous lui donnez jusqu'à devenir obèse. Le grand piège, ce sont du coup les mélanges de graines industrielles. Le rat est bien sûr très malin, il va trier sa gamelle et ne manger que les graines très grasses, comme les graines de tournesol. Si c'est votre premier rat, je vous recommande de lui donner ce qu'on appelle des extrudés. Ce sont des gros granulés, tous strictement identiques, ce qui l'empêche de trier. Et en complément, vous lui offrez simplement des petits morceaux de légumes frais tous les jours.
0: Voilà.
1: Une ratatouille.
0: Ouais, exactement. Nous voilà prêts pour notre premier rat. C'est que le premier.
1: Oui, c'est ça.
0: Évidemment.
1: Heureusement.
0: Shawn Mendes et Camila Cabello sont dans la playlist ici, Brice Hizel, avec leur titre Senorita. Il est 6h49. Bon mardi à tous.

0: Sonalita, Shawn Mendes et Camilla Cabello dans la playlist ici, Brésil. 6h52, bonjour Estelle Gas.
1: Bonjour Axel, bonjour à tous.
0: Ça va bien ou quoi?
2: Bonjour madame.
1: Ça va très bien et vous?
0: Bon, la pluie, vous êtes contente ou quoi?
1: À moitié, quoi. Non, mais si, c'est bien.
0: Il
1: fallait qu'il pleuve.
0: Pourquoi?
1: Pour le sol, voilà. Tout à fait.
3: On a dû vous l'arracher, ça. On sent que ça peut laver naturellement.
0: Ça peut laver votre voiture, Estelle Gas.
1: Oui, je m'en suis aperçu ce matin que ça lavait un peu ma voiture. Et ça, c'est important.
3: Faut sortir une éponge et frotter.
2: Exactement, faut en profiter.
3: Alors, du bon côté.
0: Allez, c'est l'heure des 3 plus ici, Brésil.
1: Pays 18, quand il n'y en a plus, il y en a encore, Axel.
0: Eh oui, de nouveaux travaux ont commencé à Rieck-sur-Bellon. En tous les cas, sur la voie express qui mène de Quimperlé à Rieck pour rénover la chaussée. La circulation se fait sur une seule voie dans les deux sens depuis hier. À Quimperlé, par exemple, l'échangeur de Kervidanou, la bretelle de sortie dans le sens Lorient-Quimper est fermée. Alors vous devez continuer jusqu'à l'échangeur de Kerandréo à Rieck, faire demi-tour sur la départementale 4, passer par Rieck et enfin reprendre la route de Quimperlé. Si vous êtes voulez rentrer sur la nationale 165 à Quimperlé, eh ben elle est également fermée en direction de Quimper. À Quimperlé, vous passez par la départementale 783 direction Rieck, la départementale 4, puis à l'échangeur de Kerandréo, hop, vous montez sur la nationale 165. Bon, pour les huîtres, vous quittez la voie express et rendez-vous dans la Ria du Bellon. Vous aimez les plantes, vous avez un bon plan Estelle.
1: Et oui, je vous conseille d'aller à Guerlesquin pour les journées des plantes ce samedi 12 et ce dimanche 13 septembre. Ces journées sont organisées par la pépinière sous un arbre perché notamment et ça se passe de 10h à 18h à côté de la mairie en plein centre-ville. Il y aura des dédicaces comme celle de Hervé Guerrier pour son livre Allons aux champignons. Ce sont en tout 35 exposants pépiniéristes, collectionneurs et producteurs venus de toute la France mais également de Belgique et d'Espagne dans cette belle petite cité de caractère.
0: Un sport de contact sur des rollers. Oui, ça existe. Autour d'une piste, dans une salle, Léo Rosé.
3: Ça s'appelle le roller derby. Si vous ne connaissez pas le but du jeu, c'est pour une des joueuses, c'est un sport qui est assez féminin, où le joueur a de réussir à dépasser en un laps de temps donné les joueuses adverses sans se faire projeter au sol ni sortir de la piste. Il y a du contact.
0: Ah, c'est physique.
3: Oui, il y a des pratiquantes à la pointe bretonne, comme à Lorient. Le club propose des cours d'initiation en ce moment destinés aux femmes et aux minorités de genre qui ont plus de 16 ans. La prochaine, c'est vendredi, le 4 septembre, de 20h15 à 22h à la salle Carnot. Et pas besoin d'être une pro de la glisse, hein. Tout le monde est bienvenu, c'est gratuit, il faut juste s'inscrire. Plus d'infos sur la page Facebook du roller derby Lorient.
0: Merci Léo Rosé. Télo, la terreur des internats tout à l'heure dans les petits bonheurs, c'est dans moins de 2 minutes.
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1: Takes It All, c'était Matmata, reprise, présente sur leur dernier album.
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1: Ouh là là, cette heure est longue. C'était donc Matmata avec The Winner Takes It All, une reprise d'ABBA qui est présente sur leur tout dernier album. Ça s'appelle Lambardé, c'est sorti hier.
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0: Sébastien Paour, dans 3 minutes, les infos à 7h.
11: Et on parle de, du réchauffement, des pompiers, de la sécheresse, des conséquences sur la sécheresse pour les agriculteurs et pour les sapeurs-pompiers.
0: Vous verrez qui tout ça. A été en internat dans cette classe là, aucun n'a été en internat.
1: Non.
0: Bon, on a trouvé un auditeur qui a accepté de se raconter, de raconter sa Bretagne dans les petits bonheurs.
12: Salut Brésil.
13: Quel est ton nom?
12: Je m'appelle Thélo, j'ai 18 ans et je suis étudiant en breton.
14: Et on peut savoir depuis quand vous arpentez la Bretagne en racontant à tout le monde que vous appelez Provençal le Gaulois?
15: Bah non, c'est moi ça. Qu'est-ce que vous le chantez? Vous êtes pas gaulois que je sache.
12: Et je suis dans les petits bonheurs.
15: Ouais, je vois ce que vous voulez dire.
16: Mais d'où tu viens comme ça?
12: Alors je suis de Carhaix et pour moi c'est une ville magnifique que j'adore et où je suis prêt à vivre toute ma vie.
17: Non mais franchement, qu'est-ce que tu lui trouves?
12: Franchement, on y vit bien, il y a la campagne, il y a la ville et puis il y a des bons copains surtout.
18: Je cherche des copains. Alors si vous avez envie de faire des conneries dans le genre mettre des chaises dans les arbres ou poser de la colle sur la lunette des chiottes, je suis votre homme.
19: Et maintenant qu'on part en balade.
20: Exactement, on part en balade.
12: L'endroit où je préfère me balader, c'est Gartulan, à côté de Carhaix.
21: C'est par où?
12: C'est un petit village dans Plévin, où il y a une grande maison qui appartenait à mes grands-parents, une grande maison de campagne que je trouve magnifique. Il y a des champs à perte de vue. C'est un petit coin de paradis.
22: C'est pas beau la cambrousse, ville du paradis?
12: Le sentiment que j'ai quand je suis là-bas, c'est vraiment de la sérénité. Je sens que je suis un peu hors du monde. Quand on est là-bas, on prend son temps et on en est heureux.
23: J'ai passé mon après-midi dans les champs, couché dans l'herbe.
24: Je sais pas ce que tu fumes en ce moment, mais faut que t'arrêtes. Hein.
25: Tu m'attrapes un souvenir?
12: Mon souvenir d'ado, ma pire bêtise un peu, c'était dans mon collège, c'était chaque année, on décidait de faire ce qu'on appelait un blocus.
26: On a dit on fait blocus, c'est tout.
12: Souvent, on mettait des grands murs de matelas, des barricades, pour essayer de faire un mur.
27: Il y a des matelas.
12: Pour empêcher les pions de passer et de venir nous choper.
26: Si je t'attrape, je t'arrache ta tête, tu m'entends?
28: Il n'aurait jamais de coupable, ou alors moi je suis le roi des imbéciles.
12: Et on essaie de faire la fête le plus longtemps possible, caché derrière nos matelas sans que les pions réussissent à détruire nos barricades.
29: J'ai le coupable, monsieur le directeur.
30: Mais non, monsieur, c'est pas moi.
31: Ce matin, exercice d'expression orale.
12: L'expression typiquement bretonne que j'utilise, c'est « gant de ma vogouelit », que je tiens d'un ami, qui voudrait dire « on verra bien ».
32: Exemple ?
12: Par exemple, quelqu'un dit « j'espère qu'il y aura du monde », et on dit « gant de ma vogouelit », qui a un peu du breton un peu vulgaire.
33: Comment ça se prononce ?
12: Gant de ma vogouelit.
34: Bah, c'est un peu vulgaire, hein ? Mais on rigole en même temps.
12: Allez, salut !
0: Salut Thélo, la terreur des internats. On demande aux auditeurs chaque matin de réagir. Vous pouvez le faire dès maintenant si vous le souhaitez, par WhatsApp notamment. Ce sont, Estelle Gass, environ 200 000 femmes et hommes qui sont sapeurs-pompiers volontaires.
1: Et vous, est-ce que vous vous êtes engagé? Je vous pose cette question ce matin. Pourquoi avoir fait le choix de vous engager en tant que sapeur-pompier volontaire en plus de votre travail à côté? Vous venez nous en parler dès maintenant par WhatsApp. Vous nous laissez un témoignage écrit ou par vocal. Ça se passe au 02 98 53 65 65.
0: Merci d'être avec nous, il est 7h.
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0: L'actualité de ce mardi 8 septembre avec Sébastien Paour.
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0: L'herbe jaunie, les récoltes qui ne sont pas bonnes.
11: Les animaux aussi qui souffrent de la chaleur et parfois qui n'y survivent pas. La sécheresse de cet été a fait du mal aux agriculteurs. Les syndicats FDSEA et Jeunes Agriculteurs du Finistère font le bilan des pertes de 50% sur les artichauts, les salades, le maïs sans grain, une forte mortalité, notamment dans les porcheries, une truie sur 10 dans certains élevages et une perte sur la production de lait estimée à au moins 10%. Autant de manque à gagner qui ne sera pas compensé par le milliard d'euros promis par la ministre de l'Agriculture vendredi dernier. Laura Bléret, les deux syndicats demandent donc plus d'aide au gouvernement pour faire face aux prochains étés caniculaires.
35: Il n'y a pas un secteur qui n'a pas été touché et par les canicules et sécheresses.
36: Le président des jeunes agriculteurs du Finistère, Yann Le Gac, résume ainsi cet été catastrophique. Des pertes qui ne seront pas compensées par le plan du gouvernement.
35: Alors oui, il y a eu des annonces de fait à 1 milliard d'euros, mais elles ne sont pas prises au bon endroit. Le plan, pour moi, il est à revoir complètement, surtout pour les jeunes qui n'avait pas de trésorerie en amont.
36: Abattement des cotisations sociales sur les premières années, prêts supplémentaires, fiscalité plus douce. Les représentants syndicaux veulent aussi avancer sur le stockage de l'eau. Gilbert Le Goff, président de la FDSEA 29.
37: On nous compare souvent à des méga bassines, alors qu'aujourd'hui en Bretagne, on est incapable de faire ça. Ce qu'on veut faire, c'est juste des étangs.
35: Nous, justement, on a la surface pour pouvoir aider à stocker de l'eau. Et j'ai jamais vu un agriculteur refuser que des pompiers viennent pomper, que les collectivités viennent pomper quand elles en ont besoin. Nous, ça sera de l'eau non potable. Plutôt que de tirer sur les réseaux, sur les bras d'incendie qui sont pris sur le réseau d'eau potable. durable. On a des solutions pour stocker chez nous.
36: Quant à la question de savoir s'il faut adapter le modèle agricole actuel.
37: Mais il y a déjà d'adaptation tous les ans, il y a de l'adaptation. Le modèle agricole n'attend pas le changement climatique pour s'adapter. Mais on ne peut pas demander non plus d'accélérer la musique avec des revenus toujours en baisse. Il faut de l'argent pour de l'adaptation, c'est indispensable. C'est pour ça qu'on demande une solidarité nationale.
36: Le manger français défendu par tous les syndicats agricoles.
11: Les deux syndicats comptent aussi sur des négociations sur les prix avec la grande distribution et l'agro-industrie. Le président de la FNSEA, Arnaud Rousseau, a rendez-vous ce matin à Matignon. Il doit être reçu par le Premier ministre pour faire remonter ses revendications.
0: Autre colère, celle qui monte dans les rangs de la police nationale.
11: Un mouvement national avec des rassemblements comme hier midi devant le commissariat de Concarneau ou hier soir à Brest, une quarantaine d'agents. Mobilisation parce que les syndicats sont ressortis déçus de leur rencontre avec le ministre de l'Intérieur, Laurent Nunez, vendredi dernier, place Beauvau. Ils n'ont obtenu aucune mesure salariale. Pourtant, les commissaires, eux, se partageront une enveloppe annuelle de 5 millions d'euros, ce qui fait une augmentation d'environ 300 euros par mois par haut fonctionnaire. Une provocation pour Dominique Ledournaire, secrétaire national aux conditions de travail pour le syndicat Unité.
2: C'est indécent. Nous, depuis plusieurs années, on nous dit qu'il n'y a pas d'argent. Et on nous dit là, bah, en fait, là où il n'y a pas d'argent pour vous, il y en a pour les autres. Ce qu'on veut, c'est une égalité au sein de la police nationale. Nos collègues de la base, c'est les gardiens de la paix qui sont tous les jours, qui font de la police secours, qui travaillent dehors, les personnels administratifs, les enquêteurs qui aujourd'hui croulent sous les dossiers. La dernière augmentation qu'on a pu avoir salariale de façon, on va dire, conséquente, puisqu'elle est de plus de 100 euros par agent, c'était en 2020. Il faut que ça change, ça n'est pas possible. C'est totalement indécent de continuer à se servir de la base de cette façon.
11: Les policiers regrettent aussi des effectifs qui stagnent. 326 agents à Brest, comme en 2017, alors que la délinquance augmente, et des moyens insuffisants. Aucun véhicule neuf, par exemple, depuis 2024. Des locaux vétustes ou inadaptés, des ordinateurs qui rament. Une mobilisation pourrait avoir lieu mardi prochain. Eux ont déposé un préavis de grève à partir d'aujourd'hui et jusqu'au 20 octobre. Les pompiers, alors que le ministre de l'Intérieur doit présenter un nouveau projet de loi de modernisation de la sécurité civile aujourd'hui, au syndicat. L'été de canicule et les feux a montré que les sapeurs-pompiers avaient besoin de moyens. On en parle tout à l'heure à 8h moins le quart avec l'invité d'ici matin, Cathy Drezen, la secrétaire générale du syndicat CGT Pompiers dans le Finistère. Elle est aussi membre du collectif national pour tous les SDIS de France, les services départementaux d'incendie et de secours.
0: Il est 7h04 et rentrée décidément mouvementée, hein, Sébastien, sur le terrain social.
11: Oui, c'est souvent le cas et plus encore à quelques mois d'une élection. Cette fois, ce sont les buralistes qui s'étaient donné rendez-vous hier à Redon. Plus de 200 venus de tout le Grand Ouest pour réclamer le gel de la fiscalité sur le tabac. Ils sont inquiets avec la nouvelle augmentation du prix du paquet de cigarettes qui est prévue en janvier. Comme Olivier, buraliste depuis 2001 à Plouvien, il a perdu 50 000 euros de chiffre d'affaires cette année à cause de la chute des ventes de tabac dans son commerce. Le prix du paquet incite les fumeurs à se fournir ailleurs que dans les commerces légaux, d'après lui. Les paquets de contrebande se multiplient dans le Finistère ces dernières années et c'est un phénomène assez nouveau chez nous, d'après lui.
3: Avant, nous, on n'était pas touchés. Avant, voilà, on prenait, on va dire, de Nantes, en dessous de Nantes, au-dessus de Rennes, et voilà, ça, on faisait une boucle. Nous, ici, on était, entre guillemets, pas touchés, quoi. Mais alors d'aujourd'hui, là, on est touchés, ouais. Et beaucoup. Ah, bah, ça inquiète, ouais, parce que, bah, faut savoir que on se plaint que dans les petits villages, il y a de moins en moins de commerçants. Mais faut savoir que le tabac, c'est un produit d'appel. Les gens viennent. Mais s'il n'y a plus de tabac, si les gens ne viennent plus prendre leur café, bah, au bout d'un moment, bah, il n'y a plus de vie. S'il n'y a plus de vie dans un village, on aura beau faire des grandes structures, des salles de sport, des piscines, des patatis. Mais si vous n'avez plus de bar pour que les gens viennent parler, comme on dit, c'est vieux, hein, c'est une petite phrase qui date depuis des années, le bar, c'est le parlement du peuple. Sans bar, vous n'avez pas de copains, vous n'avez pas d'endroit pour aller boire un coup, voilà, il n'y a plus de vie, quoi.
11: Le témoignage d'Olivier, buraliste à Plouvien. La relaxe pour Maël de Calan dans le dossier des allocataires du RSA qui lui reprochaient des contrôles abusifs. 6 d'entre eux soutenus par la CGT le poursuivaient pour harcèlement moral. Ça n'est pas le cas, a tranché le tribunal de Brest hier. Résumé de ce jugement et commentaire des deux parties tout à l'heure à 7h30 dans l'info d'ici. Le bilan des coups de feu vendredi dernier à Plourin-les-Morlaix s'est alourdi. L'homme soupçonné d'avoir tiré sur ses voisins rue Pierre-le-Gall n'a pas survécu. Il a été retrouvé inanimé avec une arme à côté de lui, arme qu'il a retournée contre lui d'après les forces de l'ordre. Il est mort dimanche au CHU de Brest où il avait été transporté dans un état critique. Une femme de 60 ans est également décédée. Son compagnon blessé à l'épaule, mais ses jours ne sont pas en danger. Une enquête est ouverte pour assassinat et tentative d'assassinat. Et puis on parle parlait de la mortalité des animaux à cause de la canicule au début du journal. Eh bien, là, il est question du bien-être animal. Pendant le transport, 8 ONG ont écrit hier à la Brittany Ferries. Elles soutiennent la compagnie maritime dans sa décision d'arrêter le transport d'animaux vivants. La décision est appliquée depuis une semaine, depuis le 1er septembre. 30 millions d'amis, L214 et 6 autres associations de protection des animaux incitent Jean-Marc Rouet, le président de la Brittany, à inscrire cette mesure dans la durée, alors que des élus irlandais essayent de le faire changer d'avis.
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11: 7h07, c'est de la pluie aujourd'hui, hein, Estelle.
1: Et oui, hein, des averses qui tombent notamment ce matin, mais cet après-midi, c'est un temps plutôt sec avec normalement de belles éclaircies. 17 à 19 degrés ce matin. Cet après-midi, il va continuer de faire plutôt doux. 18 degrés à Morlaix, Pontivy, Guingamp. 19 degrés du côté de Crozon, encore de Douarnenez, jusqu'à 20 degrés attendus à Quimper et à Lorient. 7h07, où en sommes-nous sur la route, Axel?
0: Il y a eu un accident tout à l'heure dans le Morbihan. Deux véhicules en cause à Nostan sur la nationale 165 en roulant vers Lorient en venant de Auray. Dans ce secteur aussi, un animal a été renversé à l'Anester sur la voie express en direction de Brest et un véhicule est en panne à Languidic sur la nationale 24 lorsque vous venez de Rennes et que vous arrivez sur Lorient. Je termine avec un véhicule en panne à Quimperlé sur la voie express en direction de Brest qui connaît des débuts de travaux entre Quimperlé et Rieck-sur-Belon. Vous circulez sur une seule voie dans les deux sens. Bon courage, bonne route.
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0: Bon mardi à tous. N'oubliez pas de claquer la bise à Adrien. C'est mardi 8 septembre.

0: troisième sexe avec Indochine. Il est 7h13.
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0: Bon, c'est vrai, aujourd'hui, c'est pas un temps aller à la plage. Mais vous êtes peut-être allé vous baigner ce week-end. Mm-hmm. Elle était bonne encore.
3: Elle était très bonne.
0: La température était agréable. Nous, on a trouvé une appli parce que les beaux jours vont revenir. Demain, par exemple, il fait beau en Bretagne, qui vous permettent de savoir quelle est la météo, la marée, la qualité de baignade, l'état de la mer. Mmh. Voilà. Et on en parlera tout à l'heure dans Ici, ça marche avec Nicolas Floc à 7h24. Esprit Chirac, où es-tu, les rosés?
4: Oui, Gabriel Attal tente de relancer sa campagne avec une idée originale, bistrot. Voilà, c'est le thème de ces rencontres qu'il va organiser. Évidemment, ça nous fait penser à Jacques Chirac.
0: Est-ce qu'il mangera de la tête de veau? C'est la question. Il est 7h13.
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0: Allez, comme promis, Léo Rosé, c'est l'heure de Mon œil, le regard sur l'actu de David Ossiou.
4: Oui, avec Gabriel Attal qui tente donc de relancer sa campagne dans la course à la présidentielle avec cette opération 1000 bistrots. Dans les bistrots donc, et ça fait causer.
5: Oui, c'est l'opération 1000 bistrots. Vous avez un air d'accordéon et l'ancien Premier ministre dit qu'il veut nous rencontrer dans des cafés partout en France, autour d'une table, d'un verre.
6: C'est 1000 rassemblements dans des cafés, dans des bistrots, dans nos villes, dans nos villages, dans
5: et
6: nos
5: vous savez quoi ? Ça m'a rappelé les images d'Edouard Philippe et de Gérald Darmanin il y a quelques jours dans le Nord, tous les deux derrière une friteuse tablier autour de la taille à servir des frites. Ils sont pas les seuls, hein. À LFI cet été, on a ressorti les caravanes populaire dans les quartiers. Et au RN, Marine Le Pen a bien lancé sa campagne sur un marché. Bref, à l'approche de la présidentielle, tout le monde veut faire peuple. Ou plutôt, tout le monde semble avoir retrouvé une vieille recette. La recette Jacques Chirac. Jacques Chirac mangeait, buvait, serrait des mains. 30 ans plus tard, ses héritiers politiques ont visiblement tous retrouvé la fiche recette. Le bistrot, les frites, le marché, la foire, le porte-à-porte, le salon de l'agriculture. Tout ce qui permet de dire « Regardez, moi aussi, je suis comme vous ». Sauf qu'il y a un petit problème. La recette Chirac aujourd'hui n'est plus tout à fait aux normes. Dans sa vidéo, Gabriel Attal apparaît un verre de bière à la main. Et à gauche, certains lui reprochent déjà de banaliser l'alcool qui fait des ravages en France. Alors forcément, ça complique la recette. Pour faire populaire, il faut aller au bistrot, mais peut-être boire de l'eau, faire des frites pas trop grasses, aller sur les marchés, mais sans que ça ressemble trop à une opération de communication. Et surtout, avoir l'air parfaitement naturel devant les caméras. Et c'est peut-être là que Jacques Chirac reste difficile à copier, parce qu'on peut reproduire le bistrot, les frites, les marchés, les poignées de main, mais le naturel, lui, n'a jamais figuré sur la fiche recette.
4: Voilà pour la tournée 1000 bistrots de Gabriel Attal.
7: C'est vrai, à une époque, je pouvais fumer des clopes. C'est demi.
4: Quelle imitation,
7: c'est plus
4: Axel.
7: C'est possible aujourd'hui.
8: Putain, 2 ans.
7: Crac, crac.
0: Il est 7h16.
4: C'est lui.
0: Crac chez les guignols, hein, tous les cas,
4: chez les guignols, oui.
0: Il y a aussi des imitations d'imitations.
4: Bon, entre la marionnette et le vrai, c'est vrai qu'au bout d'un moment, ça est contourné.
0: Bonjour Christiane.
9: Bonjour Axel. Alors, comment allez-vous à Quimper là-bas?
0: Eh ben, nous, ça va bien. On a un petit peu de pluie qui est arrivée, comme chez vous, j'imagine, à Landivisio.
9: Pour le moment, pas encore. Il fait 17 degrés là.
0: Comment ça se fait? Vous n'avez pas de pluie?
9: Enfin, écoute, j'ai pas été dehors encore.
0: Ah bah oui, d'accord.
4: Il pleut pas dans la maison, tant mieux, c'est plutôt rassurant.
0: Voilà. Pas de fuite
9: bon,
0: en tous les cas.
9: Écoute, je voulais dire aussi, admettons, qu'il ne faut pas que les Landivisiens oublient le petit Tour de France le 20 de ce mois-ci.
0: Le 20 septembre, voilà. C'est quoi le petit Tour de France?
9: Comment?
0: C'est quoi, alors, ça consiste en quoi?
9: Ben, ça consiste à qu'il y a plein d'enfants qui prennent leur vélo jusqu'à 11 ans, là, voilà. Et donc, il y a un circuit qui est fait. Et en plus du circuit, il y a aussi la course de côte pour déterminer ceux qui ont gagné la coupe. Et en fin de compte, eh ben, à midi et demi, la course se termine et chaque enfant part avec sa musette, avec plein de cadeaux dedans, des jetons pour aller au manège, parce que les manèges seront installés au champ de foire pour ce jour-là. Donc, voyez-vous, il y aura de l'attraction le 20 septembre.
0: Ah bah c'est génial, parce que les enfants vont pouvoir prendre du plaisir et puis apprendre aussi à faire du vélo. Vous avez appris comment, vous, à faire du vélo, Christiane?
9: Oh là là là là, c'est vieux. Ben, j'ai appris avec mes oncles.
0: Ah,
9: voilà.
0: Ben voilà. Avec les roulettes ou pas derrière?
9: Non, non, non, on me tenait la selle et puis en avant, quoi. Et tombe si tu veux, ou pédale, au moins toujours.
0: Tombe ou pédale, c'était le slogan.
9: Voilà. Ben,
0: merci Christiane, dans tous les cas. On attend 20 degrés. Les pluies vont s'arrêter s'il y en a à Landivisiau, c'est pas sûr. Et retrouver le soleil, c'est après.
9: Non, nous, on a un climat un petit peu, voilà.
0: Voilà, microclimat spécial.
9: Voilà,
0: on vous embrasse, Christiane, à bientôt. Bon mardi.
9: Oui, à bientôt, Axel Kenavo.
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0: Elle a grandi du côté d'Argol, elle ses racines aussi à Rennes, la grande chanteuse de pop en langue bretonne, Gwenine, est dans la playlist ici Brézizel à 7h18 avec son titre Fille du vent.

0: Après les concerts d'été à Gwenine et aussi en concert ce printemps à Beau, notamment dans le Morbihan, ce sera très très bientôt, ce 12 septembre, puis à nouveau à l'espace Kérodi à Plougonvelin dans le Nord Finistère le 25 octobre pour son spectacle Énèse qui rencontre plusieurs générations de danseuses traditionnelles, de danseuses hip-hop avec un conteur aussi, Patrick Ewen à ses côtés et plein d'autres artistes. 7h23, Estelle Gasse, Estelle S'en Mêle, votre humeur du jour, vous êtes Estelle reconnaissante aujourd'hui?
1: Et oui, d'humeur à dire un mot qu'on utilise tous les jours, mais qui ce matin mérite vraiment d'être dit. Merci. Et oui, parce que les sapeurs-pompiers professionnels ont déposé un préavis de grève à partir de ce mardi 8 septembre, valable jusqu'au 20 octobre prochain. Alors je souhaitais leur dire tout simplement merci. On entend souvent une sirène au loin, on voit souvent un camion rouge dans notre rétroviseur. On se décale pour le laisser passer, puis on reprend notre route. Mais quelque part, au bout de cette sirène, il y a souvent quelqu'un qui a besoin d'aide de jour comme de nuit. Ils sont toujours présents le week-end, les jours fériés, quand nous sommes à table, quand nous dormons, quand nous profitons simplement de notre quotidien. Et il faut le savoir, derrière l'uniforme, il y a aussi des femmes et des hommes, des professionnels, mais également énormément de volontaires, des gens qui ont une famille, un travail, une vie, et qui choisissent malgré tout de donner de leur temps pour celle des autres. Alors évidemment, on espère tous avoir le moins possible besoin d'eux, mais on a énormément de chance de savoir qu'ils sont là. Merci de prendre soin des gens que vous ne connaissez pas. Et la vocation, elle, de pompier peut devenir tout, dès tout petit, notamment avec cette comptine. Autant vous dire, je l'ai depuis hier. Donc je me suis dit.
0: Dans la tête?
1: Oui.
0: Merci.
1: Donc je me suis dit, il fallait que je vous la mette absolument dans la tête aussi.
2: Mais c'est bon, là. C'est bon, ça a marché.
0: Bon, je pense qu'on a ouvert des vocations. Hein.
2: Ah oui.
0: Si vous aussi, vous avez la vocation depuis tout petit, peut-être d'être pompier, n'hésitez pas à nous raconter votre histoire ou votre envie, si vous n'êtes pas allé au bout, au 02 98 53 65 65. Vous pouvez le faire dès maintenant, si vous le souhaitez, par un message, par un vocal sur WhatsApp. C'est le même numéro, Estelle.
1: Tout à fait.
0: Ben, merci.
1: Avec plaisir.
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0: Allez, demain on va à la plage, après la pluie d'aujourd'hui, le beau temps revient. Nicolas Floch, et vous nous parlez des initiatives économiques en Bretagne, ce qu'il marche, et avant de prendre la route de la plage, ben, vous avez peut-être envie d'informations, de savoir comment est la marée, la météo, la température de l'eau, la qualité de l'eau, c'est important aussi, l'état de la mer. Brace Plage, c'est une nouvelle application bretonne et elle veut vous éviter les mauvaises surprises, vous aider à trouver le bon spot au bon moment, Nicolas.
5: On a tous connu ce moment, on arrive à la plage, la mer est très loin, l'eau n'est pas bonne ou le vent s'est levé. Quel problème concret l'application Brace Plage cherche-t-elle à résoudre?
6: Ben, je vais vous parler d'un cas très très concret qui nous a amené à concevoir cette application-là. On s'est retrouvé un après-midi à vouloir aller se baigner et on est tombé sur un banc de méduses qui nous a fait rebrousser chemin.
5: Quand on ouvre l'appli avant une sortie, quelles sont les informations essentielles que l'on va pouvoir trouver?
6: Ouais, les drapeaux de qualité de l'eau, les accès aux chiens et les restrictions, voilà, les marées montantes, descendantes, les parkings à proximité, les accès et équipements PMR, les WC, les douches, et puis toutes les alertes nautiques.
5: La sécurité est aussi au cœur du projet. Comment fonctionnent les alertes?
6: Alors les interdictions de baignade en fonction de la qualité de l'eau, notamment les méduses aussi, tout ça ce sont les alertes référencées par les préfectures. Nous essayons de récupérer toutes les données des préfectures et des mairies du littoral breton.
5: Brace Plage, ça s'adresse d'abord aux familles qui cherchent une plage pour se baigner, aux surfeurs, aux pêcheurs, aux plaisanciers?
6: Alors je dirais que ça s'adresse à tous les Bretons et Bretonnes, les vacanciers qui viennent dans notre pays, les plaisanciers évidemment, la pêche à pied. Nous avons référencé plusieurs fiches qui reprennent les différents coquillages que l'on peut trouver sur nos plages, les différentes sortes de méduses que l'on peut trouver sur nos plages avec les dangers respectifs, la faune et la flore. Nous avons vraiment fait un travail de fond sur présenter différentes fiches pour leur faire connaître un petit peu la faune et la flore, surtout le littoral, quoi.
5: L'application a également une dimension collaborative. Les utilisateurs peuvent envoyer des photos, signaler une erreur. C'est important pour vous de faire participer ceux qui connaissent le terrain.
6: Alors exactement, oui. Nous demandons d'ailleurs aux personnes de nous envoyer toutes leurs plus belles photos des plages près de chez eux. Ça nous permet d'alimenter notre application. En même temps, de remonter aussi toutes les informations que nous, on ne peut pas avoir directement s'il y a des dangers, quoi que ce soit, s'il y a, on ne sait jamais, un petit effondrement de sable, de dunes, de dangers qu'on n'a pas pu répertorier. Il y a un accès de messagerie dans l'application. Et aussi sur nos réseaux sociaux, on peut aussi intervenir.
5: Braise Plage, l'appli bretonne qui vous aide à choisir la bonne plage au bon moment pour profiter de la mer, même avant d'avoir posé la serviette.
0: Le seul truc que l'appli ne vous aide pas à faire, c'est de choisir votre maillot de bain. L'application s'appelle Braise Plage, 800 plages déjà, et on peut contribuer à porter des éléments, des photos, comme vous l'avez expliqué sur cette application 100% bretonne. Nicolas Flock, merci.
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0: Est-ce que dans les lieux dits baptisés Keravel, il y a plus de vent qu'ailleurs ?
2: Ah, bonne question.
0: Avel, Aël, c'est le vent en breton. Eh ben, c'est pas sûr, mais en tous les cas, le petit corps de breton y répond dans 10 minutes. Léo Rosé, le compte n'y est pas, selon les agriculteurs du Finistère.
2: Les syndicats FDSEA et jeunes agriculteurs dressent le bilan d'un été catastrophe entre canicule et sécheresse, des pertes de rendement importantes en légumes, céréales, moins de lait, des truies qui meurent. Le milliard d'euros promis par Annie Genevard, la ministre de l'Agriculture, n'est pas suffisant. Ils demandent plus de soutien à l'État. Mail de Calan, relaxé par le tribunal de Brest, dans le dossier des contrôles d'allocataires du RSA. Explication et réaction dans quelques instants dans l'info d'ici. Ils sont venus de toute la Bretagne à Redon pour manifester, près de 200 buralistes qui réclament un gel de la fiscalité sur le tabac. Ils mettent en avant l'importance de leur commerce, parfois le seul dans certaines petites communes bretonnes.
0: Patience, déjà un premier ralentissement à Briec en venant de Quimper sur la voie express, sur la zone de travaux de la Nationale 165. On continue ce tour de France et du monde de l'info. Valentine Lettès, le 90 secondes avec la grève des pompiers.
14: À Vif, les pompiers de toute la France sont appelés à la grève. 6 semaines de mobilisation pour réclamer davantage de moyens matériels et humains, insuffisants désormais selon eux pour lutter contre des feux alimentés par le réchauffement climatique. La chaleur, justement, toujours suffocante, au point de fermer non pas 2 mais 4 lycées finalement hier dans l'Hérault. Impossible de faire cours avec 36 degrés relevés en classe. Jamais il n'a fait aussi chaud en France pendant un mois de septembre. La Tour Eiffel rouvre ses portes ce matin, mais la colère ne retombe pas. Après cette consigne de la direction ce week-end, toutes les femmes ont été sommées de quitter leur poste de travail pendant la visite d'une délégation hindoue. Ces religieux refusent les contacts avec les femmes. Interdire les réseaux sociaux aux moins de 15 ans. Emmanuel Macron n'a pas dit son dernier mot. Sa mesure, censurée par le Conseil constitutionnel, le président de la République demande à la Commission européenne de l'appliquer dans toute l'Union. Leur chasse est désormais formellement interdite. Le grand tétras et le lagopède alpin sont officiellement classés comme espèces protégées. La population de ces deux espèces d'oiseaux emblématiques de nos montagnes s'effondre. 75% des grands tétras, par exemple, ont disparu en 60 ans. Avis aux fans de football, la Ligue des Champions reprend ce soir. Et côté français, le LOSC ouvre le bal avec la réception à Lille du Betis Séville. Au coup d'envoi à 21h, le Real Madrid de Kylian Mbappé affrontera de son côté l'Inter Milan.
0: Valentine Lattès, merci, les 7h32. Dans l'info d'ici, Brézizel, les roses et la justice donnent raison à Maël de Calan.
2: Le président du conseil départemental du Finistère a été relaxé hier par le tribunal de Brest. Les juges estiment qu'il n'y a pas eu de harcèlement moral lors du contrôle des allocataires du RSA. Une procédure initiée par la CGT et six bénéficiaires qui dénonçaient des demandes incessantes de documents, une forme d'acharnement administratif pour les faire sortir de ce dispositif. L'élu d'hiver droite y voyait un procès politique. Il espérait même faire condamner le syndicat pour procédure abusive. Il a été débouté sur ce point, Nicolas Olivier.
15: Devant le tribunal, des militants ont salué le combat mené par la CGT.
16: Le combat a été rude, évidemment, vous le savez, hein, un an c'est long. Et en tous les cas, ce qui se passait dans ce département, il fallait à tout prix le mettre en lumière.
15: Ludovic Morin, le secrétaire général de la CGT du Finistère.
17: Même si on ne gagne pas l'année de combat, là, ça a apporté de la solidarité, ça a stoppé l'isolement des allocataires, ça a mis en lumière des réalités du terrain, parce que si on ne parle pas de harcèlement, on parle de quelque chose quand même de grave. Dans tous les cas, la souffrance, on a bien pu la palper.
15: Maraîchère près de Quimper, Cécile Veilleur, l'une des plaignantes, n'a pas l'intention de renoncer. Elle va poursuivre son bras de fer administratif pour retrouver son droit au RSA.
18: La manière dont est effectué les contrôles, ça c'est quelque chose qui est inacceptable. Le juge a dit qu'il n'y avait pas de harcèlement aujourd'hui. Pour nous, il y a du harcèlement, mais surtout, il y a une grande violence, un grand mépris en fait dans la manière dont sont réalisés les contrôles. Je ne serais pas allée jusqu'ici si j'avais quelque chose à me reprocher.
15: L'avocat du syndicat, maître Franck Carpentier, veut croire que cette procédure n'a pas été vaine.
19: J'ai cru comprendre qu'effectivement, il y avait maintenant un peu plus de modération, en tout cas des évolutions dans les modalités de contrôle des allocataires. Effectivement, la démarche, en tout cas, a servi à quelque chose dans le quotidien des allocataires du RSA.
15: Un assouplissement que nie le président du département. Maël de Calan estime que cette décision de justice conforte son plan de retour à l'emploi.
20: Nous avons fait la démonstration que 65% de la baisse du nombre d'allocataires était liée au retour à l'emploi. Nous avons rappelé que les contrôles du département ne représentaient que 6% des sorties RSA. L'immense majorité des allocataires du RSA fait tout pour en sortir et le département continuera à les aider. Mais une petite minorité d'allocataires du RSA fait tout pour y rester. Et le département continuera à engager des contrôles visant à faire respecter la loi.
15: Cette politique, Maël de Calan se verrait bien la porter au plan national, lui qui est le porte-parole d'Édouard Philippe dans la course à l'Élysée.
2: Nicolas Olivier, Maël de Calan a annoncé retirer sa plainte en diffamation contre le responsable départemental de la CGT. Mais le feuilleton du RSA n'est peut-être pas terminé puisque le syndicat a sollicité la défenseure des droits qui a décidé de s'emparer du dossier des contrôles dans le Finistère. 8h35 sur ICI, Brézizel, le temps pour aujourd'hui, Estelle, ça va souffler fort.
1: 7h35, mais effectivement oui.
2: 7h35, bah oui, un peu d'avance, faut que je vais régler ma montre. Synchronisation des montres à l'instant, c'est bon.
1: Quelques averses qui tombent en matinée ce matin avec un temps sec tout de même cet après-midi bénéficiant de nombreuses éclaircies, 17 à 19 degrés ce matin. Cet après-midi, il va continuer de faire 12, 18 degrés à Brest et Pontivy, 19 degrés à Crozon, jusqu'à 20 degrés à Quimperlé. Attention tout de même au vent violent, il y a cette vigilance jaune, notamment pour le Finistère de 9h à 14h, de 10h à 15h pour le Morbihan et de 11h à 16h dans les Côtes d'Armor. 7h36, où en sommes-nous sur la route?
0: Eh bien, il y a eu un accident tout à l'heure à Nostant, de véhicules en cause sur la Nationale 165 en direction de Lorient, mais c'est dans l'autre sens qu'il y a un petit bouchon d'un kilomètre. Et puis à Lorient, gros bouchon qui se forme entre Brandérion et Lanester sur la Nationale 165 en direction de Quimper. Des travaux qui ont commencé hier à Quimperlé. Vous êtes légèrement ralenti sur un kilomètre dans les deux sens au niveau de Quimperlé, mais plus particulièrement en direction de Quimper, circulation sur une seule voie dans les deux sens. Les travaux aussi ont commencé à Briac, vous êtes ralenti sur un kilomètre là aussi dans

0: Rose Laurence avec Africa, il est 7h40.
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0: 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Nous, on a du cœur aussi pour les pompiers, invités dans 3 minutes, Sébastien Parot.
3: Absolument, les pompiers qui attendent un nouveau projet de loi de modernisation de la sécurité civile, et qui en attendant sont en grève à partir d'aujourd'hui. On sera dans un instant avec la secrétaire générale du syndicat CGT Pompiers dans le Finistère.
0: Bon mardi, il est 7h41. Alors, il y a un nom de lieu-dit, vous connaissez peut-être près de chez vous, Keravel. Et vous dites, oh, il y a beaucoup de vent. Avel, c'est le vent en breton. Est-ce que c'est vraiment ça l'histoire? Salut d'or, Clément Soubigou. Mais on va commencer par une autre expression ce matin, avec notamment un bon plat pour l'hiver.
4: Interdit de faire beurk si vous n'y avez pas goûté. Aujourd'hui, nous allons faire de la bouillie.
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4: Un plat pas cher, facile, copieux et bon. C'est un peu boudé de nos jours, pourtant ça en a nourri des générations de Bretons. Alors la bouillie en breton, ça se dit yot, mais plus souvent yout, d'ailleurs. Alors, je suis sûr que ce mot...

0: évoque déjà des souvenirs de grosses gamelles de yout sur la table avec un tomamon et craze, un peu de beurre au milieu. Enfin, pourquoi un peu? Un tombrase, hein, un grand bout de beurre, deux ettes fondues au milieu. Et ce plat se décline facilement suivant la farine que vous avez. Yout kher, si vous avez de la farine d'avoine à la maison. Youditu, pour la célèbre bouillie de blé noir qui vaut vraiment le coup. Yout seigal, pour la bouillie de seigle. En plus, c'est très simple à faire. Et le meilleur, et là je sais que je vais réveiller encore des souvenirs, s'il vous reste de la bouillie de la veille, vous la sortez du plat, vous la coupez en morceaux, passez ça à la poêle avec du beurre et du sucre, et vous avez votre yout fritette, et ça c'est presque divin. Essayez, vous verrez. Yout kher, yout seigal, youdit du, pour trouver la recette en Haute-Bretagne, ça s'appelle du grou.
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0: Un nom de lieu aujourd'hui, on va s'intéresser au lieu Kerhavel. Car malheureusement, on lit de plus en plus de mauvaises traductions ou interprétations. Certes, en prenant un dictionnaire, Kerh, c'est le lieu habité, et Havel, c'est le vent. Ouais, mais non, pas forcément, du moins pas en toponymie. Kerhavel, si c'est une forme ancienne, je précise, ça vient d'une variante bretonne du prénom biblique Abel, qui était aussi un prénom à la mode en armorique. Donc, si vous habitez dans un hameau appelé Anvet Kerhavel, eh bien, le nom vient d'un ancien habitant qui s'appelait Abel. Et je suis sûr qu'en lançant des recherches, vous pourrez le retrouver. Mais la confusion se fait souvent à cause d'une mode au XXe siècle où des lieux dits Kerhavel sont apparus un petit peu partout, souvent sur des maisons récentes ou maisons secondaires, au bord de l'eau. Et là, oui, c'est une traduction récente pour un endroit où il y a du vent, Kerhavel. Mais si c'est ancien, ça vient de Kerh et Abel, le prénom. Comme quoi, faut faire attention aux faux amis en breton. Je vous dis à demain, Ken Warhouas.
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3: Ah ben voilà, pas de vent à Kerhavel, comme on pouvait le croire. Merci d'avoir Clément Soubigou. Du vent, il y en aura. Il se lève ce matin avec des fortes rafales en fin de matinée, notamment dans le Léon, avec 105 km/h de nord-ouest. Dans l'actualité, Estelle Gasse, les sapeurs-pompiers volontaires, et on va en parler avec notre invité dans quelques instants, s'engagent sur une période de 5 ans et pour les volontaires. Ils ne perçoivent pas de salaire.
4: Et oui, mais ils perçoivent des indemnités horaires non imposables pour leurs interventions, garde et formation. Est-ce que vous pensez que les pompiers aujourd'hui ont assez de moyens? Si vous êtes pompier volontaire ce matin, je veux vous entendre. Ça se passe au 02 98 53 65 65. Vous pouvez déjà nous écrire votre témoignage par WhatsApp. Ça se passe au même numéro.
3: Il est 8h moins le quart.
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3: Ils ont été en première ligne tout l'été, Sébastien Port. On parle des pompiers ce matin avec notre invité.
7: Oui, mobiliser ces pompiers sur des incendies gigantesques, les méga-feux, notamment autour du bassin d'Arcachon, des feux tellement intenses que les sapeurs-pompiers bretons sont allés prêter main forte à leurs collègues du Sud-Ouest. Bonjour Cathy Drezen.
8: Bonjour.
7: Merci d'être avec nous ce matin sur Ici Bray Zizel. Vous êtes la secrétaire générale du syndicat CGT Pompiers dans le Finistère et membre aussi du collectif national pour tous les SDIS de France, les services départementaux d'incendie et de secours. On vous a invité parce que les syndicats de sapeurs-pompiers ont déposé un préavis de grève à partir d'aujourd'hui et jusqu'au 20 octobre. Ça correspond à la date d'aujourd'hui quand le ministre de l'Intérieur vous présente son nouveau projet de loi de modernisation de la sécurité civile. Et puis le 20 octobre, c'est la date de début du projet de loi de finances, de l'examen du projet de loi de finances qui est censé prévoir d'autres mesures pour vous. Pourquoi ce préavis de grève de 6 semaines? Qu'est-ce que vous demandez?
8: Ben on demande un financement à la hauteur d'une sécurité civile que le gouvernement souhaite. Aujourd'hui, ce financement n'est pas à la hauteur, donc on est au ras des pâquerettes en fait. Donc s'ils veulent une sécurité civile qui fonctionne, il va falloir mettre de l'argent. Ça c'est une première chose, mais comme vous savez, l'argent fait pas le bonheur. Il va falloir également qu'ils revoient un peu le mode de fonctionnement de la sécurité civile.
7: Quelle est la situation de la sécurité civile et des pompiers en particulier aujourd'hui, en termes d'effectifs, en termes de moyens matériels?
8: Bah, c'est assez disparate, c'est-à-dire qu'il y a des départements où ça va bien fonctionner, il y a des départements un peu moins riches qui vont avoir du mal à joindre les deux bouts. On a, enfin, par exemple, ça fait 30 ans que je suis sapeur-pompier, ça fait 30 ans que j'entends dire qu'il y a 200 000 sapeurs-pompiers volontaires, ce qui est totalement faux. Il y en a à peu près 185 000. Et puis surtout, leur disponibilité, elle est beaucoup moins importante qu'il y a 30 ans. C'est-à-dire qu'on leur en demande beaucoup plus. Et bah, comme vous savez, hein, c'est y a, en majorité, c'est des sapeurs-pompiers volontaires qui sont sur, qui interviennent. Et principalement dans les villes, ce sont les sapeurs-pompiers professionnels. Mmh. Pareil, ce nombre n'a pas évolué depuis 2009. Alors que la population française ne fait que augmenter.
7: Donc la situation est compliquée, des effectifs qui stagnent, des disponibilités des volontaires qui diminuent, il manque des camions, je crois aussi, un millier de camions en France depuis une vingtaine d'années. On rappelle que
8: oui,
7: le budget...
8: Des camions feux de forêt qui, ouais, qui ont été supprimés parce que il y a plus d'une dizaine d'années, il y avait moins d'incendies de forêt qu'aujourd'hui. Mmh. Et bah aujourd'hui on se rend compte que depuis 2019, 2020, il y a énormément d'incendies et du coup on manque de camions effectivement.
7: Y compris chez nous en Bretagne, il y a des incendies de forêt. Faut le rappeler, vous disiez que les situations étaient disparates, le budget des services départementaux d'incendie et de secours, c'est 6 milliards d'euros. Plus de 5 milliards financés par les collectivités locales et 59% par les départements. Il y a donc forcément des différences en fonction des territoires. C'est quoi la situation dans le Finistère ?
8: Bah, la situation dans le Finistère, elle est plutôt saine. Enfin, pour preuve, on vient de recruter 21 sapeurs-pompiers professionnels et beaucoup sont volontaires déjà dans le département. Mm-hmm. Donc ça, c'est une très bonne chose. On va pouvoir, entre autres, professionnaliser Châteaulin, ce qui va réduire forcément les zones blanches parce que bah, le centre Finistère est quand même, c'est compliqué. Mm-hmm. Donc ça c'est une réelle avancée.
7: Vous attendez un deuxième hélicoptère aussi ?
8: C'est ce que j'ai lu dans les journaux cet été. Effectivement, il y a eu beaucoup de départs de feu. Mm-hmm. Et grâce à cet hélicoptère-là, il y a eu moins de temps d'intervention. C'est allé plus vite, donc moins d'hectares brûlés. Enfin, c'est une réelle avancée en fait, ce qu'il a mis en place le président de Calan.
7: Et en termes de matériel roulant, les camions de pompiers dont on parlait à l'instant, dans quel état sont-ils dans le département du Finistère où vous êtes ?
8: Bah, ils sont. On a la plupart du temps, c'est des camions quasi neufs. Ou enfin, sur au niveau matériel, on est quand même relativement bien équipé.
7: Mmh. Donc la situation est plutôt bonne. C'est comment chez nos voisins des Côtes d'Armor, pour ce que vous en savez ?
8: Je sais que la situation financièrement est très compliquée. Leurs camions, de ce que j'ai cru comprendre, ils sont pas aussi bien équipés que nous. Et puis au niveau des financements, c'est très compliqué. Il n'y a pas eu de recrutement. C'est beaucoup plus tendu.
7: Et c'est pour ça qu'une manifestation est prévue à Paris au niveau national, donc le 29 septembre, des sapeurs-pompiers. On rappelle que votre grève n'aura pas d'impact sur les secours parce que vous pouvez toujours être réquisitionné. Merci beaucoup d'avoir été avec nous, Cathy Drezen, secrétaire générale du syndicat CGT Pompiers dans le Finistère.
3: Il est 7h51, bon réveil à tous. 18 degrés à l'hôpital Confroute ce matin dans le Finistère. Pluie en ce moment, nous dit Caroline, qui souhaite un joyeux anniversaire à son papa, 92 ans. Ça, c'est un sacré événement. 7h51. À suivre dans quelques minutes avant les infos de 8h, Voyage dans le temps avec Stéphane Bern qui nous rejoint pour nous parler des voies navigables du

0: très funky, Bruno Mars, il est 7h55.
1: Il y a quelques accidents sur la route, Axel.
0: Oui, notamment il y a quelques instants, c'est Jean-Marc qui nous a appelé au 02 98 53 65 65 pour nous dire qu'un camion s'était renversé sur la voie express à Tréguin, avant la sortie de Tréguin, en direction de Quimperlé, sur la nationale 165. Donc prudence dans ce secteur. Le gros bouchon est celui de Lorient ce matin, avec environ 5 à 6 km de bouchon en direction de Quimper. Et si vous êtes à Caudan pour rejoindre la nationale 165, vous êtes très ralenti sur 2-3 km ce matin. Côté météo, c'est venteux aujourd'hui.
1: C'est venteux aujourd'hui, effectivement. On est en vigilance jaune vent, donc soyez prudents. On a Valérie qui nous dit qu'il fait 16,9 degrés à Anvec, Patou 17 degrés à Guipava avec de la pluie. Caroline qui nous dit 18 degrés à l'hôpital Canfroute, pluie en ce moment, et elle souhaite un joyeux anniversaire à son papa qui a 92 ans aujourd'hui.
0: Sacré anniversaire.
1: Et oui.
0: 7h55. Dans le journal de 8h, dans 4 minutes, Sébastien.
2: On parle de la relaxe de Maëlle de Calland dans le dossier qu'il opposait aux allocataires du RSA et à la CGT.
0: Tiens, Stéphane Bern est là. Bonjour Stéphane.
3: Bonjour la Bretagne.
0: On va se retrouver dans quelques instants. Vous allez nous emmener naviguer. Et on fait ça depuis le 17e siècle sur des canaux dans le sud de la France.
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0: Les petits commerçants jouent un rôle extrêmement important dans nos petites communes. Estelle Gasse, les tabacs font parfois supermarché ou poste, mais ces petits commerces ont tendance à disparaître.
1: Et oui, je vous pose cette question. Ce matin, des petits commerces ont disparu, peut-être par chez vous. Comment faites-vous au quotidien désormais? Ou vous avez repris aussi peut-être un de ces petits commerces? Vous venez nous en parler. 02 98 53 65 65. Vous pouvez commencer déjà à nous en parler par WhatsApp, au même numéro, par écrit ou par vocal.
0: Allez Stéphane Bern, c'est l'heure de vous retrouver pour un voyage dans le temps, un voyage dans l'histoire de France. Et ce matin, on va voyager au temps d'une des voies navigables les plus célèbres de France.
9: À 53 ans, certains pensent à la retraite. Un homme, lui, décide de lancer l'un des plus grands chantiers de l'histoire de France. La crise de la cinquantaine d'un mordu du BTP. Novembre 1662. Un notable Toulousain, Pierre-Paul Riquet, adresse un mémoire à Jean-Baptiste Colbert, le puissant ministre de Louis XIV. Il lui présente une idée que beaucoup jugent irréalisable. Relier l'Atlantique à la Méditerranée par un canal navigable.
10: Il est rigoureusement interdit d'empêcher l'ouverture ou la fermeture des portes du canal.
9: Riquet ne manque pas d'arguments. Son canal pourrait enrichir le Languedoc, développer le commerce du blé et faciliter les échanges. Mais il sait aussi flatter Louis XIV. Grâce à cette voie fluviale, les navires du roi éviteraient le détroit de Gibraltar, alors contrôlé par les Espagnols et fréquenté par les corsaires barbaresques. Mais il reste un obstacle colossal. Trouver l'eau nécessaire pour alimenter le futur canal. Petit détail qui a son importance, parce que un canal sans eau, c'est beaucoup moins efficace.
11: Ça va marcher beaucoup moins bien, forcément.
9: Riquet consacre alors des années à étudier les rivières de la Montagne Noire avant de mettre au point un ingénieux réseau de rigoles et de réservoirs. Bref, un joli problème de plomberie.
12: Je suis le plombier, j'ai un beau métier.
9: Le chantier débute en 1667. Jusqu'à 12 000 ouvriers participent à cette aventure hors norme. On creuse près de 240 km de voies d'eau. On bâtit des écluses et des ponts. Le canal royal du Languedoc, devenu canal du Midi, est achevé en 1681. Pierre-Paul Riquet voulait éviter un détour par l'Espagne. Trois siècles plus tard, son canal est devenu le seul bouchon de circulation que les Français traversent avec le sourire.
0: Merci Stéphane Bern pour l'histoire. On était en 1662.
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0: Toute l'actu en Bretagne de ce 8 septembre. Sébastien Pao.
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0: Maëlle de Calan, relaxé, blanchi par la justice.
2: Oui, dans le dossier du RSA qui durait depuis des mois, 6 allocataires et le syndicat CGT contre le président du conseil départemental du Finistère et son ancien directeur à l'emploi et à l'insertion. Les bénéficiaires du revenu de solidarité active jugeaient les contrôles qu'ils subissaient comme excessifs. Pas de harcèlement moral a tranché hier le tribunal de Brest. Pour Maëlle de Calan, c'est une décision qui conforte la collectivité dans sa politique de retour à l'emploi.
3: La justice vient de donner raison au département et on en est très heureux. Elle lui a donné raison après une audience qui a permis de démonter les uns après les autres tous les mensonges de la CGT, ce qui nous fait dire qu'on peut mentir aux Finistériens, aux médias, mais on ne peut pas mentir au tribunal. Et on ne peut pas prétendre qu'il y a un harcèlement là où il n'y en a pas. On ne peut pas prétendre que le département viole la loi là où, au contraire, il l'a fait respecter.
2: Les juges, en revanche, ont débouté le président du département. Il demandait la condamnation par la CGT pour procédure abusive. Ce qui rassure Cécile Veillère, maraîchère bio à Gwengat, près de Quimper, l'une des plaignantes.
13: C'est une déception face à la relaxe de Romain Chantelot et Maëlle de Calan, mais c'est aussi rassurant de voir que le juge, il a reconnu en fait que la procédure n'était pas du tout abusive et qu'il ne nous a pas condamnés à des dommages et intérêts parce qu'il a considéré qu'il y avait du fond dans ce dossier. Donc ça, c'est très important pour nous, puisque ça veut dire qu'on peut continuer à se battre et qu'on encourage aussi tous les gens qui sont dans la même situation à continuer à se battre aussi, parce que c'est pas normal en fait d'être traité de cette manière.
2: Le président du département sera de retour au tribunal de Brest jeudi, cette fois pour diffamation, pour avoir qualifié le député LFI Pierre-Yves Cadalin de factieux et antisémite.
0: Il est 8h02, l'été a été très agréable pour ceux qui étaient sur les plages bretonnes.
2: Oui, les températures à plus de 30 degrés parfois, une eau beaucoup plus chaude que les autres années, des soirées à dîner dehors sans devoir mettre un pull. Ça, c'est pour le côté pile de l'été 2026. Mais côté face, il y a les conséquences pour les agriculteurs, des plants qui poussent mal, des animaux qui suffoquent et qui succombent, des récoltes en berne. La FDSEA et sa branche des moins de 38 ans, les jeunes agriculteurs font le bilan, moins 50% sur les artichauts et les salades, 10% au moins sur la production de lait et une forte mortalité chez les animaux, parfois une truie sur 10 dans certains élevages. Des pertes encore plus difficiles à encaisser évidemment pour les jeunes agriculteurs, les jeunes exploitants qui manquent de trésorerie comme Léana Kochenek, 25 ans. Elle a repris la ferme de son père il y a un an, 60 vaches limousines au Trévoux, près de Quimperlé. Et pour son deuxième été à la tête de l'exploitation, eh bien elle a vu ses bêtes souffrir de la chaleur.
14: Avoir très chaud, halter, pas beaucoup manger, puis même avorter. Des génisses ont failli avorter aussi à cause de la chaleur. La température idéale pour une vache, c'est autour de 15 degrés. Et passer 20 ou 25 degrés, elle est déjà en stress thermique. Tous les champs sont un peu cramés, si je peux utiliser ce terme-là. L'herbe repousse, mais ça fera pas du stock pour cet hiver, quoi. Il me reste 3/4 de mon stock, mais vu que pas d'herbe qui pousse à l'extérieur, jusqu'à mars, la corde va être très tendue. Je pense me tirer moins de salaire pour pouvoir rembourser mes emprunts. Qui tombe là maintenant. Au lieu de 1500, je pense que je vais descendre à 1000 ou 900 euros. Je pense qu'on a un peu tous peur de l'avenir et de ce qui va se passer dans certaines années, parce que si on a un été comme ça en 2026, qui dit qu'en 2027, on n'aura pas le même, ou du moins beaucoup de chaleur. Donc si, ça reste d'être compliqué.
2: Et tous les syndicats agricoles sont d'accord, le milliard promis par la ministre de l'Agriculture vendredi dernier ne suffira pas à couvrir les pertes. Le président national de la FDSEA, donc le président de la FNSEA, Arnaud Rousseau, a rendez-vous ce matin à Matignon. Il va faire part de ses doléances au Premier ministre. Autre conséquence du réchauffement climatique, ce chantier de restauration en cours dans les Monts d'Arrée. Les agents du Parc naturel régional d'Armorique, le PNRA, travaillent en ce moment sur des parcelles difficiles d'accès à deux pas du Ménezmeur. Objectif, réhabiliter les landes et les tourbières du centre Finistère dans le cadre d'un programme européen pour permettre à la nature bretonne de retrouver son potentiel de résilience. Landes, tourbières, des milieux très précieux, comme l'explique Yves-Marie Le Guen, chargé du projet restauration pour le PNRA.
15: Elles rendent beaucoup de services à l'homme. Donc on a la fonction biodiversité, beaucoup d'oiseaux qui ont besoin des landes en bon état pour nicher, pour se reproduire, notamment le courlis cendré, mais aussi on a des espèces de busards, busards cendrés, busards Saint-Martin. Ce sont des espèces qu'on ne retrouve en Bretagne que dans les monts d'Arrée aujourd'hui. On a également la fonction ressources en eau, aussi bien quantitative que qualitative, puisqu'une lande, mais surtout une lande humide et une tourbière, va jouer un peu le rôle d'éponge, donc en stockant énormément d'eau l'hiver pour la relarguer petit à petit au milieu durant l'été. On peut citer la fonction paysage aussi. C'est très important pour le site des Monts d'Arrée. Les gens viennent s'y promener pour ce type de paysage. Et enfin, la fonction carbone, qui est très d'actualité en ce moment. Et nos landes, mais surtout nos landes humides et nos tourbières, par cet engorgement en eau permanent, ont la capacité d'être de véritables puits de carbone.
2: La restauration de ces milieux permet aussi de ralentir la progression des incendies. Reportage dans les Monts d'Arrée tout à l'heure à 8h30. Les urgences rouvrent dans moins d'une demi-heure à l'hôpital de Landerneau. Elles étaient fermées depuis hier soir à 18h à cause d'un manque d'effectifs. Décision prise par la direction.
0: Il est 8h05, les buralistes du Grand Ouest rassemblés hier à Redon.
2: Ils étaient près de 200 venus réclamer le gel de la fiscalité sur le tabac. Ils s'inquiètent d'une nouvelle augmentation du prix du paquet de cigarettes en janvier. Il rappelle que les bureaux de tabac sont parfois les seuls commerces de proximité dans certaines communes, et bien plus qu'une simple civette. Et ce serait une catastrophe s'ils devaient fermer, faute de clients qui se fourniraient en cigarettes de contrebande à cause de prix trop élevés. Jean-Michel Guillou est le président des buralistes du Finistère.
16: Par exemple, dans le centre Loquefret, Brénilis, Lannédern, où il n'y a plus de tabac, c'est vraiment 4-5 communes qui se touchent où il n'y a plus de tabac. Le bureau de tabac, on ne vend pas que du tabac. Aujourd'hui, par exemple, à Châteauneuf, où je suis, je vais faire de la poste. À Lannédern, ou à Loquefret, ou à Brénilis, la poste, c'est compliqué. C'est que la mairie. Ça veut dire que ce sont des horaires qui ne sont plus adaptés. C'est ouvert aux heures de mairie. Les gens qui travaillent ne peuvent pas y aller. Donc c'est plein de petites choses comme ça qui fait que les gens viennent chez nous. Et c'est pour ça qu'on a besoin. Et aujourd'hui, le tabac est très très important chez nous. Et si on le perd, on perd tout. Et c'est vraiment toute la commune qui perd. Et là, c'est vraiment, ça viendra vraiment un gros problème dans nos communes.
2: Le président des buralistes du Finistère, Jean-Michel Guillou. On termine avec le doublé pour le paracycliste Alexandre Léauté. Le Breton a été sacré champion du monde du contre-la-montre samedi à Huntsville en Alabama, donc aux États-Unis. Il réitère l'exploit, c'était hier en course en ligne. Le costard mauricain conserve ainsi ses deux titres mondiaux sur route. Il participera l'an prochain aux Super Mondiaux de cyclisme en Savoie.
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2: Est-ce que c'est un temps à aller faire du vélo justement, Estelle ?
1: Ça dépend si vous voulez vous mouiller. Voilà la réponse. Ce matin, quelques averses, mais cet après-midi, ce sera un temps sec avec quelques éclaircies. Attention tout de même au vent violent avec cette vigilance jaune, notamment pour le Finistère, de 9h à 14h, de 10h à 15h dans le Morbihan et de 11h à 16h dans les Côtes d'Armor. Il fait doux cet après-midi, 18 degrés à Morlaix, à Guingamp, 19 à Lannion, Crozon et Douarnenez, jusqu'à 20 degrés attendu à Quimperlé et à Lorient. 8h08, Axel, où en sommes-nous des derniers accidents sur la route?
0: Alors, quatre problèmes sur la route. Un camion renversé à Melvin, juste avant la sortie de Tréguin sur la voie express. Une voie a été neutralisée en direction de Quimperlé, mais ça ne crée pas de ralentissement. En revanche, 7 km de bouchons, c'est très dense. À Lorient, venant de Vannes sur la voie express, 3 km en arrivant sur Brest, depuis Quimper sur le pont de l'Iroise, sur la Nationale 165, qui connaît aussi des travaux depuis hier à Briec, où vous êtes légèrement ralenti dans les deux sens sur une portion de 4 km. Et puis le dernier point noir, c'est Guingamp, avec là aussi des travaux sur l'N12. Vous êtes ralenti sur 1 km en direction de Saint-Brieuc, dans une moindre mesure, dans l'autre sens également, en allant vers Morlaix. Bon courage à vous.
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0: Le long de la route, 8h09, c'est la chanteuse Zaz. Bon réveil, bonne fête au Adrien aujourd'hui.

0: de la route, tube de Zaz, 8h12.
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0: Craig Ibars, avec cette rentrée de septembre, c'est pas seulement l'école, le boulot, mais c'est aussi peut-être une activité sportive et parmi les sports méconnus, en tous les cas, qui ont la cote en Bretagne, le foot gaélique. C'est l'un des reportages en breton qu'on vous propose de réécouter. 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Dans l'actualité, mobilisation à Redon des buralistes du Grand Ouest qui réclament le gel de la fiscalité sur le tabac, Léon Rosé.
3: Ouais, beaucoup s'inquiètent de la nouvelle hausse programmée du prix de paquet du paquet de cigarettes en janvier prochain qui les fragiliserait. Ils mettent en avant le fait que leur tabac sont les seuls commerces dans certaines communes.
4: Et oui, est-ce que vous tenez justement à ces petits commerces? À quel point vous y tenez? C'est la question que l'on vous pose ce matin à partir de 9h, mais vous pouvez déjà venir témoigner par WhatsApp. Ça se passe au 02 98 53 65 65.
0: Il est 8h13.
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0: Toutes les bonnes nouvelles et les mauvaises, vous les avez hein, sur vos réseaux sociaux, par SMS, à la télévision aussi un tout petit peu. On essaie de vous faire prendre compte aussi des arnaques et des fake news. C'est pas vrai, c'est l'heure, Léo Rosé.
3: Et ce matin, Aude Razo va nous parler de publications alarmistes sur les réseaux sociaux. L'été n'est pas encore terminé. Elle nous annonce déjà un hiver terrible et glacial avec moins 20 degrés sur la France. Alors Aude, c'est vrai ou c'est faux?
6: Eh bien, la réponse, c'est qu'on n'en sait rien du tout. Et je vais vous dire pourquoi. Je voulais qu'on en parle parce que je n'arrête pas de voir défiler, et vous aussi d'ailleurs peut-être, des vidéos qui font très très peur.
7: Attention la France. L'hiver 2026 à 2027 pourrait être glacial.
8: Un phénomène venu du Pacifique menace de plonger le pays dans le froid extrême. Du gel qui s'installe durablement, des nuits glaciales et une vague de froid étalée sur plusieurs semaines.
6: Bon, vous aurez remarqué la petite musique bien angoissante derrière et puis les images ne sont pas en reste. Je vois des immeubles recouverts de glace avec carrément des stalactites accrochées aux fenêtres et aux balcons. Des amas de neige absolument énormes, des thermomètres qui affiche du moins 18, moins 20 degrés. Ces images sensationnelles cumulent énormément de vues, avec en dessous, en commentaire, des internautes assez partagés qui ne savent pas trop s'ils doivent y croire ou pas.
3: Bon, donc il ne faut pas y croire, mais est-ce que vous pouvez nous préciser un peu plus, Aude, pourquoi ?
6: Parce que les spécialistes de Météo France sont formels, ils ont réagi. On ne peut pas savoir, là, dès début septembre, si l'hiver sera très froid. C'est impossible. Alors, toutes ces vidéos alarmistes nous parlent d'El Niño, qui serait le responsable, selon elle, de ce climat polaire à venir. El Niño, vrai phénomène climatique, on en parle beaucoup en ce moment. Il risque effectivement de provoquer dans le monde des phénomènes extrêmes, inondations, sécheresses. Mais encore une fois, les conséquences pour nous en France restent floues. Et puis ces vidéos qui nous annonce un hiver absolument terrible. Je rappelle qu'on avait eu exactement les mêmes l'année dernière. Résultat, l'hiver 2025-2026, j'ai regardé, a été l'un des plus chauds jamais enregistrés en France.
3: C'est pas vrai avec Aude Razo. Et le temps, justement, pour aujourd'hui, Estelle, c'est pas hivernal, mais c'est pluvieux par contre.
4: C'est ça, c'est doux, de la pluie ce matin, mais de belles éclaircies cet après-midi. Attention tout de même aux vents forts qui ont lieu aujourd'hui. On est en vigilance jaune, vent fort. On a Daniel qui nous dit qu'il fait 18 degrés à Plébin, Steph, petite pluie et vent modéré ce matin à Saint-Renan. Il fait 16 degrés. David qui nous dit qu'il fait 17 degrés à Audierne avec un ciel nuageux et de la pluie à venir. Où en sommes-nous de tous les accidents qu'il y avait quelques minutes, Axel?
0: Alors, accident avec un poids lourd renversé à Melvin. Il y a une voie de circulation qui a été neutralisée en direction de Lorient, mais ça ne crée pas de bouchon. En revanche, c'est de plus en plus compliqué sur les travaux de Briec. Ils ont commencé lundi, recommencé, je puis dire, puisque tous les deux mois, on a une zone de travaux. Et là, vous êtes bien ralenti sur environ 4 km dans les deux sens de la Nationale 165. Sans compter les 3 km pour arriver au pont de l'Iroise à Brest et les 6 à 7 km dans le pays de Lorient en venant de Auray sur la Nationale 165. Là aussi, bon courage à vous. On a une question supplémentaire en plus du jeu de la carte postale bretonne ce matin. Si oui. Vous gagnez le jeu tout à l'heure, Aude au standard vous posera une question sur la météo justement et les hivers un petit peu rigoureux en Bretagne. Mais pour ça, il faut d'abord trouver la commune du jour dans le jeu de la carte postale au 02 98 53 65 65. Donc une question supplémentaire pour gagner un séjour à Ouessant. Plus le cadeau de ce matin qui vous emmène à l'Arena, si je me trompe pas, ce sera jeudi le 17 septembre pour le spectacle Mania. Et oui, le spectacle hommage à ABBA, c'est l'un des plus grands tributes du groupe ABBA au monde avec leur tube SOS Dancing Queen, Gimme Gimme Gimme. Bref, vous allez chanter, j'en suis sûr, et vous trémousser à l'Arena à 20h le 17 septembre. Si vous trouvez la commune du jour, c'est parti, 02 98 53 65 65. Salut Louis. Entre mer et montagne aujourd'hui dans cette commune de 1000 habitants qui est pratiquement aussi grande que l'île d'Ouessant. On sera d'ailleurs, Estelle, en émission spéciale vendredi.
4: Tout à fait.
0: À l'occasion de l'Ilophone de 6h du matin à 19h. Cette commune qu'on recherche ce matin est placée sur les rives d'une des rivières les plus connue de Bretagne, mais aussi sur un affluent de l'Audet. Deux rivières, un fleuve côtier et un affluent de l'Audet. L'église du XVe siècle est entourée d'un enclos paroissial. À l'époque, il y avait un cimetière qui a été déplacé, mais il y a toujours l'if, un vieil arbre extrêmement remarquable. Et puis, une chapelle aussi du XVIe siècle, où on fête tous les ans un animal un peu magique, un peu emblématique de la commune, puisqu'il se retrouve aussi sur le blason de la commune, l'animal immortel, magique, qu'on évoque aussi dans la légende du roi Arthur. Où sommes-nous? Kenavo, Louis, 02 98 53 65 65.
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0: Potriquet, c'est le groupe féminin Emeizy qui ne chante exclusivement qu'en breton. C'est de la pop, c'est du jazz, c'est du R&B, c'est super, on adore, c'est dans la playlist bretonne.

0: féminin dans la playlist bretonne, ici Brézizel. On recherche une commune entre montagne et mer qui chaque année fête un animal un peu légendaire, un peu magique, le sanglier. Où sommes-nous? Vous gagnez vos invitations pour Maya, un tribute à Abba à l'Arena à Brest le 17 septembre. 02 98 53 65 deux fois. On nous a proposé Lampol, Locmélar, Landévennec, Langolin, Plomelin. Ce n'est pas encore ça.
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0: Ce yaourt bio goûteux à la cantoche, il viendrait pas d'une ferme brestoise. Les yaourts du bio, un circuit ultra court, c'est le mode de fonctionnement de 30 Beyond, la ferme brestoise, mais chamboulée évidemment par un été agricole très très dur. Alors la ferme de 30 Beyond avec le groupement des agriculteurs bio du Finistère, la maison de l'agriculture bio également, propose un événement paysan festif, ça passe ce vendredi, qui va interroger aussi, hein, débat, traite des vaches, ciné-concert aussi sur la violence agricole. Valérie Lazenec, bonjour.
3: Bonjour.
0: Vous êtes agricultrice co-gérante de la ferme de 30 Beyond. Alors, il y a eu un miracle ce matin, c'est la pluie, ça fait du bien. Mais cet été, vous avez été obligée de donner à vos vaches laitières le foin qui arrive désormais très tôt, au mois de mai-juin, alors qu'il est prévu pour l'hiver. Tout a été chamboulé. Quelles sont les conséquences concrètes de la sécheresse à la ferme là, cette année ?
3: Pour nous qui avons un élevage, c'est vrai que c'était extrêmement compliqué. Voilà, une canicule exceptionnelle avec une sécheresse comme jamais vue, ou alors vraiment il y a très longtemps, qui s'est installée rapidement avant le début de l'été et qui a perduré jusqu'à ce matin parce qu'il pleut enfin et que c'est un peu le miracle qu'on attendait. Parce que les petites pluies orageuses ou le crachin n'avaient pas suffi, juste à verdir. On espère le changement, une pluie continue, mais pas trop non plus, pour que du coup elle ruisselle pas et qu'elle rentre dans les sols et rétablisse les pâtures qui sont en fait, dans un système comme le nôtre, l'alimentation des vaches, c'est-à-dire l'herbe. Donc oui, on a entamé le stock de foin que l'on a réalisé beaucoup plus tôt que d'habitude et on espère que c'est pas le début réellement d'un grand changement, et il faut se battre pour faire comprendre aux gens que oui, le réchauffement il existe et qu'il faut se battre pour modérer ses conséquences.
0: Vous avez un engagement bio inébranlable malgré les conditions cet été. La ministre de l'Agriculture a annoncé 1 milliard d'aides pour les agriculteurs. Vous trouvez que c'est pas suffisant. Qu'est-ce que vous attendez concrètement? On doit changer nos modalités aussi, les consommateurs aussi, les décideurs aussi?
3: Alors je ne crois pas que nous, les agriculteurs, c'est un grand mot. En fait, certains se plaignent que ce n'est pas assez. Est-ce qu'on a besoin d'un milliard, de deux? J'en sais rien. Il faut surtout changer les pratiques et arrêter cette agriculture qui demande de tas d'argent. Est-ce qu'on ne doit pas justement plutôt revoir nos modèles? Nous, depuis longtemps, le réseau bio, on pratique différemment. On a des alternatives, elles sont moins onéreuses, elles demandent plus de temps, certainement, mais pour le coup, elles permettent justement une vraie agriculture paysanne qui respecte l'environnement et notamment l'eau, les sols, l'air que l'on respire.
0: À Brest, il y a...
3: Donc voilà, toutes ces annonces, elles ne nous correspondent pas non plus parce que ce n'est pas ça qu'on veut, nous.
0: Ouais. À Brest, il y a 80% de bio dans les cantines, d'ailleurs... Vos yaourts vont à la cantine de Brest, hein. C'est d'ailleurs 4 fois plus que la loi le demande. Ça va continuer, vous allez pouvoir assumer?
3: On va assumer parce qu'on s'est engagé, donc c'est une réflexion chaque jour pour voir la quantité de lait que l'on produit, elle est en diminution au vu de cette canicule. Donc il faut organiser, planifier la fabrication pour qu'on puisse honorer en fait la fabrication et que les petits écoliers brestois aient le yaourt de Trambillon comme c'était prévu.
0: Voilà. Alors vendredi, il y a une super journée. Allez-y dès 16h, il y a visite de la ferme. Comme tous les vendredis, il y a vente de produits bio locaux avec aussi des copains qui font du pain ou de la viande, les yaourts, la traite des vaches, on peut assister. Et puis il y a un brunch suivi d'un ciné-concert enquête qui est tiré de l'enquête de Nicolas Legendre, le journaliste breton, Silence dans les champs. Il y a des musiciens qui en ont fait un ciné-concert hybride, voilà, avec des extraits radio, des témoignages audio, des archives. Et puis, il y aura un débat, évidemment, sur les impacts du changement climatique sur le monde agricole à 21h. Ça se passe à la ferme de Trentbillon, à Brest. Bravo pour cette initiative et puis encore merci pour le miracle, on va dire. Hein. Merci de la pluie, Valérie.
3: Ouais, merci beaucoup et belle journée à vous tous.
0: Belle journée, Valérie Lazenec.
4: À bientôt. On joue, Axel.
0: Mais oui, on joue. On joue depuis tout à l'heure avec Hergé Gabéric, avec Plugufan, avec Plomelin, Langolin. On cherche une commune qui met le sanglier à l'honneur tous les ans. Bonjour, qui est là? C'est Patrick, c'est ça?
5: C'est lui-même, bonjour, bonjour.
0: À Telgruc-sur-Mer. Alors, dans quelle commune sommes-nous ce matin?
5: Dans la commune de Tourges.
0: Tours. Alors, comment vous avez trouvé? Parce que le sanglier, ça fait pas toute une réponse. Hein.
5: Ça fait pas tout, mais avec l'aide de madame, et de la fille, voilà.
0: Ah, vous jouez en famille.
4: Les femmes sont là.
0: C'est génial. Et alors, quels indices leur ont parlé à votre fille, à votre épouse?
5: L'if pour une et le sanglier pour l'autre.
0: Ah d'accord, l'if, un arbre remarquable près de l'église de Tours, l'église Saint-Cornélie. Et puis le sanglier, voilà, on fait la fête du sanglier tous les mois de juillet du côté de la chapelle Sainte-Candide pour donner ce drôle d'animal qui est aussi dans la légende arthurienne. Eh bien bravo, vous irez à deux au spectacle Abba, hommage au tribute Abba, ce sera l'Arena à Brest le 17 septembre.
5: Ben, très bien, nickel.
0: Waterloo, gimme, gimme, gimme, tous les tubes seront là, évidemment. Et puis, je vous laisse avec Aude au standard, parce qu'il y a une question supplémentaire, peut-être une occasion en plus de gagner un séjour à Ouessant. À bientôt, Patrick, merci.
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0: Attention au bouchon à Briec, ça devient de plus en plus compliqué avec 4 km de ralentissement dans les deux sens sur la Nationale 165 au niveau des travaux. Dans l'actualité, à 8h30, Léo Rosé, les agriculteurs du Finistère dressent le bilan d'un été calamiteux.
11: Des récoltes décimées, des animaux qui souffrent de la chaleur, les syndicats FDSEA et Jeunes Agriculteurs alertent face aux pertes importantes qui ne seront pas comblées, selon eux, par le milliard d'euros promis par la ministre de l'Agriculture, Annie Genevard. Témoignage d'un jeune agriculteur en breton dans les Quéléières dans un instant. Les buralistes craignent une nouvelle hausse prévue du prix du paquet de cigarettes en janvier. Ils étaient 200 réunis à Redon hier, venus de tout le Grand Ouest. Ils réclament un gel de la fiscalité sur le tabac. Leurs boutiques sont parfois les seuls commerces dans les petites communes, mettent-ils en avant. Un deuxième titre de champion du monde en 3 jours pour Alexandre Léauté. Le paracycliste costa-armoricain s'impose cette fois sur la course en ligne après le contre-la-montre samedi aux États-Unis en Alabama.
0: Et puis dans l'actualité également, à 8h31, on fait le tour du monde en 90 secondes. Valentine Lethès, des données sur le cancer qui auraient été piratées.
12: Les données de 3500 malades du cancer se retrouvent dans la nature après une intrusion de cybercriminels dans la base de GenCoCare, une plateforme d'accompagnement pour les malades. Des ordonnances ont été volées, mais aussi des messages vocaux, des photos, des coordonnées médecins, le tout publié sur un forum à la vue de tous. Qui a donné la consigne? Qui a ordonné aux salariés femmes de se cacher pendant la visite d'une délégation de religieux hindous à la Tour Eiffel? Le président de la société d'exploitation du monument assure ne pas avoir été tenu au courant. Une enquête interne est en cours. Après un été à bouillir, la colère des pompiers en grève dans toute la France et pour 6 semaines à partir d'aujourd'hui. Ils réclament des moyens humains et matériels pour faire face au quotidien et à des incendies toujours plus virulents avec le changement climatique. Et la chaleur persiste avec 36 degrés relevés en classe. 4 lycées de l'Hérault ont fermé hier et renvoyé des milliers d'élèves chez eux. Avec plus de 40 degrés relevés dans le Tarn ce week-end, le record de chaleur pour un mois de septembre est battu. Cambriolage ce matin au musée Auguste Renoir de Cagnes-sur-Mer.

0: Deux hommes ont été repérés par les caméras de surveillance en train de s'emparer des tableaux, disparus à l'arrivée de la police. Le butin est en cours d'évaluation. La Ligue des champions de foot reprend à l'affiche dès ce soir. Le LOSC Lille reçoit le Betis Séville à 21h.
1: Merci Valentine Letès, il est 8h32. Un chantier de restauration est en cours dans les Monts d'Arrée, dans le Finistère, Léo Rosé, pour mieux lutter contre le changement climatique.
2: Oui, les agents du parc régional d'Armorik travaillent en ce moment sur des parcelles difficiles d'accès à Cizins, à deux pas du domaine de Ménesmeur. L'objectif est de réhabiliter les nombreuses landes et tourbières du centre Finistère dans le cadre d'un programme européen. Ces milieux jouent un rôle essentiel, notamment dans la lutte contre la sécheresse et le stockage de carbone, Angeline Demuynck.
3: Ce n'est pas un chemin à proprement parler qu'on emprunte, c'est le passage dégagé par la machine qui est au travail un peu plus haut. On doit crapahuter dans les herbes hautes pour arriver à la fameuse parcelle. Et là, on est accueillis par des couleurs flamboyantes.
4: Les fleurs d'ajonc, là vous avez les fleurs de bruyère, et en dessous vous avez la molinie. Donc là, on a vraiment le triptyque qui caractérise à coup sûr une lande.
3: Du jaune, du rose, du vert à perte de vue donc. Yves-Marie Le Guen est le chef du projet restauration pour le parc naturel.
4: Donc le projet a débuté en janvier 2026, là, donc c'est la première année du projet. On est sur 3 ans donc, jusque décembre 2028. Là c'est la première saison de travaux.
3: Autour de nous, la nature est reine. Certains ajoncs font près de 3 mètres de haut, mais ce n'est pas forcément une bonne nouvelle.
4: Pour la grande majorité de la population, des arbres dans le paysage, c'est plutôt signe de biodiversité qui se porte pas trop mal. Mais oui, c'est contre-intuitif. Nous, on est sur des landes qu'on caractérise comme des milieux ouverts. Et dès que le milieu vient se refermer par faute de gestion agricole, on va perdre toute la biodiversité qui est liée à ces milieux ouverts, notamment les oiseaux, mais on peut parler des petits lézards qu'on en a vu sur le chemin en venant. Donc tous ces animaux vont disparaître petit à petit. Et donc on n'est pas sur des milieux naturels stricto sensu, on parle de milieux semi-naturels, parce que les landes ont besoin d'être gérées par l'homme.
3: C'est justement la mission du technicien là-bas dans sa broyeuse.
5: Aujourd'hui, il s'agit en fait de broyer cette végétation haute pour laisser la lande repartir.
3: Raymond Messager est le président du parc.
5: Cette première action de travaux, c'est déjà 50 hectares qui vont être restaurés et qui, dans 2 ans, 3 ans, seront utilisables par les agriculteurs, soit en pâturage, en laissant leurs animaux venir pâturer, soit en fauchage pour servir de litière.
3: Car ces milieux sont particulièrement précieux.
5: Ces milieux, en fait, permettent le développement de la biodiversité. C'est aussi pour le stockage du carbone, parce que les landes et les tourbières sont des merveilleux endroits pour stocker le carbone, et le centre Finistère en est très riche. Et c'est aussi des solutions pour mieux protéger et mieux stocker l'eau.
3: Et pour lutter contre la propagation des incendies, autant de fonctions qui semblent vitales à l'issue de cet été 2026.
2: Un reportage d'Angeline Demuynck, qui est le parc naturel régional d'Armorik, restaure également une autre tourbière à proximité dans la réserve du Cragou.
1: Diompel Embrame et Brisonnec, hein, l'info se poursuit en breton à 8h35. Léo, le compte n'y est pas, selon les agriculteurs du Finistère. 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
0: Retour de l'info à 9h tout à l'heure en français avec Sébastien Paour et on entendra la colère des policiers.
1: Ils ont répondu à l'appel national lancé pour se mobiliser hier devant le commissariat de Concarneau à midi à Brest le soir où il y avait une quarantaine d'entre eux réunis. Leur syndicat réclame une hausse des salaires. Et le temps pour aujourd'hui, Estelle, c'est de la pluie et du vent.
2: C'est de la pluie et du vent, effectivement, avec cette vigilance jaune au vent violent, notamment dans le Finistère, de 9h à 14h. Le vent a commencé déjà, notamment, à se lever, de 10h à 15h dans le Morbihan et de 11h à 16h dans les Côtes d'Armor. Quelques averses sont tombées ce matin et vont continuer de tomber avec un temps sec quand même cet après-midi. De la douceur, 17 à 19 degrés ce matin. Et puis cet après-midi, 18 degrés à Brest et Guingamp, 19 à Lannion et Dornenay, jusqu'à 20 degrés attendus à Quimper et Lorient. 8h39, vous êtes bien à l'écoute d'ici Brésil. Axel, ça bouchonne pas mal avec les travaux, notamment.
0: Oui. Deux zones de travaux, Briec, ça a commencé lundi, hier, avec 5 km de ralentissement dans les deux sens, c'est pas très très marrant, sur la Nationale 165. Deux zones de travaux à Guingamp également, avec 4 km de bouchons venant de Morlaix, un tout petit kilomètre en venant de Saint-Brieuc sur la N12. L'arrivée sur Brest est compliquée aussi, avec 2 km de bouchons à Guipava vers Kervao, à l'est, et au sud, le pont de l'Héroise, avec 3 km de bouchons venant de Brest. Si vous venez du Nord, c'est pas mieux. Entre Bourblanc et Gouesnou, vers Kervao, vous êtes aussi très ralenti. C'est la départementale 13 qui accueille tout le trafic qui, normalement, va de Coatmeal à Beauharnais et qui est fermée à la circulation, la D26 en ce moment. Bon courage, bonne route.
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0: Bubble Star avec 8h41, Laurent Voulzy. Embrassez les Adriens aujourd'hui. Vous profitez du soleil tout à l'heure jusqu'à 21h43. Et oui, après les pluies, reviennent les éclaircies.

0: la la la, Bob Star, Laurent Voulzy, il est 8h44.
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0: C'est les 32 meilleurs pour la finale du Palais Breton. C'est pas n'importe quoi.
3: Ah oui.
0: Et ça, ça
3: la
0: beaucoup.
3: Crème de la crème.
0: La crème de la crème, seulement du Palais Breton. Et ça ne se mange pas.
3: Non.
0: C'est
3: non,
0: la découverte.
3: Pas très digeste, le palais.
0: Stéphane de Bretagne, notre influenceur, qui sera avec nous dans quelques instants, bien évidemment. Et puis, évidemment, on parle de sorties, de vos sorties, de vos loisirs. On sort, c'est comme tout le matin, tout à l'heure, dans 6 minutes, Estelle.
4: Et moi, j'ai décidé de vous emmener chanter du pop rock ce samedi. Et ça
3: vous
4: se passe
3: pas
4: à Mâlon. Bah non.
0: Nous, on peut chanter?
4: Bah oui, je suis sûre que vous savez chanter.
0: D'accord.
4: Non, on dansera plus.
0: On dansera plus que chanter.
4: Oui.
0: Eh bien, très bien. On a hâte de découvrir ça dans 6 minutes. Notre influenceur Evan de Bretagne parcourt la haute, la basse Bretagne, où on cause breton ou le galop. Et puis il a des découvertes comme vous, comme ce sport 100% breton.
5: Salut la Bretagne, c'est l'heure de la bonne idée 100% pur beurre. Il y a quelques années, au détour d'un reportage, j'ai découvert pour la première fois le palais breton. Vous savez, c'est ce jeu qui consiste à lancer un palais en fonte sur une planche en bois assez épaisse pour se rapprocher d'un autre palais plus petit, celui-ci, qui joue un peu le rôle de cochonnet. Eh bien, ce samedi, à la Guerche de Bretagne, en Ille-et-Vilaine, c'est la grande finale du premier championnat national dédié au palais breton, le classement David Jeu, du nom de la marque qui commercialise la plupart des kits pour jouer au palais breton. 10 clubs partenaires en Bretagne et dans toute la France ont organisé des présélections en vue de ce concours insolite. Alors samedi, c'est la crème de la crème qui va prendre part à cette compétition. Les 32 meilleurs joueurs, les 16 meilleures joueuses et les 16 meilleurs jeunes joueurs et joueuses. Autant vous dire que je n'y serai pas, hein, au cas où vous aviez un doute. Même si les novices ne seront pas sur la liste des finalistes, tout le monde est bien évidemment convié, ne serait-ce que pour voir les pros jouer, mais aussi pour prendre des petites leçons d'initiation et s'essayer au palais. Il y aura aussi d'autres jeux en bois, des châteaux gonflables et une buvette. Ça se passe ce samedi à la Guerche de Bretagne, c'est gratuit, l'occasion de parfaire votre lancer de palais et de pouvoir briller en société lors de vos prochains apéros. Le chiffre du jour maintenant, c'est 100 000 euros, le coût maximum d'une voile sur un bateau du genre de ceux qui font la route du Rhum. À ce prix-là, j'espère qu'elle permet d'arriver en premier. Allez, à demain pour une nouvelle bonne idée.
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0: Evan en son palais, c'est royal, hein. C'est tous les matins à 8h47.
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0: Ils sont en grève à partir d'aujourd'hui, Estelle Gass ?
4: Et oui, ce sont les pompiers. On a eu besoin d'eux cet été. On en a toujours besoin, d'ailleurs, des pompiers. Et vous, venez nous raconter votre histoire avec un pompier ce matin. Si vous voulez leur dire merci aussi, c'est le moment sur votre radio ici, Brésil. Vous pouvez venir à partir de 9h30. Ça se passe au 02 98 53 65 65.
0: 8h49. Il pleut sur une bonne moitié partie de la Bretagne aujourd'hui.
4: Et oui, il va pleuvoir ce matin et notamment des vents forts aussi. Le vent s'est levé, notamment à Quimper et dans le Finistère. Ce sera tout au long de cette matinée avec cette vigilance jaune. Vent, on a Laure qui nous dit 16 degrés, du vent et quelques gouttes à Tréhogan. Hervé qui nous dit ici, il pleut bien, il pleut ce matin. Un petit arrosage de 3 mm, il fait 16,2 degrés, mais pas de vent chez nous pour l'instant.
0: Et un nouveau point de ralentissement suite à un accident. Un camion allé au fossé à Melvin sur la Nationale 165 avant la sortie Névé-Tréguin de Carampaou. Il y a un ralentissement d'environ 1,5 km en direction de Lorient en venant de Quimper. Une voie a été neutralisée et ça c'est sans compter le gros bouchon du côté de Briec. Vous circulez sur une seule voie dans les deux sens depuis lundi sur une zone de travaux. Ça va durer plusieurs semaines. Il y a bien 5 km de chaque côté de ralentissement ce matin. Le Belge Pierre Demar dans la playlist ici Brésil.

0: après son duo avec Dua Lipa, il revient avec un nouveau titre, le belge Pierre Demar. Je pense à vous dans la playlist des nouveautés, ici Bray Zizel. Ce sont des idées de sortie hein, tous les jours qu'on vous propose à 8h52. Estelle Gasson sort où ce matin?
1: Eh ben, je vous emmène à Mâcon ce samedi 12 septembre à la salle des fêtes de Tromelin avec vous, Marilyn Henneman, bonjour.
2: Bonjour Estelle.
1: Vous êtes la chanteuse du groupe pop-rock Black Swan et justement l'association des Cavaliers de Tromelin propose cette soirée concert 100% pop-rock ce samedi soir, ce samedi 12 septembre. Qu'est-ce que l'on va pouvoir chanter ce samedi soir avec vous, Marilyn?
2: Ah, alors on va chanter un tas de choses. Popcorn, c'est plutôt de la pop musique des années 70 à nos jours. Et Black Swan, c'est plutôt groupe de rock avec du Nirvana, du Blur, du Queen, AC/DC, tout ce qui manque un petit peu dans le coin cet été. Donc ça va changer un petit peu la donne.
1: Popcorn, effectivement, sera en première partie et ensuite Black Swan. Marilyn, c'est un petit peu la nostalgie finalement de rechanter du Téléphone, du U2, du Nirvana?
2: Eh ben, étonnamment, en fait, c'est ce que nos jeunes chantent aujourd'hui. Quand j'entends mes enfants dans la maison qui reprennent nos tubes, je me dis que finalement, on faisait de la bonne musique à l'époque.
1: Et donc, c'est finalement une soirée ouverte à tous, famille, amis, enfants aussi?
2: Ah oui, vraiment ouverte à tout le monde, oui, tout à fait.
1: C'est une soirée gratuite, c'est important de le dire, c'est un choix d'avoir fait de cette soirée une soirée gratuite?
2: Oui, parce que je trouve, avec toutes les équipes, on trouve difficile de faire payer un concert sur des groupes qui sont pas forcément très connus. Les gens risquent d'être un peu frileux. Et puis, on trouve que l'époque est un peu difficile aussi. Donc, on en a dit que partager la musique, ça passait par ça aussi.
1: Il y aura d'autres animations sur place ce samedi soir?
2: Il y aura de la restauration, il y aura une buvette aussi.
1: Un moment.
2: Et des surprises pendant le concert, des petites surprises musicales.
0: Marilyn, c'est vous la voix du groupe pop-rock Black Swan?
2: Moi je suis une des voix de Popcorn. Voix.
0: Je me disais, c'est peut-être pas vous qui faites Jean-Louis Aubert et puis le chanteur de Nirvana.
2: Eh ben, détrompez-vous, on chante du Jean-Louis Aubert sur des voix féminines.
0: Ah ben génial.
2: Et en l'occurrence, je chante Creep en duo de Radiohead. Donc vous voyez, c'est pas parce qu'on a une voix féminine qu'on peut pas chanter un peu de tout.
0: Le rock n'a pas de sexe, Estelle.
2: C'est tout à fait ça.
1: Et donc, si vous voulez entendre notamment Marilyn, ça se passe ce samedi soir, ce samedi 12 septembre à la salle des fêtes de Tromelin à Mâcon, avec en première partie Popcorn et ensuite le groupe Black Swan. Merci beaucoup, Marilyn.
2: Merci à vous, je vous souhaite une très belle journée.
1: Belle journée.
0: 9h05, le docteur est là.
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0: Un conseil santé pour vous chaque matin, c'est avec le docteur Kierzet. Bonjour Gérald. Alors on parle du chikungunya aujourd'hui et pas besoin de voyager malheureusement pour l'attraper.
5: Bonjour à toutes et à tous. On les croyait réservés aux tropiques et pourtant les maladies vectorielles transmises par les moustiques, c'est ça leur nom, elles sont vectorisées, transmises par les moustiques, sont désormais chez nous. Et les autorités sanitaires viennent d'identifier une vingtaine de cas de chikungunya contractés en métropole, en Gironde, dans le Tarn et en Haute-Garonne. Et c'est une transmission locale. Il n'y avait aucun voyage à l'étranger pour les patients qui en étaient atteints. Et ça, c'est un signal d'alarme. Le moustique tigre, ce fameux moustique qui est porteur du virus, est désormais implanté dans 80% des départements français. Résultat, évidemment, il y a des cas autochtones, c'est-à-dire contractés sur place. C'est exceptionnel il y a encore 10 ans et ça devient une réalité chaque été. Alors, heureusement, cette année, le nombre de cas reste limité, mais la vigilance s'impose. Notamment si vous avez des symptômes. Alors les symptômes, justement, c'est une incubation de 2 à 10 jours. La maladie, ensuite, va frapper brutalement. Et le nom chikungunya, ça vient d'un mot swahili, c'est une langue parlée en Afrique de l'Est. Ça signifie ce qui se courbe. Et on voit bien la posture des patients qui sont terrassés par des douleurs articulaires courbées, un peu comme une grippe, une fièvre élevée, souvent supérieure à 39, des douleurs articulaires intenses et invalidantes. Ça touche les poignets, les doigts, les chevilles, les genoux. Il y a des maux de tête, il y a parfois une éruption cutanée. La fièvre va disparaître en quelques jours, mais les douleurs articulaires, elles restent parfois pendant des semaines, voire des mois. Et chez un patient sur deux, ça peut être problématique et c'est le vrai piège de cette maladie. Ça peut laisser des séquelles.
0: Alors si on attrape le chikungunya, docteur, comment on le soigne? Il existe des médicaments?
5: La réponse est simple en termes de traitement, elle est frustrante aussi. Il n'y a pas de traitement antiviral spécifique pour le chikungunya. La prise en charge, c'est les symptômes. Donc c'est repos, hydratation abondante, du paracétamol pour faire baisser la fièvre et soulager la douleur. Attention, les anti-inflammatoires, ça peut être intéressant, mais il faut vraiment sur avis médical. Et les formes chroniques avec les douleurs persistantes peuvent nécessiter des traitements beaucoup plus lourds, parfois de la cortisone. Mais l'essentiel, c'est de consulter son médecin dès les premiers symptômes, parce qu'il y a des risques d'aggravation, notamment chez les plus fragiles. Et surtout, si vous habitez dans une zone où il y a du moustique-tigre, vraiment avec ces symptômes, ne les banalisez pas. Puis je rappelle quand même les piliers de prévention, c'est se protéger des piqûres, donc c'est plutôt porter des vêtements longs et clairs, utiliser des répulsifs cutanés, et puis éviter la reproduction du moustique. Donc ça veut dire que tout ce qui est zone un peu de stagnation de l'eau, les coupelles de pots de fleurs, les pneus, etc., on met à la poubelle. Allez, d'ici là, portez-vous bien.
0: Ça, c'est du conseil. Merci beaucoup. Bah, voilà toute l'équipe. Pour la télé, c'est fini pour aujourd'hui.
1: Et oui, allez, dommage.
0: Estelle, à vous, Sébastien, à demain, 6h30. À et la radio continue, bien évidemment.
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0: Vous allez passer la prochaine heure avec Estelle Gasse.
1: Oui, tout à fait, Axel. Je vous accompagne jusqu'à 10h. De 9h30 à 10h, je vous demanderai un petit peu l'histoire avec les pompiers. Peut-être que vous êtes engagé en tant que pompier volontaire. Vous venez nous en parler au 02 98 53 65 65. Mais jusqu'à 9h30, je suis en compagnie de Léo Rosé. On va parler notamment des buralis ce matin, mais pas que. On va aussi parler de ces petits commerçants de proximité qui font parfois la vie du village et qui ont tendance parfois à disparaître aussi.
9: Oui, les buralis manifestent hier à Redon, ils étaient près de 200. Ils mettent en avant leur crainte qu'il y ait des fermetures, justement. Parfois, ils sont les seuls et derniers commerces dans certaines communes bretonnes. On vous incite justement à nous témoigner, à venir nous parler de vos commerces dans vos communes. Parfois, c'est compliqué pour les communes de réussir à conserver leurs commerces.
1: C'est ça. Est-ce que vous êtes attaché, vous, à vos petits commerçants ? Vous venez nous en parler. 02 98 50 33 65 65 ou encore par WhatsApp au même numéro de Max.
0: Vous faites des étincelles, hein, qu'est-ce que je vous dis ?
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1: Belle matinée à tous, bon mardi, ici Brésil, il est 9h. À 9h, le journal est présenté par vous, Sébastien Paour, rebonjour.
10: Rebonjour à tous.
1: L'herbe jaunit, les récoltes qui ne sont pas bonnes.
10: Les animaux aussi qui souffrent de la chaleur et parfois qui n'y survivent pas. La sécheresse de cet été a fait du mal aux agriculteurs. Les syndicats FDSEA et jeunes agriculteurs du Finistère font le bilan. Des pertes de 50% sur les artichauts, les salades, le maïs en grains, une forte mortalité notamment dans les porcheries, une truie sur 10 dans notre région et dans certains élevages, une perte sur la production de lait estimée à au moins 10%. Autant de manque à gagner qui ne sera pas compensé par le milliard d'euros promis par la ministre de l'Agriculture vendredi dernier. Laura Blairet, les deux syndicats demandent donc plus d'aide au gouvernement pour faire face aux prochains étés caniculaires.
11: Il n'y a pas un secteur qui n'a pas été touché et par les canicules et sécheresses.
12: Le président des jeunes agriculteurs du Finistère, Yann Le Gac, résume ainsi cet été catastrophique. Des pertes qui ne seront pas compensées par le plan du gouvernement.
11: Alors oui, il y a eu des annonces de fait à 1 milliard d'euros, mais elles ne sont pas prises au bon endroit. Ah bah le plan, pour moi, il est à revoir complètement, surtout pour les jeunes qui n'avaient pas de trésorerie en amont.
12: Abattement des cotisations sociales sur les premières années, prêts supplémentaires, fiscalité plus douce. Les représentants syndicaux veulent aussi avancer sur le stockage de l'eau. Gilbert Le Goff, président de la FDSEA 29.
13: On nous compare souvent à des méga bassines, alors qu'aujourd'hui en Bretagne, on est incapable de faire ça. Ce qu'on veut faire, c'est juste des étangs.
11: Nous, justement, on a la surface pour pouvoir aider à stocker de l'eau. Et j'ai jamais vu un agriculteur refuser que des pompiers viennent pomper, que les collectivités viennent pomper quand elles en ont besoin. Nous, ça sera de l'eau non potable, plutôt que de tirer sur les les réseaux, sur les bras d'incendie qui sont pris sur le réseau d'eau potable. On a des solutions pour stocker chez nous.
12: Quant à la question de savoir s'il faut adapter le modèle agricole actuel.
13: Mais il y a déjà d'adaptation tous les ans, il y a de l'adaptation. Le modèle agricole n'attend pas le changement climatique pour s'adapter. Mais on ne peut pas demander non plus d'accélérer la musique avec des revenus toujours en baisse. Il faut de l'argent pour de l'adaptation, c'est indispensable. C'est pour ça qu'on demande une solidarité nationale.
12: Le manger français défendu par tous les syndicats agricoles.
10: Les deux syndicats comptent aussi sur les négociations sur les prix avec la grande distribution et l'agro-industrie. Le président de la FNSEA, Arnaud Rousseau, a rendez-vous tout à l'heure à Matignon. Il doit être reçu par le Premier ministre pour faire remonter ses revendications. La sécheresse qui est encore d'actualité en Bretagne, les petites pluies d'hier et celles qui sont prévues aujourd'hui ne vont pas suffire. Le niveau des nappes phréatiques reste très bas et c'est dans le Finistère et dans les Côtes d'Armor que c'est le plus inquiétant. Les eaux souterraines ne peuvent plus remplir leur rôle d'alimentation des cours d'eau pendant l'été et ça a des conséquences sur l'approvisionnement en eau potable. Flora Lucassou est ingénieur hydrogéologue au BRGM de Bretagne, le bureau de recherche géologique et minière.
14: La situation des nappes est défavorable en Bretagne à fin août. On a 80% des nappes au niveau régional qui sont en dessous des moyennes qu'on observe habituellement à cette saison. Et donc même si on peut se rappeler des inondations du début d'année avec des niveaux des nappes qui étaient très hauts, la vidange des nappes, elle s'est produite très tôt, depuis début mars, et ces nappes se sont pas du tout rechargées. Il n'y a pas eu assez de pluie pour pouvoir les recharger au printemps. Et donc on obtient des niveaux à fin août qui sont vraiment très bas pour la saison. Les eaux souterraines, elles se rechargent grâce aux pluies, en général sur la période octobre à mars. Donc là, on a des niveaux qui sont bas pour la saison et il va falloir attendre d'avoir des pluies plus régulières, plus abondantes, pas seulement des pluies orageuses ponctuelles, on va dire, pour espérer avoir une recharge de ces nappes. Les niveaux vont commencer à se remplir quand on aura des pluies suffisantes, espérons là, à cette fin d'été ou début d'automne.
10: Flora Lucassou, ingénieure hydrogéologue au BRGM de Bretagne.
1: La colère gronde dans les rangs de la police nationale.
10: Mouvement national avec des rassemblements comme hier midi devant le commissariat de Concarneau, hier soir à Brest, une quarantaine d'agents. Mobilisation parce que les syndicats sont ressortis déçus de leur rencontre avec le ministre de l'Intérieur, Laurent Nunez, vendredi dernier, place Beauvau. Ils n'ont obtenu aucune mesure salariale. Pourtant, les commissaires, eux, se partageront une enveloppe annuelle de 5 millions d'euros, ce qui fait une augmentation d'environ 300 euros par mois par haut fonctionnaire. Une provocation pour Dominique Ledournay, qui est secrétaire national aux conditions de travail pour le syndicat Unité.
15: C'est indécent. Nous, depuis plusieurs années, on nous dit qu'il n'y a pas d'argent. Et on nous dit là, en fait, là où il n'y a pas d'argent pour vous, il y en a pour les autres. Ce qu'on veut, c'est une égalité au sein de la police nationale. Nos collègues de la base, c'est les gardiens de la paix qui sont tous les jours, qui font de la police secours, qui travaillent dehors, les personnels administratifs, les enquêteurs qui aujourd'hui croulent sous les dossiers. La dernière augmentation qu'on a pu avoir salariale de façon, on va dire, conséquente, puisqu'elle est de plus de 100 euros par agent, c'était en 2020. Il faut que ça change, ça n'est pas possible. C'est totalement indécent de continuer à se servir de la base de cette façon.
10: Et puis la relaxe pour Maëlle de Calan dans le dossier des allocateurs du RSA qui lui reprochait des contrôles abusifs. 6 d'entre eux, soutenus par la CGT, le poursuivaient pour harcèlement moral. Ça n'est pas le cas, a tranché le tribunal de Brest hier.
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10: Le temps à 9h05, Estelle Gas, s'il vous plaît.
1: Eh bien, il faut faire attention au vent violent puisque nous sommes en vigilance jaune de 9h à 14h dans le Finistère, de 10h à 15h dans le Morbihan et de 11h à 16h dans les Côtes d'Armor. Quelques averses ce matin qui sont en train de tomber, mais un temps sec cet après-midi normalement avec de belles éclaircies. De la douceur toujours au programme, 17 à 19 degrés ce matin. Cet après-midi, 18 degrés à Pontivy et Morlaix, 19 degrés à Crozon et Lannion, jusqu'à 20 degrés attendus à Quimper et à Lorient. 9h05, on fait un petit point sur vos conditions de circulation et sur la nationale 165 avec les travaux qui ont commencé au niveau de Briec et notamment, eh bien, vous êtes nombreux entre Quimper et Briec, pardon, où il y a de gros ralentissements et puis également des ralentissements en arrivant sur Brest. Si vous prenez le pont de l'Iroise, il y a du monde, donc soyez prudents et ralentissez. 02 98 53 65 65 si vous êtes témoin d'une perturbation.
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1: Ici, c'est vous, votre nouvelle émission qui vous est dédiée jusqu'à 10h. Votre parole compte plus que n'importe quelle autre parole. Vous habitez dans une petite commune et vous avez l'habitude d'aller dans vos commerces de proximité. Un commerce qui fait parfois tout en même temps, tabac, la poste, supermarché, banque. Est-ce que vous êtes attaché à ces petits commerces? Vous venez nous en parler, 02 98 53 65 65. Léo, justement, les buralistes se sont rassemblés hier.
9: Oui, ils étaient près de 200 à Redon, venus de tout le Grand Ouest. Hein, une mobilisation pour réclamer le gel de la fiscalité sur le tabac, alors qu'une augmentation du prix du paquet de cigarettes est prévue en janvier. Et ces tabacs constituent par endroits les seuls commerces de proximité, justement, dans certaines communes bretonnes. Alors, faute de clients qui pourraient aller se fournir sur le marché illégal avec des prix trop élevés, ils étaient amenés à disparaître. Ce serait une catastrophe, explique Jean-Michel Guillou. Il est président des buralistes du Finistère.
16: Par exemple, dans le centre Loquefred, Brénilis, Lannédernes, où il n'y a plus de tabac, c'est vraiment 4-5 communes qui se touchent où il n'y a plus de tabac. Le bureau de tabac, on ne vend pas que du tabac. Aujourd'hui, par exemple, à Châteauneuf, où je suis, je vais faire de la poste. À Lannédernes, ou à Loquefred, ou à Brénilis, bah, la poste, c'est compliqué, c'est que la mairie. Ça veut dire que ce sont des horaires qui ne sont plus adaptés. C'est ouvert aux heures de mairie. Les gens qui travaillent ne peuvent pas y aller. Donc c'est plein de petites choses comme ça qui fait que les gens viennent chez nous. Et c'est pour ça qu'on a besoin. Et aujourd'hui, le tabac est très très important chez nous. Et si on le perd, eh ben on perd tout. Et c'est vraiment toute la commune qui perd. Et là, c'est vraiment, ça viendra vraiment un gros, gros, gros problème dans nos communes.
9: Jean-Michel Guillou avec Valentin Belleville. Alors, les tabacs, ça peut être parfois plus que ça, des commerces multiservices comme on en voit dans pas mal de communes. Estelle, c'est aussi ça, parfois, les derniers commerces qui restent ouverts.
1: Et c'est ça. Et c'est parfois la vie, finalement, du quartier, de la commune aussi. C'est là où tout le monde vient prendre son café, où les voisins se rencontrent, le dépôt de pain aussi, où il peut y avoir la banque, on peut venir poster son courrier. Parce qu'on pense aussi aux retraités qui ont peut-être parfois pas l'envie de prendre la voiture pour se déplacer à 20-30 km. Et donc ces commerces de proximité sont hyper importants, notamment pour eux. Vous, justement, est-ce que vous êtes attaché à ces petits commerces de proximité? Venez nous raconter un peu la vie de votre village. Peut-être que vous avez un petit commerce de proximité. Vous voulez venir lui dire bonjour ce matin à l'antenne? Eh bien, Ici Brésil est ouvert. Pour ça, ça se passe au 02 98 53 65 65 ou encore par WhatsApp au même numéro.
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1: Léo, je suis sûre que vous rêvez d'apprendre à jouer de la guitare.
9: Oui, non, c'est vrai. J'ai jamais appris. Enfin, pas pour l'instant, mais j'ai encore
1: Francis Cabrel, peut-être. Il donne des petits cours.
9: Ah oui, ah bah, oui, je vais le
1: sur
9: contacter.
1: Sur YouTube, notamment sur ses plus grandes chansons, il y a Petite Marie et peut-être Sarbacane, justement.
9: Ah bah oui, allez.
1: Belle matinée à tous.

0: Jusqu'à Brel avec Sarbacane à 9h13.
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0: Ce matin, on parle de vos petits commerces de proximité. Est-ce que vous êtes attaché à eux? Est-ce qu'ils sont importants pour vous? Vous venez nous en parler. 02 98 53 65 65. Je suis en compagnie de Léo Rosé. Et on a Louis au 02 98 53 65 65 qui nous appelle de Pleumeur-Baudoux. Bonjour Louis.
3: Bonjour. Oui, bonjour. Bonjour.
0: Louis, vous venez nous parler de votre supérette.
3: Ah oui, je me permets. Il n'y a pas que supérette. Il y a le petit café, le petit bistrot d'antan. Il y a même maintenant, il y a un sous-sol qui va être aménagé. Il y a des concerts, des pots de pain, cigarettes, une supérette super achalandée. Vous trouvez tout de tout et des produits frais avec les journaux, etc., etc. Et l'ambiance surtout. Tous les Îles Grandais maintenant, le vendredi soir, beaucoup, pas tous, bien sûr. Viennent boire un petit pot et discuter entre eux, des tablés, mais c'est vraiment extraordinaire. Moi qui habite à Londrelec, eh ben j'y vais tout le temps.
4: Hein. Ouais, vous parlez, donc c'est un commerce là qui est à l'Île Grande, hein, c'est ça, Pleumeur-Baudoux.
3: Et qui vient d'ouvrir, il a été fermé pendant je ne sais plus combien de temps, et c'est une personne d'un certain âge, mais alors vraiment charmante, qui a repris ça, et croyez-moi qu'il y a de l'animation. Hein.
4: Ah ouais, mais c'est vrai que c'est vraiment important dans la vie, ça doit faire revivre aussi l'Île Grande qui était il y a toujours des maisons des habitants.
3: Ah oui, il y a la LPO qui fait des réunions, il y a le club de voile qui vient, tout le monde rigole et de n'importe quelle société, hein, et c'est vraiment il faut voir ça. Hein.
0: Vous ne pourriez plus vous passer, Louis, aujourd'hui de cette supérette qui fait un peu tout finalement?
3: Ah non, parce que moi, je suis natif de Pratt et mes parents, ils étaient commerçants dans ce style de commerce. Mais c'est vraiment la vie, quoi. C'est quelque chose d'extraordinaire.
0: Oui, on l'entend bien avec vous ce matin, Louis. C'est important hein, de préserver ces petits commerces aussi, ces petites supérettes. Mais encore une fois, qu'il ne faut
3: Attendez,
0: pas que supérettes.
3: Je dirais même petites supérettes, même plus que ça. Parce que, si vous voulez, maintenant, elle fait un sous-sol, elle va faire quelques petits concerts. Elle a déjà fait. Tout, il y a tout, quoi. Vous pouvez vraiment...
4: C'est un vrai lieu de vie.
3: Allô?
4: C'est un vrai lieu de vie pour...
3: Pour les Îles Grandais, c'est un lieu de vie extraordinaire.
0: Oui, c'est ça. Ça ne fait pas que supérette, comme je disais. Il peut y avoir tabac, il peut y avoir salle de concert. Bah, merci beaucoup, Louis, d'être venu.
3: Des pots de pain, il y a tout.
0: Il y a tout. Au moins,
4: on a envie de... On va venir faire un tour.
3: Il faut y aller.
4: Vous l'avez très bien vendu, Louis.
3: La LPO, vous arrêtez. Ça s'appelle l'épicerie.
4: L'épicerie, tout simplement. Voilà. Mais c'est plus qu'une épicerie, donc.
3: Ah oui, c'est beaucoup plus qu'une épicerie.
0: Eh bien, merci beaucoup, Louis, d'être venu.
3: Je tire mon chapeau à cette dame, croyez-moi.
4: On lui passe le bonjour.
3: Voilà.
0: Merci beaucoup, Louis, d'être venu nous présenter cette supérette.
4: Bonne journée.
0: Bonne journée. Vous faites comme Louis, 02 98 53 65 65. Vous venez nous parler de ces petits commerçants, de vos petits commerçants, justement, dans vos communes, peut-être ces petits commerçants qui viennent tout juste d'ouvrir ou qui ont fermé aussi. On va en parler avec vous, Léo, dans un instant. 9h16, c'est Charlotte Cardin qui arrive avec The Way We Touch.

0: Brigitte Cardin avec The Way We Touch. 02 98 53 65 65. Ce matin, vous venez nous parler de la vie de vos petits commerçants.
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0: Votre nouvelle émission qui vous est dédiée, où on vous donne la parole tous les matins, notamment jusqu'à 9h30 avec vous. Léo, on parle des petits commerces qui font la vie du village parfois. Vous avez perdu votre petit commerce. Qu'est-ce que ça a donné par la suite? Est-ce qu'ils ont réouvert? Vous venez nous en parler, 02 98 53 65 65. On part ce matin avec vous, Léo, sur l'île de Molène qui n'a plus son tabac presse hein, depuis 3 mois.
21: Ouais, c'était même un bar tabac crêperie, un lieu de vie et de service de proximité que connaissaient bien les 180 habitants de l'île au large du Conquet. Il a fermé définitivement à la fin du mois de mai. Céline Delalle, 41 ans, le tenait depuis 10 ans. Elle vient de déménager pour mener d'autres projets personnels et personne ne reprend le commerce. Elle a pourtant essayé de vendre 1 an et demi avant la fermeture, mais elle a dû se résoudre à fermer à contre-cœur. Morgane Guillaumard l'avait suivi lors d'une de ses dernières journées sur l'île.
22: Comme chaque matin, Céline Delalle est au taquet pour sa tournée avant d'ouvrir son commerce.
23: Là, en montant de la gare, donc je vais livrer le courrier à la poste.
22: Elle conduit l'un des rares véhicules à circuler à Molène.
23: Hop.
22: Une fourgonnette jaune, immanquable. La buraliste récupère 10 de journaux arrivés par bateau, puis assure la distribution à domicile.
23: Merci.
24: Bonne journée.
22: Un service essentiel pour les personnes âgées qui ne peuvent pas se déplacer.
25: Je suis habituée à mon journal.
22: Comme Janine.
25: Heureusement qu'elle est là, mais hélas, elle va nous quitter. On perd gros.
22: Retour au tabac presse qui fait aussi boutique de souvenirs et même crêperie. Un commerce que n'arrive pas à vendre Céline Delalle depuis 1 an et demi.
23: Il y a des gens qui se sont déplacés, donc c'est attirant apparemment au premier regard, mais ça s'arrête au premier regard pour l'instant. Faute d'une rentabilité exacerbée ou plus importante que les gens voudraient et que je peux comprendre, mais qui n'est pas le cas. On est à Molène et on vit à l'échelle de Molène.
22: C'est à contre-cœur, les larmes aux yeux, qu'elle ferme boutique.
23: C'est pas évident de claquer 10 ans de travail. Le fait que ça perdure pas, on a l'impression d'avoir loupé quelque chose.
22: Et même si elle part, le tabac presse reste, lui, à la vente pour la somme de 235 000 euros.
21: Un reportage à Molène à retrouver en vidéo et sur notre site et appli ici.
0: Et vous, justement, est-ce que vous avez perdu vos petits commerces près de chez vous? Venez nous en parler, 02 98 53 65 65 ou encore par WhatsApp au même numéro. Mais heureusement, Léo, il y a aussi des communes bretonnes où des commerces rouvrent.
21: Oui, comme à Carlaz, entre Douarnenez et Locronan, cela faisait 14 ans qu'il n'y avait plus de commerce. Fin mai, la petite commune de 805 habitants a vu son centre-bourg revivre avec l'ouverture d'un restaurant-bar, épicerie locale et dépôt de pain. L'ancienne boulangerie a été rachetée par la municipalité. Elle a été entièrement rénovée, 300 000 euros avec le soutien de l'État, de la région et du département pour 70% du montant. Delphine Gauchot avait suivi les derniers travaux.
2: Malgré la pluie, on entend bien les perceuses ce jour-là à l'intérieur du 2 route de Douarnenez. L'enseigne du restaurant d'Aurélie Ribler n'est pas encore sur la façade toute neuve, mais la chef sait déjà comment elle va l'appeler.
3: Les délices dorées, jeu de mots, voilà, c'est Aurélie, on m'appelle toujours Auré depuis toujours, donc ce sera les délices dorées. Donc ici sera l'entrée principale.
2: À l'intérieur, c'est encore en chantier.
3: Bonjour, désolé, on vous dérange. Ça va ?
10: On essaye.
3: Le bar, quand est-ce que tu penses qu'il sera mis ?
2: Grand sourire aux lèvres, la quadragénaire pétillante fait visiter son futur domaine.
3: Ici, ça sera un bon espace cuisine. J'ai eu la chance que du coup la cuisine est financée avec du très bon matériel de cuisine, donc c'est top. Salle de restaurant ici.
2: Financée par la municipalité qui est propriétaire du restaurant et lui loue en rez-de-chaussée du bâtiment. À l'étage, 3 logements gérés par Douarnenez Habitat. Marie-Thérèse Hernandez est la mère de Kerlaz.
12: C'était une demande des Kerlaziens. Ils souhaitaient pouvoir se retrouver, sinon on devient une cité dortoir. Et je suis ravie, j'ai hâte à l'ouverture.
2: Ici, dans la commune entre terre et mer, on est pourtant bien loin de la restauration de luxe qu'a connue Aurélie Ribler. Elle a travaillé 10 ans dans la station UP des Alpes Suisses, Gstaad.
3: J'ai pu faire à manger pour du beau monde.
12: Notamment Johnny Hallyday, puisque Aurélie a été la cuisinière particulière de Johnny Hallyday.
3: Mais bon, après, on voit de très très bon monde là-bas. Il y a eu Madonna, il y a eu Gates, enfin, il y a eu du beau monde, voilà.
12: Rihanna,
3: voilà aussi.
2: Vous risquez peut-être moins de la croiser, Rihanna, à Kerlaz.
3: Mais voilà, mais...
12: On sait jamais, hein.
2: Alors, pourquoi s'installer dans le Finistère ? Je vais évidemment poser la question.
3: Je suis de Riantec dans le Morbihan, ça me rappelle vraiment le bord de mer. Voilà, j'ai vraiment envie de faire un commerce de partage, de convivial, où on se retrouve, où on passe du bon temps, quoi.
2: Et où on mange bon, local et à un prix abordable, pas comme en Suisse. 19 euros le menu, entrée, plat, dessert et café compris.
21: Un reportage de Delphine Gauchot, les délices dorées à Kerlaz qui ont maintenant ouvert. Hein, c'est du lundi au vendredi de 7h à 19h. C'est même privatisable le week-end. Reportage à retrouver sur notre site ici.fr, Braizizel.
0: Ça a l'air très bon.
21: Oui, ça donne envie. On a acheté un coup d'œil à la carte.
0: Ça donne envie, effectivement. Merci en tout cas à Louis de Pleumeur-Baudou d'avoir témoigné pour nous.
21: Mais oui, merci Louis.
0: Ce matin, et sur la supérette, sur les petits commerces qui font la vie de nos communes. Merci beaucoup Léo.
21: Bonne journée.
0: À demain.
21: Ken Varroise.
0: Philippe Châtel arrive à 9h27 avec Je t'aime bien Lily.

0: Philippe Châtel avec Je t'aime bien Lily à 9h35. C'est le Péri que l'on retrouve.
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2: Odyssée à Brest revient pour sa 24e édition. Dimanche, le Relais Clairion accueillera une nouvelle édition de cet événement sportif et engagé en faveur de la lutte contre le cancer du sein. Au programme des courses chronométrées, non chronométrées, des marches. Rendez-vous sur le site odyssea.info. La participation pour votre dossard sera reversée à des acteurs locaux de la lutte contre le cancer en Bretagne. À la découverte des ribines de Saint-Brieuc. Ah bah oui, vous allez les découvrir celles-là à cause des travaux sur la N12 à hauteur de Plérin. Cette semaine, toutes les nuits de 20h30 à 6h, la N12 est coupée dans le sens Guingamp-Rennes sur 18 km entre les échangeurs de l'aéroport de Saint-Brieuc à Trémuson et l'échangeur de Perret à Iffignac. En venant de Guingamp, par exemple, vous sortez de la N12 à l'aéroport, puis déviation par la rocade sud de Saint-Brieuc, la D222, direction Rennes ensuite.
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0: Ici c'est vous, votre nouvelle émission qui vous est dédiée chaque matin. Je vous donne la parole et ce matin notamment jusqu'à 10h sur les sapeurs-pompiers. Les sapeurs-pompiers professionnels qui ont d'ailleurs déposé un préavis de grève à partir de ce mardi 8 septembre, valable jusqu'au 20 octobre prochain. Les syndicats dénoncent notamment un manque de moyens face à l'augmentation des interventions et réclament davantage de moyens humains ou encore de moyens matériels. Peut-on encore demander aux pompiers de toujours répondre présent quand eux disent ne plus avoir les moyens de le faire? Je donne la parole ce matin aux pompiers, bien évidemment, aux pompiers professionnels, aux pompiers volontaires. Mais si vous avez aussi une histoire, un remerciement à faire aux pompiers, vous pouvez directement le faire au 02 98 53 65 65 ou encore par témoignage écrit ou vocal par WhatsApp. Ça se passe au même numéro. 9h32, il n'est pas en tenue de pompier, non? C'est Gaël Guéguin. Bonjour Gaël.
4: Bonjour Estelle. Alors le comble, c'est de devoir faire un papier sur les pompiers le jour où il pleut, quoi.
0: Oui, tout à fait.
4: Alors, à partir d'aujourd'hui, vous l'avez dit, jusqu'au 20 octobre, les pompiers sont en grève. Mais évidemment, on peut te rappeler le 18 ou le 112. Pour une urgence, les pompiers seront là. Ça s'appelle la continuité de service. Alors, pourquoi les soldats du feu se mobilisent maintenant? Bon, tout le monde s'en doute. L'été a été pour eux très éprouvant. Déjà que nous, on a eu du mal, mais alors pour eux. La France a pris feu en différents endroits, y compris en Bretagne. Et on a appris que sur les 12 avions Canadair disponibles en France, seuls 8 étaient en état de fonctionner. Rien que cette information nous met la puce à l'oreille sur le manque de moyens pour lutter contre les incendies géants. Comme je l'ai lu dans la presse quotidienne régionale, les pompiers sont au bord du burn-out. Alors le journaliste qui a fait le papier, il a pas souligné, hein. C'était pas une blague, le burn-out. Et c'est normal, on les comprend. Et donc, je sais plus où j'en suis. Ah oui, voilà, ça y est, j'y suis. C'est pourquoi l'intersyndicat de la profession a décidé la grève. Sans arrêter, bien sûr, les interventions, les pompiers porteront un brassard en public, comme ça peut se faire aussi. Dans les hôpitaux, aux yeux des pompiers, des yeux fatigués pour ceux qui ont lutté contre les incendies des Landes et d'ailleurs, il est urgent que l'État mette la main à la poche pour financer le recrutement de pompiers professionnels, l'achat de matériel opérationnel et la formation pour s'en servir. Estelle, s'il y a bien des revendications légitimes, on peut dire que celles des pompiers le sont.
0: Oui.
4: Je ne vois pas ce qui pourrait être plus légitime que leur sentiment d'urgence, surtout qu'ils luttent au péril de leur vie. L'exemple de la lutte contre les incendies montre que si les pompiers font tout ce qu'ils peuvent pour les éteindre, avant tout, c'est le monde qui marche à côté de ses pompes.
0: Merci beaucoup Gaël. On vous retrouve demain pour une toute nouvelle chronique sur les peluches. On
4: parlera les peluches.
0: Ah oui, on va parler peluches demain.
4: D'accord. Toujours plus, quoi.
0: Toujours plus. Les pompiers sont-ils, selon vous, suffisamment reconnus par la société? Est-ce que les applaudissements et les remerciements suffisent? Vous venez nous en parler. 02 98 53 65 65.
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0: Belle matinée à l'écoute d'ici Brésil, ce sont les Blues Brothers qui nous accompagnent ce matin à 9h34.

0: carrière de sapeur-pompier volontaire. Bonjour Michel.
1: Oui, bonjour à nouveau.
0: Vous avez votre fils, vous, et votre petite-fille qui sont engagés.
1: Voilà, j'ai mon fils qui a 52 ans, qui est pompier volontaire depuis 30 ans.
0: Oui.
1: Et qui, en parallèle, travaille à l'hôpital.
0: Mm-hmm.
1: Et ma petite-fille qui est également sapeur volontaire, mais je pense qu'elle va arrêter un tout petit peu, elle continue ses études.
0: Hein. Et oui, c'est aussi important, effectivement.
1: Voilà.
0: On ne peut pas forcément cumuler les deux. Vous savez, Michel, pourquoi ils se sont engagés, votre fils et votre petite-fille?
1: Ah, bah, mon fils est engagé parce que, bon, je pense que c'est un peu. Attendez, bah, parce que déjà, il y a l'humanité, je pense que ça joue beaucoup. Hein.
0: Mm.
1: Et aussi, il a son beau-père, bah, là, je peux vous en parler, il a son beau-père qui était pompier volontaire également à Élian.
0: Oui.
1: Donc, il est marié donc avec la fille de son
0: beau-père.
1: Oui, et qui est décédé juste en ce moment-là, lors des incendies.
0: Il est décédé là cet été pendant les incendies, c'est ça?
1: Voilà, c'est ça.
0: À cause
1: donc, il était malade. Hein. Donc, il y a eu un hommage des pompiers d'Élian à ce sujet, et des dons pour au lieu de des fleurs pour les pompiers en fin de compte. Donc moi j'ai remis un chèque, tout le monde a remis de l'argent quoi. Mmh.
0: Michel, est-ce que vous comprenez aujourd'hui les raisons de la grève des pompiers?
1: Bah je comprends surtout par rapport à comment dire ce qu'il faut également parce qu'ils sont quand même parce que mon fils quand il est rentré par exemple il était très fatigué.
0: Oui.
1: Et comme il avait des vacances à prendre. Il a pris ses vacances en allant en Gironde à la Drôme.
0: Mm-hmm.
1: Donc, très fatigué. Et surtout, le fait que, bah, par rapport au véhicule, par rapport à ce qu'ils mettent, des cagoules et tout ça, je peux le comprendre.
0: Oui, effectivement, c'est aussi beaucoup de fatigue, surtout pour les pompiers et puis aussi pour les sapeurs-pompiers volontaires qui ont eux aussi leurs études
1: surtout, hein.
0: Et leur métier à côté. Merci beaucoup, Michel, d'être venu témoigner ce matin.
1: Oui, et ça m'émeut à chaque fois quand je l'entends partir.
0: Ben oui, je me doute que le cœur de la maman doit être inquiète.
1: Oui, tout à fait.
0: Je me doute, Michel.
1: Je vous remercie.
0: Merci à vous d'être venu nous en parler ce matin sur notre radio ici, Braise-Zel.
1: Voilà, bonne journée. Hein.
0: Bonne journée, Michel. 02 98 53 65 65. Vous faites comme Michel ce matin. Vous avez peut-être une histoire à nous raconter avec les pompiers. Merci aussi à leur dire. Vous êtes les bienvenus. 02 98 53 65 65 ou encore par WhatsApp au même numéro. 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
0: Et dans votre playlist bretonne, Ici Braise-Zel, c'est Cécile Corbel qui nous rejoint à 9h41. Belle matinée à tous, nous sommes le mardi 8 septembre.

0: Cécile Corbel à 9h44. On a Michel par WhatsApp qui nous dit qu'elle est très admirative du travail qu'accomplissent les pompiers, de leur disponibilité, profondément choquée de voir qu'on ne leur apporte pas plus de moyens. Je vous pose cette question ce matin. Et vous, est-ce que selon vous, les pompiers sont-ils suffisamment reconnus par la société? Vous venez nous en parler par WhatsApp ou par téléphone. Ça se passe au 02 98 53 65 65.
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0: Ils ont été en première ligne face aux incendies de l'été qui ont ravagé au total plus de 100 000 hectares. Les pompiers veulent plus de moyens et pour se faire entendre, ils sont en grève à partir d'aujourd'hui, 8 septembre. Grève prévue peut-être jusqu'au 20 octobre prochain. Et vous, est-ce que selon vous, aujourd'hui, les pompiers ont assez de moyens ou ils ne sont pas assez reconnus par la société? Vous venez nous en parler au 02 98 53 65 65 ou encore par WhatsApp au même numéro. Éric Brocardi est le porte-parole de la Fédération nationale des sapeurs-pompiers de France. Est-ce que vous avez observé justement une hausse globale du nombre de candidatures pour devenir sapeur-pompier volontaire ?
9: Bien sûr que bon nombre de candidatures sont venues justement sur les bureaux des services d'engagement et de recrutement des sapeurs-pompiers, des services d'incendie et de secours. Donc c'est de bon augure, on le voit, c'est parfois 400 demandes supplémentaires qui viennent. Donc on espère tout simplement que ça puisse être réalisé et réalisable en fonction des conditions, on va dire, de recrutement qui sont aussi soumis par un budget, il faut le rappeler aussi. Donc l'idée aujourd'hui, c'est de continuer à progresser dans ce focus pour permettre justement de continuer à valoriser et dire qu'on a besoin de tout le monde pour continuer à renforcer nos effectifs.
0: Quel est le moral justement aujourd'hui des pompiers ?
9: Écoutez, le moral, il est quelque part effectivement très usé, très fatigué au regard des conditions d'intervention, au regard de l'intensité des interventions que l'on a vues, puis là, on va dire le rappel systématique en caserne pour pouvoir partir soit sur des interventions classiques, soit pour venir renforcer les collègues de différents départements. Mais ce que l'on constate aussi, c'est que tout, on va dire, la vision médiatique qu'il y a eu, tout ce focus autour des sapeurs-pompiers ont permis de quand même maintenir les troupes, puisque les messages d'encouragement ont été perçus.
0: Alors, on le sait, hein, l'été, il y a les incendies, l'hiver, les tempêtes. Éric Brocardi, est-ce que vous avez déjà anticipé l'hiver ?
9: Bien sûr qu'en fait, on les anticipe en permanence. Une tornade récemment dans l'Aude a permis de montrer qu'il y a une aversion au climat qui est extrêmement rapide, extrêmement changeant. Donc il faut comprendre que après ces feux de forêt, nous sommes déjà en vue de pouvoir essayer de se préparer aux risques d'inondation. C'est pas que les sapeurs-pompiers qui doivent se préparer, c'est aussi l'ensemble des concitoyens, en rappelant les consignes nécessaires, de commencer à dégager ou tout simplement à essayer de faire en sorte d'aménager sa maison pour éviter des risques d'aggravation, des détériorations des biens qui sont tout simplement, on va dire, la maison en elle-même déjà dedans, mais évidemment tout ce que l'on peut trouver dans les sous-sols, de penser à surélever, pourquoi pas, dans les zones qui sont déjà été meurtries par le passé par les inondations. Aujourd'hui, ça se prépare, on est à la rentrée scolaire, mais la rentrée scolaire, c'est aussi la préparation de sa propre protection pour permettre de passer l'hiver tranquillement.
0: Éric Brocardi, le porte-parole de la Fédération nationale des sapeurs-pompiers de France. Je vous pose cette question ce matin, si vous êtes sapeur-pompier volontaire, pourquoi vous avez fait le choix de vous engager? Qu'est-ce qui vous donne envie de consacrer une partie de votre temps libre au secours des autres? 02 98 53 65 65 ou encore par écrit, par WhatsApp, ça se passe au même numéro. Stilto à 9h50 avec Faut que tu m'aimes. Belle matinée à tous.

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1: Stilto qui nous accompagne à 9h54 avec Faut que tu m'aimes.
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1: 80% des effectifs de sapeurs-pompiers seraient des sapeurs-pompiers volontaires. Est-ce que vous avez décidé de vous engager? 02 98 53 65 65. Dorian, lui, est engagé depuis 8 ans. Il nous raconte justement ce qui l'a motivé à devenir sapeur-pompier volontaire.
4: Bah moi, c'est un engagement depuis tout petit, en voyant un petit peu avec mes yeux d'enfant les sapeurs-pompiers, et puis avec toujours cette volonté d'aider les autres et puis de partir en intervention. Alors les feux, ça fait rêver, mais aussi l'aide à la population. Et j'ai poursuivi aussi cet engagement en devenant infirmier à côté dans ma vie professionnelle.
1: Et alors Dorian, est-ce que vous vous sentez plus valorisé depuis les incendies de cet été ?
4: Je sais pas s'ils nous considèrent forcément plus qu'avant, parce qu'on a toujours eu le sentiment d'être très considérés et très appréciés de la population, parce qu'on arrive toujours sur des moments un petit peu critiques pour eux et toujours pour rendre service. En tout cas, ça a mis en lumière un réel engagement de nos collègues dans le sud, mais aussi au niveau local. Et donc ça, je trouve que c'était vraiment bien, puisqu'on a pu montrer qu'on était aussi une force assez présente et qui répondait à l'appel.
1: Qu'est-ce que vous aimeriez justement dire à quelqu'un qui hésite encore à devenir sapeur-pompier volontaire ?
4: Déjà qu'il ne faut pas hésiter, qu'il faut se lancer. Il faut surtout venir avec sa motivation. Il faut certes une condition physique, mais qui est adaptée à chacun. Et que quoi qu'il arrive, tout le monde peut apporter quelque chose au sein du service et dans l'engagement à travers des missions transversales. Donc je dis, il ne faut vraiment pas hésiter, il faut se présenter, il faut tenter et pas avoir le regret de ne pas y être allé, quoi.
1: Je rappelle donc que les sapeurs-pompiers professionnels ont déposé aujourd'hui un préavis de grève à partir de ce mardi 8 septembre, donc jusqu'au 20 octobre. Il est valable jusqu'au 20 octobre. On se retrouve nous demain à partir de 9h et à 9h30, on parlera des doudous. Et oui, sachez que 40% des adultes dorment encore avec un doudou. Est-ce que c'est votre cas? Eh bien, je veux vous entendre demain au 02 98 53 65 65. Il y en a une qui va venir faire le show entre 10h et midi. Elle s'appelle Perrine Clément. Je sais que vous l'attendez. Juste avant ça, c'est Queen. 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

0: accompagner à 9h58 avec The Show Must Go On. Celle qui fait le show de 10h à midi tous les jours. C'est vous, Perrine Clément?
1: Oh, la surprise. Bonjour. Ah, je m'y attendais pas.
0: J'aurais pu dire Sébastien Pavour aussi, oui. Mais...
2: Moi, je fais pas de show pendant 2 heures.
1: Non, en fait...
2: Pas kiffé.
1: Bonjour Estelle, bonjour Sébastien, bonjour à toutes et à tous. Alors, c'est vrai qu'avec un temps comme aujourd'hui, oui, les vacances nous semblent, oulala, bien...
0: Très loin.
1: Bien loin. Eh bien, nous, on va planter notre tente, si vous voulez bien, dans le Sud Finistère, dans un lieu hybride, qui est à la fois un camping écotouristique et un tiers-lieu apprenant. C'est vrai que l'été touche progressivement à sa fin et que certains vacanciers sont déjà rentrés, que d'autres s'apprêtent à partir. On va s'intéresser à une association finistérienne qui imagine une alternative au tourisme traditionnel, plus respectueuse à la fois de nos territoires et créatrice de liens. Évidemment, ça prend toute sa place dans notre nouvelle émission qui s'appelle
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1: Vous êtes incroyable.
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1: Et Ici, ça marche, ça commence juste après les infos de 10h. Bienvenue. Et à 10h, toute l'actualité d'ici, c'est avec vous, Sébastien Paour et Maëlle de Calan, blanchis par la justice.
2: Dans le dossier du RSA qui durait depuis des mois, 6 allocataires et le syndicat CGT contre le président du conseil départemental du Finistère et son ancien directeur à l'emploi et à l'insertion, les bénéficiaires du revenu de solidarité active jugeaient les contrôles qu'ils subissaient excessifs. Pas de harcèlement moral, a tranché hier le tribunal de Brest. Le président du département sera de retour au tribunal de Brest après-demain, jeudi, cette fois pour diffamation, pour avoir qualifié le député LFI Pierre-Yves Cadalin de factieux et d'antisémite. Le bilan des coups de feu vendredi dernier à Plourin-les-Morlaix s'est alourdi. L'homme soupçonné d'avoir tiré sur ses voisins, rue Pierre-le-Gall, n'a pas survécu. Il a été retrouvé inanimé avec une arme à côté de lui, arme qu'il a retournée contre lui, d'après les forces de l'ordre. Il est mort dimanche au CHU de Brest, là où il avait été transporté dans un état critique. Une femme de 60 ans est également décédée. Son compagnon blessé à l'épaule, mais ses jours ne sont pas en danger. Une enquête est ouverte pour assassinat et tentative d'assassinat.
1: Les urgences de nouveau accessibles à l'hôpital de Landerneau.
2: Elles étaient fermées depuis hier soir, 18h, et jusqu'à ce matin, 8h30. Décision prise par la direction en raison d'un manque d'effectifs. Le bien-être animal pendant le transport. 8 ONG écrivent à la Brittany Ferries. Elles soutiennent la compagnie maritime dans sa décision d'arrêter le transport d'animaux vivants. Décision appliquée depuis une semaine, le 1er septembre. 30 millions d'amis, L214 et 6 autres associations de protection des animaux incitent Jean-Marc Rouet, le président de la Britannie, à inscrire cette mesure dans la durée. Et puis une deuxième médaille d'or pour le paracycliste breton Alexandre Léauté au championnat du monde à Huntsville en Alabama. Le breton de 25 ans avait le titre en contre-la-montre depuis samedi aux États-Unis. Il a décroché celui en course en ligne hier. Le costard-mauricain conserve ainsi ses 2 titres mondiaux sur route. Il participera l'an prochain au Super Mondiaux de cyclisme en Savoie.
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2: La météo, c'est pluvieux et venteux.
1: Ça, c'est un résumé pour ce matin. Ça s'améliore pour cet après-midi, mais c'est vrai, pas mal de nuages encore présents avec des rafales qui pourraient atteindre les 95 km/h jusqu'en milieu d'après-midi. Ça concerne le Finistère. Ça va souffler aussi sur nos 2 autres départements, Morbihan jusqu'à 65 km/h, mais là, jusqu'en fin de matinée, 75 km/h, cette fois-ci dans les Côtes d'Armor jusqu'en milieu d'après-midi. Un vent de secteur ouest, donc assez fort. Pour cet après-midi, est-ce que c'est en raison de ce vent, en tout cas, ça va chasser les nuages. Retour d'un temps sec avec une alternance d'éclaircies de nuages quand même pour cet après-midi. Du côté des températures, de 17 à 19 degrés actuellement, 18 degrés à Saint-Brieuc, 19 degrés à Brest, Quimper et Lorient. Et pour cet après-midi, les températures maximales iront de 17 à 21 degrés. Un petit mot pour demain, mercredi. Alternance de nuages et éclaircies tout au long de la journée.
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1: Comment voyager autrement, tout en recréant du lien avec les autres et en préservant les territoires? Une question qui amène des réflexions, et c'est sur ce chemin que je compte vous emmener et avancer avec nos 2 invités. Clémence Lépine, bonjour, vous êtes la coordinatrice de Kerbouzier, merci d'être avec nous.
5: Merci de nous avoir invités.
1: Et aussi avec nous, Léa Chrétien, chargée de la gestion, de l'administration et de la formation. Bonjour et bienvenue.
6: Bonjour.
1: Je me tourne vers vous, Clémence. Tout d'abord, C'est une première pour vous, une première saison de ce lieu. C'est à la fois, Carbouzier, un camping écotouristique et un tiers-lieu apprenant. On n'a pas pu vous avoir avant, parce que justement, la saison battait son plein jusqu'à fin août. Comment s'est passée cette première édition ?
5: Eh bien, très bien. C'est très positif, très encourageant pour la suite. On a eu beaucoup de fréquentations, presque pendant un petit mois, un peu plus de trois semaines, où on était vraiment complet. Donc, on s'est même fait un peu dépasser par les événements. On ne s'attendait pas à autant de fréquentations. Mais c'était super chouette. Il s'est passé plein de choses à Carbouzier. Plein d'initiatives sont nées aussi sur le vif, en improvisation avec les personnes présentes.
1: Oui, c'est ça, parce qu'à la fois, on pouvait dormir sur place, mais il y avait aussi différentes animations, il y avait un marché de producteurs, il y avait possibilité de venir pour les concerts.
5: Tout à fait. Tous les 15 jours, on a organisé un marché de producteurs et artisans locaux qui était suivi d'un concert et où on proposait du coup à manger, à boire. On faisait nos pizzas faites maison avec les légumes du jardin cuites dans nos fours à pizza. Et puis, il s'est proposé aussi des choses, voilà, par les personnes présentes, des vacanciers qui disaient « Ah, mais en fait, c'est un lieu où on peut faire des choses, où je peux proposer. » Du coup, demain, on fait un atelier danse Afro Vibes, ou alors on a eu un cours de capoeira, on a eu un atelier de création de fleurs séchées.
1: C'est-à-dire que les vacanciers deviennent acteurs.
5: Voilà, ils ont pris conscience, en fait, que le lieu était propice à ça, qu'il y avait cet espace pour dire « Ah, mais je peux proposer. » Eh ben oui, tu veux quoi? T'as besoin d'une enceinte? Ok. On communique un peu, on en parle autour, et puis il y a eu des gens qui se sont présentés et qui ont partagé des moments comme ça.
1: On verra ensemble le développement et le fonctionnement justement de ce lieu hybride qui se trouve dans le sud Finistère. Juste un mot quand même sur les vacanciers. Est-ce qu'on est sur des gens du coin qui viennent de France ou qui viennent même un peu plus loin ?
5: Eh bien, il y a de tout. On a à la fois des tourismes très local. Par exemple, j'ai eu des vacanciers qui sont venus une semaine en vacances, qui habitaient à Concarneau, donc à moins de 10 km de Carbouzier. Il y en a eu plusieurs des comme ça. Beaucoup du département Finistère, beaucoup de Bretons, mais aussi en fait des gens de partout en France et même de partout en Europe. Voilà.
1: D'accord. Ouais. Eh bien écoutez, Carbouzier est à l'honneur dans le sud Finistère. On plante sa tente dans un lieu à part avec nos deux invités jusqu'à 10h30.
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1: Le tout se fait en musique, souvenir d'un tube. Je vous emmène en 1972. Un titre aussi bien entêtant qu'entraînant. Voici pour vous Michel Polnareff.

0: Et si le paradis se trouvait dans le Sud Finistère, en tout cas, je vous y emmène dans notre émission Ici ça marche.
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0: Et on a grand plaisir d'avoir deux membres de Kerbouzier. On vous emmène dans un lieu à part qui est à la fois camping écotouristique et tiers-lieu apprenant avec Léa Chrétien et Clémence Lépine. Je vais pas redonner à chaque fois vos titres. Membre de Kerbouzier, je pense que c'est un bon résumé. Ensemble, pour évoquer cela. Je me tourne vers vous, Clémence. Kerbouzier, c'est donc un lieu qui se trouve à Melvin. On est dans le Finistère Sud, entre Concarneau et Pont-Aven. Qu'est-ce qui différencie justement Kerbouzier d'un camping ou d'un hébergement touristique traditionnel?
3: Eh bien, à Kerbouzier, ce qui est chouette, c'est qu'on peut se rencontrer, partager, échanger tout ce qu'on a envie d'échanger. On n'est pas dans la consommation et le loisir pur. On avait à cœur d'ouvrir cette... On a une cuisine collective, en fait, qui permet aux gens de se rencontrer, de partager le café ou un repas, et même d'être confrontés à ces questions-là de qu'est-ce qu'on partage, comment on partage les espaces, parce que du coup on n'est pas comme à la maison avec notre propre cuisine, on apprend à partager les espaces et du coup on se rencontre.
0: Mais on partage qui avec qui ?
3: Eh bien c'est à la fois les vacanciers et puis d'autres usagers du lieu, parce qu'il y a aussi parfois donc lors des événements, il y a aussi les bénévoles qui viennent faire les pizzas dans la cuisine et du coup tout le monde se rencontre principalement à cet endroit-là.
0: Donc si j'ai envie d'aller à Kerbouzier mais j'ai envie d'être toute seule dans mon espace qu'on me foute la paix, je suis pas forcément dans l'attitude qui est la bonne.
3: Ça va être plus complexe. C'est vrai, si on veut s'isoler, c'est pas forcément l'endroit idéal. Après, rien n'empêche d'avoir son réchaud et d'être tranquille dans un coin du jardin avec son installation, son petit campement. Il y a aussi des gens qui préfèrent être dans leur intimité, ou les gens qui viennent en van et ils ont leur équipement dans le van, et ils cuisinent dans leur van et ils profitent aussi du jardin et des espaces différemment. Bon, c'est un choix de venir justement dans cet espace à partager.
0: Mais on peut aussi, et là je me doute, je connais absolument pas le Sud Finistère, je viens justement avec mon van où j'ai cette volonté de pouvoir découvrir une partie de la région. Ça veut dire que là, vous m'offrez une facilité d'aller vers l'autre. Ça veut dire que c'est toujours complexe quand on arrive et quand on est en voyage, de pouvoir à la fois découvrir un endroit sans pour autant avoir la casquette du touriste et de faire qu'un chemin touristique.
3: C'est ça. C'est ce que j'ai pu constater cet été, justement. J'avais voyé des personnes qui arrivaient seules en vacances et qui, en fait, ont fait des rencontres, se sont fait des amis, ont pu aller se balader ou aller à la plage avec une rencontre faite à Kerbouzier.
0: Alors, il y a déjà donc cette philosophie, en tout cas, cette volonté d'aller à la rencontre et d'être dans le partage. Et puis, il y a aussi les différents types d'hébergement que vous proposez, qu'on qualifie d'écologiques.
3: Oui, alors il y a différentes choses. Donc ça va déjà, donc on a un accueil camping, donc on accueille des tentes ou des vannes ou d'autres véhicules dans lesquels on peut dormir. Et donc après on a les cyclocabanes qui sont des petites cabanes en bois qui sont quand même équipées de matelas, donc ça amène un confort un peu supérieur au camping étant donné qu'on a un lit et un matelas. Ensuite, on a les paillourtes. Donc ça, ce sont les constructions phares de Kerbouzier. Donc ce sont des cabanes en ronde, en terre paille, donc inspirées du modèle de la yourte.
0: Et fabriquées sur place.
3: Et fabriquées sur place lors de chantiers participatifs, des chantiers écoles. Et puis après, on a encore une petite roulotte, une tiny house. Donc ça permet aussi, il y a beaucoup de personnes cet été qui ont été curieux de venir séjourner dans la tiny house pour l'expérimenter en fait, parce que beaucoup de gens s'interrogent sur ces modèles d'habitat. Et puis voilà, après on a aussi des tentes, des grandes tentes dans lesquelles qui accueillent 4 personnes.
0: Et ça a permis, parce qu'on a eu quand même un été très chaud, enfin on n'a pas été épargné en Bretagne, à travers ces différents habitats, est-ce que la température à l'intérieur était quand même préservée et j'ai envie de dire vivable et confortable?
3: Le meilleur logement, le mieux isolé, oui, c'est la paillourte, donc qui est construite en terre paille. Et en effet, il y avait bien, j'avoue, j'ai jamais mis un thermomètre à l'intérieur, j'aurais dû, mais il y avait bien au moins 10 degrés de différence. On sentait vraiment une fraîcheur, une température bien moindre qu'à l'extérieur.
0: Et est-ce que, à travers ces différents hébergements, vous souhaitez aussi sensibiliser les visiteurs à l'éco-construction?
3: Et bien sûr, c'est aussi c'est notre but. C'est pour ça qu'à chaque fois, quand j'accueille les personnes qui viennent, je présente le projet, les activités du lieu et la possibilité du coup de participer à des chantiers pour continuer à apprendre.
0: On va continuer à parler de Kerbouzier dans le Sud Finistère, un lieu où on peut à la fois séjourner, se rencontrer, apprendre et participer à la vie collective. On replonge un peu dans un été, si vous voulez bien, avec Adèle Castillon. Est avec toi, 10h15, soyez les bienvenus sur votre radio. 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

0: est avec toi, qui est porté par Adèle Castillon, qui nous vient d'Angers. Moi, je vous invite à retourner, si vous voulez bien, dans le site Finistère. On va retourner à Kerbouzier, qui propose une autre manière de séjourner. Un tourisme fondé à la fois sur le partage, la participation, l'apprentissage et la découverte de pratiques plus écologiques. On continue à en parler avec nos invités dans un instant.
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0: Et nos invités, on s'intéresse à Kerbouzier, un tiers-lieu écotouristique et apprenant qui permet de séjourner, de pouvoir partager, d'expérimenter aussi des manières de vivre et de voyager d'une manière aussi plus sobre. Sujet qu'on évoque avec nos deux invités, Clémence Lépine et vous, Léa Chrétien, vous êtes chargée de la gestion, administration et formation auprès de Kerbouzier. La saison touristique, elle vient de toucher à sa fin, enfin saison touristique complète. Il y avait eu un petit bout déjà l'an dernier, mais sur quoi? Sur un mois et demi?
9: Oui, c'est ça, un mois et demi. Ouais.
0: Là, vous avez fait une saison complète, donc vous avez du recul là-dessus. Mais le projet, la volonté, elle est dans votre tête déjà depuis plusieurs années. Hein.
9: C'est ça, oui. Ça fait 5 ans maintenant qu'on est sur le projet. Et l'idée de base, c'est d'avoir un lieu vivant à la fois pour les habitants, les locaux et les touristes.
0: Mais un lieu où il n'y avait absolument rien. Un terrain. C'est ce
9: non.
0: que vous avez acheté.
9: Alors, c'est un terrain qui appartient à la mairie, ouais. Et c'est un ancien camping municipal, mais qui était à l'abandon depuis 5 ans, où il ne se passait plus rien sur ce lieu. Donc c'est devenu un lieu de promenade pour les habitants, et ça c'est quelque chose qu'on a voulu garder aussi. Donc ça reste un lieu ouvert pour les promeneurs.
0: Alors à partir de là, on se dit, bon, page blanche, il y a tout à faire. On commence par quoi? Comment vous l'avez imaginé avec les bénévoles?
9: Ouais, alors on a commencé par plusieurs années de chantier participatif pour construire le lieu, parce que l'idée c'était que le lieu soit construit pour et avec les locaux et des bénévoles. Donc on a fait beaucoup d'autoconstruction, c'est-à-dire qu'on a commencé par le jardin potager avec l'installation des serres, à fédérer tout un groupe de bénévoles autour du jardin depuis quelques années, et puis après on a construit deux paillourtes. Donc en chantier participatif, où là c'était des grandes colos l'été, où pendant 2 mois de chantier participatif, on montait ces constructions en terre paille, qui sont aujourd'hui des hébergements touristiques.
0: Ouais, c'est ça, avec un double finalement projet, ça veut dire c'est à ça. La fois dans la transmission, la formation, et puis après pour que ce lieu puisse vivre.
9: C'est ça. Ouais. L'idée c'était ça, c'était de permettre aux personnes d'expérimenter les chantiers participatifs. On développe aussi des formations autour de la paillourte. Et donc voilà, les gens peuvent venir construire et en même temps loger dedans pour tester cet habitat.
0: Alors, puisqu'on parle de tester cet habitat, de pouvoir loger, je me tourne vers vous. Léa, quels ont été un petit peu les retours pour certaines personnes qui avait pas forcément le mot éco-camping ou écotourisme, et juste avec le côté camping, une fois qu'ils sont arrivés sur place, certaines ont été un peu déstabilisées par l'approche et par votre proposition.
10: Tout à fait, oui. Il y a des gens, en effet, qui n'avaient pas forcément prévu de venir à Kerbouzier au plus fort de la saison. C'était assez overbooké dans tous les autres hébergements. Et donc, en fait, ils ont eu la surprise de découvrir cet espace. Et c'est vrai que ça les a, enfin, pour certains, bousculés, questionnés, mais avec de la curiosité. Et en fait, ils ont été agréablement surpris pour la plupart de découvrir cette ambiance-là, que c'était possible, voilà, autrement, de venir partager dans un espace ouvert et voilà, où il y a un jardin en tonte raisonnée, on n'a pas des emplacements bien délimités. Et du coup, de découvrir tous ces types d'hébergements, voilà, c'était une
0: découverte. Ensuite, après, poursuivie comme une expérimentation et comme un choix aussi de pouvoir y rester, avec un changement aussi parfois de code. C'est vrai que quand on va dans un camping, on a peut-être certaines attentes. On parle, je me tourne vers vous, Léa, on parle depuis quelques années du slow tourisme. Vous êtes en plein dedans. Alors certes, on est sur de l'anglais. Si on essaye de pouvoir le déterminer et l'amener du concret vis-à-vis de ce concept-là, comment vous pourriez-vous pouvoir le définir ou du moins le coller à votre projet?
9: Ouais. Alors moi, le slow tourisme, et ce qu'on essaye de faire à Kerbouzier, c'est de permettre des expériences immersives aux usagers, donc que ça soit les locaux, les bénévoles, les touristes qui viennent sur le lieu, qui vivent le lieu et qui puissent tester plein de choses, que ça soit la vie en collectif ou les différentes low-tech qu'on va avoir sur place, le potager, les différents habitats. Donc voilà, c'est vraiment l'idée d'expérimenter, potentiellement d'apprendre des choses des uns des autres, mais par l'expérience, par l'immersion, quoi.
0: Le partage, encore une fois, l'apprentissage aussi, ça fait partie des notions et des valeurs qui sont donc défendues par Kerbouzier dans le Sud Finistère. On y retourne dans 3 minutes. Reste avec nous. 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

0: Allez, restez avec nous, place à notre rendez-vous Ici ça marche, qui nous emmène dans le sud Finistère.
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0: Avec deux membres de Kerbouzier, c'est à la fois un camping écotouristique et un tiers-lieu apprenant qui se trouve dans le sud Finistère. Avec nous, Léa Chrétien et Clémence Lépine. Léa, il y a une actualité pour samedi soir.
3: Oui, c'est ça. On fait une projection d'un documentaire sur la Paillourte avec le réalisateur qui sera sur place avec nous pour discuter de ce film. Et voilà, il y aura la buvette et restauration sur place.
0: À partir de quelle heure, côté prix?
3: Alors, c'est à partir de 19h et la projection à 21h et c'est à prix libre.
0: Parfait. Je me tourne vers vous parce qu'on parle justement de cet espace, Clémence, de cet hébergement à part que propose Kerbouzier. Là, je vous écoute, j'ai bien envie de venir à votre rencontre. Est-ce qu'il reste des places pour septembre?
4: Alors, jusqu'à la fin du mois, en effet, on a encore des disponibilités. Et après, en fait, en hiver, on propose plutôt des locations au mois pour répondre aussi à un besoin d'hébergement local. Donc, ça commence à bien être rempli. Il reste encore quelques petites possibilités, mais c'est bien rempli pour cet hiver.
0: Là aussi, côté prix?
4: Côté prix, eh bien, c'est très large la fourchette. On va de 8 euros la nuit en tente à 110 euros en pleine saison dans la nuit en tiny house, qui est un hébergement totalement autonome.
0: Vous l'aurez compris, l'idée c'est d'imaginer un tourisme plus immersif et participatif avec Kerbouzier. Vous retrouvez toutes les informations pratiques directement sur leur site internet ou encore sur leur page Facebook. Merci à toutes les deux d'avoir été des nôtres.
4: Ben, merci à vous de nous avoir invités.
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0: Allez, toutes les infos pratiques dans un instant avec Estelle Gass. Avant, place à la musique d'ici, avec Lynn et ce titre, Vos yeux sur moi.

0: Glenn, avec vos yeux sur moi, 10h32, place à l'info pratique avec Estelle Gasse.
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2: Vous aimez les plantes? Je vous conseille d'aller à Guerre-l'Esquin pour les journées des plantes ce samedi 12 et ce dimanche 13 septembre. Ces journées sont notamment organisées par la pépinière sous un arbre perché. Ça se passe de 10h à 18h à côté de la mairie en plein centre-ville. Il y aura également des dédicaces comme celle de Hervé Guerrier pour son livre « Allons aux champignons ». 35 exposants en tout, pépiniéristes, collectionneurs et producteurs venus de toute la France, mais également de Belgique et d'Espagne dans cette belle petite cité de caractère. Votre radio ici Brésil est bien évidemment partenaire. Et puis l'Odyssée à Brest revient pour sa 24e édition ce dimanche 13 septembre au Relais Kerion qui accueillera une nouvelle édition de cet événement sportif et engagé en faveur de la lutte contre le cancer du sein. Vous pouvez par exemple courir le 10 km ou encore le 5 km. Et puis il y a aussi une marche, c'est un 9 km. Vous pouvez également participer en courant près de chez vous jusqu'au dimanche 20 septembre en courant soit 5 ou 10 km grâce à l'application mobile Odyssée.
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0: Et Ici ça marche, ça se poursuit dans un instant. On va s'intéresser à une application 100% bretonne qui référence près de 800 plages en Bretagne. Cette application, elle a été lancée en août dernier. Elle s'adresse aussi bien à vous, surfeurs, pêcheurs à pied, plaisanciers, randonneurs, baigneurs. Elle propose également aussi des alertes. Bah, par exemple, avant de vous déplacer, c'est bon de savoir que sur cette plage se trouvent actuellement des méduses. On va s'intéresser à cette application qui s'appelle Braise Plage dans un instant avec Nicolas Floch. Avant, on va parler de la rentrée. Oui, vos enfants ou petits-enfants ont repris le chemin de l'école et peut-être, malheureusement, aussi celui des problèmes. On va s'intéresser à ce fléau qui est le harcèlement scolaire. Figurez-vous qu'une solution existe. Elle s'appelle la boîte à mots. MOUX. Et ça fonctionne dans les Bouches-du-Rhône. Les élèves peuvent signaler anonymement et facilement s'ils sont justement victimes de harcèlement scolaire. On va voir quelle forme prend ce dispositif juste après Claudio Capéo.
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0: Comment ça va à l'école? C'est sans doute la question que vous posez à vos enfants ou petits-enfants. Ils vous répondent comme si, comme ça. Pas évident de pouvoir formuler que l'on subit des moqueries. C'est un sujet que l'on évoque dans notre rendez-vous. Ça marche ici. Qu'en pensez-vous?
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0: Parce que depuis quelques jours, une nouvelle année scolaire a démarré et... avec elle, malheureusement, le retour aussi des cas de harcèlement dans certaines salles de classe, couloirs, cours de récréation, mais aussi sur les réseaux sociaux. Alors pour aider les élèves à se confier, une expérimentation a été renouvelée. Et cette fois-ci, ça se passe dans les Bouches-du-Rhône, sujet que l'on évoque avec vous, Robin Bernot.
3: Dans les Bouches-du-Rhône, plusieurs établissements proposent aux

0: Qui va remettre le mot, parce que c'est pas toujours facile pour les collégiens.
1: Une idée qui semble plaire aux élèves, à l'image de Pauline, collégienne à Salon de Provence.
2: Ça peut aider les élèves qui n'ont pas forcément confiance à parler directement. Ils peuvent tout simplement écrire leurs problèmes.
1: Alors ici en Provence, ça marche, mais vous, qu'en pensez-vous ? Quand j'ai expliqué le sujet du jour à Azida, elle s'est tout de suite sentie concernée.
3: Quand j'étais au collège, pendant une année, j'avais un peu souffert de ça, où on m'embêtait beaucoup et tout, et ça me faisait beaucoup de mal parce que j'osais pas aller voir la CPE parce que j'avais peur qu'on se moque de moi, etc. Et c'est vrai que j'aurais bien aimé qu'il y ait ça, cette possibilité-là, parce que c'est plus facile quoi, d'écrire.
1: Alors sur le papier, tout le monde salue l'idée de cette boîte à mots, y compris Johanna.
4: Mais je trouve que c'est bien déjà qu'il y ait des initiatives qui soient prises.
1: Mais pour elle, cette solution a quand même ses limites.
4: Personnellement, quand j'étais au collège, lycée, c'était des choses qui étaient déjà mises en place. Et ce qu'on voit, c'est que même si c'est censé être anonyme, les élèves, ils ont quand même un petit peu peur de faire le premier pas et de mettre les lettres dans les boîtes. Je pense qu'il y a d'autres solutions, notamment maintenant plus en ligne, via les applications comme Pronote, École Directe, etc., où ils pourraient mettre en place des messageries qui seraient peut-être plus efficaces, plus anonymes, où les enfants se sentiraient plus en confiance.
1: Qui sait, peut-être que cette idée sera étudiée par les différentes académies dans les prochains mois. En attendant, aujourd'hui, les mots déposés dans les différentes boîtes sont pris en charge par les équipes éducatives de chaque collège. Lancée en 2024 dans les Bouches-du-Rhône, l'opération se poursuit donc cette année dans une trentaine d'établissements du département.
5: Voilà une belle initiative qu'on souhaitait mettre en avant, ça s'appelle la boîte à mots MOUX, pouvoir glisser l'intérieur de cette boîte d'une manière confidentielle, le mal-être qu'on est en train de vivre aussi à l'école. Je vous invite, si vous avez la possibilité, d'aller sur notre site ici.fr. Il y a un article qui est paru l'an dernier à l'occasion de la journée nationale de lutte contre le harcèlement, c'était début novembre, qui indiquait, le baromètre en tout cas indiquait, que les élèves bretons sont moins touchés par le harcèlement scolaire que les élèves du reste de la France. Ça n'empêche qu'une vigilance est tout de même la bienvenue concernant ce type de situation. Allez, tout autre sujet. Dans quelques instants, on s'intéresse à l'économie de chez nous et à une application totalement récente qui s'intitule Braise Plage. Bon, son nom dit tout, mais les explications, ça arrive juste après à bas.

0: Le célèbre groupe suédois Mamma Mia avec ABBA, évidemment sur votre radio ici Brisel.
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0: Ici ça marche écho avec Nicolas Floch. Alors imaginez, avant de prendre la route de la plage, vous aviez toutes les bonnes informations dans votre poche. Marée, météo, température de l'eau, qualité de la baignade, état de la mer ou équipement sur place. Sur place, c'est possible en se rendant sur place justement avec l'application Braise Plage, qui est une nouvelle application bretonne hein, qui veut éviter les mauvaises surprises et vous nous aider justement, Nicolas, à trouver le bon spot au bon moment.
3: On a tous connu ce moment, on arrive à la plage, la mer est très loin, l'eau n'est pas bonne ou le vent s'est levé. Quel problème concret l'application Braise Plage cherche-t-elle à résoudre ?
4: Je vais vous parler d'un cas très très concret qui nous a amené à construire cette application-là. On s'est retrouvé un après-midi à vouloir aller se baigner et on est tombé sur un banc de méduses qui nous a fait rebrousser chemin.
3: Quand on ouvre l'appli avant une sortie, quelles sont les informations essentielles que l'on va pouvoir trouver ?
4: Ouais, les drapeaux de qualité de l'eau, les accès aux chiens et les restrictions, voilà, les marées montantes descendantes, les parkings à proximité, les accès et équipements PMR, les WC, les douches, et puis toutes les alertes nautiques.
3: La sécurité est aussi au cœur du projet. Comment fonctionnent les alertes ?
4: Alors les interdictions de baignade en fonction de la qualité de l'eau, notamment les méduses aussi, tout ça, ce sont les alertes référencées par les préfectures. Nous essayons de récupérer toutes les données des préfectures et des mairies du littoral breton.
3: Braise Plage, ça s'adresse d'abord aux familles qui cherchent une plage pour se baigner, aux surfeurs, aux pêcheurs, aux plaisanciers ?
4: Alors je dirais que ça s'adresse à tous les Bretons et Bretonnes, les vacanciers qui viennent dans notre pays, les plaisanciers évidemment, la pêche à pied. Nous avons référencé plusieurs fiches qui reprennent les différents coquillages que l'on peut trouver sur nos plages, les différentes sortes de méduses que l'on peut trouver sur nos plages avec les dangers respectifs, la faune et la flore. Nous avons vraiment fait un travail de fond sur présenter différentes fiches pour leur faire connaître un petit peu la faune et la flore, surtout le littoral, quoi.
3: L'application a également une dimension collaborative. Les utilisateurs peuvent envoyer des photos, signaler une erreur. C'est important pour vous de faire participer ceux qui connaissent le terrain.
4: Alors, exactement, oui. Nous demandons d'ailleurs aux personnes de nous envoyer toutes leurs plus belles photos des plages près de chez eux. Ça nous permet d'alimenter notre application. En même temps, de remonter aussi toutes les informations que nous, on ne peut pas avoir directement s'il y a des dangers, quoi que ce soit, on ne sait jamais, hein, un petit effondrement de sable, de dunes, de dangers qu'on n'a pas pu répertorier. Il y a un accès de messagerie dans l'application. Et aussi sur nos réseaux sociaux, on peut aussi intervenir.
3: Braise Plage, l'appli bretonne qui vous aide à choisir la bonne plage au bon moment pour profiter de la mer, même avant d'avoir posé la serviette.
0: Nicolas Floch. Bon alors, pour poser la serviette, ce ne sera pas forcément ce matin. Allez, possiblement cet après-midi avec le retour de belles éclaircies et un temps qui devrait être sec. En tout cas, si vous voulez en savoir un peu plus sur cette application, récente application bretonne, Braise Plage, sachez qu'elle est disponible directement sur les différents stores. Et près de 800 plages y sont déjà référencées avec la météo, les marées, les températures de l'eau, la houle, la qualité de baignade et les équipements. Vous pouvez vous-même, vous l'aurez compris, contribuer aussi en envoyant une photo ou une information directement depuis l'application. Je vous propose de décrocher la lune. La lune, c'est ce que chante Christophe Maé pour vous accompagner. Et puis, dans quelques instants, on joue ensemble au Torpène.

0: chanson comme un hommage avec cette voix si reconnaissable, celle de Christophe Maé, avec un instant son titre La Lune. Allez, nous, on va faire du sport, si vous voulez bien, avec Gaëtan Pinel, direction l'Aix-Nevin, dans 30 secondes.
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0: Et ce matin, avec notre rendez-vous Ici ça bouge et Gaëtan Pinel, il ne s'agit pas d'un mais de plusieurs sports. Ici ça bouge, je vous emmène à l'Aix-Nevin auprès du Sportou Multisport. On est prêt, on est prête avec vous Gaëtan.
12: Ah oui, là ça bouge dans tous les sens, avec plein de disciplines différentes, certaines bien connues, d'autres beaucoup plus étonnantes. Et pourquoi on s'intéresse à cette association ce matin ? Eh bien, parce que des assos multisports, c'est pas ce qu'on trouve en majorité. Et en plus, Sportou Multisport s'apprête à entamer sa 10e saison. Stéphane Rabillard en est le président historique. Et son idée, avec les personnes qui l'ont aidé à créer la structure, c'était de proposer une offre sportive variée, une pratique conviviale et sans compétition, avec différentes disciplines chaque semaine. Ce qui fait qu'on peut très bien passer du foot au hand, du basket au volley, et il y a même pas mal de sports qu'on appelle sports innovants, comme le chukball, le poolball, le kinball. Ce sont des disciplines très ludiques et qui commencent à émerger. L'intérêt d'une association comme celle-là, c'est de pratiquer toujours quelque chose de différent et sans recherche de performance. C'est vraiment du plaisir pour s'entretenir physiquement, se vider la tête, créer du lien avec les autres, et comme ça marche vraiment bien, Sportou Multisport continue de se développer. Là, par exemple, il y a un quatrième créneau qui ouvre pour la rentrée. En plus de ceux du lundi midi, du jeudi midi et du jeudi soir. Il y en a aussi un le lundi soir maintenant. À côté de ça, il y a un collège de 6 bénévoles qui s'est formé dans l'idée de s'investir dans l'organisation de séances, dans la gestion du matériel et tout plein de choses comme ça. Donc, il y a une vraie dynamique dans l'association. Au total, Sportou Multisport a environ 80 adhérents, en comptant ceux de l'antenne de Dordogne, puisque l'association œuvre sur deux sites. Et comme c'est une entité vraiment active, elle organise aussi un événement caritatif chaque année. C'est un tournoi multisport à l'Aix-Nevin. Sur les 5 premières éditions, l'argent récolté a ensuite été reversé à Innoveo, le fonds de dotation du CHU de Brest, et plus particulièrement au service d'oncologie pédiatrique. Jusque-là, il a toujours été organisé en juin, mais ça pourrait changer en 2027 et se dérouler en mars. Bon, tout ça reste à confirmer, mais dans tous les cas, je trouve que la démarche mérite vraiment le coup de projecteur, et l'association dans son ensemble aussi, parce que Sportou Multisport joue aussi bien un rôle sportif qu'un rôle social, et les deux piliers de ce genre d'association, ce sont ceux-là.
0: Oui, vous avez tout à fait raison, ça donne envie de se dégourdir les jambes, Gaëtan. On vous dit à demain avec une nouvelle initiative, et vous nous parlerez du passage de la tournée Septembre Bouge, qui a eu lieu à Lorient, dimanche dernier. Restez avec nous dans quelques instants le Torpen. Et puis je tiens à vous donner rendez-vous à partir de 10h pour notre rendez-vous. Ici ça marche. On va s'intéresser à un concept. Franchement, c'est la possibilité de pouvoir repartir avec certaines confitures, préparation locale, mais d'une autre manière. Ça fonctionne en libre service. Vous arrivez, vous choisissez vos confitures, il n'y a personne pour vous accueillir, personne pour vous encaisser, il n'y a même pas de caméra. Alors on verra ensemble avec notre invité à partir de 10h demain si ce principe-là, en libre service, fonctionne ou pas. Rendez-vous donc dès 10h. Et puis dans quelques instants, place au Torpen et la possibilité de décrocher vos invitations pour les Journées des Plantes, 11e édition, c'est ce week-end à Garlesquin. Et en plus de vos invitations, un bon d'achat de 50 euros.

0: David Bowie. Allez, place aux Torpènes, si vous voulez bien, dans quelques instants.
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0: Nous sommes le mardi 8 septembre, il est 11h, soyez les bienvenus. Toute l'actualité d'ici, c'est avec vous Valérie Lenigène, bonjour.
2: Bonjour.
0: Tirer les conséquences de l'affaire Le Squarnec.
2: Comment éviter les viols en série? La mission Flash, mise en place à l'Assemblée nationale en avril dernier, suite à l'affaire Le Squarnec, ce chirurgien condamné pour près de 300 viols et agressions sexuelles, notamment dans les hôpitaux de Lorient, Quimperlé et Quimper. Cette mission Flash émet 27 recommandations, notamment conditionner le recrutement et le maintien en poste des professionnels de santé à l'absence de condamnation, créer dans chaque établissement de santé des cellules de recueil des signalements qui soient indépendantes de la hiérarchie. Toutes nos infos sont à lire sur ici.fr et on vous fera un résumé dans le journal de midi. À Brest, cet après-midi, le procès du riverain qui a tiré sur une femme le 5 juillet dernier avec sa carabine. Ce tireur vivait dans un des immeubles qui surplombe l'aire de jeu du square de la rue Turgot à Lambé, où la victime profitait de la vie en famille. Alors il a expliqué avoir été dérangé par le bruit, avoir tiré avec sa carabine à air comprimé sans viser quelqu'un en particulier. La femme a été blessée en bas du dos. Il comparaît donc à 13h30. Un débrayage ce matin à l'hôpital Morvan à Brest, devant le bâtiment 5, à l'appel du syndicat Sud. Les manifestants voulaient se plaindre du manque de lits, des problèmes de recrutement, également des conditions inadaptées à la canicule cet été. 8 ONG viennent d'écrire à la Brittany Ferries pour soutenir la compagnie maritime dans sa décision d'arrêter le transport d'animaux vivants. Une décision mise en application depuis le 1er septembre. 30 millions d'amis, L214 et 6 autres associations de protection des animaux incitent Jean-Marc Rouet, le président de la Brittany, à inscrire cette mesure dans la durée. Elles craignent que des élus irlandais essayent en ce moment de le faire changer d'avis. Une deuxième médaille d'or pour le paracycliste Alexandre Léauté au championnat du monde à Huntsville, en Alabama. Le costa-armoricain, âgé de 25 ans, avait le titre du contre-la-montre depuis samedi aux États-Unis. Il a donc décroché hier celui de la course en ligne. Bravo Alexandre.
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0: Du vent et de la pluie, Périne.
4: Oui, c'est vrai que c'est une journée assez perturbée en ce mardi. Et ça nous concerne largement, principalement sur le nord-ouest, avec beaucoup de vent et des rafales qui pourraient même atteindre les 95 km/h jusqu'en fin de journée. Soyez extrêmement prudents et vigilants. C'est un vent de secteur ouest qui sera donc assez fort. Du vent aussi, ce sera le cas en ce qui concerne les côtes d'Armor, avec des rafales qui pourraient atteindre les 75 km/h. Là aussi, jusqu'en milieu d'après-midi, vent qui devrait s'atténuer pour le Morbihan, avec des rafales jusqu'à 65 km/h jusqu'en fin de matinée, tout au plus début d'après-midi. Changement relatif de temps pour cet après-midi. On va retrouver encore des nuages, mais au retour du soleil et surtout d'un temps sec qui va nous accompagner jusqu'en fin de journée, du côté température de 17 à 21 degrés, des températures de saison. Et puis pour demain, mercredi, on va retrouver des nuages, des éclaircies. Le tout va se partager le ciel tout au long de la journée.
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0: Et vous évidemment au 02 98 53 65 65, c'est parti pour jouer ensemble au Torpène. Une nouvelle énigme à vous d'endosser votre costume d'enquêteur ou d'enquêtrice et de débusquer quel est donc le sujet 100% breton que l'on recherche. Tout est possible, vous le savez, et je compte sur vous pour l'identifier. On joue pour quoi ? On joue pour vos deux invitations. Pour ce week-end, samedi ou dimanche. Samedi et dimanche, vous choisissez. Pour les Journées des Plantes, je vous emmène à Garlesquin pour cette 11e édition. Franchement, c'est un rendez-vous à pas louper. Déjà parce que le lieu est sublime. Et puis, c'est l'occasion d'aller à la rencontre de passionnés. De tout style, de tout coin aussi. Une trentaine de pépiniéristes seront là et de repartir aussi. Et je vous assure, avec de belles plantations. Je vous l'assure. Pourquoi ? Parce qu'en plus de vos invitations, on rajoute un bon d'achat d'une valeur de 50 euros. Vous avez tout ce qu'il vous faut pour commencer et jouer avec nous, alors que la partie commence.
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0: Cet après-midi,
4: avec les copains, on s'est donné rendez-vous au bord de l'eau. Un petit foot sur le sable, quelques pierres pour faire des ricochets et une canne à pêche pour tenter d'attraper quelques poissons.
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4: Que vous inspire cette première partie ? Absolument rien. Eh ben tant mieux. Allez, venez, faites-nous part de propositions. Laissez-vous porter, divaguer votre esprit. Franchement, tout ça se fait en toute tranquillité. Et à ce numéro, 02 98 53 65 65, c'est Aude qui vous accueille à ce numéro. C'est Stéphane qui réalise cette émission et la musique. Pour vous accompagner, le meilleur de la musique. Celui que vous aimez chantonner, siffloter. Voici pour vous, Jeannette, avec Porquette et Basse. On part, mais on revient juste après.

0: Eh ben, sans. Jeannette, souvenir de 1974. Et je sais pas pour vous, mais j'ai pas l'impression que ça tant vieillit que ça. Ça reste totalement actuel avec toutes ces belles sonorités. La musique qui revient dans un instant avec Julien Clerc. Avant, retour à notre jeu.
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0: Le Torpène, c'est quoi? C'est une énigme différente chaque jour, une histoire aussi avec un contexte différent. Celui-ci, c'est le cas, mais il y a quand même un indice. Alors, vous le savez, dans la première partie, l'indice est loin d'être précis parce que vous êtes trop malin, sinon, et que l'histoire, j'aurai pas le temps de raconter la suite, que vous aurez déjà, grâce à vos connaissances et à l'aide subtile d'Internet, déterminer quel est le sujet breton du jour. On joue, je vous le rappelle, pour vos invitations, direction Guerlesquin pour cette 11e édition des Journées des Plantes, l'occasion justement de pouvoir échanger avec des passionnés, obtenir des bons conseils, des astuces, et surtout, puisqu'on rajoute un bon d'achat d'une valeur de 50 euros, la possibilité de repartir là aussi avec des plantes exotiques ou encore aromatique. Allez, retour sur la première partie de notre histoire pour vous aider à identifier le sujet breton du jour. Cet après-midi, avec les copains, on s'est donné rendez-vous au bord de l'eau. Un petit foot sur le sable, quelques pierres pour faire des ricochets et une canne à pêche pour tenter d'attraper quelques poissons.
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0: Poisson n'est pas un indice. Voilà, je vous le donne comme ça. La suite, c'est à vous de le trouver ou encore de patienter. C'est comme vous voulez. Vous patientez le temps d'accueillir Hélène, chantée par Julien Clerc, première et deuxième partie de notre histoire.

0: chanté par Julien Clerc. Quel que soit votre prénom, soyez les bienvenus pour prendre part à notre jeu, le Torpen.
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0: Jeu collaboratif, où que vous soyez, que ce soit dans la voiture, dans le salon, la cuisine, au boulot, on prend juste un moment. Qu'est-ce que c'est qu'une heure dans une vie pour pouvoir se retrouver, communiquer, échanger, se creuser la tête et surtout découvrir aussi autrement notre région et vous y contribuer grandement. Tout se fait au 02 98 53 65 65. Première partie, bon, d'accord, je suis d'accord avec vous. C'est pas évident. Pas évident de s'attarder sur un mot, peut-être que ça vous inspire pas tant que ça. Alors voici pour vous la première, essentielle hein, pour pouvoir créer une continuité dans notre histoire. Et la deuxième partie, attention, parce que là, il va y avoir un mot un peu plus précis qui pourrait vous aider à déterminer quel est le sujet breton du jour. Cet après-midi, avec les copains, on s'est donné rendez-vous au bord de l'eau. Un petit foot sur le sable, quelques pierres pour faire des ricochets et une canne à pêche pour tenter d'attraper quelques poissons. Tout aurait pu se dérouler calmement, sereinement, simplement. Un après-midi comme un autre, mais l'un d'entre nous a demandé « Et si on allait au bord du Blavet ?» Et c'est à cet instant précis que tout a basculé.
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0: Connaissez-vous Garlesquin, cette petite cité de caractère qui se trouve à proximité de Morlaix? Et si c'était l'occasion d'y aller pour ce week-end et de prendre part à la 11e édition des Journées des Plantes? En tout cas, on a vos invitations, plus un bon d'achat, d'être sûr de repartir avec de beaux cadeaux et en tout cas des plantations pour égayer aussi votre jardin. Encore faut-il déterminer quel est le sujet breton du jour. 02 98 53 65 65. Je vous retrouve juste après ce nouveau titre de Boulevard Désert avec Carbone.

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1: Boulevard désert avec Carbone, et ce titre, c'est pas si facile à croire qu'il a été écrit et composé en lien avec notre jeu qui est loin d'être si facile.
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1: Et nous sommes dans le Morbihan, à Saint-Thurieu, avec notre premier joueur de la matinée. Bonjour Christian.
3: Bonjour.
1: Soyez le bienvenu, mon cher Christian.
3: Merci.
1: Ah, vous êtes un homme heureux.
3: On peut dire que je suis un homme heureux, effectivement, parce qu'aujourd'hui, il pleut.
1: Comme quoi, vous voyez.
3: Ouais, et donc, voilà, ça va être... pour le jardin, ça va être une belle journée, je pense.
1: Surtout que vous avez été malin, vous.
3: Oui, effectivement, j'ai beaucoup travaillé hier.
1: Pour préparer.
3: J'ai taillé, tondu, j'ai nettoyé tous les jardins et j'ai semé donc mon engrais d'hiver, donc de la moutarde. Comme ça, le terrain ne sera pas à nu pendant tout l'hiver.
1: Alors, décrochez vos places pour les journées des plantes ce week-end à Gare-Lesquin. Ce sera l'occasion de faire quelques achats supplémentaires.
3: Ah oui, effectivement, ça pourrait être sympa. Ouais.
1: De pouvoir aussi échanger avec des passionnés. Bon, d'ici là, on a le Torpène qui est sur le feu. Avant de retrouver des amis, parce que je connais toute votre vie, et c'est ça qui est formidable, Christian. Vous allez retrouver. Oui. Et alors, ça, quand même, je tiens à préciser, on s'est parlé hors antenne. Voilà, on ne se connaît pas dans la vie intime, en tout cas.
3: Non.
1: On est d'accord.
3: Pas encore,
1: c'est ce que j'allais dire, Christian. Mais ça va venir incessamment sous peu. C'est ça la bonne nouvelle. Vous allez retrouver des amis, vous êtes invité chez eux, et je vous ai posé hors antenne savoir si vous veniez avec un bouquet de fleurs, une bouteille de vin, ce qui est de coutume.
3: Oui, effectivement. C'est un petit peu banal, peut-être.
1: Et vous m'avez dit absolument pas, je vais venir avec...
3: Avec un potiron de mon jardin.
1: Et ça? Alors ça?
3: Mais c'est extraordinaire d'ailleurs, parce que les potirons du jardin cette année, ils sont... Enfin, j'ai des potirons énormes. Alors ça, pourquoi, j'en sais rien. Mais en tous les cas, cette année, ils sont très très beaux. Donc je me suis dit, je vais leur envoyer un potiron qui doit faire à peu près 7 ou 8 kilos. Ouais.
1: Ah oui, quand même.
3: J'ai fait planter de très bonne heure, donc peut-être est-ce que c'est pour ça qu'ils ont grossi de cette façon, j'en sais rien, parce que compte tenu des conditions climatiques, c'était pour moi un peu compliqué quand même. Mais bon, ils ont bien profité, tant mieux pour eux.
1: Allez, retour si vous voulez bien, mon cher Christian, à notre jeu, parce que vous savez qu'on a aussi un jeu sur le feu, qui est le Torpène.
3: Ouais.
1: Qu'est-ce qui vous inspire?
3: Alors, la pêche, je suis amateur de pêche aussi, et puis le blavet, donc en deuxième réponse, donc voilà, c'est ce que j'ai pensé, mais bon, est-ce que j'ai la bonne réponse, je ne sais pas. Ouais.
1: Alors, vous proposiez Pontivy, on est d'accord?
3: Effectivement, ouais.
1: Alors, là où vous êtes malin, c'est qu'en effet, vous avez trouvé l'unique indice de la deuxième partie, qui est blavet.
3: Le blavet.
1: Donc, ce que l'on cherche se trouve...
3: sur les bords du blavet.
1: Exactement, et dans le Morbihan, assurément. Donc on y va par élimination. Ce n'est pas de Pontivy qui est à l'honneur aujourd'hui, mais en tout cas, vous êtes sur une piste qui commence à être intéressante. Est-ce que vous avez une question en tête, mon cher Christian?
3: Est-ce qu'il s'agit d'une ville?
1: Non, ce n'est pas une ville que l'on recherche aujourd'hui.
3: Ce n'est pas une ville. D'accord.
1: Je vous laisse, si vous voulez bien, Christian, pour accueillir Louise. Bonjour et bienvenue, Louise.
4: Oui, bonjour tout le monde.
1: Alors Louise, vous, je me doute que vous faites référence à un lieu qui a fait l'actualité.
4: Non.
1: Absolument pas.
4: Moi je pensais au poisson, le bar.
1: Ah le bar, d'accord. Non mais parce qu'en fait il y a un bar à poisson.
4: Oui.
1: Non mais on est d'accord, qui a ouvert la Plumeur il y a peu de temps, qui a fait l'actualité parce qu'ils ont fait une vidéo en lien où ils étaient en train d'évoquer les étoiles qui parfois étaient peu nombreuses via du service ou encore de la restauration, etc. Et ils ont fait le, comme on appelle et comme le disent les jeunes, le buzz.
4: C'est bien.
1: Voilà, et ça s'appelle la BAP, le bar à poisson. Mais vous, rien à voir, Louise.
4: Non, moi je pense aux poissons.
1: Ouais, et franchement, merci, parce que ça fait aussi du bien de penser aux poissons. Et il faut penser à eux.
4: Surtout qu'il est bientôt midi. Hein.
1: Et vous avez quoi? Il y a quoi sur le feu, ou dans le four, ou dans le frigo?
4: Rien pour le moment.
1: Ah mince. Bah écoutez, je connais un gars qui s'appelle Christian.
4: Oui, mais il est un peu loin de moi quand même.
1: Oh, ça se fait bien, franchement. Côte d'Armor, Morbihan, il faut créer du lien. Il a de beaux potirons. Et alors ça, un petit velouté, et c'est parti. Alors non, ce n'est pas le bar. Et le mot poisson n'est pas l'indice de la première partie.
4: Eh ben mince alors.
1: Comme vous dites. Mais je vous laisse me poser une question si vous en avez une.
4: Eh bien, je voudrais savoir si c'est une personne.
1: Ce n'est pas une personne que l'on recherche. Ce n'est pas une personne, ce n'est pas une commune. Mais ce que l'on recherche se trouve, oui, dans le Morbihan. On continue à se creuser la tête ensemble au 02 98 53 65 65.
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1: Elle aurait pu s'appeler Torpen. Elle est intrigante, elle est fascinante, mais elle s'appelle Céline Dion. Allez, voici pour vous Céline Dion avant de se retrouver avec de nouvelles propositions.
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0: Je ne sais pas, Céline Dion. Bah, ce qu'on sait en tout cas, c'est qu'elle est de retour pour toute une succession de concerts qui se dérouleront à Paris, dont le premier aura lieu le 12 septembre prochain. Voici pour vous des infos pratiques avec un bon plan pour ce mercredi. C'est gratuit. Et les explications avec Laurent Lelimentour.
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2: Avec cette rentrée un peu stressante pour certains ados, est venu le temps de décompresser un peu. Et c'est ce que vous propose ce mercredi la Loco à Quimperlé, avec un moment pour échanger, jouer à des jeux de société. Le tout arrosé bien sûr de boissons non alcoolisées. Les après-midi de la Loco reprennent ce mercredi et c'est gratuit. Un autre rendez-vous, plus littéraire celui-ci, du côté de Quimper. C'est ce que nous propose Ophélie sur WhatsApp.
3: La librairie et curiosité à Quimper, près de la place Saint-Corentin, vous invite ce samedi 12 septembre de 10h à 18h. Donc voilà, on a hâte de vous voir nombreuses et nombreux pour fêter les 15 ans de la librairie et curiosité avec nous. Merci, à très vite.
2: Si vous aussi, comme Ophélie, vous voulez faire passer le message, ça se passe sur WhatsApp au 02 98 53 65 65.
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0: Allez, retour du Torpen dans quelques instants. Ce que l'on recherche se trouve dans le Morbihan. Au bord du Blavé. Oui, Blavé, c'est l'indice de la deuxième partie. On accueille les propositions de Joël et d'Anne juste après avoir accueilli Stevie Wonder. Très belle matinée avec nous.

0: beau ça. You are the sunshine of my life. Stevie Wonder, à l'instant sur votre radio. Retour à notre jeu.
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0: Et c'est une Lorientaise que l'on accueille. Bonjour Joël. Joël. Est-ce que vous êtes avec nous? Bon, on a perdu, je pense, le lien avec Joël. On va accueillir Anne avant de rétablir la communication. Anne, bonjour et bienvenue.
3: Bonjour.
0: Anne, quelle est votre proposition?
3: Alors moi, j'ai pensé au Napoléon Express, le train de la vallée du Blavet.
0: Ah, pas mal.
3: Pas mal, hein.
0: Mais pas mal. Mais?
3: Mais je ne sais pas. J'ai des doutes sur ma réponse.
0: Eh ben, je comprends et je les confirme. Ce n'est pas le Napoléon Express. Néanmoins, il y a quand même un lien, on est d'accord, avec le Morbihan.
3: Oui, et avec le Blavet.
0: Et avec le Blavet, on est d'accord. Mais il y a aussi la troisième partie de l'histoire, avec d'autres indices plus précis. Alors avant d'atteindre la troisième partie, peut-être qu'avec votre question, on va accélérer.
3: On a dit que ce n'était pas un lieu.
0: Alors, attention, on a dit que ce n'était pas une commune.
3: Une commune. Donc, c'est un, on va dire... Peut-être un monument ou quelque chose de, d'important le long du Blavet.
0: Exactement, c'est un monument que l'on recherche.
3: Ah, d'accord. Ok. Bon, il faut que je continue mes recherches.
0: Exactement, alors. Je vous invite à sortir toutes les cartes que vous avez à la maison, venez les déplier, et on est là en train de mener l'enquête et de transpirer à grosses gouttes. On retrouve Joël.
3: Oui.
0: Oui, ma chère Joël. J'écoute votre proposition.
3: Naval Group.
0: Alors, c'est une proposition intéressante. Malheureusement, vous venez d'entendre Anne à l'instant et c'est un monument que l'on recherche. Oui, pas très loin du Blavet. Un monument qui est connu pour une particularité bien spécifique. Alors oui, mais laquelle? Voulez-vous qu'on revienne sur la première et deuxième partie de l'histoire? Oui, eh bien venez, on replonge dans l'histoire pour nous aider comme ça à prendre un peu de hauteur. Cet après-midi avec les copains, on s'est donné rendez-vous au bord de l'eau. Un petit foot sur le sable, quelques pierres pour faire des ricochets et une canne à pêche pour tenter d'attraper quelques poissons. Tout aurait pu se dérouler calmement, sereinement, simplement, un après-midi comme un autre. Mais l'un d'entre nous a demandé « Et si on allait au bord du Blavet ?» Et c'est à cet instant précis que tout a basculé.
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0: Si c'est le cas, n'attendez pas, n'attendez plus. 02 98 53 65 65. Je laisse à Patrick Fiori le temps de chanter avant de se retrouver juste après.
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1: Patrick Fiori avec Le Chant est libre, titre aussi de son album qui est sorti en 2024. Allez, place à notre jeu.
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1: Et nous sommes à Concarneau. Bonjour Francine.
4: Bonjour Périne.
1: Alors, on se creuse la tête, hein.
4: Eh bien, je pense que j'ai une réponse, mais qui n'est pas la bonne. Je pensais au Haradenbon, parce que c'est le long du Blavet, et qu'on s'y est déjà promené le long du Blavet, et qu'on voit ce hara ancien qui est très beau et qui descend jusqu'au Blavet.
1: Voilà. Avez-vous eu l'opportunité de pousser les portes et de rentrer dans ce lieu, de participer à certaines soirées qui sont organisées?
4: Eh bien, non, pas de chance. Quand on a voulu justement visiter, ce jour-là, il était fermé. Mais on y retournera.
1: Oui, complètement.
4: Voilà.
1: Lieu sublime.
4: Oui.
1: Votre raisonnement est bon, Francine, malheureusement.
4: Ça n'est pas ça.
1: Ce n'est pas ça, mais c'est pas grave, parce que vous n'êtes pas la seule à nous faire part de cette proposition. Alors, je vous remercie d'avoir eu le courage de nous appeler, de nous verbaliser justement votre proposition. Comme ça, on y va par élimination. C'est le principe aussi du jeu.
4: Tiens.
1: Bon, c'est un monument que l'on recherche. Qui se trouve dans le Morbihan. Proche du Blavet. Il y a un indice dans la première partie qui se noie, et je fais un peu le lien avec le sujet, avec les différents mots. Alors, il n'est pas évident à trouver. Avant qu'on découvre ensemble l'histoire au complet, est-ce que vous avez une question supplémentaire, ma chère Francine?
4: Est-ce que c'est un lieu historique, genre un château, quelque chose comme ça?
1: Ce n'est pas un château que l'on recherche.
4: Bon. D'accord.
1: Et c'est bien.
4: Bien, on va continuer à chercher.
1: Eh ben complètement, parce que là, franchement, on se rapproche de plus en plus de ce sujet 100% breton. Voici rien que pour vous l'histoire au complet pour vous aider à l'identifier. Cet après-midi, avec les copains, on s'est donné rendez-vous au bord de l'eau. Un petit foot sur le sable, quelques pierres pour faire des ricochets et une canne à pêche pour tenter d'attraper quelques poissons. Aurait pu se dérouler calmement, sereinement, simplement, un après-midi comme un autre. Et bien l'un d'entre nous a demandé « Et si on allait au bord du Blavet ?» Et c'est à cet instant précis que tout a basculé. Car une fois sur place, l'un d'entre nous a ramassé un galet et l'a tapé contre la roche. Le son résonne avec une telle intensité que le groupe vient naturellement se blottir sous l'immense rocher de granit.
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1: La toute fin est importante, même le contexte de la situation est importante, parce que ce lieu est connu. Pour cela, 02 98 53 65 65.
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8: Je peux déjà vous dire, ce que n'est pas le torpène du jour, ce n'est pas le pont du bonhomme à la Nester, même si le raisonnement est très bon, vous l'aurez compris, c'est pas non plus le Lara de Denbon, ce n'est pas non plus l'abbaye de Bon Repos. Vous l'avez sans doute identifié ce lieu. Alors faites-nous part de vos propositions au 02 98 53 65 65 et la bonne réponse arrive juste après Zoukerou.

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3: Et nous sommes à Louargat, dans les Côtes d'Armor. Bonjour Laurence.
4: Bonjour.
3: Soyez la bienvenue, place à notre jeu le Torpen. Le principe, vous le connaissez?
4: Oui.
3: Rappelez-le-moi.
4: Eh bien, il faut découvrir l'énigme du jour.
3: Exactement.
4: En parlant sur des indices.
3: Exactement. Et alors, les indices, dites-moi tout.
4: Eh bien, l'indice dans la première manche, c'était Pierre.
3: Bien joué. Dans la deuxième partie, Blavé.
4: Ça, c'était Blavé.
3: On est d'accord.
4: Et puis après, l'histoire de la pierre sonnante, quoi.
3: Exactement, ce qui nous renvoie à...
4: À la chapelle Saint-Gilda.
3: À
4: Bieuzy.
3: À Plémio Bieuzy.
4: Voilà.
3: Bravo.
4: Voilà.
3: On va jouer franchement carte sur table si vous voulez bien.
4: Oui.
3: Vos connaissances, utilisation de certains ouvrages, internet, on est comment?
4: Bah, internet. Hein.
3: Bah oui, franchement, on y va.
4: Oui.
3: Alors Pierre, oui, première partie, on peut y voir la pierre sonnante en effet qui servait à Saint-Gilda pour appeler ses fidèles, Blavé, parce que c'est un lieu iconique dans le Creys-Breys, dans le centre Bretagne. Cette petite chapelle se cache sous un énorme rocher au bord du Blavé. Est-ce que vous avez déjà eu l'opportunité de vous y rendre?
4: Eh ben non, mais du coup ça me donne envie.
3: C'est incroyable quand même, hein?
4: Ça a l'air vraiment chouette comme site, ouais.
3: On a l'impression qu'à tout moment, le rocher pourrait écraser cette chapelle.
4: Tout à fait.
3: Et donc à l'intérieur, il y a le fameux jeu de la pierre sonnante. En frappant une roche avec un galet, le son fait penser à celui d'une cloche. Lieu improbable, une chapelle qui date du XVIe siècle et donc qui blottit sous un énorme rocher de granit. Bravo à vous. En tout cas, vous avez été la plus rapide, ma chère Laurence, pour déterminer quel était le sujet breton du jour. Ah, pour une fois.
4: Oui, parce que je t'ai appelé plusieurs fois.
3: Vous savez, il y a des gens qui y restent des jours, hein. Oui, on a plus de leurs nouvelles, mais qui essayent de nous joindre pendant des heures et des heures. Bah, tant mieux, ça veut dire qu'en tout cas, vous prenez part. Il y a toute une émulation.
4: Mais oui, c'est sympa, sympa. C'est un rendez-vous que j'essaye de ne pas rater, parce que je trouve que c'est rigolo de chercher ça.
3: Eh bien, je vous en remercie. Encore une fois, on ne se prend pas la tête, mais ça nous permet de découvrir autrement notre région et vous y contribuer. Et de repartir aussi avec un cadeau. Qui permet, là aussi, alors je ne sais pas si c'est la première fois ou pas, Garlesquin.
4: Mais non, on n'y est jamais allé. Enfin, Garlesquin, si, mais pas à la fête des plantes.
3: Oui, parce que vous n'êtes pas très loin, vous êtes à côté de Belle-Île-en-Terre.
4: Non, on n'est pas très loin. Oui, voilà.
3: Donc, ce sera l'occasion, samedi et dimanche, samedi ou dimanche, vous choisissez en tout cas, ce sera la 11e édition des Journées des Plantes. Alors c'est vrai que ce rendez-vous commence maintenant à prendre de l'ampleur, c'est même devenu un rendez-vous désormais incontournable. Il y aura plus d'une trentaine de pépiniéristes du coin, mais d'un peu plus loin, qui seront présents pour à la fois échanger avec vous aussi, apporter astuces et conseils, et puis il y aura de la vente.
4: Oui.
3: Et là, pour éviter de taper trop dans le porte-monnaie, on rajoute en plus de vos deux invitations un bon d'achat d'une valeur de 50 euros.
4: Oui, merci beaucoup.
3: Ben, je vous en prie. Est-ce qu'il y a des enfants dans votre entourage, Laurence?
4: Oui, j'ai deux petites filles.
3: Eh bien écoutez, je leur offre un cadeau supplémentaire.
4: Oh ben, c'est gentil.
3: Ça s'appelle 1, 2, 3 Souriers. C'est un album jeunesse, qui est sorti en juin dernier, donc c'est tout nouveau. Un album joyeux qui célèbre l'école et la photo de classe.
4: Ah, d'accord.
3: Je pense qu'on est en plein dedans.
4: Oui, oui, oui.
3: C'est Glénat Jeunesse. On adore cette maison d'édition. Et d'autant plus que, on va dire, l'histoire et les illustrations, on doit ça à Poppy Matigo et à Sandra Leguin, qui est rennaise. Donc ça permet aussi d'avoir un ouvrage avec un petit côté breton aussi. Et dans cet ouvrage, il y aura la possibilité de coller la photo de classe à l'intérieur. Donc comme ça, ça restera aussi, bah, pourquoi pas, un beau livret avec, en plus de l'histoire, pouvoir faire un lien avec la réalité.
4: Bah, très bien, parfait.
3: 1, 2, 3, Souriez, un album joyeux qui célèbre l'école et la photo de classe. Ça s'appelle Trop Classe aux éditions Glénat. Et c'est le cadeau bonus que je vous offre, Laurence.
4: Eh ben, merci beaucoup.
3: Je vous embrasse bien fort.
4: Pareillement.
3: Retrouvez votre voix. Je sais, c'est l'émotion.
4: C'est ça.
3: Très bon mardi. Merci de votre fidélité. À très bientôt.
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3: Le Torpen que l'on cherchait est dans le Morbihan. Eh ben, eux aussi, ils sont connus. Morbihanais, j'ai même envie de dire l'orienté. Franchement, c'est le point d'origine de ce groupe qu'a tiré sa révérence. Soldat Louis. Mais alors, ça ne nous empêche pas, nous, de pouvoir les accueillir, de pouvoir partager ou se remémorer aussi des moments. Voici pour vous Soldat Louis avec C'est un pays. Et puis dans 5 minutes, midi, un nouveau point sur l'info.

0: Le célèbre groupe L'Orienté, soldat Louis avec C'est un pays. C'est un jeu qu'on retrouve hein, du lundi au vendredi entre 11h et midi qui s'appelle le Torpène, auquel vous pouvez contribuer à tout moment. De quelle manière? On a un numéro de téléphone que vous connaissez par cœur, 02 98 53 65 65, et qui fonctionne aussi via WhatsApp. Vous dites tiens, ça pourrait faire le sujet d'un Torpène. Vous marquez juste au début Torpène, vous me donnez la piste de votre réflexion et comme ça, ça me permettra, pourquoi pas, de mettre à l'honneur tel monument, telle entreprise ou encore telle situation. Vous choisissez ce que vous voulez, en tout cas, sachez qu'on peut aussi jouer par cet intermédiaire ensemble. Allez, dans quelques instants, les infos, la météo et juste après, on va vous retrouver et Nora Malagré avec notre nouveau rendez-vous. On vous doit bien ça, bonjour.
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0: Il est midi, bienvenue, toute l'actualité d'ici avec Valérie Lenigène. Inertie, inaction, les conclusions de la mission parlementaire consacrée aux suites de l'affaire Le Squarnec sont accablantes.
3: Elles viennent d'être rendues publiques dans leur rapport que vous avez pu consulter, Delphine Gauthier. Les quatre députés qui ont auditionné une vingtaine de personnes depuis avril formulent donc ce matin 27 recommandations pour qu'il n'y ait plus jamais d'autres affaires Le Squarnec en France.
4: Oui, comment Joël Le Squarnec a-t-il pu passer au travers des mailles de l'Ordre des médecins? C'est l'un des dysfonctionnements les plus alarmants de l'affaire, soulignent les rapporteurs. L'Ordre des médecins a fait un choix délibéré, cingle le rapport, celui de l'inaction. Cette inertie a permis aux chirurgiens pédocriminels de continuer à exercer et faire des victimes pendant plus de 20 ans, alors même que dès 2005, eh bien, il avait été condamné pour détention d'images pédopornographiques. Car faute de contrôle régulier des antécédents judiciaires, par manque aussi de coordination entre l'autorité judiciaire, l'ordre des médecins et les établissements hospitaliers, eh bien, la condamnation puis les alertes lancées par des collègues de Joël Le Squarnec sont restées. La mission recommande donc de conditionner le recrutement des médecins à l'absence de toute condamnation. Elle préconise aussi de transférer le pouvoir disciplinaire de l'ordre vers les agences régionales de santé quand il s'agit de faits à caractère sexuel, car les députés jugent illégitime une instance fondée, écrivent-elles, sur la confraternité et la sanction par les pairs.
3: Et l'autre volet de ce rapport, Delphine, c'est la question des moyens d'enquête et de l'accompagnement des victimes.
4: Oui, le manque de moyens des services enquêteurs est pointé du doigt, mais aussi leur méthode d'enquête. Elles ne prennent pas suffisamment en compte les spécificités des traumatismes psychiques subis par les victimes de violences sexuelles, soulignent les rapporteurs. La mission préconise donc de mettre en place un protocole spécifique aux auditions des victimes et elle recommande aussi de porter à 30 ans de réclusion criminelle contre 20 actuellement, la peine encourue en cas de viol sériel.
3: Joël Le Squarnec, chirurgien condamné pour près de 300 viols et agressions sexuelles, notamment dans les hôpitaux de Lorient, Quimperlé et Vannes. Le rapport de la mission Flash est à retrouver sur ici.fr. À Brest, le procès cet après-midi du riverain qui a tiré sur une femme le 5 juillet dernier. Le tireur vivait dans un des immeubles qui surplombait l'heure de jeu du square de la rue Turgot à Lambé, où la victime profitait de la vie en famille. Il a expliqué avoir été dérangé par le bruit et avoir tiré avec sa carabine sans viser quelqu'un en particulier. La femme a été blessée en bas du dos. Il comparait donc à 13h30. Un débrayage ce matin entre 10h et 11h à l'hôpital Morvan, toujours à Brest, devant le bâtiment 5, à l'appel du syndicat Sud. Les manifestants se plaignent du manque de lits, des problèmes de recrutement et des conditions inadaptées l'été dernier à la canicule. Un chantier de restauration en ce moment dans les Monts d'Arrée. Pour lutter contre le dérèglement climatique et baisser notre production de carbone, les agents du parc naturel régional d'Armorique réhabilitent en ce moment la lande et les tourbières du côté du Ménesmeur. Et ce sera très utile, pas seulement pour capter le carbone. Yves-Marie Le Guen coordonne cette restauration.
5: Elles rendent beaucoup de services à l'homme. Donc on a la fonction biodiversité, beaucoup d'oiseaux qui ont besoin des landes en bon état pour nicher, pour se reproduire, notamment le courlis cendré, mais aussi on a des espèces de busards, busards cendrés, busards Saint-Martin. Ce sont des espèces qu'on ne retrouve en Bretagne que dans les Monts d'Arrée aujourd'hui. On a également la fonction ressource en eau, aussi bien quantitative que qualitative, puisqu'une lande, mais surtout une lande humide et une tourbière, va jouer un peu le rôle d'éponge, donc en stockant énormément d'eau l'hiver pour la relarguer petit à petit au milieu durant l'été. On peut citer la fonction paysage aussi, C'est très important pour le site des Monts d'Arrée. Les gens viennent s'y promener pour ce type de paysage. Et enfin, la fonction carbone, qui est très d'actualité en ce moment. Et nos landes, mais surtout nos landes humides et nos tourbières, par cet engorgement en eau permanent, ont la capacité d'être de véritables puits de carbone.
3: Et cette restauration permet aussi de ralentir la progression des incendies. C'est un reportage d'Angeline Deminque, avec plus de détails sur ici.fr.
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3: Il a fallu dégager deux arbres couchés sur la route avec le vent cette nuit du côté du château de Kerjan dans le centre Finistère. Alors est-ce que ça se calme, Périne ?
7: Le vent est toujours présent. On va retrouver même des pointes à 80 km/h dans les terres. Là où c'est beaucoup, le risque de fortes rafales est présent, c'est sur la pointe et le sud du Finistère ainsi que sur les îles, notamment ouest. Où ça va souffler jusqu'à 90 voire 95 km/h jusqu'en fin de journée. Le littoral morbihanais n'est pas épargné non plus. Ça va souffler aussi au niveau des îles de Groix ou encore Belle-Île. Soyez prudents et vigilants du côté des températures de 17 à 21 degrés de maximale. Retour au calme pour demain, mercredi, avec certes des nuages et aussi des éclaircies. Midi 5.
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1: Bonjour à tous, quel bonheur de vous retrouver chaque midi, il est d'ailleurs midi 5 précisément sur votre radio ici. Bienvenue dans votre nouveau rendez-vous. Ici on parle bon plan, vie quotidienne, arnaque à éviter, santé, animaux. Nous sommes là pour vous rendre service parce qu'on vous doit bien ça. C'est le titre de cette nouvelle émission sur votre radio ici et nous sommes ensemble jusqu'à 13h. Je suis Enora Malagré et voici la bande qui m'accompagne tous les jours pour mon plus grand bonheur. Aude Razo, Madame Anti-Arnaque, bonjour Aude.
8: Bonjour Enora, bonjour à tous.
1: Valère Coréard et ses bons plans conso. Bonjour Valère.
9: Salut Enora.
1: Pierre Fabin. Oh, je prends cette voix langoureuse parce que c'est un peu mon chouchou. Pierre Fabin, notre vétérinaire que vous connaissez très bien sur votre radio ici. Bonjour Pierre.
10: Bonjour, bonjour à tous.
1: Et notre rayon de soleil, Elsa Wolinski.
11: Bonjour.
1: Qui partage avec nous tous les jours ses astuces au quotidien. Alors aujourd'hui, un sujet sensible, très sérieux. Le manque d'eau, chers amis. Comment va-t-on faire pour nos jardins, pour nos plantes ? Ça vous angoisse aussi ? Vous avez des questions ? Appelez-nous ou laissez-nous un vocal sur notre WhatsApp, c'est gratuit. 0810 055 0 56, je vous le dis, nous sommes là pour vous. Et puis laissez-nous des messages vocaux aussi sur ce même numéro, comme l'a fait Fred aujourd'hui.
12: Oui, bonjour à toute l'équipe. Je reçois souvent des SMS de livreurs et donc je voulais savoir comment on pouvait être sûr que c'était pas des arnaques et que c'était bien des vrais messages.
1: Merci Fred pour cette question très importante. J'en reçois aussi, pardon, beaucoup.
11: Moi aussi, j'en reçois.
1: Vous aussi, Elsa Wolinski. Ouais. Et ça, c'est une question pour Aude Razo, Madame Anti-Arnaque.
8: Oui, tout à fait. Il y a le vrai texto de livreur, il y a le faux texto de livreur. Donc, je vais vous dire comment. Je vais vous dire surtout qu'il faut jamais cliquer sur ces SMS.
1: Cher Fred, on y répond dans une trentaine de minutes. Et puis le meilleur pour la fin, tout au long de l'année, je vais booster votre pouvoir d'achat. 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Il est midi 7 et on va démarrer ce sujet sensible avec vous, Valère, le manque d'eau pour nos jardins, pour nos plantes. Et nous avons la chance de recevoir une collègue qu'on adore. Bienvenue dans la bande, Caroline Munoz, une spécialiste nature et jardin. Comment ça va, Caroline ?
13: Ça va bien, merci de m'accueillir. Je suis ravie d'être avec vous.
1: On est trop contents. On espère que vous allez revenir souvent dans l'émission. Alors Valère, oui. Parce que vous êtes très amie dans la vie, je ne le cache pas à nos auditeurs et nos auditrices, vous avez fait venir Caroline pour nous éclairer sur ce problème qui nous traverse en ce moment partout
9: parce
1: en France.
9: Parce que c'est la main la plus verte de France. C'est pour ça que
1: la pression, Caroline.
13: Bah oui, là, vraiment.
9: Toutes celles et ceux qui nous écoutent profitent de vos conseils parce que c'est vrai que le problème, c'est pas juste manquer d'eau, c'est qu'aussi beaucoup de jardins, d'espaces verts en consomment inutilement. Pourquoi ? Le sol reste nu, sèche très vite, les plantes ne sont pas adaptées au terrain, on arrose souvent, mais trop superficiellement. On cherche à conserver une pelouse parfaitement verte, mais ce qui est sûr, c'est que la sécheresse, c'est une réalité.
8: Ah oui, c'est une réalité. Petite mise au point d'ailleurs à ce sujet. J'ai encore entendu cet été, je suis sûre que vous l'avez aussi entendu pas mal. Oui, bon, ça va, c'est l'été, il fait chaud, les plantes ont soif.
1: Ah, ça, vous avez raison.
8: C'est pas si grave, ça ira mieux l'été prochain. Non, ça, en fait, franchement, on ne veut plus l'entendre. On est d'accord qu'on ne veut plus l'entendre aujourd'hui en 2020. 2026. Je vous donne juste quelques chiffres. La fréquence des sécheresses agricoles, donc ça c'est le manque d'eau dans les sols, multipliée par 2 en France depuis les années 60, par 2, par 3 dans le sud de la France. Sur les graphiques, et on voit nettement, depuis la fin des années 80, les sécheresses du sol sont plus fréquentes, plus longues, plus intenses. Dernier chiffre, d'ici 2050, on s'attend à une baisse de 10% des cumuls de pluie l'été. Donc oui, oui, c'est une vraie problématique de long terme et on va devoir s'adapter.
10: Caroline Munoz qui opine du chef, hein, on va vous passer la parole après.
9: Caroline, justement, si on devait faire une chose cet automne pour économiser l'eau l'été prochain, parce que ça s'anticipe, on ne va pas le faire quand il fera trop chaud, il faut le prévoir maintenant, ce serait quoi ?
11: Alors, la première chose, c'est déjà d'installer un récupérateur d'eau. Hein. C'est la chose la plus simple. Aujourd'hui,
10: ça coûte cher, Caroline ?
11: Non, mais ça ne coûte pas très cher.
10: Oui, Elsa Wolinski, pardon, répétez votre question.
14: C'est quoi un récupérateur d'eau ?
11: Alors, c'est un réceptacle qui va récupérer l'eau de pluie. Alors, on peut l'installer sous sa gouttière, on peut l'installer dans différents endroits. L'important, c'est de récupérer cette eau de pluie pour la conserver et pouvoir arroser gratuitement son jardin. Donc il y a différentes tailles de récupérateurs d'eau. Les prix varient entre 30 euros pour un récupérateur de balcon et ça peut monter jusqu'à plusieurs milliers d'euros parce que vous pouvez avoir des récupérateurs d'eau souterrains que vous mettez sous votre jardin et qui vous permettent vraiment d'accumuler l'eau cet automne.
9: Deux petites infos là-dessus. Première chose, sur les balcons, vérifiez bien auprès de la CoPro ou autre la sécurité. Il ne faut pas mettre trop de poids sur un balcon.
11: Oui, en fait. Tout à fait. L'autorisation du syndic aussi.
9: Bon, voilà. Et deuxième chose, il y a des villes qui donnent ou qui proposent des récupérateurs d'eau à prix très bas, à prix coûtant quasiment. Donc ça peut vous permettre d'y accéder à moindre prix, effectivement, de récupérer l'eau. Quelle est l'erreur d'arrosage la plus courante, Caroline ?
11: Alors, c'est d'arroser au mauvais moment. Alors, il y a des gens qui vont dire tiens, je vais arroser comme ça un petit peu à droite, à gauche. Non. En fait, il faut que ce soit les racines qui soient arrosées. Donc, si vous arrosez légèrement, en fait, c'est le haut de la terre. Donc, ça ne va pas jusqu'aux racines. Donc, vaut mieux arroser abondamment plutôt que plusieurs petits verres d'eau sur votre balcon ou autre. Donc c'est vraiment arroser abondamment, même une fois par semaine. Mais allez-y, hein, il faut vraiment y mettre beaucoup d'eau. Et puis surtout, c'est à la bonne période. Là, on arrose plutôt le soir, en fin de journée, pour éviter l'évaporation. On sait qu'il fait encore chaud. L'eau s'évapore la journée, donc on arrose plutôt le soir.
10: Mais moi, je pensais que c'était tout le long de l'année qu'on arrosait le soir, non ? Pas forcément ?
11: Pas l'hiver, forcément, on arrose parce que en fait, c'est une question d'évaporation. Donc c'est vraiment parce que l'eau va s'évaporer. Mais de toute manière, vous avez raison. Le soir, c'est toujours mieux. Comme ça, on est tranquille.
10: Oui, Pierre Fabin, notre vétérinaire.
15: Et moi, je voudrais juste rajouter un petit truc par rapport à l'arrosage, parce qu'on parle de la sécheresse pour les plantes. Mais pensez aussi aux animaux, à mettre des points d'eau dans vos jardins, parce qu'il y a les oiseaux qui souffrent énormément.
10: Même sur nos petits balcons.
15: Il y a les oiseaux qui souffrent énormément. Il y a les hérissons qui meurent dans nos jardins, parce que le sol est trop dur, justement. Donc, en arrosant en profondeur, on va faire remonter les vers de terre pour que les hérissons puissent manger. Et même les abeilles meurent dans les ruches, parce qu'elles utilisent de l'eau pour ventiler les ruches et créer une climatisation naturelle. Donc, il faut des petits points d'eau, des petits bacs d'eau, 2-3 cm de hauteur,
11: oui,
15: avec
11: ça,
15: quelques petits cailloux dedans pour que les insectes ne se noient pas, et pensez à les protéger des chats.
10: Valère.
9: Est-ce qu'on peut réellement se passer d'arroser une pelouse ? Il y en a certaines là, autant vous dire qu'elles sont jaunes, elles se désagrègent quand on marche dessus.
8: C'est du foin même.
9: C'est du foin. Est-ce que ça va repousser, et est-ce que donc on peut se passer de l'arroser ?
11: Alors oui, ça va repousser. Figurez-vous que c'est un système de défense de la pelouse. En fait, ces brins deviennent bruns tout simplement parce qu'elles se défendent. Mais les racines, elles, sont encore vivantes. C'est comme un arbre. Un arbre, par exemple, en automne, quand il se protège du froid ou de la canicule, même en été, il va se libérer de ses feuilles, ou ses feuilles vont devenir jaunes. C'est un système de protection pour concentrer son énergie sur la sève. Et la pelouse, c'est pareil. Elle
8: Donc on ne fait rien, du coup ?
11: Alors si, il faut arroser.
8: Ah, quand même.
11: C'est arroser, arroser, arroser, arroser. C'est le maître mot. Mais attention, il y a différentes façons d'arroser pour faire des économies.
10: Et ça, on va parler dans un instant, juste après Kylie Minogue sur votre radio ici. On parle jardinage, comment prévoir la prochaine sécheresse, la prochaine canicule, parce qu'on va pas se mentir, on n'en est pas sorti, loin de là. Can't get you out of my head, avec un magnifique accent anglais sur votre radio ici.

0: Minogue sur votre radio ici dans On vous doit bien ça.
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0: 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Midi 16, on est en direct dans votre nouveau rendez-vous quotidien sur votre radio ici. On vous doit bien ça, c'en est le titre. On est ensemble jusqu'à 13h. Valère, ainsi que notre merveilleuse spécialiste jardin Caroline Munoz, nous parlait des conséquences de la canicule sur notre nature, sur nos jardins, sur nos jardinières. On était au milieu d'un débat pratiquement. Alors comment on arrose les pelouses, plus précisément. Et puis on parlera aussi de vos animaux dans un instant dans l'émission. On a plein de sujets abordés aujourd'hui pour vous. Caroline Munoz.
2: Oui, une question sur le goutte-à-goutte, les tuyaux poreux, les oyas, le paillage. Quelle solution justement pour un jardin, des jardinières, une terrasse, pour essayer aussi de mieux arroser, et d'être peut-être plus résilient aussi avec l'eau et garder l'humidité?
3: Alors, le goutte-à-goutte, c'est très bien parce que ça permet de cibler la zone qu'on va arroser. Comme ça, on n'arrose pas n'importe où, on arrose vraiment aux racines. Donc ça, c'est très bien. Ensuite, le paillage, il est nécessaire parce que le paillage va vous permettre... Alors, le paillage, c'est une épaisseur de végétaux qu'on va mettre au pied de la plante. Ça doit faire 2-3 cm et ça va permettre de maintenir la terre humide et donc une économie d'eau. Ouais. Et pas besoin d'en acheter dans le commerce, hein. Vous récupérez la tonte de la pelouse, les feuilles séchées, vous mettez une petite épaisseur comme ça au pied de vos plantes, vous ferez des économies quoi qu'il en soit. Il y a les oyas. Les oyas, ça c'est un procédé, c'est comme un espèce de pot avec un couvercle qui est en terre cuite, qui a une porosité et vous mettez de l'eau à l'intérieur, vous enfoncez ce pot dans la terre et ça va comme ça diffuser l'eau de façon continue, régulière, et ça vous permet aussi de faire des économies.
2: Et dans les jardinières, on peut mettre aussi des petites billes d'argile pour garder l'humidité, ça marche ça ?
3: Tout à fait. Les billes d'argile sont poreuses et vont permettre de maintenir le taux d'humidité. L'important pour faire des économies, c'est de maintenir cette eau dans nos jardinières, au pied de nos plantes,
0: au maximum
3: pour éviter d'arroser. La facture d'eau augmente, donc il faut trouver des solutions, et il y en a plein aujourd'hui dans le commerce est facile.
0: Ces solutions, pardon, je vous fais du coup un petit peu de pub, j'en profite parce que vous avez sorti un bouquin fabuleux qui s'appelle Au Jardin, toutes mes astuces de A à Z chez Solar. Honnêtement, je vous le conseille, je vous le recommande fortement ce bouquin, il est incroyable. Mais moi qui n'y connais rien, j'ai tout compris. C'est vous dire. Alors, moi j'ai quand même une question. Face à cette sécheresse, cette canicule, on achète quoi comme plante?
2: Oui, c'est une vraie question.
0: C'est vrai
2: parce que...
0: Que ça soit dans nos grands jardins, pour ceux qui ont la chance d'avoir les parcs, comme Pierre Fabin qui est vétérinaire. ou des tout petite jardinière comme Elsa Wolinski sur son petit balcon.
3: Mini jardinière.
0: Mini. Non, qu'est-ce qu'on achète véritablement?
3: Alors, la grande tendance, ça va être les plantes méditerranéennes parce que c'est celles qui vont résister le plus.
0: Bien sûr.
3: D'ailleurs, il y a différentes conférences qui ont été faites récemment et qui ont prouvé que les plantes méditerranéennes avant, c'était en dessous de la Loire. Mm-hmm. Il y avait cette espèce de ligne de la France qui divisait en deux. Et aujourd'hui, eh bien, elles poussent au-dessus de la Loire. Donc, il y a vraiment, dans toute la France maintenant, on peut planter des plantes méditerranéennes.
0: Alors, c'est-à-dire
3: la lavande, le romarin, tout ça, ce sont des plantes sauvages qui poussent dans les garrigues, donc dans d'une terre sablonneuse, caillouteuse. Donc ça veut dire qu'elles sont résistantes naturellement à la sécheresse. Donc vous pouvez en mettre sur vos balcons, c'est très joli. Point de vue arbre, c'est l'olivier. L'olivier, c'est l'arbre à la mode.
0: Ça coûte cher, non?
3: Ça coûte assez cher. Vous pouvez le bouturer facilement, mais bon, ça c'est une autre technique. Mais oui, ça coûte assez cher, mais c'est tellement beau un olivier, c'est très symbolique en plus.
0: Un cactus aussi.
3: Ah bah oui, voilà, le cactus, tout à fait.
4: Donc il y a toutes les plantes.
0: C'est beau, moi je trouve. Non, c'est laid.
4: D'accord, ok.
5: Moi j'ai installé un super cactus devant chez moi. Il faut juste le rentrer l'hiver encore, je pense.
3: Oui,
5: parce que là il y a éventuellement.
3: Alors il y a certains cactus qui sont encore résistants. C'est comme les palmiers. Vous avez des nouvelles espèces de palmiers qui sont résistants à moins 10 degrés.
0: Là, il faut avoir un peu d'espace.
3: Mais un tout petit. Un petit palmier. Mettre en pot, ouais.
0: Oui, Audrazo.
6: Est-ce qu'on se lance dans les bananiers?
3: Alors oui, bah moi j'arrive.
0: C'est bananiers. C'est la question.
3: Alors. Tout à fait. En plus, j'ai des bananiers. Moi, j'habite en région parisienne et j'ai des bananiers dans ma cour.
0: Ah bon,
3: dans ma cour.
0: Valère Correa.
2: Oui, si vous me permettez qu'on reprenne un peu de sérieux dans cette émission.
0: Qu'est-ce qu'il est relou.
2: Les plantes d'appartement, elles ont eu très chaud aussi cet été.
3: Tout à fait.
2: Est-ce que vous nous conseillez certaines espèces qui résistent mieux à la chaleur?
3: Alors, en plantes d'intérieur, en fait, on n'est pas très embêté parce que c'est vrai que toutes les plantes peuvent résister. Mais ce que vous pouvez faire, c'est mettre des plantes qui sont sont à l'extérieur cet été, les rentrer à l'intérieur, parce qu'elles peuvent comme ça durer, parce que ce sont des plantes qui vont s'acclimater très bien à votre intérieur. Mais franchement, en intérieur, normalement, il faut 19 degrés et tout est parfait, quoi. Vous pouvez tout mettre.
2: Ouais, 19 degrés quand il fait 40 dehors, c'était dur quand même.
6: Hein. Alors, apparemment, Elsa Wolanski n'est pas la main la plus verte de France. Contrairement à notre Caroline Munoz, posez-lui des questions. Profitez de la présence de notre experte en jardinage. Appelez-nous au 0810 055 0 56. On accueillera un auditeur dans un court instant qui a une question à vous poser. Mais pour l'heure, c'est une nouveauté sur votre radio ici. Vianney nous chante d'or et d'étain sur votre radio ici.

0: matin, il nous avait manqué Vianney sur votre radio ici.
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0: On vous doit bien ça. C'est votre nouveau rendez-vous quotidien. On est ensemble jusqu'à 13h sur votre radio ici. On a beaucoup, beaucoup de messages sur notre WhatsApp 0810 055 056. On a Catherine qui nous appelle de Bretagne, donc ça me parle un peu, pardon, je l'embrasse très fort, qui voudrait remplacer sa pelouse. Comment qu'on fait, madame? Comment qu'on fait, madame Caroline Mupose?
2: Comment qu'on fait? C'est vrai que c'est une vraie question. Il y a beaucoup de gens qui se posent cette question suite à, aux canicules, parce que la pelouse, c'est de la paille.
0: Et, oui.
2: Et en fait, vous avez des petites plantes rampantes qui ne coûtent pas très cher et qui peuvent faire complètement l'illusion, en tout cas, d'une pelouse. Vous avez, par exemple, du thym rampant. Alors, c'est vraiment du thym que vous pourrez consommer.
0: Ça, ça se mange également?
2: Oui, ça se mange, c'est vraiment du thym. Ce sont des petites
3: plantes.
2: Après,
3: on s'en prend des pieds, quoi.
0: J'ai une image de moi-même en train de brouter le thym de ma propre pelouse. Voilà.
4: Après que Valère ait marché dessus, donc
2: ouais.
0: Exquis.
2: Écoute, on sent bon des pieds, effectivement. En fait, les feuilles sont assez épaisses, donc on peut effectivement marcher dessus. Des mottes, ça coûte à peu près 3-4 euros. Il faut les espacer de 50 cm à peu près, parce que comme ça va véritablement s'étendre, ça va vous faire une pelouse, ça va remplacer votre pelouse, une étendue verte, et c'est plutôt pratique.
0: Alors, Audrazo, vous aviez quelque chose à nous dire à propos des plantes dépolluantes?
5: Oui, c'est ça, une petite mise au point pour ceux qui n'ont pas de jardin, qui ont un appartement. Et on nous vend souvent dans les magasins des plantes dépolluantes qui améliorent la qualité de l'air du logement, en fait, qui absorbent en fait les gaz polluants. Faire quand même attention à ça, il y a un côté marketing qui marche bien, mais qui est quand même pas terrible. J'ai regardé, les chercheurs estiment qu'il faudrait entre 10 et 1000 plantes par mètre carré pour obtenir une élimination des polluants qui est comparable à si vous ouvrez la fenêtre, en gros. D'accord. Donc ça veut dire qu'il faudrait mettre des centaines, voire des milliers de plantes dans votre appartement pour que ça ait vraiment un effet sur la qualité de l'air. Donc attention à ce petit côté marketing des fois dans
3: les magasins. Et au passage, pour dépolluer l'air intérieur, c'est gratuit, c'est facile. 10 minutes le matin, 10 minutes le midi, 10 minutes le soir, on fait quoi? On ouvre les fenêtres, tout simplement, on aère l'intérieur. C'est ça qui est le plus dépolluant.
0: Il déborde de bons plans. Vraiment, j'en suis émue. Alors, on va écouter aussi le vocal d'une auditrice qu'elle nous a laissé là au 0810 055 055. Elle s'appelle Valérie et elle nous laisse un message de la Gironde, on l'écoute.
6: Bonjour à toute l'équipe dont on vous doit bien ça. Je suis Valérie de Gironde. Je vous appelle pour savoir exactement quels sont les travaux de jardinage qui sont déductibles des impôts. Merci d'avance pour votre réponse.
0: Alors, Valère Correa, on fait moi le malin.
3: Mais c'est une bonne question, Valérie.
0: Alors, aurait-il la réponse ou devra-t-il faire ses devoirs pour y répondre demain, par exemple?
3: Alors, il y a des petits travaux de jardinage qui ouvrent droit à un crédit d'impôt de 50%.
0: D'accord.
3: D'accord. Sont concernés notamment la tonte de la pelouse, la taille des haies, des arbustes, le désherbage, l'entretien du potager, le ramassage des feuilles ou encore l'arrosage. Le plafond, c'est 5000 euros de dépenses par an et par foyer. Donc, ça fait 2500 euros de crédit d'impôt. Par contre, attention, sont exclus création d'un jardin, on s'emballe pas non plus, terrassement, construction paysagère, vous avez tout sur le site des impôts là-dessus. Mais par contre, il y a deux conditions. Soit vous avez un professionnel qui est agréé service à la personne, et donc là ça marche, soit vous faites du CESU et vous employez quelqu'un. Mais si c'est un auto-entrepreneur ou une auto-entrepreneure qui vient, là ça marche pas.
0: Il a définitivement réponse à tout. Merci Valère Correa et surtout merci à vous, chère Caroline Munoz, pour votre expertise. Je rappelle votre livre Au jardin, toutes nos astuces de A à Z, c'est chez Solars. Merci infiniment. J'espère que vous allez revenir nous voir.
2: J'espère. En tout cas, vous êtes une équipe très très sympathique.
0: Merci beaucoup. Merci. Et c'est le moment que j'adore puisque tout au long de l'année, je booste votre pouvoir d'achat. On vous doit bien ça. C'est 200 euros de pouvoir d'achat. Je l'ai dit immédiat à vous offrir là tout de suite. C'est la rentrée, on vous allège un peu, il y aura un autre gagnant tout à l'heure dans l'émission. Mais pour l'heure, qui s'est inscrit sur ici.fr? Eh bien c'est Pascal qui nous appelle de Pézenas dans l'Hérault, je crois. J'embrasse très fort Ici Hérault. Bonjour Pascal.
7: Bonjour.
0: Comment allez-vous?
7: Bonjour, ça va bien, merci.
0: On est ravis de vous accueillir. On est ravis de vous accueillir, pardonnez-moi, je vous ai coupé la parole. Vous êtes aide à domicile, c'est ça?
7: C'est ça, oui.
0: Bah, allez, bravo, voilà un merveilleux métier. Et je vois que vous avez 4 grands-enfants et 5 petits-enfants.
7: Tout à fait.
0: Eh bien, dis donc, ça en fait du monde. Eh bien, pour vous aider, vous repartez avec les 200 euros.
7: Bravo.
0: Super. On est trop heureux. de vous envoyer tout ça, cher Pascal. Vous voyez, faites comme Pascal. Hein. Inscrivez-vous sur le site d'ici.fr et ça marche à tous les coups. Dans un instant, nous allons parler de vos animaux avec notre vétérinaire Pierre Fabin. On va parler aussi avec Elsa Wolinski. Vous allez nous parler de quoi aujourd'hui ? De vulnérabilité. Oh là là, j'ai déjà les poils qui s'irisent. Mais pour l'heure, c'est vos infos dans toute la France, vos infos en local sur ICI.
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0: Midi 32 sur votre radio ici, c'est votre nouveau rendez-vous quotidien. Ici, on parle bon plan, vie quotidienne, je viens de le dire, arnaque à éviter, on parle santé et aussi de nos animaux. Nous sommes là pour vous rendre service parce qu'on vous doit bien ça. C'est le titre de ce nouveau rendez-vous. Nous sommes ensemble jusqu'à 13h, je suis Enora Malagré, je suis avec Aude Razo, Valère Correa, Pierre Fabin qui nous parlera de la façon de faire pour nourrir nos animaux. Et puis Elsa Wolinski qui nous parlera éco-anxiété. Mais pour l'heure, Aude Razo va répondre au vocal laissé par un auditeur, Fred, qui nous a appelé au 0810 055 056.
30: Oui, bonjour à toute l'équipe. Moi, j'avais une question pour Aude, si c'est possible. Je reçois souvent des SMS de livreurs et donc, voilà, je voulais savoir comment on pouvait être sûr que c'était pas des arnaques et que c'était bien des vrais messages pour éviter toutes les problématiques si on clique ou si on rappelle ou, voilà, je vous remercie de prendre ma question et je vous souhaite une bonne journée.
0: Merci beaucoup, cher Frédéric. J'en reçois également.
5: Moi et aussi.
0: Elsa Wolinski aussi, c'est insupportable.
5: Votre colis ne rentre pas dans la boîte aux lettres.
0: Exactement.
5: Vous l'avez reçu celui-là. Voilà. Bon, on l'a à peu près tous reçu,
0: cette
5: je pense,
0: phrase,
5: celui-ci.
0: Pardon, est fabuleuse. Certes, mon colis ne rentre pas dans la boîte aux lettres. Ça n'arrive pas toujours. Alors, Aude Razo,
5: vous
0: madame anti-arnaque.
5: Vous savez que j'ai des gens qui me poursuivent dans les couloirs de la radio en me disant « Oh, tu as reçu un texto, c'est un livreur et tout, est-ce que tu peux me dire ?» Et c'est souvent des textos de livreurs où on pose la question. Donc je vais répondre effectivement parce que ça parle évidemment à beaucoup de gens. Déjà, le livreur de colis qui vous écrit directement avec un numéro en 06 ou en 07...
0: Ça, c'est louche.
5: Ça, c'est quand même suspect. Si c'est vraiment, je sais pas, Chronopost, Mondial Relais, qui vous écrit pour vous informer que votre colis est en train d'arriver ou qu'il y a un problème ou je ne sais quoi, il y a différentes possibilités. Par exemple, ça peut être un numéro très court qui vous écrit un numéro à 5 chiffres. Chronopost, c'est 38004, par exemple, quand c'est Chronopost qui vous écrit. Si c'est Mondial Relais, ça va s'afficher M Relais en majuscule.
0: D'accord.
5: Donc voilà, qui va s'afficher. Mais par contre, le numéro en 06 ou en 07, c'est un peu.
0: Parce que Chronopost, il y a des arnaques aussi. J'ai déjà reçu des textos, voire même des mails. Dès qu'on demande de toute façon la carte bancaire, c'est que c'est pas bon.
5: Oui, non, il faut pas.
2: Moi
5: effectivement,
2: aussi, j'ai eu ça, on m'a demandé ma carte bancaire.
5: L'autre alerte, c'est effectivement si on vous demande de payer. Oui. Par exemple, j'ai pas pu vous livrer, on doit reprogrammer la livraison, il faut payer, je sais pas, quelques centimes. Mais en fait, on vous demande votre numéro de carte bleue. Ouais. Non, alors là, vous arrêtez tout. Vous ne faites surtout pas ça, ça ne va pas. En fait, ce que vous devez retenir, c'est ne jamais cliquer sur un lien dans un texto comme dans un mail. Donc, mettons ce texto du livreur. Vous n'arrivez pas à savoir si c'est un vrai texto d'un vrai texto, vous attendez vraiment un colis, etc. Vous ne cliquez pas, parce que vous prenez un risque, vous ne savez pas vers quel site on va vous renvoyer. Donc en fait, si vraiment vous attendez un colis, mettons que ce soit du Chronopost, mettons que ce soit du Mondial Relais, vous allez sur l'appli ou sur le site et vous regardez où ça en est. C'est vraiment le conseil le plus sûr que je puisse vous donner.
3: Mais on n'a pas forcément la référence du colis en fait, c'est ça l'intérêt du SMS.
5: Normalement, vous l'avez. Okay. Vous l'avez reçu forcément à un moment donné. Si vous ne l'avez pas, c'est que ce n'est pas le moment en fait. Donc juste, ne cliquez jamais, parce que vous n'êtes jamais vraiment sûr que c'est un vrai, que c'est un faux. Et attention maintenant, les livreurs nous envoient carrément des photos de notre colis, soi-disant. Non, non, mais ça, en fait, ça n'arrive pas. En fait, les vrais livreurs, ils n'envoient pas des photos de colis.
0: Merci beaucoup, cher Aude Razo. Dans un instant, notre vétérinaire Pierre Fabin vous dira comment nourrir vos animaux une fois par jour, deux fois par jour, 14 fois, comme Elsa Wolinski à voir. Et Elsa Wolinski nous parlera éco-anxiété. Et pour l'heure, c'est Michel Delpech avec Le Chasseur sur votre radio ici.

0: Michel Delpech, le chasseur sur votre radio ici.
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0: 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On est ensemble jusqu'à 13h. Dans un court instant, c'est Pierre Fabin qui vous dira comment nourrir convenablement votre animal sans qu'il devienne obèse comme mes chats.
2: Pardon. Et les miens.
0: Et ceux d'Elsa Wolinski. Et d'ailleurs, Elsa Wolinski, vous avez envie de nous parler éco-anxiété, cher ami.
2: Oui, ou plutôt vulnérabilité. Aujourd'hui, je vais être un peu plus sérieuse. Je fais un petit effort. Cet été, on a eu chaud, très chaud, c'est vrai. Vous venez de le dire. Canicule, sécheresse, manque d'eau, incendie. Le changement climatique est là. Il

0: l'anxiété était passé comme un ressenti capable de nous responsabiliser, face aux bouleversements environnementaux. Et se responsabiliser, c'est enfin faire attention à notre monde. Enfin ! Alors, qu'est-ce que ça raconte de nous, Enora ? Qu'est-ce que ça veut dire de nous aujourd'hui ? Ça raconte qu'on est vulnérable, comme le monde. Et là, je suis contente parce que je suis enfin à la mode, parce que je suis vulnérable ! Oui ! Voilà, parce qu'on a grandi avec l'idée qu'on pouvait produire, consommer, voyager, jeter, recommencer, toujours plus, qu'il fallait être performant, solide, autonome, tenir, maîtriser, comme vous, Valère. Oui. Et ça culpabilise, sachez-le,
1: tiens,
0: vraiment.
1: Quand est-ce qu'il aura un petit pic ?
0: Mais moi, ce que je voulais vraiment vous dire aujourd'hui, oui, c'est vrai que être vulnérable, c'est une qualité et pas du tout un défaut. C'est accepter qu'on peut être atteint, qu'on ne maîtrise pas tout et surtout qu'on a besoin des autres. Valère, on a besoin des autres. Avoir besoin des autres, ça peut nous rendre encore plus attentifs à la personne âgée qui supporte moins bien la chaleur, à votre voisin isolé, à celui qui vit sous les toits quand il fait 40 degrés, et ça nous rend solidaires. Solidaire, c'est ça le mot. Je crois que nos enfants l'ont compris d'ailleurs bien avant nous. Il y a une étude réalisée par OpinionWay pour l'ADEME, l'agence de la transition écologique auprès des 55-75 ans, qui montre que 53% d'entre eux reconnaissent avoir été sensibilisés aux questions environnementales, d'abord par leurs propres enfants. Donc pour une fois, ce sont eux qui nous éduquent. Alors non, évidemment, je ne vais pas vous dire que le réchauffement climatique, c'est une bonne nouvelle, mais peut-être qu'il nous oblige à regarder autrement et se comprenait pour une faiblesse à sortir un peu, pardon, mais peut-être qu'il nous oblige à regarder autrement ce qu'on prenait pour une faiblesse, à sortir un peu de chacun pour soi, à partager, à prendre soin de soi, parce qu'au fond, un monde qui vient... Je suis en train de me perdre dans ma petite chronique. Veuillez m'excuser, c'est l'émotion. Mais je vous parle
1: normal,
0: de vulnérabilité.
1: Vous êtes investi.
0: Et ben en fait, vous savez quoi ? C'est ça la vulnérabilité. C'est se tromper un peu et c'est pas grave. Ce que je voulais vous dire, c'est qu'en fait, face au monde qui vient, notre force sera peut-être d'être moins vulnérable, ce sera d'être ensemble. Et c'est ça l'important.
1: Bravo.
0: Être solidaire et être ensemble.
1: Mais bravo Elsa Wolinski, c'est un très très joli billet d'humeur aujourd'hui. Et effectivement, ayons foi en cette nouvelle génération. Il y a des tas de jeunes très engagés, des scientifiques. On en parlait hors antenne avec Elsa Wolinski, que vous pouvez suivre aussi sur les réseaux sociaux.
0: Oui, Élise Bordet.
1: Élise Bordet, par exemple, voilà, qu'on salue chaleureusement. Est-ce qu'il y a des autour de la table, chers amis, des gestes écolos que vous ne faisiez pas avant et que vous faites maintenant, Pierre Fabin, notre vétérinaire.
2: Alors, moi, j'ai un petit geste, mais ce que j'ai toujours fait, c'est que je fais pipi dans ma douche. Alors, ça paraît rien, c'est un petit peu d'eau, mais c'est de l'eau qu'on économise.
1: Pardon,
2: plus sérieusement,
1: mais c'est un petit geste.
2: Par contre, j'ai quelque chose que je fais depuis récemment, c'est que maintenant que j'ai des enfants, j'achète d'occasion. Même pour enfants, j'achète et je revends d'occasion. Et là, je sens vraiment que je fais un bon geste, parce que notamment les habits pour les enfants, on les utilise très peu. Et ben, j'achète sur des sites comme Vinted, ce genre de choses, Le Bon Coin, et je revends en permanence.
1: Valère Coréard.
3: Moi, j'en faisais déjà. En fait,
1: Oui, c'est vraiment évidemment le premier de la classe.
3: C'est la vérité. Avant, je bossais beaucoup sur l'écologie. Ouais. Mais maintenant, j'en fais un autre. C'est l'éducation des enfants que j'accélère sur ces sujets parce qu'ils me demandent des comptes, notamment. Mm-hmm. Et j'essaye très humblement, contrairement à ce que vous allez vouloir faire croire là dans un instant, à leur expliquer qu'on ne vit pas au-dessus de la nature, mais dans la nature.
1: Parfait, mais c'est très beau Elsa, il y a quelque chose que vous faisiez.
4: Plus de bain que des douches.
1: Et vous, Aude Razo ?
5: Eh ben, moi, c'est lancer la lessive seulement quand le tambour est plein. Parce que avant, en fait, je lançais ma lessive. J'avais besoin un peu de cette chemise que j'avais des amis il y a 10 jours. Donc bon, finalement, j'attends un peu quand même.
1: Oui. Est-ce que Vanessa Paradis, qu'on va écouter, fait des petits gestes écolo? On va écouter Divinity. Et juste après, on va parler avec vous, Pierre Fabin. Combien de fois par jour dois-je nourrir mon animal ? À tout de suite.

0: Divinidil dans On vous doit bien ça sur votre radio ici.
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0: On est ensemble jusqu'à 13h, c'est votre nouveau rendez-vous quotidien. On vous doit bien ça, on vous rend service, on répond à plein de questions. On a parlé beaucoup d'éco-anxiété, on a parlé de nos jardins aussi, comment lutter contre la sécheresse à venir, parce qu'elle sera là et bel et bien là. Mais pour l'heure, nous allons parler avec vous de comment on nourrit les animaux. C'était pas très français, Pierre Fabin, notre vétérinaire.
3: Effectivement, on va surtout parler de la fréquence des gamelles. Voilà. Alors, j'ai une petite question pour vous pour commencer. Est-ce que vous savez, dans la nature, un chat à l'état sauvage, combien de fois
0: un chat,
3: combien de repas il va faire par jour?
0: Non, c'est une bonne question.
3: Eh bien, on est entre 10 et 12 repas par jour. En fait, ils ont un tout petit estomac. Ils vont manger un petit mulot par-ci, une petite sauterelle par-là. Et du coup, en fait, il ne faut pas s'étonner que si votre chat n'a pas à manger à 4h du matin, il vous réveille, il a faim. Tout simplement.
0: Mais c'est des petits gloutons, oui, ça mange toute la journée.
3: Et ça mange toute la journée, c'est même un problème d'écologie parfois parce qu'ils tuent tellement de petites proies qu'ils vont un peu dégommer nos jardins.
0: D'accord.
3: Alors, avant de rentrer dans la fréquence, je veux quand même préciser quelque chose. Si votre animal, votre chien ou votre chat, a son petit rythme, qu'il a une belle ligne, qu'il digère bien, qu'il ne vous réveille pas à 4 heures du matin parce qu'il a faim, vous ne changez surtout rien. C'est qu'il a son rythme, il est calé comme ça. Par contre, si votre animal est un peu en surpoids, qu'il a des selles pas très moulées, qu'il pète toute la journée, qu'il a des gaz tout le temps, alors vous pouvez essayer de changer des choses. Voilà,
0: c'est justement qu'il y a un problème de distribution. Les croquettes à volo toute la journée.
3: Et du coup, il est probablement un peu en surpoids. C'est la solution de facilité pour le chat.
4: Mais alors, attendez, ça veut dire qu'on ne laisse pas les croquettes à volonté?
3: Alors, ça dépend des chats. Ceux qui ont une belle ligne, mes chats, par exemple, ils ont une ligne de 15 ou de 13 ans. Je suis vétérinaire, on va dire ça comme ça. Elles sont à volonté, ça se passe très bien parce qu'elles se régulent. Ce n'est pas des grosses mangeuses. Et elles sortent. Par contre, un chat d'appartement stérilisé, il peut avoir tendance à dormir un peu toute la journée et à manger par ennui. Du coup, il va faire trop de repas dans la journée, il va se surnourrir et devenir un petit peu obèse. Alors, ce qu'on va faire, c'est qu'on va essayer de faire du libre-service contrôlé. Vous allez prendre la dose pour la journée. Alors, c'est plus difficile quand on a plusieurs chats, parce qu'on a souvent un glouton et un autre qui est un peu plus compliqué. On va prendre la dose pour la journée, on va la diviser en 4 repas. Parce qu'on ne va pas donner 12 repas par jour à nos chats, c'est impossible, on ne peut pas gérer. On divise en 4 repas, mais par contre, ces repas, on va les mettre à plusieurs endroits de l'appartement, dans des balles distributrices, dans une petite gamelle en hauteur. On va forcer nos chats à aller à plusieurs endroits, et ça va faire qu'ils vont s'auto-réguler.
0: Oui, parce qu'on n'est pas là de la journée, on
3: exactement,
0: bosse.
3: On ne peut pas,
0: donc...
3: voilà. Un repas le matin quand vous levez,
0: mais si on a
3: quand
0: un tout petit appartement, on le met dans 4 petits coins de l'appartement.
3: 4 petits coins de l'appartement ou des balles qui vont distribuer les jouets. Il va avoir besoin de jouets pour se distribuer ses croquettes. Et ça va permettre qu'il fasse plusieurs repas dans la journée. Donc un en vous levant, un vous faites une autre distribution en partant au travail, un en rentrant et un avant d'aller vous coucher. Comme ça, ils auront un peu de nourriture pour la nuit. D'accord. Et si vraiment on s'en sort pas, qu'on a plusieurs chats, la gamelle distributrice automatique. C'est un dispositif qui va distribuer automatiquement les croquettes. Ça lit la puce de votre chat et ça donne les bonnes croquettes au bon chat.
0: Voilà, on est dans le futur.
3: Voilà, on est dans le futur, mais ça marche plutôt bien.
0: Okay.
3: Et pour les chiens, alors l'idéal, c'est 2 repas par jour. Je sais qu'il y a des gens qui nourrissent leur animal qu'une seule fois par jour, parce que le chien, on le voit souvent comme un loup. Il va chasser une proie, il va avoir l'estomac qui va se distendre un petit peu, il va manger toute sa proie. C'est la vérité dans la nature, mais on a prouvé, il y a des vétérinaires qui ont prouvé que le fait de manger une seule fois par jour favorisait l'obésité, et pour les grands chiens, ça favorise les torsions d'estomac. C'est une opération qu'on doit faire en urgence, qui coûte plusieurs milliers d'euros en plus, donc on veut pas trop exposer nos chiens à ça. Donc 2 fois par jour pour le chien adulte, et pour les chiots, on est sur 3 à 4 fois par jour en général.
0: Mais comment on fait quand on n'est pas là de la journée pour les chiots?
3: Il faut revenir plus souvent. Quand on a un chiot en bas âge, en général, le laisser seul toute la journée, c'est plus compliqué. Après, quand vous faites les 3 repas, ça peut être un le matin, un en revenant du travail et en allant vous coucher. Ça vous fait vos 3 repas sur la journée.
0: Et on va voir si vous avez réponse à tout, si on a des petits oiseaux.
3: Des petits oiseaux. Alors, les
0: je vais
3: petits
0: le tester surtout. Et des hamsters,
5: et des poissons rouges aussi.
0: Et des bonnets.
3: Alors, tout ce qui est rongeur, type poisson rouge, hamster, tout ça, en général, va s'auto-réguler et manger un peu en permanence sur la journée. Et pour les oiseaux, c'est pareil. C'est plusieurs distributions dans la journée. On est sur 3 à 4 distributions. Et en général, les oiseaux ont moins tendance à l'obésité parce que c'est plutôt la qualité de ce qu'on va donner à laquelle il faut faire attention. Et du coup, ils se régulent très bien eux-mêmes.
0: Merci beaucoup, cher Pierre Fabin.
3: Avec plaisir.
0: Appelez-nous, posez-nous vos questions, on a les réponses, 0810 055 056. D'ailleurs, juste après la réclame, nous allons accueillir des auditeurs qui ont des questions. Bienvenue dans On vous doit bien ça, c'est votre nouveau rendez-vous quotidien sur votre radio, ici.
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0: Encore quelques minutes à passer en votre douce compagnie. On vous doit bien ça, votre nouveau rendez-vous sur ICI. Nous avons, je ne vais pas vous mentir, beaucoup d'appels au 0810 055 056. Donc on va essayer d'en prendre le maximum. On va tout de suite prendre une auditrice qui nous appelle du Val d'Oise. Marie-Rose, me semble-t-il. Bonjour.
15: Oui, bonjour. Bonjour à vous, à toute l'équipe.
3: Bonjour.
0: On est ravis de vous accueillir. Comment allez-vous, chère Marie-Rose?
15: Ça va très bien, ça va très bien. Moi, j'ai du soleil chez moi, donc ça va, je suis contente.
0: Profitez-en pendant que ça dure.
15: Oui.
0: Alors, on a parlé beaucoup de jardin en ce début d'émission. Vous aviez une petite astuce à nous donner, je crois, chère Marie-Rose.
15: Ben oui, parce que moi, ça fait des années qu'avec l'eau du toit qui tombe, on a mis une gouttière avec un clapet. J'ai des bidons en bas et comme ça, mon eau, je récupère l'eau de pluie de mon toit de la maison.
0: C'est super ça, quelle bonne idée.
15: Gouttière, elle a un clapet que j'ouvre et que je ferme. Mm-hmm. Et les bidons, ils se remplissent avec un tuyau.
0: Mais ça vous fait combien de litres au final, cette affaire? Vous arrivez à arroger tout votre jardin avec ça?
15: Oh ben bien sûr, j'ai au moins plus de 3000 litres d'eau, à peu près. Ah oui, mais moi, j'ai pas un hectare, j'ai 300 mètres carrés. Hein,
0: bah voilà, mais vous avez quand même une grosse gouttière, si je peux me permettre, Marie-Rose. Bon, bah c'est super, merci pour l'astuce, c'est trop chouette.
15: Ah oui, ça fait des années qu'on faisait ça avec mon mari, donc. Et puis l'eau de pluie, c'est naturel, façon de parler.
0: Ah bien sûr.
15: Mais bon, c'est agréable quand même, et puis je vois que ça fait beaucoup. Et puis je fais beaucoup de compost aussi.
0: Oh non! Mais on a très envie de venir chez vous, Marie-Rose, dis donc, Valère Coréa.
5: Oui, Marie-Rose, j'en parlais rapidement tout à l'heure, mais vous pouvez aussi vérifier, auprès de votre intercommunalité ou de votre commune, tout simplement, s'ils ne donnent pas ou ils ne vendent pas à prix coûtant des récupérateurs d'eau. Parce que j'entendais que c'était des bidons, mais les bidons, ça peut être limité en termes de capacité de stockage. Et si vous avez une belle gouttière avec le clapet, là, je me dis, avec la période des pluies qui arrive, ça peut être un bon plan, donc à vérifier.
0: Merci, monsieur Bonplan, Valère Coréa. On essaie de prendre le plus de gens possible. On va accueillir Evelyne. Gros bisous, Marie-Rose, bien sûr. Evelyne, qui nous appelle d'où d'ailleurs?
16: De Tours.
0: Bah, on fait un gros bisou à ICI Touraine, du coup. Bonjour Evelyne, bienvenue.
16: Bonjour.
0: Alors, on vous écoute.
16: J'économie aussi pour l'eau, je récupère aussi l'eau du toit, je fais plein de choses comme ça.
0: Bah, vous faites bien.
16: Je vous ai appelé parce que j'ai eu là tout à l'heure une arnaque.
0: Ouais.
16: Je suis persuadée que c'en est une.
0: Ouais.
16: En fait, là, par mail, qui me dit que ils ont reçu un avis favorable de ma banque, selon un prélèvement qu'ils ont passé d'environ 40 000 euros.
9: Oula.
16: Et que celui-ci est donc accepté et que si je ne suis pas le destinataire de cet avis, eh bien que je dois appeler en union.
9: Alors ça, c'est une question pour Audrazo, notre madame anti-arnaque. Merci beaucoup Evelyne. Faites d'ailleurs comme nos auditrices, demain, toute la semaine, on est là pour vous, 0810 055 056, donc on vous doit bien ça. Audrazo.
17: Evelyne, merci pour ce signalement. Ça aussi, arnaque très classique. Alors, j'avais pas vu la version 40 000 euros qui est quand même un petit peu angoissante, je reconnais. Effectivement, c'est une arnaque assez courante de vous faire appeler un numéro soi-disant pour vous sauver, en fait, tout simplement. Donc, on vous fait très peur. Ouais. On vous dit, regardez, oui, c'est bon, votre virement est fait. Des fois, c'est des petits montants, des fois, c'est des gros montants. Ouais. Si vous n'êtes pas à l'origine de ce virement, de ce prélèvement, appelez. Et là, vous avez attention parce que vous allez tomber sur quelqu'un de très, très, très convaincant qui va dire je suis Superman, je vais vous aider, etc. Et en fait, il va vous faire faire des manipulations dangereuses sur votre téléphone pour vraiment vous prélever. Donc, dans ces cas-là, là, le mail, Evelyne, il faut bien regarder l'adresse de l'expéditeur. Regardez bien qui vous écrit, si c'est une adresse un peu bizarre, du Yahoo, du Wanadoo, du Gmail, etc. C'est pas bon.
9: C'est horrible. Ouais. Moi, ça m'arrive aussi tout le temps. Alors vraiment, n'hésitez pas à nous appeler si vous avez comme ça des petites galères. 0810 055 056. Elsa Wolinski, on va accueillir Émilie parce que je sais que vous êtes très friande de ce jeu que nous avons mis en place.
4: Mais
9: en
4: oui,
9: cette rentrée, n'est-ce pas? C'est 200 euros de pouvoir d'achat à vous donner. Émilie, bonjour.
4: Bonjour.
18: Bonjour Enora, bonjour ici, bonjour l'équipe.
5: Bonjour.
9: Vous appelez d'où Émilie?
18: De Montbéliard.
9: Ah.
18: Ici Belfort-Montbéliard.
9: Eh ben voilà, et on les embrasse très très chaleureusement. Je vois que vous avez deux enfants. Du coup, on va vous donner un petit coup de pouce. C'est gagné.
4: Bravo Émilie.
18: Merci, ça me fait super plaisir. Vous êtes une équipe géniale et une radio qui peut laisser la place aux auditeurs justement pour s'exprimer sur divers sujets. Donc je vous adore. Continuez comme ça, franchement, ça fait du bien.
9: Ça me fait très très plaisir. Merci à vous. On vous embrasse très très fort. On va se retrouver demain. Merci à ma merveilleuse équipe. Merci à tout ici. J'ai l'impression de faire mes adieux au musical. Pas du tout, c'est faux. On revient demain. On parlera usurpation d'identité. Merci à ma Céline chérie à la réalisation de cette émission. Mais pour l'heure, c'est parti.
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12: Monument historique.
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11: Nous avons des enfants qui ne lisent plus et qui sont face à un phénomène de destruction cognitive et intellectuelle massif par la consommation des téléphones portables et des réseaux sociaux. Voilà la réaction du ministre de l'Éducation nationale, Édouard Geffray. Après la publication des résultats 2025 de l'étude internationale PISA, dans laquelle les résultats des élèves français sont les plus bas jamais mesurés depuis la création de ce classement en 2000. Comment éviter une nouvelle affaire Le Squarnec? Quatre parlementaires présentent leurs 27 recommandations pour tirer des leçons de cette affaire hors norme. Cet ex-chirurgien condamné en mai 2025 à 20 ans de prison pour 300 viols et agressions sexuelles commis sur des patients quasi tous mineurs. Il recommande notamment un contrôle tous les 3 ans du casier judiciaire des médecins et plus de vigilance dans le recrutement. À Orléans, 5 ans de prison avec sursis requis contre Olivier Bouygues. Le milliardaire est jugé notamment pour destruction en bande organisée d'espèces d'oiseaux protégés sur son domaine de chasse en Sologne. Les pompiers ressortent déçus de leur réunion au ministère de l'Intérieur. Ils sont en grève à partir d'aujourd'hui et jusqu'au 20 octobre pour réclamer davantage de moyens et d'embauches. La CGT SDIS réclame par exemple l'embauche de 21 000 sapeurs-pompiers professionnels supplémentaires. Yves Brunier est mort à l'âge de 83 ans et c'est toute une génération qui a le cœur serré aujourd'hui. Yves Brunier, c'est le co-créateur et interprète du dinosaure orange Casimir, héros de la série L'île aux enfants, le monstre gentil enchanté l'ORTF, France 3 puis TF1 avec sa silhouette rebondie et son plat préféré, le Gloubi Boulga.
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12: Du côté du ciel, les averses sont en train de disparaître totalement au profit du soleil qui doit continuer de jongler entre deux nuages. Le vent souffle généralement assez fort jusqu'en milieu d'après-midi, puis ensuite il va faiblir. Il fait 19 degrés à Brest, Perros-Guirec, Guingamp, Gourin, jusqu'à 21 aujourd'hui à Quimper, Quimperlé et Lorient. Pour demain, les nuages et les éclaircies se partageront le ciel. Ça va se dégager un peu plus en fin de journée avec un vent de nord-ouest et des températures qui devraient culminer entre 19 et 21 degrés.
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0: 1982, la sensualité de Marvin Gaye, qui était d'ailleurs venu en Europe pour retrouver de l'inspiration. Il s'était exilé à cette époque en Belgique pour nous proposer ce tube. Bonjour, merci d'avoir choisi ici Bray Zizel, comme chaque après-midi avec vos bons plans dans la région, les plus grands tubes de votre vie et les chansons françaises qui se succèdent, comme celle qui arrive en compagnie de Nicoletta, de Benabar et de Stéphane Echer.
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0: Pas d'habit comme toi, pour parler tout simplement de la frontière entre l'amitié et l'amour, qui est souvent très mince. Footloose arrive dans quelques instants, oui, la bande originale du film du même nom, France Gall résiste, et un peu de musique brésilienne avec Masquenada, repris par Sergio Mendes.
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2: Vous aimez les plantes? Je vous conseille d'aller à Guerre d'Esquins pour les journées des plantes ce samedi 12 et ce dimanche 13 septembre. Ces journées sont notamment organisées par la pépinière sous un arbre perché. Ça se passe de 10h à 18h à côté de la mairie en plein centre-ville. Il y aura également des dédicaces comme celle de Hervé Guerrier pour son livre Allons aux champignons. 35 exposants en tout, pépiniéristes, collectionneurs et producteurs venus de toute la France, mais également de Belgique et d'Espagne dans cette belle petite cité de caractère. Votre radio ici Brésil est bien évidemment partenaire. Et puis l'Odyssée à Brest revient pour sa 24e édition ce dimanche 13 septembre au Relais Kerion qui accueillera une nouvelle édition de cet événement sportif et engagé en faveur de la lutte contre le cancer du sein. Vous pouvez par exemple courir le 10 km ou encore le 5 km. Et puis il y a aussi une marche, c'est un 9 km. Vous pouvez également participer en courant près de chez vous jusqu'au dimanche 20 septembre en courant soit 5 ou 10 km grâce à l'application mobile Odyssée.
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0: La musique du Morlaisien franco-anglais Dylan Lefol. Le groupe s'appelle Coastal Run. C'est une des pépites d'ailleurs de la playlist celtique d'ici Braise-Izel. À suivre dans quelques instants, Julie Pietri pour cette hymne féministe des années 80, Ève, lève-toi. On aura également Patrick Fiori qui est en duo avec Marc Lavoine. Et puis un hymne des années 80 par un groupe américain, REM. Bel après-midi. Merci d'avoir choisi ici Braise-Izel.
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1: Il est précisément 15h, c'est l'heure de faire un point sur l'actualité avec Marine Logénie.
2: Près d'un an après le casse du Louvre, un autre cambriolage de musée, cette fois à Cagnes-sur-Mer, relance la question de la sécurisation de ces lieux. Ce matin à l'aube, un peu avant 6h, deux voleurs ont dérobé 4 tableaux au musée Renoir de la ville située entre Antibes et Nice. Deux ont été abandonnés et finalement retrouvés dans le jardin. Cambriolage chiffré à 9 millions d'euros. Les voleurs sont toujours recherchés. Le maire de Paris annonce l'ouverture de 2 enquêtes après l'éviction de femmes employées de la Tour Eiffel lors de la visite de dignitaires hindous samedi dernier. Une décision totalement inacceptable, selon Emmanuel Grégoire. Les résultats des élèves français à l'enquête internationale PISA de 2025 sont les plus bas jamais mesurés. Ils restent tout de même dans la moyenne des pays de l'OCDE, un constat préoccupant, selon le ministre de l'Éducation, qui estime que le collège doit être le grand chantier du prochain quinquennat. En première ligne, depuis le mois de juin, face au feu d'une virulence inédite, les pompiers entament une longue grève. Ils sont appelés à une mobilisation de plus de 6 semaines pour obtenir donc plus de moyens et un recentrage de leur mission. On a appris la disparition d'Yves Brunier, co-créateur de Casimir. Il est mort à l'âge de 85 ans. C'est lui qui a donné sa voix au célèbre dinosaure orange de la série L'île aux enfants pendant 8 années, de l'ORTF à TF1. Et puis il y a du foot ce soir au programme de la Ligue des Champions. Le club du LOSC, Lille, accueille le Betis Séville à 21h pour son retour dans la compétition.
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1: Du côté du ciel, les averses sont en train de disparaître totalement au profit du soleil qui doit continuer de jongler entre deux nuages. Le vent souffle généralement assez fort jusqu'en milieu d'après-midi, puis ensuite il va faiblir. Il fait 19 degrés à Brest, Perros-Guirec, Guingamp, Gourin, jusqu'à 21 aujourd'hui à Quimper, Quimperlé et Lorient. Pour demain, les nuages et les éclaircies se partageront le ciel. Ça va se dégager un peu plus en fin de journée avec un vent de nord-ouest et des températures qui devraient culminer entre 19 et 21 degrés.
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0: La disco des années 80 avec ce symbole de Music Online par le groupe Imagination, remis au goût du jour, notamment grâce au cinéma, avec ce film qui s'appelait Flashback, sorti au mois d'avril. À propos de Juste une illusion, justement, Just an Illusion, ça c'était Imagination, mais Juste une illusion, ce sera Jean-Louis Aubert dans quelques minutes. Ce sera juste après Zaz et Un coup de soleil par Richard Cochian.
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0: Cinépa, c'était bien Jean-Louis Aubert sur votre radio. Juste avant de retrouver un morceau culte de l'année 78, Baker Street par Gary Rafferty. Mais d'abord, voici vos rendez-vous dans la région.
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0: Avec cette rentrée un peu stressante pour certains ados, est venu le temps de décompresser un peu. Et c'est ce que vous propose ce mercredi la Loco à Quimperlé, avec un moment pour échanger, jouer à des jeux de société. Le tout arrosé bien sûr de boissons non alcoolisées. Les après-midi de la Loco reprennent ce mercredi et c'est gratuit. Un autre rendez-vous, plus littéraire celui-ci, du côté de Quimper. C'est ce que nous propose Ophélie sur WhatsApp.
2: La librairie et curiosité à Quimper, près de la place Saint-Corentin, vous invite ce samedi 12 septembre de 10h à 18h. Donc voilà, on a hâte de vous voir nombreuses et nombreux pour fêter les 15 ans de la librairie et curiosité avec nous. Merci, à très vite.
0: Si vous aussi, comme Ophélie, vous voulez faire passer le message, ça se passe sur WhatsApp au 02 98 53 65 65.
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0: La route de Quimper par Gilles Sarva. Bon, Gilles Sarva, il n'y a pas de date annoncée hein, pour un prochain concert. En revanche, si vous avez envie d'entendre chanter breton, notez que Emezi sera en concert ce jeudi 10 septembre du côté de Douarnenez. À suivre, juste avant le retour des infos de 16h, un ballet signé Céline Dion, un braquage des sentiments par Florent Pagny et un duo mémorable entre Jermaine Jackson et Piazzadora.
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2: 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Proximité, confiance et accessibilité seront au cœur de notre rendez-vous de ce mercredi.
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1: 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Dirazout est extrait de son nouvel album en trio, Digital Trib.

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1: Excellent après-midi à vous sur Ici Bray Zizel. Il est 16h. C'est Audrey Leclanche que vous allez retrouver dans quelques instants, juste après les infos avec Marine Legénie.
2: Les pompiers ressortent déçus de leur réunion au ministère de l'Intérieur. Ils sont en grève à partir d'aujourd'hui et jusqu'au 20 octobre pour réclamer davantage de moyens et d'embauches. Il faudrait 21 000 sapeurs-pompiers professionnels supplémentaires, selon la CGT SDIS. 61% des nappes phréatiques restent en dessous des normales, indique cet après-midi le BRGM, en cause un déficit de pluie sur fond de canicules estivales, précise l'organisme. À Orléans, 5 ans de prison avec sursis requis contre Olivier Bouygues, le milliardaire est jugé, je vous le rappelle, pour destruction en bande organisée d'espèces d'oiseaux protégées sur son domaine de chasse en Sologne. Les fumeuses présentent un risque d'infertilité supérieur de 40% aux non-fumeuses, alerte l'Organisation mondiale de la santé. L'infertilité qui n'est pas uniquement un problème féminin. Une autre étude révèle que le tabagisme est associé à des troubles de la reproduction également chez l'homme. Nous avons des enfants qui ne lisent plus, qui sont face à un phénomène de destruction cognitive intellectuelle massif par la consommation des téléphones portables et des réseaux sociaux. Voilà la réaction du ministre de l'Éducation nationale, Édouard Geffray, après la publication des résultats de l'étude internationale PISA, dans laquelle les résultats des élèves français sont les plus bas jamais mesurés depuis la création de ce classement en 2000. Et puis Yves Brunier est mort à l'âge de 83 ans. C'est toute une génération qui a le cœur serré aujourd'hui. Yves Brunier, c'est le co-créateur et interprète du dinosaure orange Casimir, héros de la série L'île aux enfants.
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1: Du côté du ciel, les averses sont en train de disparaître totalement au profit du soleil qui doit continuer de jongler entre deux nuages. Le vent souffle généralement assez fort jusqu'en milieu d'après-midi, puis ensuite il va faiblir. Il fait 19 degrés à Brest, Perros-Guirec, Guingamp, Gourin, jusqu'à 21 aujourd'hui à Quimper, Quimperlé et Lorient. Pour demain, les nuages et les éclaircies se partageront le ciel. Ça va se dégager un peu plus en fin de journée avec un vent de nord-ouest et des températures qui devraient culminer entre 19 et 21 degrés.
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0: Un morceau, c'est le nouveau Soprano avec DJ. Bonjour et bienvenue si vous nous rejoignez. On vous ouvre les portes du studio d'ici Brazizel et cet après-midi encore, on reçoit du beau monde. The Connells avec 74-75, Eddie Mitchell et Jeanne Mas. Et on commence avec votre rendez-vous, le petit cours de breton. Vous ne parlez pas la langue de notre région ? Pas de souci. Grâce à Clément Soubigou, on en apprend tous les jours.
1: Interdit de faire beurk si vous n'y avez pas goûté. Aujourd'hui, nous allons faire de la bouillie.
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1: Un plat pas cher, facile, copieux et bon. C'est un peu boudé de nos jours. Pourtant, ça en a nourri des générations de bretons. Alors, la bouillie en breton, ça se dit yot, mais plus souvent yout, d'ailleurs. Alors, je suis sûr que ce mot évoque déjà des souvenirs de grosses gamelles de yout sur la table avec un temps maman des craze, un peu de beurre au milieu. Enfin, pourquoi un peu? Un temps brase, hein, un grand bout de beurre, teusette, fondu au milieu. Et ce plat se décline facilement suivant la farine que vous avez. Youdker, si vous avez de la farine d'avoine à la maison. Youditu, pour la célèbre bouillie de blé noir qui vaut vraiment le coup. Youdseigal, pour la bouillie de seigle. En plus, c'est très simple à faire. Et le meilleur, et là je sais que j'ai réveillé encore des souvenirs, s'il vous reste de la bouillie de la veille, vous la sortez du plat, vous la coupez en morceaux, passez ça à la poêle avec du beurre et du sucre et vous avez votre yout fritette. Et ça, c'est presque divin. Essayez, vous verrez. Youdker, youdseigal, youditdu. Pour trouver la recette en Haute-Bretagne, ça s'appelle du grou.
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1: Un nom de lieu aujourd'hui, on va s'intéresser au lieu Keravel. Car malheureusement, on lit de plus en plus de mauvaises traductions ou interprétations. Certes, en prenant un dictionnaire, Ker, c'est le lieu habité, et Havel, c'est le vent. Ouais, mais non, pas forcément, du moins pas en toponymie. Ker Havel, si c'est une forme ancienne, je précise, ça vient d'une variante bretonne du prénom biblique Abel, qui était aussi un prénom à la mode en armorique. Donc, si vous habitez dans un hameau appelé Anvet Ker Havel, eh bien, le nom vient d'un ancien habitant qui s'appelait Abel. Et je suis sûr qu'en lançant des recherches, vous pourrez le retrouver. Mais la confusion se fait souvent à cause d'une mode au XXe siècle où des lieux dits Keravel sont apparus un petit peu partout, souvent sur des maisons récentes ou maisons secondaires, au bord de l'eau. Et là, oui, c'est une traduction récente pour un endroit où il y a du vent, Keravel. Mais si c'est ancien, ça vient de Ker et Abel, le prénom. Comme quoi, il faut faire attention aux faux amis en breton. Je vous dis à demain. Ken Varhoas.
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1: Luc Taff, un artiste de la playlist Ici Bray Zizel avec son titre À l'ouest, issu de son album éponyme. On continue cet après-midi ensemble, et quand je dis on, je parle aussi de Madonna, Jeanne Mas et Eddie Mitchell qui débarquent dans 5 minutes comme Vianney avec son nouveau single D'or et d'étain. On n'oublie pas non plus les bons plans sortis près de chez vous, et aujourd'hui, direction Moëlan-sur-Mer avec la fête du porc.
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0: 1978, Eddie Mitchell, il ne rentre pas ce soir. Les bons plans et idées sorties près de chez vous, c'est toujours sur votre radio Ici Brézizel. Et aujourd'hui, direction Moëlan-sur-Mer.
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0: Chaque jour, votre radio met vos manifestations à l'honneur. Comme Florence, laissez-nous votre message vocal sur WhatsApp au 02 98 53 65 65.
2: Le comité d'animation du Bellon propose la 40e édition de la fête du port le samedi 12 septembre. Pour cette 40e édition, on a vu les choses en grand. À 11h, il y aura une découverte de l'Estran avec l'association Rivière et Bocage. Et à partir de 14h30, 4 choses sont proposées, une diffusion du film Au cœur du Bellon, des étals de puces de mer, une présentation et une observation par RBBM des micro-organismes présents dans l'estuaire du Bellon, et une expo photo par l'association Milliard Regards. À 16h commencera la journée de la soirée en musique avec la fanfare Tichot, puis à 18h on aura un apéro-concert avec le groupe Nothing to Declare, un groupe skérois. À 19h il y aura le traditionnel repas du prêcheur, et enfin on finira à 20h30 par le fameux Fest-Noz.
0: La 40e édition de la fête du port du Bellon à Moëlan-sur-Mer, c'est ce samedi et c'est gratuit.
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0: Ava, c'est Gaëtan Roussel qu'on retrouve le 18 février prochain à l'Arena de Brest. Comme tous les jours, Laurent Le Limentour nous dresse un portrait d'un breton ou d'une bretonne. 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
1: Salut Brézizel.
2: Quel est ton nom ?
1: Je m'appelle Thélo, j'ai 18 ans et je suis étudiant en breton.
3: Et on peut savoir depuis quand vous arpentez la Bretagne en racontant à tout le monde que vous appelez Provençal le Gaulois ?
4: Bah non, c'est moi ça.
5: Qu'est-ce que vous nous chantez ? Vous êtes pas gaulois que je sache !
1: Et je suis dans les petits bonheurs.
4: Ouais, je vois ce que vous voulez dire.
6: Mais d'où tu viens comme ça ?
1: Alors je suis de Carhaix et pour moi c'est une ville magnifique que j'adore et où je suis prêt à vivre toute ma vie.
7: Non mais franchement, qu'est-ce que tu lui trouves ?
1: Franchement, on y vit bien, il y a la campagne, il y a la ville et puis il y a des bons copains surtout.
8: Je cherche des copains. Alors si vous avez envie de faire des conneries, dans le genre mettre des chaises dans les arbres ou poser de la colle sur la lunette des chiottes, je suis votre homme.
9: Et maintenant qu'on part en balade.
10: Exactement, on part en balade.
1: L'endroit où je préfère me balader, c'est Gartulan, à côté de Carhaix.
11: C'est par où ?
1: C'est un petit village dans Plévin où il y a une grande maison qui appartenait à mes grands-parents, une grande maison de campagne que je trouve magnifique. Il y a des champs à perte de vue. C'est un petit coin de paradis.
12: C'est pas beau la cambrousse du paradis ?
1: Le sentiment que j'ai quand je suis là-bas, c'est vraiment de la sérénité. Je sens que je suis un peu hors du monde. Quand on est là-bas, on prend son temps et on en est heureux.
2: J'ai passé mon après-midi dans les champs, couché dans l'herbe.
11: Je sais pas ce que tu fumes en ce moment, mais il faut que t'arrêtes.

0: On verra bien.
1: Exemple ?
0: Par exemple, quelqu'un dit « J'espère qu'il y aura du monde » et on dit « bah Gamba Vogolet » qui a un peu du breton un peu vulgaire.
2: Comment ça se prononce ?
0: Gamba Vogolet.
3: Bah, c'est un peu vulgaire, hein ? Mais on rigole en même temps.
0: Allez, salut !
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0: Le créateur du groupe Cock Robin, c'est Peter Kingsbury avec Only the Very Best. Le groupe Cock Robin sera d'ailleurs en concert à Pinmar le 27 mai prochain. Les Queen et le tout nouveau titre de Marine, Tricheur, débarquent dans moins de 2 minutes. Et à 17h, on fait le point sur l'info du jour avec le journal d'ici Brézizel.
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1: Nous sommes mardi, nous sommes le 8 septembre. Merci d'avoir choisi Ici Bray Zizel. Il est 17h. Fin d'après-midi avec vous et aussi avec l'info en direct Valérie Onigienne. Bonsoir.
2: Bonsoir.
1: Comment éviter les viols en série?
2: Comment tirer les conséquences de l'affaire Le Squarneck? La mission flash mise en place à l'Assemblée nationale en avril dernier suite à l'affaire Le Squarneck, ce chirurgien condamné pour près de 300 viols et agressions sexuelles, notamment dans les hôpitaux de Lorient, Quimperlé et Vannes. Delphine Gauthier, cette mission flash émet 27 recommandations après avoir scruté ce qui s'est passé.
3: Comment Joël Le Squarneck a-t-il pu passer au travers des mailles de l'ordre des médecins? C'est l'un des dysfonctionnements les plus alarmants de l'affaire, soulignent les rapporteurs, qui étrillent les instances professionnelles. L'ordre des médecins a fait un choix délibéré, cingle le rapport, celui de l'inaction. Cette inertie a permis aux chirurgiens pédocriminels, selon les députés, de continuer à exercer et faire des victimes pendant plus de 20 ans, alors que dès 2005, il avait été condamné pour détention d'images pédopornographiques. Car faute de contrôle régulier des antécédents judiciaires, par manque aussi de coordination entre autorités judiciaires, ordre des médecins et établissements hospitaliers, la condamnation et les alertes lancées par des collègues de Joël Le Squarneck sont restées vaines. La mission recommande donc de conditionner le recrutement des médecins à l'absence de condamnation. Elle préconise aussi de transférer le pouvoir disciplinaire de l'ordre des médecins aux agences régionales de santé quand il s'agit de faits à caractère sexuel, car les députés juge illégitime une instance fondée sur la confraternité et la sanction par les pairs.
2: Et sachez que le collectif des victimes salue un travail approfondi. Le détail des recommandations est à lire sur ici.fr. Un cinquième mineur interpellé suite à l'altercation à Saint-Renan dans le Nord Finistère. Un jeune homme de 17 ans qui avait été grièvement blessé par arme blanche dans la soirée du lundi 24 août. C'était pendant un match de foot improvisé sur le terrain de pétanque de la commune de Saint-Renan. Quatre jeunes avaient été interpellés dans un premier temps. Le procureur de Brest fait savoir qu'un cinquième mineur donc a été mis en examen aujourd'hui et placé en détention. Des débrayages dans les hôpitaux. Un débrayage ce matin à l'hôpital Morvan à Brest à l'appel du syndicat Sud. Les manifestants se plaignent du manque de lits, des problèmes de recrutement, des conditions inadaptées à la canicule. Certains n'ont pas réussi à poser 3 semaines de congés consécutifs cet été. Également un rassemblement à la mi-journée devant l'hôpital psychiatrique de Gourmelin à Quimper, portant aussi sur la question des moyens. Le comité national des pêches annonce l'attribution de 135 licences de pêche au bar pour la prochaine campagne. 111 nouveaux armateurs en bénéficient. Selon le comité national des pêches, 2/3 des licences sont attribuées à des navires de moins de 12 mètres. Tout cela pour bien soutenir la pêche côtière dans cette fameuse filière du bar. À Ploudalmézo, dans le Nord Finistère, la crêperie du Château d'Eau a fermé définitivement ses portes hier soir. C'est un arrêté préfectoral qui a mis fin à l'activité pour des raisons de sécurité. La crêperie, la fameuse crêperie perchée à 43 mètres de hauteur avec une vue magnifique à 360 degrés, cette crêperie n'avait pas d'issue de secours. C'est donc la fin d'une aventure qui aura duré 42 ans.
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2: Et ça se calme au niveau du vent, Baptiste?
1: Absolument, ça se calme et même du soleil d'annoncer pour demain mercredi sur la Bretagne. Que ce soit le matin ou bien l'après-midi, ce sera bel et bien du soleil sur tous nos départements bretons. Les températures au réveil, on devrait retrouver entre 10 et 12 degrés, un petit peu de fraîcheur. Et pour l'après-midi, 20 degrés sur Brest, on aura 21 à Carhaix, Trébrivent, ainsi que Morlaix et Plourin-les-Morlaix. 22 degrés sur Quimper, même menu si vous êtes du côté de Fouesnant ou encore Audierne. Et puis dans le Morbihan, 22 degrés aussi à Pontivy, Beauguénin, 21 à Gourin et Le Faouët, 22 à Lorient, l'Armor, 21 sur Plouet. Et du soleil aussi dans les côtes d'Armor, donc ça va généraliser un petit peu partout sur la Bretagne, même si on aura de temps en temps des petits passages nuageux par-ci par-là, ce sera rien de bien méchant. 20 degrés sur Guingamp, 19 degrés sur Lannion également et Langouette, 20 degrés à Rostrenin et 18 degrés sur Plounévez-Mouédègue. Retour de quelques pluies pour jeudi après-midi, selon Météo France.
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1: Eh oui, avec vous. Merci Valérie.
2: À tout à l'heure.
1: On se retrouve tout à l'heure avec grand plaisir pour l'info à 18h. Francis Cabrel vous accompagne en cette fin de journée.

0: 17h07 avec Cabrel sur l'antenne d'Ici Brézizel. Merci de nous rejoindre. Bonsoir.
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0: Ah oui, mardi soir avec la bonne idée d'Evan qui arrive. Evan Adliner, on va parler de la finale du championnat de Palais Breton. J'imagine que vous en avez peut-être fait d'ailleurs cet été en famille ou entre potes. Eh ben, on va en parler avec notre cher Evan. Il sera question de musique aussi. Décibel, Émilie Mazoyer reviendra aujourd'hui sur Taylor Swift, le magazine Rock and Folk également, ou encore le chanteur Sinclair. Vous découvrirez tout ça. Et puis ce soir, dans Décibel, ce sera Joël, chanteur du groupe Europe, qui sera d'ailleurs avec nous à l'occasion de la tournée anniversaire des 40 ans de leur album The Final Countdown. Donc le groupe Europe avec nous dans Décibel également ce soir. Une artiste qui nous vient de Corse. Qui était d'ailleurs là-bas cet été en plus. C'est Jennifer, mais qui revient aussi avec une nouvelle chanson qui s'appelle Mourir sur scène, une reprise.

0: Mourir sur scène et cette célèbre reprise de Dalida qui fait du bien dans les bouchons peut-être en ce moment avec Jennifer, 17h11, on vous donne des bonnes idées et oui, on parle du Palais Breton avec vous. Eva Nadlinet, c'est notre nouveau rendez-vous tout au long de cette saison à cette heure-ci sur l'antenne d'ici Brésil. Salut Evan.
1: Salut la Bretagne, c'est l'heure de la bonne idée, 100% pur beurre. Quelques années, au détour d'un reportage, j'ai découvert pour la première fois le Palais Breton. Vous savez, c'est ce jeu qui consiste à lancer un palais en fonte sur une planche en bois assez épaisse pour se rapprocher d'un autre palais plus petit, celui-ci, qui joue un peu le rôle de cochonnet. Eh bien, ce samedi, à la Guerche de Bretagne, en Ille-et-Vilaine, c'est la grande finale du premier championnat national dédié au Palais Breton, le classement David Jeu, du nom de la marque qui commercialise la plupart des kits pour jouer au Palais Breton. 10 clubs partenaires en Bretagne et dans toute la France ont organisé des présélections en vue de ce concours insolite. Alors samedi, c'est la crème de la crème qui va prendre part à cette compétition. Les 32 meilleurs joueurs, les 16 meilleures joueuses et les 16 meilleurs jeunes joueurs et joueuses. Autant vous dire que je n'y serai pas, hein, au cas où vous aviez un doute. Même si les novices ne seront pas sur la liste des finalistes, tout le monde est bien évidemment convié, ne serait-ce que pour voir les pros jouer, mais aussi pour prendre des petites leçons d'initiation et s'essayer au palais. Il y aura aussi d'autres jeux en bois, des châteaux gonflables et une buvette. Ça se passe ce samedi à la Guerche de Bretagne, c'est gratuit, l'occasion de parfaire votre lancer de palais et de pouvoir briller en société lors de vos prochains apéros. Le chiffre du jour maintenant, c'est 100 000 euros, le coût maximum d'une voile sur un bateau du genre de ceux qui font la route du Rhum. À ce prix-là, j'espère qu'elle permet d'arriver en premier. Allez, à demain pour une nouvelle bonne idée.
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0: Il est 17h13, vous restez avec nous. On vous offrira avant 18h des invitations pour aller au Parc d'Expo de Lorient Lanester pour aller voir le spectacle Mania, le tribute d'Abba en fait, directement le 19 septembre. Vous restez avec nous, voici Rock Voisine avec Hélène.

0: moi.
1: Il est rarement venu, on va dire, en Bretagne. Enfin, du moins, il est venu quand même à Lorient une fois, 2012, année de l'Acadie. C'était pendant le festival interceltique de Lorient. Et on se souvient encore, d'ailleurs, hein, peut-être que vous étiez, d'ailleurs, dans la salle. C'était à l'époque, à l'espace Marine. Vous restez avec nous. Il y a un événement aussi ce soir à la télévision. Tiens. Céline Dion qui fait donc son retour, c'est bel et bien officiel, est arrivée déjà à Paris depuis quelques jours, on voit pas mal d'images d'ailleurs sur les réseaux sociaux, et bien sachez que ce soir France 2 lui consacre une soirée archive inédite, séance en studio, documentaire qui va ouvrir une écoute au plus près de cette célèbre soprano lyrique bientôt de retour sur scène à Paris. Et bien vous allez pouvoir découvrir tout ça, c'est Nagui d'ailleurs qui a créé ce beau documentaire sur Céline Dion, diffusé ce mardi à 21h10 sur France 2, et puis n'oubliez pas, votre radio aussi consacrera une soirée à Céline Dion de 22h à minuit d'ici quelques jours. Ce sera le vendredi, juste avant son premier concert, ce vendredi, car son concert, ça arrive, allez, bon, quelques jours maintenant, bah oui, à Paris, son tout premier concert, et on a hâte d'y être, 17h18, bienvenue. Vous la faites en musique avec ici Brigitte Gisèle et le son d'Alex Warren dans quelques secondes, les amis. À tout de suite.
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0: Alex Warren, bonne route avec nous, 17h22. Vous êtes sur les routes de la région, justement. Ça peut être compliqué aussi en ce moment. On va s'intéresser aussi à vos conditions de circulation tout à l'heure. N'hésitez pas. On est là, on est avec vous. C'est Stéphanie qui vous accueille au standard au 02 98 53 65 deux fois. On parle musique d'ici là. Décibel, Émilie Mazoyer. Si on parlait de Taylor Swift ou encore du chanteur Sinclair. Salut, Émilie.
1: Salut tout le monde. Émilie au rapport pour votre dose quotidienne d'actualité musicale. La chanteuse américaine Pink a 47 ans aujourd'hui. Happy birthday, madame!

Elle mêle comme personne le rock et la pop, la danse et le cirque, la féminité et l'attitude bagarreuse. Pink a vendu plus de 60 millions d'albums sans jamais abandonner son esprit rebelle et indépendant. Son dernier album Trustfall datant de 2023, on peut raisonnablement espérer avoir bientôt de ses nouvelles. Il a marqué les années 90 et 2000 avec ses tubes « Si c'est bon comme ça » et « Ensemble ». Le chanteur Sinclair est de retour et, croyez-moi, il est très en forme.

Si 2025 était l'année du best-of pour Sinclair, en 2026-2027, il va y avoir de la nouveauté. Cette chanson, Jane Jane, j'adore, c'est tubesque, hein, est déjà disponible. Un nouvel EP arrivera cet automne et puis Sinclair lancera en octobre une tournée joliment baptisée Lumière. L'histoire commence mal pour Ashley, une mère de famille américaine de 42 ans, gravement blessée sur la route alors qu'elle venait en aide à des ados. 4 opérations, 12 mois de convalescence. Aux États-Unis, ça coûte tellement cher que la famille d'Ashley a dû lancer une cagnotte sur Internet pour tout financer. Et là, une fée est arrivée. De 50 000 dollars arrive dans la cagnotte, accompagné d'un petit mot. Je vous souhaite le meilleur rétablissement et j'envoie tout mon amour à votre famille. Signé Taylor. Magie des réseaux. Taylor Swift est tombée sur la cagnotte d'Ashley et elle a tout simplement participé. Incarné par Philippe Manœuvre, rédac-chef pendant plus de 20 ans, le magazine Rock'n'Folk fêtera en novembre ses 60 ans avec un numéro spécial plein de témoignages d'artistes et de lecteurs. Alors si Rock'n'Folk fait partie de votre histoire de fan de musique, partagez vos souvenirs en vous inscrivant sur leur site rock'n'folk.com. Puis d'ailleurs, on voyage dans le temps. Rock'n'Folk numéro 1, novembre 1966. Ça coûte 2,50 francs et en couverture, il y a le jeune Michel Polnareff.

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Merci beaucoup, Émilie Mazoyer. Voilà, au taquet plus que jamais à 17h26. Pratiquement, vous restez avec nous. Des bons plans, il va y en avoir dans quelques instants. Micro d'Axel Perret. Et avec vous aussi, sur les routes de la région, bien sûr, vous rentrez à la maison, vous avez cherché les enfants à l'école, là, ça y est, et vous rentrez peinard. Vous avez raison, chantez pour ceux qui sont loin de chez eux, on pense à vous aussi, avec Michel Berger.

0: Michel Berger, 17h30, vous écoutez Ici Brésil, voici vos bons plans du jour et les infos pratiques, Axel Perret.
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2: Odyssée à Brest revient pour sa 24e édition. Dimanche, le Relais Kyrion accueillera une nouvelle édition de cet événement sportif et engagé en faveur de la lutte contre le cancer du sein. Au programme des courses chronométrées, non chronométrées, des marches, rendez-vous sur le site odyssea.info. La participation pour votre dossard sera reversée à des acteurs locaux de la lutte contre le cancer en Bretagne. À la découverte des ribines de Saint-Brieuc. Ah bah oui, vous allez les découvrir celles-là à cause des travaux sur la N12 à hauteur de Plérin. Cette semaine, toutes les nuits de 20h30 à 6h, la N12 est coupée dans le sens Guingamp-Rennes sur 18 km entre les échangeurs de l'aéroport de Saint-Brieuc à Trémuson et l'échangeur de Perret à Iffignac. En venant de Guingamp, par exemple, vous sortez de la N12 à l'aéroport, puis déviation par la rocade sud de Saint-Brieuc, la D222, direction Rennes ensuite.
0: Merci d'être avec nous, 17h30 avec vous.
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0: Allez, on est à peu près à 2 km de bouchon actuellement sur la Nationale 265 en direction de Quimper. Vous êtes bien sûr prudent dans ce secteur témoin d'événements. On est là au 02 98 53 65 65. Encore malade en nouveauté arrive après Kenny Williams.

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0: Stilto et Grand Corps Malade à 17h37. Bonne route avec ici Bray Zizel. Il est l'heure de se balader si vous le voulez bien. Bah oui, comme chaque soir.
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0: Et c'est avec RL Belloni, bien sûr, qu'on se balade aujourd'hui. Nouvelle balade de la semaine. Hein. Depuis quelques années, Tiffaine propose des promenades en calèche dans les Monts d'Arrée. Et oui, elle nous a donné rendez-vous dans sa ferme. Et avant le départ, on prépare les chevaux Funky et Osiane. Hein, c'est le prénom des chevaux.
2: Alors là, je sors le harnais. Voilà. Donc il y a plein de lanières partout, c'est le bazar. Voilà, donc moi je me repère dedans, mais ça prend du temps
3: d'apprendre à se repérer.
4: Et tu les mets toujours par deux pour cette balade ?
2: Alors pour cette balade là, depuis cette année, oui.
4: Il veut parler, Funky veut parler dans le micro.
2: mais je peux aussi atteler en paire, mais il me faut une calèche plus petite par contre, parce que là, celle-ci elle est quand même grande. Hein. Elle fait 12 places, elle fait 600 kilos. Comme on a du dévers ici, on essaie quand même de leur rendre le travail pas trop difficile pour que ça reste un plaisir pour eux aussi.
4: Alors là, je vois sur ta carriole, au cul du cheval, promenade, fête et travaux agricoles. C'est quoi les fêtes ? C'est des fêtes autour du cheval, dans des...
2: Alors ça peut, mais c'est, on m'appelle surtout pour les marchés de Noël.
4: Ça veut dire que tu promènes le Père Noël ?
2: Ouais. ouais, carrément. Les mariages aussi, enfin je promène le Père Noël mais pas que, hein. Du coup je promène aussi les enfants et les parents qui ont envie de parler au Père Noël. Et puis voilà, les mariages, les départs à la retraite aussi j'ai déjà fait, les fêtes de village, voilà. Et les kermesses, tout ça quoi.
4: Et le travail du sol.
2: Pour le moment je fais surtout du binage et du butage. J'ai commencé l'apprentissage du charruage, enfin du labour, cette année. Là, ça demande un niveau de technicité un peu supérieur quand même. Donc ça, c'est un harnais à bricole. C'est-à-dire que c'est ça, la bricole. Parce que des fois aussi, on voit les images de chevaux avec des colliers. Bon, moi, j'ai pas opté pour le collier, là, pour tirer la calèche. J'ai opté pour la bricole.
4: Parce que c'est plus confort pour eux ?
2: Pas forcément, c'est-à-dire que ça permet quand même de trotter mieux par contre. C'est vrai que le collier au trot, c'est un peu moins confort pour eux. Et puis le collier, moi je le réserve à la traction plus lourde, agricole, quand il y a de la résistance. Quoi. Parce que là vraiment, ils ont besoin de pouvoir tirer dans... Le collier permet plus de... augmente la capacité de traction d'environ 30%. Donc du coup, je préfère l'utiliser pour le travail agricole. Voilà. La sécurité, le bien-être du cheval... Toujours vérifier que le harnais est en bon état, qu'il n'y a rien qui est sur le point de casser, que tout est bien réglé comme il faut. En fonction de la saison, si le cheval il a perdu du poids ou de la musculature, il faut refaire les réglages. C'est un travail de grande attention et de patience.
4: Parce qu'on parle de saison, mais finalement, tu travailles avec eux toute l'année.
2: Alors, oui et non. C'est-à-dire qu'il y a quand même janvier, février, mars. Là, je ne fais vraiment pas grand-chose avec eux. Mars, je reprends l'entraînement, mais c'est tout doux, quoi. Et après, par contre, oui, de mars à décembre, là, ouais, on est ensemble. Mais c'est-à-dire que, par exemple, mars-avril, je sais qu'ils vont être quand même... Ils auront eu le temps de se démuscler pendant les 2-3 mois où ils n'auront pas fait grand-chose. Donc, du coup, voilà, là, je sais que le harnais, potentiellement, il faut que je resserre un petit peu. Et qu'après, bon, juillet, là, déjà, je vais commencer à réécarter.
0: Et ben demain on va grimper dans la calèche direction le site archéologique de Gwenidou. Voilà, merci beaucoup à RL Belloni. On joue ensemble dans quelques instants les amis avec un super cadeau. Des places pour le tribute d'Abba qui fera escale au Parc des Expos de Lorient là dans quelques jours. J'ai deux places pour vous. Ce sera juste après John Lennon Imagine dans cette soirée à 17h40.

0: John Lennon avec Imagine, il est 17h44 et il est l'heure de jouer ensemble et ses deux invitations pour le concert spectacle Mania. Le tribute d'Abba, le plus célèbre du monde, le plus reconnu dans le monde, viendra au Parc Expo le 19 septembre. Voilà, dans quelques jours à 20h30, j'ai deux invitations pour vous, mais évidemment, ils chanteront tous leurs tubes, ce tribute d'Abba. Et petite question de sélection, bien sûr, on va souhaiter un bel anniversaire à Jeff Panaclock, l'humoriste qui célèbre ses 40 ans tout rond aujourd'hui, célèbre humoriste et ventriloque, qui sera chez nous. En Bretagne, notez bien la date aussi, dans moins d'un mois, il viendra le 1er octobre à la Brest Arena. Mais d'après vous, la petite question de sélection, pour aller voir le tribute d'Abba au Parc des Expos de Lorient-Lanester, c'est comment s'appelle sa célèbre peluche qui ne le quitte jamais? Est-ce qu'il s'appelle Bernard, Jean-Marc ou Jean-Michel? Bernard, Jean-Marc, Jean-Michel, vous nous appelez au 02 98 53 65 65 si vous voulez applaudir le tribute d'Abba au Parc des Expos de Lorient-Lanester le 19 septembre à 20h30, le spectacle Mania The Abba Tribute. On vous attend, 02 98 53 65 deux fois.
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0: Gilly Court, qu'on écoute, c'est coup de cœur de chez nous, évidemment, artiste de chez nous. Et on se retrouve dans quelques instants avec l'un ou l'une d'entre vous qui peut-être aller voir ce très beau tribute d'Abba. Voilà, ça va faire du bien, c'est un peu de suédois en Bretagne. Allez, c'est parti.

0: Merci d'être là, il est 17h49, l'heure pour nous d'accueillir notre gagnant Patrick. On est à Neuillac, on est dans le Morbihan.
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0: Patrick, bonjour.
2: Oui, bonjour Baptiste.
0: Bienvenue, comment ça va dans le Morbihan là?
2: Eh ben ça va.
0: Tout va bien, Neuillac, on est près d'où exactement là pour situer un peu?
2: Ah bah Pontivy.
0: Pontivy, voilà.
2: Très bien. Pontivy et le mur de Bretagne.
0: Le pays pourlette, que c'est. Bon, très bien. Allez, deux invitations pour vous pour aller à Parc Expo de Lorient Lanester, voir le tribute d'Abba, bien sûr, et cette question d'anniversaire, on va dire, avec Jeff Panaclock, qui a 40 ans. Il viendra le 1er octobre à la Brest Arena nous voir. Alors, comment s'appelle sa célèbre peluche?
2: Ah, eh ben, Jean-Marc.
0: Bah oui, c'est Jean-Marc. Bonne réponse. Bravo, c'est gagné. Vous irez voir Abba. Enfin, oui, du moins le tribute, hein, je tiens à le préciser. Ah ouais, parce que maintenant c'est fini. Ah bah si, en hologramme, je crois, à Londres, il y a encore des concerts là-bas. Bon, allez, c'est cadeau, c'est le 19 septembre avec la personne de votre choix. Vous en profitez un maximum, Patrick.
2: Eh ben merci.
0: Bon,
2: merci.
0: C'est quoi le programme de la soirée là pour vous?
2: Ah ben, je vais peut-être aller au cinéma.
0: Ah oui, il y a un film sympa en ce moment là, à conseiller là.
2: Ah ben je sais pas, il est déjà sorti depuis un petit moment, mais c'est l'Odyssée, j'ai envie de voir.
0: D'accord, bah très bien, bah vous avez bien raison. Ça change les idées en tout cas. Merci à vous Patrick, bon concert.
2: Merci.
0: À très bientôt, vous restez avec nous ici Bray Zizel. C'est Renaud qui nous rejoint et l'info à 18h. Vous restez là, à tout de suite et belle soirée avec nous.
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0: Le Grand Renaud dans mon HLM, merci d'être avec nous. Très bon mardi, nous sommes déjà le 8 septembre et nous sommes avec vous ce soir en direct.
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0: Actu locale musique, bonne humeur, ici Brézizel avec vous. Il est 18h, tout pile, bonsoir. À 18h, l'info avec vous, le Valérie Nolidigène. Bonsoir.
2: Bonsoir.
0: 27 propositions pour tirer les leçons de l'affaire Le Squarnec.
2: 27 propositions publiées aujourd'hui par une mission flash de l'Assemblée nationale qui a entendu une vingtaine de personnes impliquées dans l'affaire Le Squarnec. Ce chirurgien condamné pour près de 300 viols et agressions sexuelles dans plusieurs hôpitaux, dont ceux de Lorient, Quimperlé et Vannes. Alors, parmi ces propositions, eh bien, conditionner le recrutement des professionnels de santé à l'absence de condamnation ou encore transférer le pouvoir disciplinaire de l'ordre des médecins aux ARS, aux agences régionales de santé. Alors, il faut avoir en tête qu'on a appris au printemps dernier que l'actuel et l'ancien président de l'ordre des médecins du Finistère ont été renvoyés récemment devant la chambre disciplinaire de Bretagne dans cette fameuse affaire Le Squarnec, mais sans aucune information sur la suite de cette procédure. Sandrine Rousseau, députée écologiste, a mené la commission d'enquête à l'Assemblée. Pour elle, il est urgent que les choses changent.
3: L'ordre des médecins a pour valeur cardinale la confraternité. Et en fait, cette confraternité, on le voit dans l'affaire Le Squarnec, se pose au-dessus des lois. Et donc, nous devons absolument faire en sorte que les violences sexistes et sexuelles puissent être jugées par la justice et non pas par un entre-soi de médecins dans un huis clos et dans un processus qui est complètement opaque et dont on ne sait absolument pas comment il fonctionne. On a interrogé la justice, on a interrogé les procureurs, on a interrogé la police, on a interrogé la gendarmerie. Et on leur a demandé, est-ce que l'ordre des médecins, depuis l'affaire Le Squarnec, vous a signalé un seul fait de violence sexuelle? Toutes ces institutions ont répondu non, jamais. Il n'est pas possible que, vu le nombre de médecins qu'il y a en France, l'ordre des médecins n'ait jamais eu à signaler des cas de violences sexistes et sexuelles. Ça veut dire que nous sommes encore dans une boîte noire qui ne permet pas à la justice de se faire.
2: La boîte noire dénoncée par Sandrine Rousseau, donc députée écologiste qui a mené la commission d'enquête. Les 27 préconisations sont à retrouver sur ici.fr. Un cinquième mineur interpellé suite à l'altercation à Saint-Renan dans le Nord Finistère. Un jeune homme de 17 ans qui avait été grièvement blessé par arme blanche. C'était dans la soirée du 24 août après un match de foot improvisé sur le terrain de pétanque. Quatre jeunes avaient été interpellés dans un premier temps et le procureur de Brest a fait savoir cet après-midi qu'un cinquième mineur a été mis en examen aujourd'hui et placé en détention. C'est à retrouver aussi sur ici.fr. Des débrayages dans les hôpitaux aujourd'hui. Un premier à l'hôpital Morvan à Brest ce matin. Les manifestants se plaignent du manque de lits, des problèmes de recrutement et des conditions inadaptées à la canicule. Certains n'ont pas réussi à poser 3 semaines de congés consécutifs cet été. Également un rassemblement à la mi-journée devant l'hôpital psychiatrique de Gourmelin. Le Comité national des pêches annonce l'attribution de 135 licences de pêche au bar pour la prochaine campagne. 111 nouveaux armateurs en bénéficient. Selon le Comité national des pêches, 2/3 des licences ont été attribuées à des navires de moins de 12 mètres. Donc pour soutenir une pêche côtière dans cette fameuse filière du bar. À Ploudalmézo, dans le Nord Finistère, la crêperie du Château d'Eau a fermé définitivement ses portes hier soir. C'est un arrêté préfectoral qui a mis fin à l'activité pour des raisons de sécurité. Vous connaissez cette crêperie, perchée à 43 mètres de hauteur, avec une vue magnifique, mais elle n'avait pas d'issue de secours. Et la mise aux normes incendie aura été bien trop coûteuse pour Pays d'Iroise Communauté, qui est donc propriétaire du château d'eau. Cette fermeture était la seule solution, nous dit David de Carrega, le maire de Ploudalmézo.
4: C'était inévitable au vu du passage de la commission de sécurité, quoi. Voilà, qui a mis en exergue un certain nombre de points sur lesquels on ne pouvait pas passer. C'est sûr que Crans-Montana a élevé un peu le curseur. Hein. 2-3 jours après les malheurs de Crans-Montana, la préfecture nous avait emmené un circulaire pour dire que c'était bien le maire qui était responsable de tout ce qui était donc sur sa commune, autant sur les ERP publics que privés, et qu'ils allaient augmenter les contrôles et les commissions de sécurité de tous les établissements. C'est vraiment, vraiment dommage, surtout que voilà, ça fait partie de l'histoire de Ploudalmézo. Hein. Le château d'eau de Ploudal, il est reconnu. Hein. Mais voilà, on se doit quand même d'assurer la sécurité publique de la population et de nos enfants qui pourraient se restaurer là-bas, quoi. Et malheureusement, il n'y a pas de solution réelle à apporter pour une mise en conformité.
2: Le maire de Ploudalmézo, au micro de Nicolas Olivier, c'est donc la fin d'une aventure qui aura duré 42 ans.
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2: On a eu pas mal de vent, Baptiste, mais oui, ça se calme.
0: Un peu de vent ce matin, mais là ça se calme radicalement avec du soleil d'annoncé, Valérie, demain sur la Bretagne. On va pouvoir ressortir le parasol.
2: Carrément.
0: Pourquoi pas à la plage. Il y aura pas mal de soleil, mine de rien. Demain matin, demain après-midi, 10 à 12 degrés pour les températures au réveil. Ça va monter à 20 degrés dans le pays de Brest. Même chose à Ouessant, on aura 21 degrés sur Carré, Morlaix, 22 à Quimper et même menu dans le Morbihan avec 22 degrés sur Pontivy, 21 sur Gourin, 22 à Lorient, Larmor, Pleumeur ainsi que Cléguer et Plouet, et du soleil aussi dans les Côtes d'Armor. Si vous êtes sur Langouatte notamment, on aura 19 degrés, même chose à Lagnon si vous êtes dans le Trégor ou encore Perros-Guirec, 20 degrés à Rostrelin, 18 à Plounévé-Mouedec et 20 sur Guingamp. Retour de quelques pluies pour jeudi après-midi selon Météo France.
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0: Merci Valérie, bonne soirée.
2: À vous aussi.
0: Et à très bientôt, il est 18h06, vous êtes sur les routes de la région. On vous signale d'ailleurs actuellement un bouchon de 3 km, dites donc, à hauteur de Codan, National 165, en direction de Vannes-en-Bon. Vous êtes bien sûr vigilants dans ce secteur. Merci d'être avec nous, la route, on l'a fait ensemble au 02 98 53 65 65. Bonne route.

0: La Rousseau, tu m'oublieras. Non, on ne vous oublie pas, nous, ici, sur votre radio. Allez, 18h09, vous nous rejoignez. Et on est mardi soir, bonsoir.
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0: Mahalon, près de Douarnenez, n'est pas connu que pour son fameux Queen des Gras. Bah oui, non. On va évoquer un bel événement qui aura lieu dans quelques jours avec Estelle Gaz d'ici quelques instants. Et puis, Braise Musique Actu met à l'honneur aussi aux alentours de 18h40 des musiciens de chez nous dans Sarjas. Voilà, vous allez découvrir leur premier album aussi, vous allez découvrir leur musique. Groupe folklore breton, du moins on va plutôt dire groupe de Fesnos en Bretagne. Eh oui. Et ils seront avec nous tout à l'heure. Alors restez avec nous, vous allez découvrir un peu, notamment leur domaine dans quelques instants. Benabar, elle danse, c'est sa nouvelle chanson.

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0: Elle danse Benabar avec ici Brigitte Gisèle. Allez, on part pas très loin de Pont-Croix ou encore de Douarnenez, direction Mahalon avec vous Estelle Gaz.
1: Eh ben, je vous emmène à Mahalon ce samedi 12 septembre à la salle des fêtes de Tromelin avec vous, Marilyn Henneman, bonjour.
2: Bonjour Estelle.
1: Vous êtes la chanteuse du groupe pop-rock Black Swan et justement l'association des cavaliers de Tromelin propose cette soirée concert 100% pop-rock ce samedi soir, ce samedi 12 septembre. Qu'est-ce que l'on va pouvoir chanter ce samedi soir avec vous, Marilyn?
2: Ah, alors on va chanter un tas de choses. Popcorn, c'est plutôt de la pop musique des années 70 à nos jours. Et Black Swan, c'est plutôt groupe de rock avec du Nirvana, du Blur, du Queen, AC/DC, tout ce qui manque un petit peu dans le coin cet été. Donc ça va changer un petit peu la donne.
1: Popcorn, effectivement, sera en première partie. Ensuite, Black Swan. Marilyn, c'est un petit peu la nostalgie finalement de rechanter du Téléphone, du U2, du Nirvana.
2: Eh ben, étonnamment, en fait, c'est ce que nos jeunes chantent aujourd'hui. Quand j'entends mes enfants dans la maison qui reprennent nos tubes, je me dis que finalement, on faisait de la bonne musique à l'époque.
1: Et donc, c'est finalement une soirée ouverte à tous, famille, amis, enfants aussi.
2: Ah oui, vraiment ouverte à tout le monde, oui, tout à fait.
1: C'est une soirée gratuite, c'est important de le dire, c'est un choix d'avoir fait de cette soirée une soirée gratuite.
2: Oui, parce que je trouve, avec toutes les équipes, on trouve difficile de faire payer un concert sur des groupes qui sont pas forcément très connus. Les gens risquent d'être un peu frileux. Et puis, on trouve que l'époque est un peu difficile aussi. Donc, on en a dit que partager la musique, ça passait par ça aussi.
1: Il y aura d'autres animations sur place ce samedi soir?
2: Bah, il y aura de la restauration, il y aura une buvette aussi et des surprises pendant le concert, des petites surprises musicales.
3: Marilyn, c'est vous la voix du groupe pop-rock Black Swan?
2: Moi je suis une des voix
3: une
2: de
3: des
2: Popcorn.
3: Voix. Je me disais, voilà, c'est peut-être pas vous qui faites Jean-Louis Aubert et puis... Le chanteur de Nirvana.
2: Eh ben, détrompez-vous, on chante du Jean-Louis Aubert sur des voix féminines.
3: Ah, mais génial.
2: Et en l'occurrence, je chante Creep en duo de Radiohead. Donc, vous voyez, c'est pas parce qu'on a une voix féminine qu'on peut pas chanter un peu de tout.
3: Le rock n'a pas de sexe, Estelle.
2: C'est tout à fait ça.
1: Et donc, si vous voulez, j'ai entendu notamment Marilyn, ça se passe ce samedi soir, ce samedi 12 septembre à la salle des fêtes de Tromelin à Mahalon, avec en première partie Popcorn et ensuite le groupe Black Swan. Merci beaucoup, Marilyn.
2: Merci à vous.
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0: Voilà, vous savez ce qu'il vous reste à faire maintenant. Bernard Lavilliers nous rejoint dans quelques instants, juste après la musique de chez nous. Voici A Green Lads.

0: Bernard Lavigny, on the world again. Il est 18h22, on s'intéresse à ce qui se passe sur les routes de la région. Vous êtes prudent, on vient de nous signaler cet accident actuellement impliquant deux véhicules à hauteur de Mélac. Nous sommes donc proches de Quimperlé en direction de Lorient. Vous êtes vigilant si vous arrivez notamment de Rospornin, de Quimper ou encore de Brest pour vous rendre du côté de Lorient. Vannes, accident de véhicules d'impliqués, donc dans ce sens-là, dans le sens Quimper-Lorient à hauteur de Mélac. Témoin d'événement et on ne circule plus a priori que sur une voie. Alors si vous êtes témoin d'événements, hein, que ce soit des bouchons de circulation notamment, 02 98 53 65 65, on est là et on reste avec vous. Allez, la suite c'est en musique. François Fellman qui nous rejoint dans quelques instants. Braise Music Actu qui met à l'honneur des artistes de chez nous. Danse Art Jazz, vous allez découvrir. Et puis évidemment la musique de Tilly Swims. A tout de suite.
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0: Bon mardi. Avec Tilly Swims, ici Brazizel, ça fait du bien. Il est pratiquement 18h30, l'heure pour nous de retrouver vos bons plans comme chaque jour. Et c'est avec Estelle Gast, tiens, aujourd'hui.
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2: Vous aimez les plantes? Je vous conseille d'aller à Guerre-l'Esquin pour les journées des plantes ce samedi 12 et ce dimanche 13 septembre. Ces journées sont notamment organisées par la pépinière sous un arbre perché. Ça se passe de 10h à 18h à côté de la mairie en plein centre-ville. Il y aura également des dédicaces comme celle de Hervé Guerrier pour son livre « Allons aux champignons ». 35 exposants en tout, pépiniéristes, collectionneurs et producteurs venus de toute la France, mais également de Belgique et d'Espagne dans cette belle petite cité de caractère. Votre radio ici Brazizel est bien évidemment partenaire. Et puis l'Odyssée à Brest revient pour sa 24e édition ce dimanche 13 septembre au Relais Kerion qui accueillera une nouvelle édition de cet événement sportif et engagé en faveur de la lutte contre le cancer du sein. Vous pouvez par exemple courir le 10 km ou encore le 5 km. Et puis il y a aussi une marche, c'est un 9 km. Vous pouvez également participer en courant près de chez vous jusqu'au dimanche 20 septembre en courant soit 5 ou 10 km grâce à l'application mobile Odyssée.
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0: Et je vous rappelle cette difficulté principale sur la route et notamment sur la nationale 165 à hauteur de Mellac. Accident impliquant deux véhicules en direction de Lorient. Vous êtes bien sûr prudent dans ce secteur si vous arrivez de Quimper. François Feldman, lui, va nous

0: part en concert. Il sera de retour chez nous après l'Irréductible Festival. C'est à Quimper que vous le retrouverez une nouvelle fois, au fameux Costume Park à Nouvelle-Ville, la nouvelle salle de Quimper. Ce sera le 13 novembre, concert de prévu à 20h. Et je crois qu'il reste quelques places pour aller voir Julien Clerc en concert. Il est l'heure pour nous, dans l'immédiat, de retrouver Braise Musique Actu. On parle de Dansar Jazz, un groupe du Pays Pourlette, notamment groupe de Festos que vous avez sans doute vu. Ils ont sorti leur premier album en avril dernier. On va écouter un extrait tout à l'heure de ce premier album. Et puis ils sont avec nous et on va parler de danse, notamment avec Dansar Jazz.
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0: Voilà. Vous, votre objectif de manière, c'est de faire vivre aussi ces danses du centre Bretagne, du pays Pourlette aussi, parfois oublié peut-être ou pas, justement.
3: Pas l'impression.
4: Non, j'ai pas l'impression non plus.
0: Non. Mais vous avez vraiment envie de revendiquer ça, quoi.
3: Ah oui, comment est-ce
0: que. Moi, je dis ça, je suis du pays Pourlette.
3: Mais je vois bien, tu titilles depuis tout à l'heure sur le pays Pourlette. Attends, tu vas te faire un copain, là. J'en connais un, là, un petit Francky, là, tu vois. Non, mais en effet, on est tous pareils, on est tous attachés à nos racines.
0: Bien sûr.
3: Ouais, complètement. Moi, je suis plus issu pour le coup du pays Pline. Toi, soit c'est ficelle.
0: Ouais.
3: Mais après, voilà, tout ça se fait et ça nous empêche pas de faire de la pourlette, quoi.
4: Oui, voilà. Et en même temps, on a redécouvert aussi. Moi, en tout cas, la gavotte pourlette, ouais. L'arrêt des gavottes, je connaissais pas. Je connaissais comme ça dedans, la danser, y a pas de souci, mais les thèmes, les façons, les intonations, ouais, c'est
3: super intéressant. Pour le coup, tu vois, on a eu le temps de discuter dans la voiture parce qu'on a une heure et demie pour venir jusqu'ici. Mais tu vois, là, ce que tu dis, c'est intéressant parce qu'en effet, on s'est portés tous parce que Yves et moi, soit on est plus ficelle, donc on a enseigné ou appris un peu les rudiments de cette danse-là à Francky et voilà.
0: Ouais,
3: mais à l'inverse
4: ouais.
3: Francky nous a appris des choses et des détails et des. En fait, c'est ça qui est génial finalement. Mais je me rends compte là, vraiment.
0: Bah voilà, c'est en mettant tout le monde d'un côté que chacun apprend un peu des autres, quoi.

0: Mick est avec nous du groupe Dansard Jazz pour évoquer un nouvel album qui est sorti en avril dernier. Alors quand on vous voit sur scène, ça m'est déjà arrivé déjà voir le groupe, c'est que vous êtes vraiment pas sur une scène finalement, vous êtes vraiment au cœur de l'événement, au cœur du public pour faire danser les gens. Pourquoi avoir choisi cette formule déambulatoire qui n'est pas commune, on va dire?
1: On n'a rien inventé, hein. En vérité, d'autres l'avaient fait avant, Becker avec son trio, ONB, j'ai une autre référence qui me vient pas là, mais étrangère, enfin peu importe. Mais l'idée étant de communier vraiment, c'est pas un mot trop fort, mais d'être vraiment, de sentir l'énergie des danseurs au plus proche, quoi.
0: Ouais.
1: Au plus proche, et Dieu sait que. Bon, voilà, on va pas parler des actualités parfois qui sont moroses, mais ou anxiogènes, je peux le dire. Faut être clair quand même. Mais du coup, l'idée, je pense que c'est les gens on le sent, ont vraiment besoin de rapprochement, d'unité, d'échange.
0: Et même pour vous, en tant que musicien, ça doit changer quelque chose, le fait d'être sur scène déjà, on va dire, éloigné du public, des danseurs. Et là, le fait d'être vraiment face aux danseurs, ça doit être aussi particulier quand même.
2: C'est particulier, mais on s'habitue. Puis finalement, on rencontre comme il disait Mick, on rencontre les danseurs, ouais. on va leur dire bonjour, ou ils viennent nous dire bonjour, c'est ça qui est un signe.
0: Pendant que vous jouez, des fois, ouais.
2: C'est ça, ouais, on arrive. Et voilà, ouais, non, mais c'était vraiment une volonté d'aller au centre, ouais.
1: Et en effet aussi, je rebondis sur ce que tu dis, mais on est aussi à l'aise dans avec cet instrumentarium là. On est aussi à l'aise de jouer en acoustique, en fait, parce que les instruments sonnent mieux en acoustique. Mm-hmm. Sauf comme tu dis, enfin comment dire,
0: l'accordéon
2: sonorise, voilà.
0: Et comment tu sonorises, du coup, t'as une HF, c'est ça.
1: Ouais,
0: et quand vous baladez, ça arrive justement le son de l'accordéon à gérer avec d'autres instruments qui ne sont pas.
2: Là, autrement, s'il n'y a pas l'accordéon, on n'entend pas.
0: Ouais.
2: C'est pas la peine.
0: Ouais, de toute manière.
2: Donc,
0: en même temps,
2: ça fait le lien. Ça fait un lien entre les instruments.
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0: Une artiste d'attendu pour 3 dates en Bretagne très bientôt. C'est la chanteuse Zazie qui viendra nous voir du côté de Brest, Quimper encore à Lannion. Voici Peu importe de Zazie.

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1: Zazie, peu importe, avec ici Brégisel, vous restez avec nous. Hein. Votre émission en langue bretonne arrive dans quelques instants. Et puis on n'oublie pas également ce qui va se passer aussi dans les prochains jours. On partira à Ouessant, on vous retrouvera là-bas. On mettra le cap à Ouessant pour une journée spéciale au cœur de l'île. Toute la journée, nous allons faire découvrir la vie insulaire. Bah oui, les belles initiatives des Ouessantins également, leur histoire et tout ce qui fait le charme et l'identité de cette belle île au bout du Finistère. On vous donnera également rendez-vous dès 17h avec le festival Ilophone. Avec sur notre plateau peut-être Yann Tiersen, Bertrand Belin et plein d'autres. Ça va être un bel événement qu'on vous fera vivre donc toute la journée. Émission spéciale Ouessant ce vendredi. L'île Ouessant donc est à l'honneur.
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1: 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Phil Collins.

0: Phil Collins, hein, qu'on n'oublie pas, bien sûr. Il est 18h56 avec vous. Et aussi un autre artiste qui a annoncé sa venue et une tournée un peu partout en France, qui passera bien sûr par la Bretagne, notamment la ville de Quimper. Et oui, c'est Yannick Noah qui viendra nous voir également là-bas. Voici la voix des sages, Yannick Noah. Tout de suite.
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2: Bonsoir tout le monde, très bon début de soirée, merci d'avoir choisi Ici, 20h, on se retrouve désormais chaque soir et puis on prend le temps de se poser, un peu de ralentir le rythme, de s'installer avec plaisir dans un fauteuil de confidences avec un invité chaque jour, des confidences qui vont nous conduire un peu partout en France parce que vous l'avez entendu, il n'y a pas que Paris dans la vie. On donnera la parole à Robin Bernot sur un sujet d'actualité, on s'intéressera au monde merveilleux du vivant, à la nature et à l'environnement avec Benoît Prospero. On est ensemble jusqu'à 21h. C'est à travers les lieux qui ont marqué la vie de notre invité que l'on va parcourir la France ce soir. Il est directeur général de France Nature Environnement, activiste pour le climat, la nature, les droits humains, grand journaliste. Il a été Reporters sans frontières, il a été directeur ensuite de Reporters sans frontières. Il a été directeur aussi de Greenpeace France, on l'oublie pas, un homme engagé très tôt, privilégiant l'action collective. Une personnalité, un parcours hors norme. Je reçois ce soir dans cette émission Jean-François Julliard jusqu'à 21h. Bonsoir Jean-François Julliard.
3: Bonsoir.
2: Merci d'être avec nous.
3: Merci.
2: Vous avez le temps de vous poser un petit peu comme ça dans votre emploi du temps survitaminé.
3: Votre invitation me l'impose un peu, mais c'est bien. C'est une bonne chose, vous avez raison.
2: J'espère que vous avez passé un bon moment. Quel parcours incroyable. Je ne sais pas si vous regardez de temps en temps un peu dans le rétro, sur tout ce que vous avez fait, tout ce que vous avez accompli, ou est-ce que vous êtes du genre vraiment à « Allez, je vais de l'avant, je ne regarde pas ».
3: Non, j'essaie de me poser des questions parfois sur où je vais, d'où je viens. C'est des choses qui m'intéressent. Et puis moi, ce qui m'a toujours intéressé, c'est d'avoir un peu de cohérence dans tout ça. Donc c'est vrai que oui, j'aime bien. Et puis je continue de croiser des personnes qui ont accompagné mon parcours, qui sont devenues des amis. Donc c'est aussi l'occasion de reparler de tout un tas de choses du passé.
2: C'est un peu ce qu'on va faire ce soir, mais pas seulement. On va ensemble retracer votre vie, votre parcours à travers les lieux, les endroits qui vous ont marqué. Peut-être le premier endroit, ce serait la Manche.
3: Oui, mais c'est là que je suis né, donc effectivement c'est le premier endroit. Moi je suis né à Valognes en 1973 parce que mes parents s'étaient installés, alors ils venaient de Gironde, on va sûrement parler de la Gironde
2: évidemment,
3: après,
2: parce mais que vous n'êtes pas resté longtemps.
3: Voilà, mais venaient chercher un travail dans la Manche et je suis né à Valognes, j'y suis resté une année et demie et après on est parti en Gironde. Mais je suis retourné à Valognes.
2: Alors j'allais vous poser la question justement.
3: Ouais, plusieurs fois parce que mes parents se sont fait vraiment beaucoup d'amis sur place, encore aujourd'hui, et du coup pendant mes années d'enfance, en tout cas, j'ai vraiment ce souvenir de la côte de la Manche, de tout un tas de villes bord de mer et qui était génial parce que c'était les vacances quand on est gamin qui sont super avec une mer souvent déchaînée mais qui est très très très belle à regarder, plus compliqué de se baigner à l'époque quand on venait en plus de Gironde où l'eau était quand même un peu plus chaude. mais franchement, j'ai de très bons souvenirs de vacances dans la Manche.
2: La Manche est la région Normandie, on aura peut-être l'occasion effectivement d'en parler, mais vous avez raison de le dire, Jean-François Julliard, votre enfance elle est loin de la Manche, elle est en Gironde parce que je crois que la famille était originaire de Gironde, tout simplement.
3: Oui, c'est ça. Moi, j'ai une famille qui est originaire d'un petit village qui s'appelle Rosan, dans l'Entre-deux-Mers, donc pas très loin de Libourne, pas très loin de Saint-Émilion, de Castillon-la-Bataille, ces coins-là. Et ensuite, j'ai passé, moi, toute mon enfance et une bonne partie de mon adolescence dans cette espèce de triangle entre Bordeaux, la grande ville bordelaise, la côte atlantique et le bassin d'Arcachon, dans un village qui s'appelle Martignas-sur-Jal. Et c'est vrai que j'ai passé, je pense, de 2 ans jusqu'à 18 ans, j'étais dans ces coins-là.
2: On va s'arrêter à Martignas-sur-Jal. Alors, j'ai été regarder, on est dans le canton de Mérignac. C'est pas très grand, il y a 8000 habitants aujourd'hui recensés en 2023. Quelle première image vous vient de cet endroit, un lieu, un paysage, une carte postale que vous m'envoyez de Martignas-sur-Jal?
3: Moi, c'est les forêts, parce qu'en fait, quand j'ai grandi là-bas, on était loin de 8000 habitants. Je pense que quand on s'est installé, il y en avait moins de 3000. Donc, c'était beaucoup plus petit. C'est une ville qui a beaucoup poussé ces dernières années. Et je me souviens très bien que c'était une ville au milieu de la forêt, réellement. C'est-à-dire qu'il y avait la grande route, et encore, elle n'était pas très grande, qui arrivait de Bordeaux. Mais ensuite, dès qu'on voulait partir dans une direction, on se retrouvait très vite arrêté par une forêt qui était là, enfin, derrière chez moi.
2: Vous l'entendez ?
3: On l'entend. Derrière chez moi, il y avait une forêt dans laquelle j'ai passé beaucoup de temps, gamin, avec mon vélo, à aller chercher des têtards dans la rivière du coin, ou me balader dans la forêt, parce que c'était le terrain de jeu privilégié. C'était vraiment ça. C'était vraiment à 100, 200 mètres derrière chez moi.
2: Ça veut aussi dire que la nature, l'environnement, vous y êtes sensibilisé très jeune.
3: Oui, j'ai grandi là, de toute façon. Donc c'est vrai que quand on n'était pas dans la forêt, on était au bord de la mer, parce que les plages de l'océan Atlantique étaient à, je sais pas, 15-20 kilomètres, quelque chose comme ça. Et donc on y allait souvent avec mes parents. Donc c'est vrai que j'ai grandi dans un environnement très nature et très grands espaces, parce qu'il y a la forêt, la côte Atlantique, je sais pas si vous la connaissez, mais c'est vraiment des grandes plages. Enfin c'est un horizon infini, parce que en face il y a rien. Enfin pour des milliers de kilomètres il y a rien. Donc oui, c'est vrai que j'ai grandi dans ces paysages-là. Ouais.
2: Vous retournez là-bas justement à Martigny-sur-Gelle ou en tous les cas en Gironde, et je crois que malheureusement aussi l'actualité de cet été vous a obligé à retourner là-bas.
3: Ouais, j'y suis retourné cet été, et c'était dramatique. Alors plus à Martignas parce que j'ai plus de famille là-bas, mais ma mère vit encore sur le bassin d'Arcachon en Dernos-les-Bains, qui est une ville qui a été évacuée touchée par les incendies, avec quelques maisons qui ont brûlé à la lisière de la forêt. Et c'est vrai que c'était très triste de voir tout ça. C'est-à-dire que quand on arrive de Bordeaux, on roule pendant des kilomètres, vraiment des kilomètres, avec ces deux forêts qui aujourd'hui sont noircies, avec les pins qui sont toujours sur place, parce que les pins ne tombent pas quand ils sont brûlés. Donc ça fait des forêts d'arbres morts, noirs, avec un sol complètement cramé. Et ça, pendant des kilomètres, c'est extrêmement angoissant. Voilà, surtout quand on sait à quoi ça ressemble autrement. Et pareil, j'étais à la plage du Grand Croc, qui est juste à côté de celle du Porche, qui a fait beaucoup l'actualité malheureusement cet été. Et là c'est pareil, quand on va vers les plages, sauf le dernier kilomètre qui est un peu préservé, mais sinon c'est des kilomètres et des kilomètres de forêts brûlées. Donc voilà, c'est vrai que ça fait mal au cœur. En plus c'est des sujets sur lesquels moi je travaille, donc je me sens concerné à double titre, quoi.
2: Toute l'émotion, parce que vous venez de lire, c'est une partie de votre enfance, vous venez d'évoquer aussi le fait que votre maman vit sur le bassin d'Arcachon, j'espère qu'elle n'a pas trop perdu du coup, mais pour le gamin que vous avez été, il y a aussi cette double peine, hein, vous le dites finalement.
3: Oui, bien sûr, parce que c'est vrai que quand on a connu ces lieux si vivants, enfin je parlais du Porche, moi le Porche c'était la plage la plus proche de Martignas-sur-Jalles justement, donc c'est vraiment la plage où j'ai dû passer le plus de temps étant enfant, adolescent, et puis moi quand j'avais 15-16 ans j'ai commencé à faire de la plongée sous-marine dans cette région-là, donc vraiment les plages j'y passais beaucoup de temps, la mer j'y passais beaucoup de temps, et du coup c'est des endroits que je connais, c'est des endroits dont à un moment donné je me souviens au Porche, j'allais à ce qu'on appelle le Porche sauvage, qui est une plage non surveillée, mais on savait par où passer pour aller, parce que quand on vit sur place, on trouve forcément des plages, notamment en été, où il y a un peu moins de monde, et on apprécie ça. Et tous ces endroits-là aujourd'hui sont dévastés et le sont pour des années. C'est ça, en plus, c'est un incendie, ça dure
2: combien
3: un temps.
2: Combien d'années, vous diriez? C'est pas facile comme question.
3: Non, c'est pas facile parce qu'on dit souvent qu'il faut de toute façon, après un incendie, attendre 2-3 ans pour voir comment la forêt repart ou pas. Ça dépend des essences. Alors là, c'est que des pins quasiment, mais ça dépend du sol, de la composition du sol. Donc il y a des forêts qui repartent plus vite que d'autres. Donc on dit souvent qu'il faut attendre 2-3 ans déjà avant de se faire une idée de à quoi ça va pouvoir ressembler et tout ça. Mais là, je pense que l'ampleur des incendies cet été a été telle que pendant 5 à 10 ans, on va encore en voir les stigmates, c'est sûr.
2: Jean-François Julliard est votre invité ce soir jusqu'à 21h. Jean-François, il est temps d'ouvrir la Revue des Merveilles avec quelqu'un que vous connaissez bien, c'est Benoît Prospero. Une nouvelle fois, Benoît, vous passez en vue les merveilles de notre planète et vous allez y être sensible, Jean-François Julliard. On part au jardin.
4: Est-ce que vous savez comment a poussé le fruit que vous mangez? Sur quel arbre il a grandi? Et comment on fait pour prendre soin de cet arbre? Eh bien, avec Ici Alsace, nous voici à Guetzenheim. Ici, le maire s'appelle Jackie Wagner. Et Jackie Wagner, il s'est dit, tiens, il manque des arbres dans ce village. Et...
5: Le problème quand il manque des arbres, c'est tout simplement avec les canicules qu'on rencontre aujourd'hui. On n'a pas d'ombre, on n'a pas d'îlot de fraîcheur. On voulait absolument garder autour du village une ceinture verte.
4: Et il a donc créé en 2021 l'association des arboriculteurs, et l'idée est toute simple: planter des arbres. Pourquoi? Pour créer des îlots de fraîcheur, donc, pour que les habitants puissent venir se servir, bien sûr, mais aussi pour transmettre et conscientiser. D'abord les enfants.
5: Initier les enfants dans ce cadre-là, pour leur apprendre déjà à l'utilité des arbres, et aussi à leur démontrer que derrière, quand on s'en occupe, on a un résultat, on a un fruit, on a quelque chose qu'on peut manger.
4: Eh bien oui, quand on prend soin d'un arbre, en échange, il nous nourrit. Et alors là, on parle des enfants, mais en fait, tout le monde a appris et continue d'apprendre.
5: On était quasiment tous des novices en la matière, et donc on a appris comment il faut planter, comment il faut les entretenir, comment il faut tailler, quand il faut les tailler, pour quelles raisons il faut les tailler. Voilà, donc c'est vrai que c'est aussi un apprentissage qui a été bénéfique pour une partie de la population qui fait partie de l'association.
4: Ah, c'est magnifique. Et écoutez ça, qu'est-ce qui se passe à Guetzenheim quand un enfant naît?
5: D'abord, il a sa cigogne qui sort annoncer à toute la population qu'un enfant est né, et puis on écrit immédiatement à la famille pour lui proposer de planter un arbre. Alors l'arbre peut être planté chez les parents à la maison s'ils ont de la place, ou alors dans un jardin. jardin qu'on appelle nous jardin des naissances, qui appartient à la commune et qui voit, aujourd'hui on est à 25 ou 26 arbres.
4: C'est beau, hein. Et au-delà des arbres, et pour conclure, monsieur le maire a peut-être un petit message à faire passer.
5: Il faut absolument qu'on se réconcilie avec la nature, tout simplement parce que on en aura besoin quand on voit ce qui se passe. Et puis après, j'ai grandi là-dedans quand j'étais petit. Il y avait beaucoup plus d'arbres et on avait la chance de pouvoir de temps en temps aller grappiller des mirabelles, des cerises sur un arbre où c'était interdit. Mais il y en avait beaucoup plus et on trouvait ça facilement. Aujourd'hui, c'est plus le cas. On a l'envie de remettre la nature au goût du jour, si on peut dire, si on peut l'appeler comme ça.
4: Merci, ici Alsace, et monsieur le maire Jackie Wagner, et bravo à l'association des arboriculteurs de Quatzenheim. Allez voir sur le site quatzenheim.fr tout ce qu'ils font pour la nature, c'est une merveille.
2: Merci beaucoup Benoît Prospero, forcément vous avez peut-être envie de réagir, Jean-François Julien, vous étiez très attentif au reportage de Benoît Prospero.
3: Oui, je trouve que toutes ces initiatives sont toujours très très réjouissantes et enthousiasmantes. Enfin, un jardin à naissance, c'est une super idée et je trouve que ça devrait être un truc qui existe presque dans toutes les villes de France, quoi. Enfin, voilà, ça paraît tout simple. Je suis sûr que tout le monde serait absolument partant. Donc voilà, ça fait partie de ces initiatives qu'il faudrait multiplier.
2: Jean-François Julliard est directeur général de France Nature Environnement. Il est votre invité ce soir jusqu'à 21h. Un parcours inspirant, les clés de sa réussite, les bonnes initiatives aussi un peu partout en France. C'est juste jusqu'à 21h sur votre radio, ici.
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2: Sur la route de notre invité, chaque soir, et sur la route de Gérald de Palmas, sur ici.

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2: Avec mon invité, formé au journalisme à l'Institut français de presse, il a choisi de s'engager rapidement au sein d'organisations non gouvernementales, directeur de Reporters sans frontières. Durant près de 15 ans, il en était aussi reporter, il est aujourd'hui directeur général de France Nature Environnement. C'est Jean-François Julliard qui est notre invité jusqu'à 21h. On parlait de votre enfance tout à l'heure, on s'est baladé un petit peu au cœur de cette forêt que l'on a écoutée. Il y avait une maison, je ne vous ai pas demandé, vous viviez dans une maison, une grande maison, quel était l'environnement vraiment de cette enfance-là?
3: Ouais, c'était une maison une maison d'un petit village, donc une maison avec un jardin qui n'était pas immense, mais qui était suffisant pour qu'on puisse taper dans le ballon avec les copains, et c'était à peu près l'essentiel de ce qu'on faisait dans ce jardin, voilà. Donc oui, j'ai eu la chance d'avoir une vie, encore une fois, pas vraiment à la campagne, parce qu'on n'était pas loin de la grande ville de Bordeaux, mais dans un environnement qui ressemblait vraiment à la campagne.
2: Votre naissance en Normandie, on l'a évoqué, vous grandissez près de Bordeaux, mais alors l'ailleurs arrive très vite dans votre vie, et le voyage, et tout ça, vous le devez au camping-car.
3: Oui, c'est vrai que mes parents étaient absolument fans de vacances en camping-car, donc tous les étés, on partait dans des camping-cars que souvent mes parents, tous les deux, avaient retapés ensemble, et parfois on partait pas très loin, on pouvait partir dans le Pays Basque, en Espagne, depuis Bordeaux, c'était pas si loin, parfois on allait un peu plus loin dans les gorges du Verdon, les gorges de l'Ardèche,
2: je me souviens. C'est bien ça, c'est les gorges du Verdon, moi je connais pas leur
3: personnage. Ah, c'est génial, j'y suis retourné depuis, j'ai des vrais souvenirs d'enfance dans ces gorges-là, c'est là qu'on découvre le bonheur de se baigner dans une rivière fraîche quand il fait très chaud. Le bonheur de route, alors faut pas avoir mal au ventre, mais c'est des routes tortueuses à l'infini et on met 45 minutes pour faire 6 km. Mais vous parliez de ralentir tout à l'heure, on ralentit dans ces espaces-là. C'est-à-dire qu'on se pose vraiment, on est pour le coup vraiment au milieu d'une nature sauvage, et moi j'adore ces coins un peu qui mérite qu'on aille les chercher, quoi. C'est-à-dire que voilà, on n'arrive pas, on débarque pas comme ça, sorti d'une autoroute, et puis on est posé dans les gorges de l'Ardèche ou les gorges du Verdon. Non, ça se mérite un peu, il faut aller les chercher.
2: La nature, ça se mérite.
3: Ça se mérite, exactement. Ça garde un côté sauvage, ça garde un côté authentique. Ça n'a pas été dénaturé. Il n'y a pas de grandes constructions qui sont venues saccager les forêts, les lacs et les rivières. Donc, non, c'est très, très beau.
2: Il y aura les Pyrénées, je sais, il y aura l'Ardèche, vous venez de l'évoquer, l'Espagne, l'Italie, la Yougoslavie en son temps.
3: Oui, parce que exactement, parce qu'on parle d'avant les années 90, dans les années 80, et mon père adorait conduire, donc on partait de nuit. C'était une époque où, alors je sais pas si c'était autorisé ou pas, mais je me souviens qu'avec mon frère, j'ai un frère, on dormait la nuit entière à l'arrière du camping-car. Je suis pas sûr qu'on avait vraiment le droit de faire ça. En tout cas, aujourd'hui, on n'aurait plus le droit par terre comme ça, hein, sur un matelas. Mais ce bonheur, quand on est gamin, de dormir dans un véhicule conduit par ses parents et de se réveiller dans un autre pays, ou de se réveiller à la frontière, parce qu'il y avait encore des frontières et qu'il fallait se réveiller pour passer la frontière et montrer sa tête aux douaniers. Ah, c'était un truc incroyable, quoi.
2: Vous avez évoqué tout à l'heure Rozan, ça s'écrit R-O-Z-A-N.
3: Non, hein. R-A-U.
2: R-A-U-Z-A-N. Ouais. Fais bien de dire, parce que je sais qu'il y a les auditeurs qui nous écoutent, qui disent, mais je ne connais pas, je vais aller regarder sur la carte. Petit village, donc, en Gironde, je reviens, je fais des allers-retours en Gironde, lié à votre grand-mère, je crois, essentiellement.
3: Oui, c'est mes grands-parents, les deux, côté paternel et maternel, vivaient là-bas, mais c'était ma grand-mère paternelle chez qui on allait passer toutes nos vacances d'été, ou presque, parce que mes parents travaillaient et qu'ils n'avaient pas la possibilité de passer 2 mois de vacances avec nous, donc ils nous envoyaient chez la grand-mère. Et alors elle avait une grande maison, tout à fait foutraque, parce qu'il y a plusieurs pièces et accumulations. C'est génial, surtout que notre grand-mère nous laissait vadrouiller là-dedans et aller fouiller un peu pour aller à la recherche de merveilles qu'on ne trouvait pas souvent, parce qu'en vrai il y avait pas de merveille absolue, mais le simple fait de découvrir des piles de journaux ou des cartons qu'on n'avait pas encore ouverts, c'était déjà quelque chose d'incroyable.
2: Bon, puis il y a le château fort.
3: Et il y a un château fort qui est très beau, franchement, qui est très beau. C'est un château du 12e qui est un vestige de la guerre de 100 ans. Il n'y en a pas tant que ça qui sont encore dans cet état-là. Il peut se visiter, hein. Il a un donjon d'une trentaine de mètres, je dirais, quelque chose comme ça. Et à l'époque, c'est pareil, c'était aussi un autre temps. Donc avec mon frère, mon cousin, qui venait souvent avec nous en vacances dans ces coins-là, on passait beaucoup de temps à jouer dans
2: au château,
3: au pied du
2: terrain de jeu extraordinaire,
3: dans les douves du château fort, et personne venait nous dire vous n'avez pas le droit ou je ne sais quoi. C'est-à-dire qu'on passait, on se prenait forcément pour des chevaliers, exactement. Et c'était super.
2: Édifié par Jean Santerre, j'ai regardé, il est très beau ce château. Et vous l'avez dit, construit sur un rocher, rappelons qu'il est classé monument historique. Vous y êtes retourné?
3: Alors, Pas récemment, non, pas récemment. Ça fait quelques années. Enfin, j'y suis retourné depuis que je suis enfant. Oui, bien sûr, mais ça fait quelques années que je n'y suis pas allé. Mais je sais qu'aujourd'hui, il est plus accessible comme ça. C'est-à-dire, il faut prendre un billet, acheter un ticket. Ouais. Voilà, ça, il y a des horaires d'entrée. C'est différent. Je pense que les enfants d'aujourd'hui ne peuvent plus jouer au pied du château comme on le faisait.
2: Jean-François Julien, j'avance dans le temps, collège et lycée, c'est à Mérignac.
3: Oui,
2: le village là. Hein.
3: Oui, c'est ça. On se rapproche de la ville parce que Mérignac c'est déjà une grosse ville. Hein. Je ne sais pas combien il y a d'habitants aujourd'hui, mais je pense qu'il doit y avoir 60-65 000 habitants. Donc c'est une grosse ville de périurbain. C'est vraiment ce qu'on appelle le périurbain. C'est une ville agréable. C'est une ville qui vit parce qu'elle est à proximité de Bordeaux. Et c'est vrai que là, je commence en grandissant à découvrir ce que c'est qu'une grande ville, et l'attrait de la grande ville aussi, le cinéma, plus de monde, plus de possibilités. Voilà.
2: Alors, c'est la grande vie, vous l'avez dit, donc ça change un petit peu de ce village, et vous cherchez peut-être des lieux aussi pour vous oxygéner, pour vous ressourcer, vous l'avez évoqué tout à l'heure, à 15-16 ans, vous découvrez ça. Je fais un lien direct avec le cinéma, parce qu'on va découvrir dans un instant que le cinéma a failli y aller. C'est vrai que c'est le grand bleu pour vous à 15-16 ans là-bas, hein.
3: Oui, c'est vrai, je découvre, je ne sais même plus comment ça s'est fait, je crois que c'est ma mère qui nous a proposé avec mon frère de faire un baptême de plongée sous-marine à la piscine de Mérignac. Et pour mon frère et moi, parce qu'on on a continué à en faire et on continue d'en faire encore aujourd'hui tous les deux, ça a été une vraie révélation cette activité, donc la plongée sous-marine.
2: Qu'est-ce que vous découvrez ? Qu'est-ce que vous voyez ?
3: En fait, on découvre, je crois qu'au début, parce qu'en plus au début les premières plongées c'est en piscine, donc c'est pas il y a pas grand-chose à voir
2: à un moment donné.
3: Voilà, il y a pas grand-chose à voir, mais moi je découvre surtout une sensation, c'est-à-dire cette sensation d'être sous l'eau dans un équilibre qu'on découvre, c'est vraiment quelque chose, si les gens qui écoutent n'ont jamais essayé, et faites-le, ne serait-ce qu'un baptême en piscine, c'est vraiment quelque chose d'assez exaltant, parce que on a des sensations corporelles qui sont très différentes, c'est pas volé non plus, j'ai jamais fait de chute libre, il y a des gens qui disent que ça ressemble un peu à chute libre, je pense que c'est encore différent, mais voilà, c'est un équilibre très différent, c'est un ressenti très différent, il y a une vraie sensation de liberté immédiate, en tout cas, moi j'ai trouvé ça.
2: Fac de sciences à Talence. Et puis, vous quittez la région bordelaise.
4: Silence sur le plateau. Moteur. Action.
2: Vous vouliez tourner ?
3: Je sais pas trop ce que je voulais faire.
2: Vous vouliez faire du cinéma, en tout cas, vous y avez pensé.
3: Ouais, j'y ai pensé, parce que j'ai rencontré un type extraordinaire qui s'appelait Patrick, qui est malheureusement décédé depuis, mais qui tenait une sorte de club d'animation socio-culturel à Mérignac, et qui aidait des adolescents comme moi à découvrir le monde de l'image, la photo, la vidéo et tout. Et à ce moment-là, j'ai découvert ce qui était au début un hobby et que je trouvais très agréable, mais j'ai surtout découvert le pouvoir de raconter une histoire en image. Tout l'impact que ça pouvait avoir, tout l'intérêt que ça pouvait avoir et tout le côté satisfaisant que je trouvais à faire ça.
2: Vous allez devenir reporter sans frontières, puis directeur de Reporters sans frontières. Il va y avoir Greenpeace, vous êtes aujourd'hui directeur général de France Nature Environnement. Ce sera l'arrivée à Paris, on va en parler dans un instant puisque le cinéma c'est à Paris, puis à Paris vous allez découvrir d'autres choses. Rentrée scolaire il y a quelques jours, Jean-François, vous avez des enfants ?
3: Oui, j'ai 3 enfants.
2: Vous avez vécu la rentrée scolaire donc ?
3: Oui, tout à fait. Ils sont grands maintenant, il y a encore un petit dernier, entre guillemets, en quatrième, mais les autres sont
2: alors,
3: grands. Donc.
2: La rentrée scolaire, peut-être pour les plus jeunes qu'en quatrième, ça rime aussi avec le retour des poufs sur la tête de nos enfants. 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
2: Bon, on espère. Merci beaucoup et pas que dans le Cotentin. Merci Catherine Kikandron. Jean-François Julliard est directeur général de France Nature Environnement aujourd'hui. Quelles sont ses missions, son quotidien? On en parlera. Son rapport avec la France aujourd'hui, le fait qu'il est assez indépendant finalement dans ses déplacements. Il est votre invité jusqu'à 21h, il arrive à Paris, c'est la ville qu'on n'a pas le droit de prononcer, parce que je vous rappelle qu'il n'y a pas que Paris dans la vie, et pourtant, c'est un déclic pour lui à suivre sur Ici.
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2: Et ce joli souvenir tube de l'été, et en plus l'été n'est pas fini, Tame Impala et Jenny avec Dracula sur Ici. 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
17: Et quel parcours extraordinaire avec notre invité Jean-François Julliard, qui a étudié à l'IFP, l'Institut français de presse à l'ESRA, l'école supérieure d'audiovisuel, dont il ressort avec un master, Reporter sans frontières. Il en deviendra le directeur, puis directeur de Greenpeace France. Il est actuellement directeur général de France Nature. Il est votre invité ce soir et se raconte autour des lieux qui ont marqué sa vie. À un moment donné, vous êtes arrivé à Paris. Il faut bien quitter la Gironde, il faut bien quitter l'enfance et l'adolescence.
18: Ouais. Bah, je sais pas s'il faut, mais en tout cas, c'est vrai que ça s'est passé comme ça. Moi, j'en avais envie, hein. C'est vrai que je bassinais un peu mes parents depuis déjà quelques temps pour venir à Paris.
17: Vous dites, c'est un coup de foudre et une tempête à la fois.
18: Oui, parce que c'est vrai que j'arrive dans dans la grande ville, pour le coup, vraiment la grande ville. Enfin, même comparé à Bordeaux, Paris est une immense ville. Et puis, donc je suis assez rapidement séduit par l'immensité de la ville. Je passe beaucoup de temps à marcher, à prendre le métro et à essayer d'en découvrir ces quartiers. Et puis j'arrive pour faire des études de cinéma. Donc en plus, je rencontre tout un tas de gens extrêmement créatifs, très exaltés, qui ont 1000 idées à la minute, qui sont tous des révolutionnaires dans l'âme et qui veulent changer le monde en permanence. Donc je découvre beaucoup de choses, voilà, beaucoup d'idées nouvelles, beaucoup de façons de penser nouvelles que je n'avais pas côtoyées jusque-là, et c'est vrai que c'est beaucoup. Voilà,
17: c'est une ouverture spatio-temporelle.
18: C'est une ouverture spatio-temporelle, c'est une curiosité nouvelle, je découvre des champs artistiques que je ne connaissais pas, je découvre des personnalités dont je n'avais jamais entendu parler, je découvre des façons de penser, des façons de s'habiller, des façons de vivre que je ne connaissais pas, donc oui, c'est beaucoup de choses.
17: Les grands musées, les quartiers historiques, le quartier latin, vous alliez même lire des BD au Forum des Halles à la FNAC.
18: Oui, parce que ça coûte cher une BD, que j'ai toujours été passionné de BD et à l'époque, je crois que c'est toujours le cas d'ailleurs, la FNAC avait cette politique de laisser un peu les gens prendre des BD et s'asseoir dans un coin et les lire tranquillement. Ouais. Donc voilà, ça m'est arrivé.
17: Je fais un lien, les BD, les enfants, je crois qu'à cette période-là, vous faisiez encore quelques allers-retours pour être moniteur de colo dans les centres de loisirs en Gironde.
18: C'était mon boulot d'été, c'est vrai que c'était...
17: Vous avez adoré. Hein.
18: J'ai adoré ça parce que j'ai découvert que s'occuper d'enfants qui n'étaient pas les siens, c'est très chouette aussi, et je m'occupais d'enfants qui avaient entre 6 et 12 ans, je pense, quelque chose comme ça. Et je trouvais ça très sympa de leur faire tout un tas d'activités estivales. Mmh. C'est-à-dire, c'est le plaisir de jouer avec les enfants sans avoir la responsabilité.
17: Vous baladiez, j'imagine aussi.
18: On se baladait, on allait dans le Grand Sud-Ouest, parce que je me souviens d'avoir fait des stages où on partait pour le coup une semaine avec les enfants, donc à passer les nuits sous les tentes et tout ça, organiser leur repas. Et puis, la journée, on faisait du kayak, on faisait de la spéléo, on faisait de l'escalade.
17: Ça, donc,
18: en Dordogne, je me souviens, je pourrais pas vous dire exactement les noms précis, mais je me souviens d'un stage comme ça en Dordogne. Et le kayak aussi, ça devait être dans ces coins-là.
17: La librairie du Sénat, autre lieu.
18: Alors ça, c'est le lieu de...
17: Je vais faire des allers-retours, là.
18: Ouais, c'est un lieu très différent, mais la librairie du Sénat, c'est parce que ça a été mon premier vrai boulot, on va dire, à la chaîne parlementaire, à l'époque. Ouais. Donc je sors de ces études de journalisme et je me retrouve propulsé là. Et là aussi, c'est très chouette, parce qu'en fait, c'est la chaîne parlementaire avant qu'elle existe. C'est-à-dire que je faisais partie, enfin, j'étais intégré dans une équipe de journalistes et de programmateurs qui étaient chargés de lancer la chaîne parlementaire. Elle n'émettait pas encore. Ouais. Donc c'est pour ça qu'on était dans la librairie du Sénat, dans une toute petite équipe, à essayer de penser un peu le concept d'une chaîne parlementaire, la française.
17: C'est un vrai lieu de construction, quoi.
18: Ouais, ça existait déjà, je me souviens, en Angleterre, en Allemagne, aux États-Unis. Donc, on allait voir un peu ces chaînes-là pour s'en inspirer et essayer d'imaginer une chaîne parlementaire à la française qui n'avait jamais eu lieu.
17: À l'époque, vous êtes ce qu'on appelle objecteur de conscience. C'est aussi ça qui vous permet d'intégrer Reporters sans frontières.
18: Oui, parce que je fais partie de cette génération qui devait faire son service militaire. Et c'est vrai que j'avais un vrai problème un double problème, en fait. Je me sentais pas du tout à l'aise avec l'idée de porter l'arme. J'y voyais pas
17: l'autorité.
18: Beaucoup de sens. Pas forcément l'autorité, mais le côté uniforme. Enfin, en plus, on savait que ça allait s'arrêter. C'était vraiment les dernières années. Et puis, j'avais l'impression d'une perte de temps. Enfin, je me suis dit, mais je vais m'ennuyer pendant une année dans un bureau à pas faire grand-chose d'intéressant. Et en parlant avec un copain, c'est lui qui m'a dit, mais mets-toi objecteur de conscience. C'était très facile. Il suffisait d'écrire au ministère de la Défense et on se retrouvait objecteur de conscience. Et c'est comme ça que j'ai pu intégrer Reporters sans frontières. Et du coup, voilà, une opportunité extraordinaire parce que je passais d'un potentiel service militaire un peu ennuyeux parce que ça allait se terminer à quelque chose qui me permet de découvrir le monde.
17: Je vais survoler rapidement, mais je vais l'évoquer parce que là, on est beaucoup trop loin de Paris. Mais évidemment, vous découvrez le monde. Il y a le Togo, il y a l'Afrique subsaharienne. Vous allez défendre des journalistes qui sont emprisonnés, souvent voilà, de façon totalement injuste. Vous enquêtez, je crois, notamment sur la mort d'un journaliste un peu connu au Burkina Faso.
18: Oui, j'ai passé beaucoup de temps au Burkina Faso, en Côte d'Ivoire, enfin en Afrique de l'Ouest, sur des situations de journalistes assassinés ou mis en prison parce qu'ils contestaient l'autorité. C'était vraiment ça, pour le dire rapidement. Et c'était génial de pouvoir faire ça. J'avais 25-26 ans à l'époque, donc c'était quelque chose de très convaincant pour l'engagement militant qui était en train de naître chez moi.
17: Alors après, vous allez aussi au Rwanda également, mais vous découvrez plein de choses, découvrez le monde, mais aussi le monde avec ses vicissitudes et des choses qui ne sont pas forcément très jolies. Du coup, quand on revient en France, peut-être entre deux reportages, ça fait du bien.
18: Oui, ça fait du bien. Et j'ai beaucoup voyagé, mais je n'ai jamais vécu à l'étranger. C'est-à-dire que je passais beaucoup de temps. Je me souviens que les premières années Reporters sans frontières, en cumulé, je pense que je passais facilement 3-4 mois à l'étranger. Mais à chaque fois, je revenais et j'étais toujours content de revenir, toujours content de revenir à Paris, toujours content de revenir dans le Sud-Ouest quand je retournais voir ma famille qui était là-bas. Donc oui, j'ai toujours continué à voyager aussi en France. Et du fait de voyager beaucoup à l'étranger, finalement, pour mon travail, a fait que j'ai passé beaucoup de temps à passer des vacances en France.
17: Où ça ? Il y a des vacances marquantes comme ça en France ?
18: Ouais, les Pyrénées, je crois que vous l'avez évoqué tout à l'heure. C'est vrai que les Pyrénées, ça a été un gros coup de foudre aussi, parce qu'enfant, je passais beaucoup de temps dans les Pyrénées pour aller skier, parce que c'était les stations de ski à Gourette, notamment, ou Artoust, dans les Pyrénées Atlantiques, qui étaient les stations un peu les plus proches de Bordeaux. Mais là, j'ai découvert les Pyrénées l'été, le pic du Midi d'Ossau. Voilà, si vous avez jamais fait de la rando dans ces coins-là, il y a un tour des lacs, c'est quelques heures, mais on passe d'un lac à un autre, ils sont tous plus sublimes les uns que les autres, c'est absolument magnifique.
17: Voilà. Vous êtes reporter sans frontières entre 98 et 2004, vous en prenez la direction de 2008 à 2011, et puis en 2012, vous devenez directeur de Greenpeace France. Vous vous souvenez de l'endroit où vous avez pris cette décision, dit « Allez, je vais m'engager dans Greenpeace ».
18: Ah,
17: c'était
18: question.
17: Où
18: Non, je me souviendrai pas précisément.
17: Non, mais vous savez, c'est moments importants.
18: Ouais, bien
17: vie.
18: Sûr. Bien
17: on se souvient toujours un petit peu où est-ce qu'on était, quoi.
18: Ouais, je me souviens, j'étais dans les locaux de Reporters sans frontières. Je peux le dire maintenant, il y a de l'eau qui a coulé sous les ponts, mais un peu caché quand j'ai appris que j'étais pris à Greenpeace. Je me souviens un peu plus de l'endroit où j'étais quand j'ai pris la décision de candidater. En fait, ça a été un processus un peu long. Au début, je me suis questionné parce que c'est toujours des choix impactants. Enfin, là pour le coup, je quittais complètement le monde des médias et de l'information pour partir dans une ONG qui travaille sur la protection de l'environnement, mais c'est un choix que j'ai jamais regretté. J'ai toujours, je me suis senti très à l'aise en arrivant à Greenpeace, et d'ailleurs j'y suis resté 14 ans. Donc.
17: Et du coup, vous déplacez énormément partout en France, j'imagine.
18: Oui, beaucoup sur des terrains de lutte écologiste. Donc ça peut être Notre-Dame-des-Landes à l'époque encore à côté de Nantes, mais ça peut être aussi d'autres terrains comme ça. Greenpeace a des groupes locaux de militants un peu partout en France, donc c'est vrai que j'ai gravité pas mal dans différentes régions.
17: Ça marche ici, qu'en pensez-vous ? Ce sont aussi les belles initiatives, Jean-François Julliard. Même si elles coûtent un peu moins cher cette année, d'après le panier ici, l'achat des fournitures scolaires, on parlait de la rentrée tout à l'heure, reste un passage obligé pour tous les parents, enfin presque tous, puisqu'une commune a décidé cette année encore d'offrir des fournitures aux élèves. Robin Bernot avec Julien Prouvailleur.
9: Les fournitures scolaires. Évidemment, lorsque l'on est enfant, on veut ce qui est à la mode, et ce qui est à la mode, ça coûte cher.
13: En fait, avant, vraiment, ma mère, elle n'avait pas les moyens, et forcément, quand elle ne m'achetait pas ce que je voulais, j'en voulais un peu.
9: Sauf que derrière, pour les parents, c'est un véritable budget. Juste à côté de Valenciennes, dans le Nord, je vous présente la commune de Denain. Historiquement ancrée à gauche et dirigée depuis 2008 par des maires issus de l'enseignement, Denain offre pour la 10e année consécutive les fournitures scolaires à tous les enfants de la ville scolarisés du CP au CM2. Notre reporter Julien Prouvoyeur a assisté à cette distribution et on a profité pour discuter avec Anthony Bovin, directeur du pôle éducation et vice-sportif de la commune.
14: Le premier jour de l'année, l'ensemble des enfants arrivent avec le kit, donc ça permet vraiment de travailler dès 8h30, j'ai envie de dire, et puis de démarrer dans de bonnes conditions.
9: Sur place, il y a Sarah, par exemple, elle est venue récupérer un kit pour sa fille qui rentre en CM1. Alors qu'est-ce qu'on a dans ce kit ?
16: Il y a des fournitures, des stylos, des feutres, des crayons de couleur, nécessaires pour eux, quoi. Donc là, ça nous aide vraiment beaucoup pour les enfants, quoi.
9: Ici, dans le Nord, cette distribution gratuite de fournitures, ça marche. Mais alors vous, qu'en pensez-vous ?
19: Je pense que c'est bien, surtout pour ceux qui sont dans le besoin.
9: Abigail a 20 ans, elle est étudiante et cette période d'achat des fournitures, ça lui rappelle forcément quelques souvenirs.
19: Quand j'étais enfant, j'aimais beaucoup les fournitures chères. Et ma mère, elle me disait non, ça coûte trop cher. Oui, voilà.
9: La voix que vous entendez juste derrière Abigail, c'est Perle. Elle a 19 ans et elle aussi est étudiante.
20: Nous, on prenait souvent de la sous-marque, en fait.
9: Sauf que lorsque l'on est ado, on a forcément envie d'avoir ce qui est le plus tendance. Et ça, les marques, elles l'ont bien compris.
20: Vu que les gens, ils voient qu'on a des plus beaux trucs, on est un peu plus, pas valorisés, mais en mode, les gens, ils sont là en mode, oh, t'as des trop beaux stylos parce qu'on t'a emprunté et tout.
9: Alors, avec cette distribution, la ville de Denain permet à tous les élèves d'avoir le même matériel et de démarrer l'année sur les mêmes bases.
20: Ce que la ville a proposé, je trouve que c'est bien parce qu'ils ont tous les mêmes fournitures.
9: Une distribution de 1800 kits qui a tout de même un coût. L'an dernier, cette opération a représenté une dépense de 18 000 euros inscrite au budget de la ville.
17: Robin Bernot, ici ça marche, qu'en pensez-vous ? On vous donne la parole. Chaque jour, on sillonne la France entière, on l'a dit. Vous avez de liberté aussi, Jean-François Julien, de vous déplacer dans le cadre de votre métier. Et vous adorez vous déplacer en train et travailler en train.
18: Oui, c'est vrai que là, je reviens. J'ai passé beaucoup de temps dans le train ces dernières semaines parce que j'ai été à Grenoble, j'ai été à Auch, et donc c'est des trajets qui prennent quelques heures en train. Et c'est vrai que c'est un lieu dans lequel j'aime bien travailler parce que on est tranquille dans le train. Enfin voilà, moi j'aime bien m'asseoir côté fenêtre, un peu dans un coin, un peu à l'écart, un peu tranquille, et je peux tout à fait passer des heures sur mon ordi dans le train. J'ai l'impression d'avancer. Je sais pas, c'est peut-être trompeur, c'est peut-être la vitesse du train qui me donne l'impression de travailler plus rapidement. On est moins sollicité aussi, il y a quand même moins le téléphone qui va sonner et tout, donc c'est un lieu agréable.
17: Alors, du vélo que vous préférez largement au train, il en sera question avec notre invité qui est avec nous quelques minutes encore. Il est directeur général de France Nature Environnement, Jean-François Julliard, est sur ICI jusqu'à 21h.
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17: 4, 3, 2, 1, 0, je joue de la musique avec Calogero.

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2: Il est un homme sensible, profondément humain, engagé depuis bien longtemps, journaliste puis reporter sans frontières qu'il a dirigé. Il est aujourd'hui directeur général de France Nature Environnement, Jean-François Julliard, qui conduit finalement la voiture de sa vie là, depuis maintenant 20 heures. Ça va, on continue ?
3: Allez, on continue.
2: Pas dur de voir tout défiler comme ça ?
3: Non, ça va, c'est intéressant.
2: Est-ce qu'il y a des clés pour réussir, comme vous l'avez fait ? On vient d'évoquer votre parcours qui, pour beaucoup de journalistes, nous mettent au garde à vous. Quelles sont les clés, quels sont les conseils que vous pourriez donner à des jeunes qui ont 17, 18 ans, qui veulent aller dans une école de journalisme, par exemple ?
3: Déjà de rester motivé, déterminé, de s'accrocher, parce que c'est vrai que c'est pas facile, ouais. Hein, ça n'était pas à mon époque, et je crois que ça l'est encore moins aujourd'hui. J'ai une fille d'ailleurs qui veut faire du journalisme,
2: et je
3: l'encourage, je la soutiens, parce que c'est un très très beau métier, mais c'est vrai que les débouchés, comme on dit, sont parfois difficiles. Je pense que ce qui est important aujourd'hui aussi, c'est de rapidement peut-être de se spécialiser, d'avoir une discipline sur laquelle on va travailler plus, quoi. Les médias se sont hyper spécialisés aussi. Aujourd'hui, je vois bien qu'on cherche des spécialistes. Alors, ça peut être des spécialistes du journalisme économique, scientifique, par exemple. Voilà, moi, je travaille sur les questions environnementales. Je rêverais qu'il y ait plus encore de journalistes qui aient envie de travailler sur les questions environnementales. Je pense qu'il y a beaucoup de choses à faire.
2: Jean-François Julliard, directeur général de France Nature Environnement. C'est quoi ce métier ? C'est quoi votre quotidien ?
3: C'est beaucoup de choses. En fait, c'est un quotidien qui est différent chaque jour, et c'est aussi ça que j'aime. C'est à la fois le côté gérer des équipes, parce qu'il y a une cinquantaine de salariés à France Nature Environnement, et puis pas loin de 200 bénévoles au niveau
2: national.
3: C'est
2: important, il y a des bénévoles.
3: Exactement, il y a beaucoup de bénévoles. C'est avant tout même un réseau de bénévoles, c'est un réseau d'associations, une fédération d'associations. On regroupe 8000 associations en France, donc c'est beaucoup, beaucoup d'assos de
2: porte-parole des Français
3: C'est un peu abusif de le dire, mais en tout cas, on représente effectivement 8000 associations qui vont travailler sur les questions de protection de la nature et de l'environnement.
2: Et tout ça au sein d'organisations ?
3: Oui, au sein d'organisations, oui, de différentes tailles. Et donc, c'est vrai que le métier est très différent chaque jour. Il y a cette partie gestion d'une structure, donc il y a aussi la partie, il faut trouver les financements qui permettent de faire tourner tout ça. Il y a une fonction forcément de représentation, ce que je fais là en vous parlant ou en allant à droite et à gauche. Les projets au quotidien, donc ça m'oblige, mais ce que j'aime aussi à sillonner la France et aller voir des gens sur le terrain qui font des choses concrètes et réelles pour la protection de la nature et la défense de la biodiversité, par exemple. Donc c'est beaucoup de choses.
2: Ouais. Alors, ça a été créé en 1968, c'est reconnu d'utilité publique, je le rappelle, en 1976, Unis pour un monde vivable, et vous l'avez évoqué d'ailleurs, Jean-François, il y a plein de structures en région. Je vous donne quelques régions comme ça, juste un mot peut-être rapide sur ces régions, les souvenirs que vous pouvez en avoir ou les choses qui se font. La Bretagne ?
3: La Bretagne, c'est une région que je connais pas bien encore, parce que quand on grandit à Bordeaux, la Bretagne, c'est très loin. Mais c'est une région dans laquelle il y a beaucoup, beaucoup de choses à découvrir, ça c'est certain. Et en termes d'engagement militant, c'est une région assez exemplaire. On a France Nature Environnement, par exemple, Bretagne, est très active sur tout un tas de sujets. On va d'ailleurs avoir notre Assemblée Générale l'an prochain là-bas. Il y a beaucoup de choses autour des questions de la protection de la biodiversité, mais aussi de la pollution de l'eau. C'est un endroit où, malheureusement, les eaux sont souvent polluées, parce qu'il y a une agriculture intensive qui est très concentrée en Bretagne. Donc il y a beaucoup de choses à faire.
2: L'Alsace, la Lorraine ?
3: Alors l'Alsace et la Lorraine, on a aussi des activités là-bas, bien sûr. On travaille aussi beaucoup sur la question des espèces protégées. Il y a beaucoup de choses à faire dans ces coins-là. Il y a beaucoup de forêts à protéger. Il y a beaucoup de pratiques agricoles qui nécessitent d'être soutenues aussi. Enfin, c'est des endroits, comme beaucoup, qui sont soumises aux conséquences du réchauffement climatique. Enfin voilà, c'est des régions dans lesquelles les écarts de température sont extrêmement importants. C'est pas nouveau, mais ça s'accentue et ça crée un stress hydrique, ça crée des sécheresses qui sont difficiles à vivre pour les agriculteurs du coin.
2: Bon, la Normandie, c'est vos origines. C'est

0: Ah, Normandie, c'est mes origines. C'est effectivement, c'est une région que j'adore. C'est aussi une région pour moi qui est marquée du sceau de l'industrie nucléaire en France, qui est très présente parce que c'est là-bas qu'il y a le EPR de Flamanville, c'est là-bas qu'il y a le centre d'enfouissement des déchets de La Hague. Donc c'est un endroit qui est pleine de contrastes. C'est une région qui est très sauvage et en même temps, moi, ça m'a toujours gêné, effectivement, qu'il y ait ces installations nucléaires. France Nature Environnement est une organisation anti-nucléaire et moi, je suis quelqu'un qui a beaucoup travaillé sur le sujet et qui pense qu'aujourd'hui, on devrait apprendre à se passer du nucléaire. Et malheureusement, il y a beaucoup d'installations là-bas avec toutes les conséquences que ça peut avoir aussi sur l'environnement.
1: La région PACA?
0: La région PACA, c'est une des régions qui souffre aujourd'hui le plus du réchauffement climatique, forcément, avec un climat méditerranéen qui devient celui qu'il est, avec des eaux qui se réchauffent, avec les conséquences
1: caniculaires dont on sort, il y a encore
0: exactement, avec les conséquences que ça peut avoir pour la biodiversité sous-marine. Qu'on parlait tout à l'heure de la plongée sous-marine, moi j'ai beaucoup plongé en Méditerranée. C'est des régions qui souffrent, qui vont être amenées à souffrir avec des évolutions, y compris dans les modes de vie, qui vont devoir être nécessaires.
1: Les océans, là compris, les littoraux, voilà, l'agriculture, l'alimentation, les forêts, l'eau. Il y a la Guyane, tiens, j'y pense.
0: Ouais. Oui, c'est sûr, c'est plus loin. J'ai jamais eu la chance de pouvoir y aller, mais on a aussi une association membre, Guyane Nature Environnement, qui est là-bas et qui essaie de faire un travail formidable sur la protection de la forêt tropicale et la protection de la biodiversité qui est si importante en Guyane, avec aussi la question de la pratique de l'orpaillage, de ces mines d'or légales et illégales qui souvent dévastent la forêt et polluent les rivières et les eaux qui sont des lieux pour beaucoup de communautés locales qui sont des lieux essentiels.
1: D'une manière générale, tout ce que vous faites, on aurait pu parler des risques, impact industriel, c'est tout autour de la santé, ce que vous faites, de notre santé.
0: De toute façon, l'environnement est très lié à la santé et va l'être de plus en plus. On a découvert, par exemple, cet été avec les canicules, tout l'impact que ça pouvait avoir sur la santé humaine, mais aussi sur la santé animale. On a beaucoup parlé des poules qui mouraient de chaleur dans les élevages. On pourrait dire la même chose. C'est plus difficile à mesurer parce qu'on les voit moins, mais on pourrait dire la même chose de la faune sauvage. On sait qu'il y a eu un impact énorme de ces chaleurs sur la faune sauvage. Donc les questions d'environnement et notamment du réchauffement des températures et les questions de santé sont intimement liées. Dès qu'il fait plus chaud, on souffre plus. Il y a une pollution de l'air qui s'accentue, il y a une difficulté à vivre tout simplement qui est là.
1: Au niveau autour de ces enjeux écologiques, Jean-François Julien, j'appelle un directeur général de France Nature Environnement. Comment on fait pour vous rejoindre? Vous avez parlé des 200 bénévoles. Moi, je sais pas, j'habite en Bretagne, en Normandie, je veux vous aider, je veux faire quelque chose. Comment on fait?
0: Eh bien, allez sur le site de France Nature Environnement. Il y a toutes les organisations membres qui sont là, toutes les fédérations régionales et quel que soit l'endroit où vous habitez, il y a une association membre de France Nature Environnement à côté de chez vous. Donc, vous pouvez vous engager. C'est France Nature Environnement Bretagne ou d'autres régions ou des assos locales selon vos envies aussi. Ça peut être des assos qui sont thématiques sur protection de l'eau, protection des espèces protégées, pratiques agricoles, pollution de l'air, gestion des déchets. Enfin, il y a tellement de sujets autour de la protection de l'environnement, c'est vaste que tout le monde peut trouver quelque chose à faire.
1: Parmi les lieux que vous aimez découvrir, est-ce qu'il y a des régions qui vous manquent? Alors, vous en avez évoqué quelques-unes, mais je ne connais pas forcément. Mais est-ce qu'il y a un endroit où vous dites, ça fait des années que j'ai envie d'y aller, je passe en train, je ne m'arrête pas. Elle est où cette région que vous connaissez peu et qui vous donne envie?
0: Je dirais les Cévennes.
1: Alors pourquoi?
0: Ben parce qu'en fait c'est une région qui m'attire parce qu'on m'en parle souvent, parce que j'ai pu m'en approcher, j'ai pu même y passer, mais toujours en coup de vent. Et ça fait plusieurs années que je me dis qu'il faut que je prenne le temps d'aller découvrir une région comme les Cévennes. Moi j'aime bien ces régions, je le disais tout à l'heure, j'aime bien ces régions qui se méritent, ces régions un peu sauvages, qui sont un peu âpres parfois même. Mais les Cévennes pour moi c'est exactement ça. C'est effectivement une région qu'on doit prendre le temps dont on doit prendre un peu de temps pour la découvrir et voilà, ça fait partie de ces régions-là.
1: Il y a le massif central
0: que j'ai découvert il y a pas longtemps en allant faire du camping avec mes enfants et du canyoning dans le massif central. On était j'ai plus le nom, on a passé un peu de temps à Saint-Nectaire.
1: Après, c'est l'Auvergne.
0: On a passé un peu de temps pas loin du Puy-en-Velay.
1: De Saint-Jacques-de-Compostelle.
0: Et après, on était un petit village, je vais pas trouver le nom, mais vers Aurillac, dans le Cantal.
1: L'Allier, le Puy-de-Dôme, tous ces départements.
0: Donc, ces départements géniaux. Et j'ai découvert ça. J'ai découvert les routes sauvages du Cantal et j'ai trouvé ça merveilleux. Je me suis dit qu'il fallait que j'y retourne pour faire des randonnées là-bas. Moi, j'adore randonner. Je l'ai fait beaucoup dans les Pyrénées. Et j'adore le vélo. Oui, j'adore le vélo.
1: Alors, le lieu pour aller faire du vélo en France, le lieu le plus sympa, qui s'y prête le plus?
0: Le canal de l'Ourcq, à côté de chez moi.
1: Ah bah oui, vous savez pas loin pour le coup. Alors, le canal de l'Ourcq, c'est à Paris. Hein.
0: Non, oui, le canal de l'Ourcq, parce que moi, je vis à Pantin, en région parisienne. C'est vrai que je me déplace beaucoup à vélo. C'est un moyen de locomotion que j'aime, parce qu'il est pratique, parce qu'il est facile, parce qu'il est écolo, parce que je trouve qu'il vous met en bonne humeur, qu'il vous apporte un plus pour votre santé. Enfin, vous voyez, il n'y a que des avantages à rouler à vélo. C'est pas toujours facile partout. Il m'est arrivé de me retrouver dans certaines villes de France où c'est encore compliqué, parce que les pistes cyclables manquent, mais globalement, il y a quand même une vraie évolution. Moi qui fais du vélo depuis plus de 20 ans maintenant à Paris, il y a eu un avant, un après, quoi.
1: Dernier lieu, c'est quoi cet amour pour le Jura?
0: Ben, en fait, j'ai appris à skier dans le Jura. C'est un peu bizarre parce que j'habitais à Bordeaux, comme je l'ai raconté, mais mon père avait un copain qui avait un chalet dans le Jura, donc on allait skier là-bas. J'ai adoré le Jura en hiver et j'ai eu la chance d'y retourner il n'y a pas longtemps en été et ça a été un coup de foudre aussi. Voilà, là aussi, c'est une région sauvage, assez protégée, qui est aussi belle en été qu'en hiver. Et oui, j'ai une passion Jura.
1: J'y ai vécu un 31 décembre mémorable.
0: Je n'en dirai pas plus, mais je vais certainement y retourner bientôt.
1: Quelle balade! Vraiment, on s'est arrêté partout, au-delà de votre parcours, lié aussi à votre engagement. On a parlé, bien sûr, de toutes ces villes, de toutes ces régions qui s'investissent auprès de vous. Directeur général de France Nature Environnement, c'était un plaisir de vous recevoir, Jean-François Julliard.
0: Merci.
1: Merci pour cette balade. On se retrouve dès demain sur ICI. Vous pouvez réécouter l'émission sur ICI.fr. Également. Je vous souhaite une excellente soirée. Merci d'être avec nous chaque soir, nombreux, dès 20h.
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1: Je vous souhaite une très belle soirée. Merci d'écouter ici, il est tout juste 21h. Années 80, c'est Laurent Petit-Guillaume.
2: Bonsoir à tous, on se croise dorénavant tous les soirs ici pour se souvenir des chansons qui nous ont fait danser, chanter dans les années 80 et puis surtout qui continuent à le faire. Et ce soir, ça commence comme ça.

0: Vanessa Paradis à l'instant avec Marilyn et John.
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0: c'était en 1988 et c'est le troisième single de Vanessa Paradis et c'est un tube. C'est vrai qu'après le raz-de-marée de Joe le Taxi, certains ont pu penser à l'époque que ça durerait pas. Mais c'était mal connaître l'artiste et tous les talents cachés qui par la suite se sont révélés. Vanessa est toujours en tournée, elle sera entre autres le 6 octobre à la Sirène de La Rochelle et le 17 novembre à l'Accor Arena de Paris. En 2021, quatre tubes de Queen dépassaient le milliard d'écoutes cumulées, dont Another One Bites the Dust.

nuit par semaine, c'était le groupe Indochine. C'est fou, mais il y a 45 ans, Dominique et Nicolas Sirkis décident de former un groupe. Et oui, 45 ans, hein, c'est l'âge d'Indochine. Et l'aventure continue puisque le groupe sera à l'affiche de la scène musicale de Boulogne-Billancourt à partir du 26 novembre. Les années passent, mais les émotions restent les mêmes lorsque l'on retrouve certains tubes. On a adoré Diego Libre dans sa tête par l'idole Johnny Hallyday en 90, mais aussi en 81 avec France Gall. Et bien sûr, en 1983, par son auteur-compositeur, Michel Berger, Diego Libre dans sa tête.

0: Talk, It's My Life. Nul n'est prophète dans son pays. La preuve, grâce à ce tube, ce groupe anglais a connu les sommets des classements en Italie, en France, aux États-Unis, mais pas en Angleterre. C'est lors de la parution d'un best-of en 1990 qu'elle est devenue un tube, cette chanson, chez nos amis british en tout cas. En 1987, elle, Suzanne Vega, elle n'a pas attendu d'être numéro 1 aux États-Unis et dans le monde, avec Luca, qui arrive dans un instant.
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0: L'eau comme toi, à l'instant, c'était Étienne Daho.
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0: On est en 1988 et ce titre qui devient un tube marque le retour d'un Étienne Daho en pleine forme après un exil en Angleterre où il était parti se ressourcer. C'est là qu'il enregistre un album essentiel pour nos vies martiennes, c'est sublime. Et c'est à New York qu'il tourne avec un célèbre réalisateur polonais. Le clip, vous vous souvenez peut-être sans doute d'Étienne Daho avec son chapeau de cow-boy? Bah sinon je vous le conseille. C'est à la même époque qu'Alain Souchon, lui aussi, connaît un beau succès avec Quand je

Paul Young avec Every Time You Go Away. Et c'est le plus grand succès de Paul Young, c'était en 1985. Il avait eu la bonne idée de reprendre cette chanson enregistrée à l'origine par le duo américain Hall & Oates, mais jamais sortie en single. Et comme c'est une belle balade un peu triste, on va continuer en ramenant du rythme et du sourire, de l'énergie également, avec Evelyn Thomas, High Energy, succès en 1984.

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1: C'est tout pour aujourd'hui, mais la bonne nouvelle, c'est qu'on recommence demain, même endroit, même heure. Alors à demain, dans un instant 100% chanson française. Vous écoutez ici votre radio, il est 22h.
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2: Saviez-vous que le tube Ce qu'on était de Pierre Garnier est né en seulement 40 minutes?
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1: Johan Guérin.
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2: Juste avant la Star Academy, Pierre mange un morceau avec ses amis, Joseph Kamel et Daisy. Ils cherchent un hit d'été bien rythmé, mais ça ne vient pas. Ils finissent par sortir la guitare dans le jardin, et là, comme par magie, la mélodie de cette rupture amoureuse surgit d'un coup.
3: J'aime

0: ensuite, c'est la légende. Pierre la chantonne au château, les réseaux s'enflamment et le rappeur Dadju crée la surprise totale en plein direct lors de la finale. Résultat, 2 millions de streams en 24 heures. Record historique.
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1: J'espère que tu te souviendras de moi, Henri de la Porte des Lilas. J'étais le bassiste des Toreros,

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3: C'est un cri de ralliement qui a marqué les années 2000. Yalla ! Mais saviez-vous que ce tube de Calogero est né devant un poste de télévision ?
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3: Tout bascule quand le chanteur découvre Sœur Emmanuelle lors d'une interview. Il est instantanément fasciné par la force et l'énergie de cette petite sœur des pauvres. Avec son complice, Lionel Florence aux paroles, il décide de mettre en musique son expression favorite, Yalla, qui signifie

0: qui n'était qu'un hommage lointain devient une réalité bouleversante peu après la sortie de l'album 3. Et Calogero finira même par rencontrer Sœur Emmanuelle en personne.
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2: Ouais, ça c'est un truc que je fais souvent. Alors c'est marrant parce que je le fais un tout petit peu moins parce que je vieillis. C'est des bateaux très violents, les bateaux de course. C'est les IMOCA, les bateaux du Vendée Globe. C'est des bateaux qui tapent vraiment très très très très fort. Je me suis cassé le dos une fois. J'ai cassé mes caméras plein de fois. Je suis reparti l'année dernière sur Tara, sur la goélette Tara. Donc là c'est plus cool, c'est plus smooth.
3: C'était improbable aussi de croiser tous les gens que t'as pu croiser avec Tara.
2: Ouais, je fais pas une liste, mais oui, ça va de Thomas Pesquet. Je sais même plus, je pourrais pas te dire, mais le dernier film sur lequel j'ai bossé, il sort bientôt d'ailleurs. Il s'appelle Mata. C'était avec Mélanie Laurent.
3: Et tu faisais quoi sur ce film?
2: Là, c'était de la photographie de plateau. Photographie de plateau et making of. Ça, c'est un truc que j'aime beaucoup parce que un tournage, c'est compliqué, c'est éprouvant, c'est 6 semaines de travail intense. Et quand on est à ce poste, en fait, on est mobile, on fait ce qu'on veut, on se balade et ça rejoint mon amour du documentaire.
3: On va revenir sur le fait de naviguer parce que tu as participé à différentes courses. Tu as navigué avec des grands skippers, des marins pêcheurs, des sauveteurs de la SNSM. Comment on filme en mer?
2: Sur les bateaux de pêche et sur des gros bateaux, c'est très facile. Et sur les IMOCA ou les ultimes, c'est la guerre. C'est vraiment, on est à genoux, on est malade, on se cogne partout. Et là, j'avais fait la face nette avec Jérémy Bayou et Franck Camas sur un IMOCA. On utilise 1% des rushs parce que le reste, ça bouge et c'est pas cadré, quoi.
3: Le gars qui est dans le chaos total, quoi.
2: Ouais, puis les bateaux sont fermés, ils vont vite, ils sautent, ils volent, enfin tout ce qu'on veut. Et par contre, il y a un truc qui est très très chouette et très formateur là-dedans, c'est que quand on revient à terre, et ben tout paraît facile. On appuie sur un bouton, ça fait un café, on a des toilettes normales et quand on cadre, et ben, c'est cadré. Donc c'est une très très bonne école, c'est une sorte de mini-service militaire express.
3: Comment est-ce que tu pourrais la décrire, justement, la mer, toi? Ça t'a appris des choses sur elle de la filmer?
2: Et ben en fait, c'est même pas que ça m'a appris des choses, c'est que moi je suis né à Cherbourg, j'ai grandi à l'école de voile de Cherbourg, j'ai fait l'optimiste du 420 en compétition. J'ai même été champion de basse Normandie en 93 d'optimiste. J'ai toujours fait du bateau. Quand je suis allé habiter à Paris, quand j'étais prof, j'ai acheté une péniche parce qu'il me fallait de l'eau autour de moi. J'ai tout fait pour revenir à Cherbourg et ça, c'est un attachement qui est vraiment profond. Et moi, le Cotentin, on parle de presqu'île, mais je le vois comme une île en fait. Et j'ai toujours été passionné par les îles. J'avais un bateau dans le port que j'ai vendu il y a pas longtemps parce que j'avais plus le temps d'en faire et que je naviguais beaucoup trop sur les autres bateaux. Quand je rentrais, j'avais pas envie de faire du bateau. C'est toujours un truc d'aller vers Origny, Guernesey, Cerque. Il y a un petit côté passionnant, là, comme les Robinson ou la série Lost, ou ce genre de choses. Et donc, moi, le Cotentin, je le vois vraiment comme une île, pas comme une presqu'île, un lieu de retraite. C'est pour ça que j'ai jamais fait le choix d'habiter à Paris. Ce serait plus facile hein, pour plein de choses. Mais je préfère vivre ici et prendre le train pour aller travailler que l'inverse, que travailler à Paris et prendre le train pour aller me reposer au bord de la mer. En fait, quand on a grandi ici, on est né ici, c'est pas quelque chose qui fait partie du décor, c'est le décor.
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4: Et dans le 7-9 France Bleu Paris, tous les week-ends, Thierry Boeuf vous donne ses bons conseils de bistrot parisien. Il vous présente aujourd'hui un établissement qui a fait des émules un peu partout en France avec ses fameux bouillons, direction Chartier ce matin.
5: Et le coquelet américain, c'est quoi?
6: C'est un coquelet grillé avec une sauce américaine, tomate, échalote, une pointe de cognac, du vin blanc. C'est un peu relevé.
7: Un décarin.
8: Pâté, jambon, c'est une oreillette, gruyère, chantal, rosbif, jambon de pays.
9: Eh ben, tout ça, ça va aller dans la blanquette.
6: Bon appétit.
10: Chartier, le temple vénéré de la gastronomie populaire à Paris, appelé Bouillon, a fait des émules ces dernières années. Pas moins de 12 bouillons se sont créés depuis 2019. Des indépendants, des groupes Pigalle et République, Julien, Faramond et autres. Mais c'est bel et bien Chartier qui tire son épingle du jeu en ajoutant deux bouillons à la maison mère du 7 de la rue du Faubourg Montmartre, à Montparnasse et Gare de l'Est, avec l'assurance de trouver dans les trois établissements le même menu à prix mini doux.
11: Aujourd'hui, nous aurons un saucisson à l'ail ou alors une salade de tomates pour 2 euros, un rôti de porc pomme normande ou bien une semainette sauce poivre vert à 9,60 euros, une mousse au chocolat ou une coupe vanille chocolat, une glace, pour 2,80 euros.
10: Et c'est bien ça qui fait le succès des bouillons depuis 130 ans. Prenons l'exemple du navire amiral, le Chartier des Grands Boulevards. 325 places, 6 à 800 repas servis chaque jour dans un décor 1900. Rien n'a bougé sauf l'ajout du chauffage central. Imaginez il y a 100 ans, dans la salle de 25 mètres de long et 6 mètres de hauteur sous plafond, un énorme poêle à charbon au centre brûlait les clients qui en étaient proches et laissait geler tous ceux qui en étaient éloignés. Pour le reste, c'est de l'authentique et dès la porte à tambour franchi, la magie opère.
11: Alors nous approchons, vous voyez, pour entrer, on va être obligé de pousser cette porte à tambour qui était posée en 1912 et qui a vu tous les clients depuis. Poussez fort, allez-y, nous allons entrer.
10: Et si l'on est bien dans ce premier quart 21e siècle, grâce à Chartier, on entre chez Balzac ou Maupassant. Et on doit ce privilège à Camille Chartier. Il suffit de se balader rue Racine, admirer la devanture du grand bouillon Camille Chartier, un joyau de l'art nouveau.
7: Vous êtes au premier étage du bouillon Chartier, au 3 rue Racine. C'est historiquement un bouillon Camille Chartier ouvert en 1906. On est allé jusqu'à environ 200 bouillons sur Paris à une époque. Ils ont été à l'origine très populaires et puis après sont devenus un petit peu plus bourgeois. Il y a eu différentes variantes qui ont été créées, toujours avec un souci du décor et un soin amené à l'esthétique. Hein. Le début du siècle, c'était l'apogée de l'art nouveau.
10: La devise de la maison Chartier, souvent copiée, jamais égalée. Pour preuve, cette altercation en 1900 entre Camille Chartier et Alexandre Duval, un autre grand patron de bouillon parisien. Chartier, un jour, va déjeuner chez son concurrent. Duval, le voyant rentrer chez lui, l'apostrophe d'un ton ironique. « Alors, Chartier, vous venez manger chez moi parce que c'est meilleur que chez vous ?» Et Camille Chartier de répondre « Eh non, parce que chez moi, c'est complet. »
4: Merci beaucoup Thierry Boeuf. 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
12: Nous sommes en mai 1970, le 17 précisément, un dimanche ensoleillé et non un lundi au soleil. Et Claude François roule à vive allure, pressé de rejoindre Nîmes. Il s'écoute un live d'Elvis Presley.
13: Well, it's one for the money, two for the show, three to get ready now, go cat.
14: Dans la voiture, il y a 8 haut-parleurs tout autour, donc vraiment, j'étais entouré par le son, j'adore ça.
12: Quand soudain, son pneu éclate à hauteur de Bédarine. À l'époque, le chanteur raconte son accident dans une interview fascinante tirée de l'émission de radio Bande à part que Lina a archivée.
14: Quand la roue a explosé, l'arrière s'est présenté vers l'avant et la gauche de la voiture se soulevait pour culbuter, pour faire les tonneaux. Je me suis donc retrouvé de face à l'autoroute, donc de nouveau, et là j'ai re-ralenti. Dès que c'est représenté de nouveau en tonneau, j'ai re-accéléré, ainsi de suite, jusqu'à peut-être 100-110 à l'heure. Alors mes bras étaient mous pour conduire la voiture, et elle s'est arrêtée net, le retour m'a projeté la tête dans le volant.
12: Sa voiture traverse les quatre voies de l'autoroute et finit sa course dans un fossé de l'autre côté de l'autoroute A7. Conscient mais sonné, l'artiste est un miraculé. Nous sommes alors 8 ans avant l'épisode de la baignoire fatale. Il n'aura qu'un nez cassé, nécessitant par la suite une rhinoplastie.
14: C'est pas le cartilage qui s'est cassé, mais l'os entre les deux yeux. Alors là, quand j'ai vu ça, j'ai donné un coup de poing dans le miroir, j'ai donné des coups de poing partout, j'ai piqué ma crise de... J'ai pas de chance.
12: Claude François sortira 2 ans plus tard, le lundi au soleil.

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1: Caroline Oscari, cadre de production audiovisuelle et accessoirement présidente de l'association Le Vrac, café de Champnétrie.
2: Les Limousins sont formidables. Stéphane Pigato.
1: Une enfance plutôt classique, mais avec un bagage d'immigration, d'un côté l'Italie et de l'autre la Croatie.
3: Votre première envie dans la vie, c'était d'être traductrice internationale. Est-ce que c'est ce côté fille d'immigré qui vous a donné cette envie d'être traductrice ?
1: C'est effectivement ce bagage fait d'immigration qui m'a ouvert les yeux sur le monde. Et puis, en bonne belge que je suis, j'ai évidemment lu Tintin. Et ça m'a confirmé dans l'idée d'ailleurs, de voyage.
3: Premier voyage, entre guillemets, premier départ aux États-Unis pour apprendre l'anglais.
1: Voilà, donc à 17 ans. Un regard à la fois critique et admiratif de ce que sont les États-Unis. J'ai fait le tour des États-Unis. Voilà.
3: Et comme ça ne vous suffisait pas et que vous êtes pour le rapprochement des peuples, Caroline, vous avez décidé de faire la même chose cette fois-ci, mais en Russie.
1: J'ai entamé des études de philologie slavistique à l'université. Université libre de Bruxelles à l'époque, à l'issue desquelles j'aurais dû me rendre effectivement à Moscou. Et puis ben, l'histoire en a décidé autrement, puisqu'en 1991, je ne peux pas partir en URSS et donc je suis obligée de revoir mes plans.
3: Alors qu'est-ce qui se passe à ce moment-là dans la tête de la jeune Caroline ?
1: Je décide de quitter la Belgique pour une formation plus professionnalisante, information et communication, et j'atterris à Bordeaux.
3: Et là, vous travaillez dans l'audiovisuel ?
1: À l'issue de mes études en information et communication, je suis recrutée à France Télévisions, donc sur le site de Bordeaux, France 3. Puis, ben, un jour, j'en ai eu marre de la ville. Ça faisait très longtemps qu'on rêvait de vivre autre chose et de redonner du sens à nos vies. J'ai été mutée, effectivement, à la station de Limoges.
3: Aujourd'hui, donc, à Champnétrie, avec Le Vrac.
1: Voilà.
3: Cette épicerie, enfin, plus qu'une épicerie, un vrai lieu de vie au centre du village. Comment vous est venue l'idée et l'envie d'ouvrir ce lieu ici à Champnétrie ?
1: Alors, c'est effectivement l'aboutissement, on va dire le couronnement de toute une vie d'engagement et de désir de solidarité, de main tendue vers l'autre, qui date effectivement de mon adolescence. J'ai été très soucieuse très vite des injustices et des inégalités territoriales. J'ai souhaité effectivement donner à Champnétrie un lieu de vie, un lieu de rencontre, un lieu où tout un chacun pouvait s'exprimer librement, un lieu de vie, un lieu de joie.
3: Si on se replonge un petit peu dans le temps et qu'on rencontre la jeune Caroline de 18 ans, des envies de voyage à travers le monde plein les yeux, qu'est-ce qu'elle penserait de la un peu plus vieille Caroline d'aujourd'hui qui vit en Limousin?
1: J'étais en plus très citadine, voilà, très avide des bars, des cafés, des théâtres, du cinéma. Je me dis qu'on peut aussi voyager en rencontrant toutes ces riches personnalités locales qui font aussi la richesse du territoire. Je pense que c'est vraiment l'aboutissement d'un cheminement, de réflexion, de désir, de goût, de... Non, je ne changerai rien. Je pense qu'il y a une forme de cohérence entre ce que j'étais à 18 ans et ce que je suis aujourd'hui.
3: Champnétrie jusqu'au bout, quoi.
1: Champnétrie à fond.
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4: À Brassimpouille, au cœur de la Chalosse, un témoignage de la préhistoire, le musée de la Dame. Des grottes, un archéoparc, un musée, un site exceptionnel. Notre guide, son directeur Benoît Ducam.
5: À Brassimpouille, tout commence avec la reprise des fouilles en 1981, ce qui va en fait amener la création du premier espace muséographique. Donc là, on est en 1980, hein, c'est vraiment le tout début du début. Quelques bonnes années après, en fait, à partir de 2002, que va être créé la Maison de la Dame, qui va être en fait le nouvel espace muséographique du site de Brassimpouille, autour duquel va se greffer l'archéoparc, qui est la partie extérieure du site sur laquelle ont lieu les ateliers, les animations, en ce moment notamment beaucoup d'ateliers avec des scolaires. Et depuis 2 ans maintenant, s'est rajouté à ce complexe le site archéologique des Grottes du Pape, qui se visite également sur Brassimpouille.
4: Si on remonte aux origines, quand a-t-on commencé les recherches ?
5: Le site de Brassimpouille, en fait, il a été découvert en 1880, c'est-à-dire 100 ans avant finalement ce qui a lancé le musée aujourd'hui, avec à l'époque non pas des archéologues au sens où on l'entend aujourd'hui, mais plutôt des amateurs ou des érudits, puisqu'on est au tout début de l'archéologie, qui vont s'intéresser au site de Brassainpouille. Parmi eux, entre autres, Édouard Piat, qui découvrira en 1894 la Dame de Brassainpouille.
4: Cette fameuse Dame de Brassainpouille, c'est une statuette.
5: Alors voilà, la Dame de Brassainpouille, c'est une petite statuette en ivoire de mammouth qui est considérée aujourd'hui comme le plus vieux visage représenté de l'histoire de l'humanité. Et c'est une statuette qui a été, qui est datée, estimée. Alors, on est toujours en permanence en train de préciser les datations. Elle aurait été sculptée à peu près il y a 29 000 ans.
4: Est-ce dire que nous avions des peuplades qui vivaient là, à Brassainpouille, dans la préhistoire ?
5: Brassainpouille, finalement, on a la chance d'avoir des grottes qui se sont créées naturellement il y a plusieurs dizaines de milliers d'années. Et finalement, les hommes préhistoriques qui passaient dans la région, puisqu'on est toujours sur des tribus nomades, vont profiter l'opportunité de cette petite cavité, vont s'installer dedans, et pendant plus de 20 000 ans, des tribus vont passer et agglomérer en fait des restes de leur activité, qui ont été découvertes du coup à partir des années 1880 et jusqu'aujourd'hui encore, puisque on est toujours sur un chantier de fouilles à Brassainpouille.
4: C'est la communauté de communes Coteau et Vallée du Leuil qui gère le site, ouvert toute l'année, sauf en hiver, à part pour les groupes et sur réservation. Renseignements préhistoire-brassainpouille.fr. 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
1: Quelle qualité doit avoir un sportif de haut niveau ?
7: Des forces, des muscles, manger sain et beaucoup boire.
8: Il faut beaucoup, beaucoup s'entraîner pour faire le sport qu'on veut.
9: Pour faire marcher ses muscles,
8: on s'entraîne beaucoup, genre on fait de la muscule, prendre des poids de genre 40 kilos sur ses bras et tenir le plus longtemps pour avoir des muscles.
1: Et vous connaissez des sportifs de haut niveau ?
9: Ah oui, Cristiano Ronaldo,
8: Teddy Riner, Kylian Mbappé,
9: Lionel Messi,
8: Léon Marchand,
9: Félix Lebrun et Alexis Lebrun.
1: Et ils faisaient quoi eux ?
9: Du ping-pong.
1: Vous les avez regardés pendant les JO ?
9: Oui, de temps en temps.
8: Moi, je les ai pas regardés, mais j'ai vu juste Teddy Riner parce que j'aime bien karaté, mais j'ai arrêté.
9: Moi, j'ai vu beaucoup plus de fois Léon Marchand, même si je préfère beaucoup plus le ping-pong. Il faisait vraiment des trucs magnifiques.
10: Will Bayama, je crois, pour la France, le basketteur. Et après, il y avait un Américain. Après, je sais pas comment on l'appelle, mais ma belle-mère, elle avait crié le King, mais je crois pas que c'est son prénom.
1: Est-ce que vous aimeriez être un sportif ou une sportive de haut niveau, vous ?
10: Oui.
8: Non.
10: Parce que ça demande trop d'exercices.
8: Faire de la piscine, j'aime bien. Ça fait marcher les bras, les jambes en même temps. Et ça demande beaucoup d'entraînement, du coup j'adore.
9: Moi, oui, parce que j'aimerais bien faire beaucoup de ping-pong. Parce que c'est mon sport préféré. Et Félix Lebrun, il m'a donné un bon coup d'énergie. Maintenant, j'en fais un club et voilà.

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1: Oh ben écoutez, j'ai quand même 89 ans, alors je ne sais pas si je pourrais aller longtemps encore, hein. Et puis qu'en Ligue 1, et puis surtout qu'ils y restent quand ils seront en Ligue 2. Mais je vous le souhaite à tous, allez les petits.
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3: À 89 ans, Pierrette est bien plus qu'une simple fan du FC Sochaux-Montbéliard. Elle est l'âme du club et dans son salon, entièrement décoré en jaune et bleu, elle se remémore ses premiers pas au stade. Pierrette, d'où vient cet amour inconditionnel pour le FC Sochaux-Montbéliard ?
1: Oh ben ça, c'est vieux, hein. C'est quand je peux plus vous dire la date parce que je perds la mémoire, hein. Mais ça fait un bon moment et puis c'était des bons souvenirs. On était contents, surtout quand il y avait la victoire.
3: D'ailleurs, vous êtes comment vous, en plein match? Est-ce que vous êtes calme? Est-ce que vous chantez?
1: Mais je chante, je dis « Allez Sochaux, tous ensemble pour vous ». Et puis, il y a aussi les autres supporters, Jean-François Bonnet, Mireille, Jean-Guy, et puis d'autres, ma foi.
3: Et quelle émotion ça vous procure d'arriver au stade avant un match et de vous poser à votre place?
1: J'y vais de bon cœur en espérant avoir une belle victoire, que tout le monde sera content.
3: Depuis que vous venez au stade, est-ce qu'il y a des moments qui vont rester à jamais gravés, des joueurs, des personnalités que vous ne pourrez jamais oublier?
1: Oh ben je garderai surtout quand c'était la Ligue 1. Avec Teddy Richet, Michel Isabé, puis tous les autres dont je n'arrive plus à me souvenir de leurs prénoms.
3: Et dites-moi Pierrette, est-ce qu'il y a quelque chose que vous souhaitez aux joueurs, à l'ensemble du staff pour cette année 2026?
1: Oh ben écoutez, j'ai quand même 89 ans, alors je ne sais pas si je pourrais aller longtemps encore, hein. Et puis qu'en Ligue 1, et puis surtout qu'ils y restent quand ils seront en Ligue 2. Mais je vous le souhaite à tous, allez les petits, bon courage, vous pouvez le faire.
3: Vous êtes un visage incontournable des tribunes de Bonal, je sais que les gens s'arrêtent vers vous aussi. Qu'est-ce qu'ils vous disent ?
1: Ben, y en a qui me disent bonjour, y en a qui viennent prendre des photos, qui me disent on peut faire une photo, ben, je dis si vous voulez, je réponds ben, c'est gratuit, profitez-en. Et puis quand il y a des enfants, mais j'ai dit je veux que les enfants soient sûrs, que c'est eux qui veulent bien. Hein.
3: Vous avez transformé votre habitation en un véritable musée dédié au FC Sochaux-Montbéliard. Qu'est-ce que vous avez comme objet spécifique, Pierrette ?
1: J'ai beaucoup de gobelets, ma foi, j'ai donné beaucoup de choses à des gens, parce qu'un jour, je ne sais pas ce que ça va devenir, tout ça.
3: Et dans ces objets, est-ce que vous en avez certains qui sont vos préférés ?
1: Ben, c'est la Coupe de France, les écharpes qu'il y a à la Coupe de France, ça c'est beau. Je les ai, ils sont rangés, là. Je les ai ressortis l'autre fois, mais voilà. Moi, ce que je veux, c'est que Sochaux reste en Ligue et puis qu'ils montent, surtout. C'est pour eux, pour leur avenir, pour l'avenir du club et puis pour l'emblème bébatique du club.
3: Une véritable leçon de fidélité, signée Pierrette. Son portrait, les photos de son incroyable collection sont à retrouver sur notre site internet ici.fr. Et bien sûr, allez Sochaux !
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4: Et voici Patrick Citeau pour Nom de Nom, aujourd'hui direction Montmorillon, dans la Vienne. Un musée du macaron y raconte l'histoire de cette petite pâtisserie ronde.
5: Situé boulevard de Strasbourg, ce musée ouvert en 2003 par la maison Ranou-Métivier rend ainsi hommage aux générations d'artisans qui ont bâti la renommée de Montmorillon. Ce musée de l'amande et du macaron vous dévoile ainsi l'histoire et les coulisses de la fabrication de ce célèbre et délicieux biscuit aux amandes. La recette du macaron a a priori été rapportée par Catherine de Médicis au XVIe siècle. À partir de cette époque, ce biscuit fait d'amandes, de sucre et de blanc d'œuf s'est répandu dans de nombreuses villes. On le retrouve ainsi progressivement à Nancy, Amiens ou Saint-Émilion. Il faut remonter au XVIIe siècle pour trouver les premiers macarons sur les étals des marchands de Montmorillon. Le petit biscuit au cœur tendre d'amandes est ensuite devenu la spécialité incontournable de Montmorillon. Aujourd'hui, la maison Ranou-Métivier perpétue cette tradition culinaire. C'est la plus ancienne fabrique de macarons de Montmorillon. Les savoir-faire se transmettent en effet dans cette famille depuis 5 générations. La recette traditionnelle des macarons demeure ainsi inchangée depuis ses débuts.
4: Et notre musée du macaron, en fait, c'est l'occasion de nous plonger au cœur de l'histoire de cette spécialité culinaire fierté de la région.
5: Une spécialité qui doit tout à l'amandier. L'histoire de cet arbre fruitier à travers les continents et les siècles est ainsi une des thématiques proposées. Les défis environnementaux liés à la production de l'amande sont aussi au programme de la visite. L'histoire et la fabrication du macaron a bien entendu toute sa place au cœur de l'espace d'exposition. Les gestes et les outils du biscuitier font également partie de cette immersion au pays du macaron. Un parcours ludique et gourmand qui fera le bonheur des enfants comme des plus grands. Concernant les origines du nom de la commune de Montmorillon, on peut s'appuyer sur une théorie ancienne. Elle précise que la bourgade, située sur une colline, aurait été investie par des Maures en 732, avant ou juste après la fameuse bataille de Poitiers. D'où la déclinaison en Mont de Morillo ou Colline du Mort. Mais le nom d'un des premiers barons de la ville a tout aussi bien pu inspirer cette dénomination. Hugo Banse se fait ainsi appeler Moro Loco, qui dictour Morillo, ou seigneur de la localité mauresque qui se nomme Morillo. Toujours est-il que de Montmorillo au XIe siècle, puis Montmorlhom au siècle suivant, la bourgade endosse finalement son nom actuel au XVe siècle.
4: Et ben voilà, alors ça c'est quand même fou parce qu'on remonte le temps grâce à Patrick Citeau qui nous apprend toujours des détails qu'on ignore souvent d'ailleurs sur le nom de nos rues, de nos communes également. 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
1: Percy est venu s'installer en Puisaye, loin du tumulte, pour écrire et composer ses chansons folk. Si la voix est douce, les chansons, elles, ne sont pas toujours tendres.
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2: Si vous portez le nom de famille Salin, restez à l'écoute. Et mais avant cela, je vais vous parler d'un bretonnisme bien connu qui est le lagen.
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2: Oh, je suis dans le lagen. Bon, voilà une expression typique dans le français local. C'est inspiré par notre belle langue bretonne. On l'entend souvent aujourd'hui, en particulier les lendemains de fête. Quand on est un peu dans le brouillard, on a tendance à dire « Oh, je suis dans le lagen ». Alors ce mot a pourtant une signification un petit peu différente en breton. En breton, ar lagen, c'est en général de la boue bien collante, impossible à cultiver, dans laquelle on a difficulté à marcher, voire on s'enfonce un peu. Mais pas que ça, ça désigne donc les fondrières, les mares d'eau boueuse. Donc béa et lagen, être dans le lagen, c'est devenu une expression permettant de dire que l'on est dans un état qui n'est pas des plus sympathiques. Vous saurez maintenant que lagen, c'est pas la gueule de bois, mais c'est de la boue en langue bretonne, à lagen.
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2: Et j'en arrive maintenant à un nom de famille très commun. Vous en connaissez peut-être, hein, peut-être qu'il y en a dans votre entourage, ou peut-être le portez vous-même. C'est Salin. Alors, déjà en breton, on prononce Salahun. Pas Salin, mais Salahun. Comme le célèbre ermite de la forêt de Landévennec, ou encore du Folgoat, près de l'Esnevin, Salahun ar Fol, Salin dit le fou. Salin est donc un nom ou un prénom, et son origine remonte à loin, très loin, et vient aussi de très loin. C'est avec l'évangélisation de l'Armorique que ce nom est sûrement arrivé, car Salin, ou Salahun, n'est rien d'autre que l'adaptation bretonne du prénom Salomon, Salomon, fils de David, roi d'Israël. Donc, un nom de famille biblique aujourd'hui, Salomon, devenu Salahun en breton, mais aussi Salou ou encore Salik. C'est la même origine pour ces noms de famille. Salin ou Salomon, si vous voulez, fut d'ailleurs le nom d'un autre roi, mais de Bretagne, cette fois-ci au 9e siècle. Donc, un nom de famille plus que royal. Les Salins pourront à l'avenir se vanter d'avoir un nom de famille prestigieux. Je vous dis à demain, même heure, même radio, en Mans. Ici Evel Juste, Canemarquois.
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1: Printemps 1907, le midi viticole se soulève. À l'origine de la révolte des vieux, surproduction, concurrence de l'Algérie, vin frelaté, coupé ou chaptalisé, prix qui s'effondre, les vignerons n'en peuvent plus. C'est dans l'Aude que le mouvement se structure, dans le village d'Argelières, où Marcelin Albert est viticulteur et cavetier. Avec des vignerons du Minervois, il crée le comité de défense viticole qui organise la toute première manifestation.
2: Hey, au vin artificiel, vive le vin naturel.
1: Le 11 mars 1907, ils sont 87 derrière lui. Quelques jours plus tard, les voilà 300 à Salelles d'Aude. Le comité décide alors de faire un meeting chaque semaine dans une commune différente. Marcelin Albert est un orateur qui galvanise la foule. Ils sont 600 à manifester à Bise-Minervois le 31 mars, 1000 à Ouveillon le 7 avril, 5000 à Coursan le 14 avril, puis 10000 à Capestan, 25000 à Lézignan, 80000 à Narbonne où le maire Ernest Féroul s'engage à son tour, 150000 à Béziers où ont lieu de nombreux incidents, 180000 à Perpignan, 200000 à Carcassonne, 250000 à Nîmes le 2 juin et dit-on entre 600 et 800000 manifestants à Montpellier le 9 juin 1907. Côté des vignerons, commerçants, ouvriers, employés, on estime qu'un languedocien sur deux était sur la comédie ce jour-là. Une marée humaine. L'évêque de Montpellier fait même ouvrir les portes de la cathédrale et des églises pour que les gens y trouvent refuge. Malgré la démission de près de 400 maires, des débats houleux à l'Assemblée nationale, l'État fait la sourde oreille. Face à la menace d'insurrection, Clémenceau, président du Conseil, envoie l'armée à Narbonne. Bilan, 6 morts et 33 blessés. Mais le soir du 20 juin, les soldats du 17e régiment d'infanterie se mutinent et refusent de tirer sur les manifestants sous les acclamations des Biterrois. Clémenceau n'a alors plus le choix. Il accepte de rencontrer Marcelin Albert et lui promet de porter une loi anti-fraude en échange du retour au calme. Mais le tigre, malin, glisse au leader de la contestation un billet de 100 francs pour prendre le train pour rentrer dans le sud. Et s'empresse de le raconter à la presse. Cette obole humiliante qu'Albert a eu la maladresse d'accepter lui vaudra d'être conspué par les siens, accusé de s'être laissé acheter. La loi protégeant le vin naturel contre les vins trafiqués est adoptée, les viticulteurs sont exonérés d'impôts sur les 3 années passées, les émeutiers sont amnistiés. Quant à celui qui avait rassemblé tout un peuple qui voulait vivre du travail de sa terre, Marcelin Albert, héros déchu, il s'exilera pour plusieurs années en Algérie.
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3: Ma tata, elle est petite. Quand elle a un truc qui est haut, elle n'arrive pas à l'attraper.
4: Vous préférez être grand ou petit ?
3: Moi, j'ai envie d'avoir 15 ans comme ma cousine Olivia qui a un appareil dentaire. Parce que j'ai envie d'être grande comme elle et j'ai envie de sortir avec mes copines quand il fait beau. Ma mère, elle est très grande. Mais elle y arrive quand même à rentrer. Elle n'est pas obligée de baisser la tête. Mon papa, elle est grand, mais a des grands doigts. Elle ne peut pas lâcher les chouchous de ma petite sœur Lisa.
4: T'as envie d'être grande ou de petite ?
3: Comme ma maman. Ma maman, elle est moyenne. J'ai envie d'être pas trop petite, mais pas trop grande. Ma tata, ouais. Elle est petite. Et du coup, quand elle a un truc qui est haut, elle n'arrive pas à l'attraper. Et mon père, il est plus petit que ma mère. Je préfère être grande, mais être petite, c'est aussi bien parce que, enfin, on peut passer partout, c'est un peu plus pratique, c'est tout ça. Juste être un peu plus grand, mais pas beaucoup. Je rêve que je sors avec mes copines, que j'ai 15 ans et que j'ai mon portable.
4: Donc, en fait, quand on est grande, on a...
3: un portable, et mon père, il m'avait donné son portable qu'il avait cassé quand il était grand. J'ai envie d'avoir un portable parce que, comme ça, je pourrais appeler mes copines, je pourrais envoyer des messages et je pourrais envoyer des photos. Moi, en fait, j'ai envie d'avoir un portable pour faire des jeux, pour faire plein de choses. Bah, moi, j'ai un téléphone rose, mais il est pour enfants. Il y a des jeux, des vidéos, de la musique. On peut envoyer des messages, on peut envoyer des photos et je peux jouer à mes jeux. Et même, j'ai envie d'avoir un portable pour de vrai, comme ma mère, vu que ma mère, elle a un jeu de Disney et un jeu pour construire des manèges.
5: Moi, j'ai trop envie d'en avoir un.
4: Pour faire quoi ?
5: Je sais pas.
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7: Bonjour Olivier, on parle donc de cuisine aujourd'hui ?
6: Tout à fait, et on fait un viron du côté du nord du département. Bonjour les amis, petit tour du côté du pays rouennais aujourd'hui. Comme on y dit là-bas, la gastronomie c'est très important à Rouen, vous en avez peut-être écouté parler. Sur le plan linguistique, le Y pronom neutre, on y aime bien dans le nord du département. Et je vous rappelle que le verbe entendre n'existe quasiment pas. À Rouen, on écoute. Donc vous avez peut-être écouté parler de l'importance de la gastronomie là-bas. Alors la figure tutélaire, c'est la maison Trois Gros, 3 étoiles au guide Michelin. Le restaurant tenu à partir de 1930 à Rouen par Jean-Baptiste Trois Gros et son épouse Marie, puis par leurs fils Jean et Pierre, et enfin par leur petit-fils Michel, qui s'est installé depuis quelques années à Ouche près de Rouen, et maintenant son fils César. Vous avez remarqué comment je dis Rouen en une syllabe plutôt que Rouen en deux syllabes ? C'est comme ça qu'on y dit dans la région. Donc vous l'avez compris, la gastronomie c'est important, c'est number one. Les gens aiment bien les douceurs aussi, hein. La région rouennaise, c'est la terre où l'on a fait la vraie papillote, celle qui est faite chez Révillon en Coteau. Ça va être de saison. Et puis, nous avons la praluline, une brioche au beurre et aux pralines roses, créée par Auguste Pralu en 1955. Au fait, la pâtisserie et chocolaterie Pralu, c'est bien d'origine rouennaise, même si on en trouve un peu partout aujourd'hui, et même si les Lyonnais tentent de se l'approprier. Non, les Gones, Pralu, c'est rouennais. Les pralulines, ils en font tellement qu'il faut qu'ils prennent très tôt le matin. Prendre, ça peut vouloir dire embaucher, commencer le travail dans le parler rouennais. Alors, attention quand même avec les papillotes et les pralulines, hein, si vous avez une chemise blanche, parce que vous pouvez vous faire une catole, c'est-à-dire une tache. Par contre, après avoir mangé, vous aurez la caisse. À d'autres termes, vous serez en forme. Les ch'tis, ils adorent. Oui, à Rouen, on parle volontiers de ch'tis pour désigner les enfants. Ne pas confondre avec le ch'timi du Schnorr. Un événement incontournable de la région rouennaise, c'est Rouen Table Ouverte, RTO pour les intimes, dans lequel gastronomie et spectacle vivant se rencontrent pour le plaisir des papilles, des yeux et des oreilles. Un autre grand rendez-vous, c'est le Salon de la Gastronomie, organisé par le comité des fêtes au Coteau et qui se tient depuis quelques années dans la grande salle du Scarabée à Riorges. On y propose le meilleur de la production d'une centaine d'exposants et leur savoir-faire. Et même si ça pleut, et si la pluie vous y craignez, comme on dit volontiers à Rouen, c'est-à-dire si vous n'aimez pas ça, vous serez bien à l'abri au Scarabée. Au Scarabée, on peut s'étendre, mot du patois rouennais qui veut dire se réchauffer. Voili voilou.

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1: Gérard, c'est quoi votre métier ?
2: Moi, mon métier, c'est conducteur de tram et conducteur de bus. Je fais les deux. Je conduis les deux et c'est un vrai plaisir de conduire les deux.
1: Ouais.
2: Mais le tram, c'est vrai que j'ai ma préférence pour le tram. Quoi.
1: Alors là, je suis assis à votre place ?
2: Oui, vous avez de la chance parce que c'est faut être privilégié parce que c'est une zone où normalement il n'y a que moi qui ai le droit d'accès là-dedans.
1: Vous me dites ce qu'il y a autour de nous là ?
2: Plein de boutons, des gongs, c'est pour annoncer aux gens qu'on arrive ou qu'on repart pour attirer leur attention.
1: Oulala, ça il faut pas, on l'entend souvent
2: non,
1: ça.
2: Non, ça on évite, ça c'est oula, ça c'est quand il y a un danger qui s'approche pour éviter justement, pour faire partir les gens qui sont pas très attentifs.
1: Et vous avez toujours fait ça, conducteur de bus et de tram?
2: Ah non, je livrais du carburant pour une société sur Toulouse. Et ça, c'était beaucoup la région. Et le tram, ça a permis de découvrir Toulouse et les gens, les Toulousains. Et du coup, je me régale, je m'éclate.
1: Et oui, alors surtout que quand vous étiez petit, que faisait votre grand-père avec vous ?
2: Oh, mon grand-père était sur Toulouse, il m'a adoré quand je venais. Il m'a amené voir les chauffeurs de bus, on montait dans un bus, il me faisait traverser Toulouse. On allait jusqu'à Matabio, on parcourait la ville. Et mon grand-père me disait, peut-être un jour tu seras chauffeur de bus. Et je pense que c'est resté un peu tout ça, ouais.
1: Gérard, on sent bien que vous avez un cœur gros comme ça. Parlez-moi de la relation que vous avez avec les passagers.
2: Ils nous connaissent, ils viennent frapper contre la vitre,
1: ah ouais.
2: Ils viennent nous voir et ils tapent.
1: Ah ouais.
2: Ils nous font un petit coucou, on fait partie de leur vie, on les accompagne.
1: Il y a un endroit devant lequel vous passez qui vous marque plus que notre, c'est Purpan. Dites-nous pourquoi.
2: Il y a l'hôpital des enfants, là, juste à côté. Il y a beaucoup de malades qui sortent, qui prennent l'air avec les beaux jours. Là, ils vont arriver les beaux jours. Ils sont sur les pelouses et ils sont fascinés par le tram. Donc, quand j'arrive, et j'abuse un peu plus du gong, du fameux gong, et ça les attire. Ils sont contents, ils font de grands signes. Alors, après, je fais très attention parce qu'ils viendraient vers moi, mais du coup, faut éviter qu'ils galopent tous vers moi. Mais c'est un petit moment magique qui les sort un peu de leur quotidien difficile, quoi.
1: Alors, vous faites quelle ligne ?
2: C'est la ligne de tram qui va jusqu'au palais de justice. Et aussi, moi, je suis sur une ligne de bus. Je suis un chauffeur mixte, hein. Donc je peux faire les deux à la fois. Je peux faire du bus et du tram. Et la ligne du bus, c'est la ligne 70 qui passe dans Blagnac, dans tous les arrêts de Blagnac, Marly, tout ça.
1: Merci Gérard.
2: Avec plaisir, c'est une joie.
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3: Bachata, Portugal, Madagascar, ça fait un beau mélange. Et nous sommes avec Étienne Arnold. Bonjour Étienne.
4: Manaono.
3: Manaono. Alors ça, c'est du malgache. Parce que vous avez un petit peu de malgache, de sang malgache en vous, du sang portugais également. Et nous allons découvrir votre passion qui prend énormément de place dans votre vie, à savoir la bachata.
4: Oui, alors mon papa est malgache, ma mère, c'est la portugaise.
3: Oui. Tout votre temps, vous le consacrez à votre passion. Vous êtes prof également de danse. Mais revenons un petit peu à vos origines. De quoi vous souvenez-vous, les influences que ça a pu avoir dans votre quotidien, à la maison, avec papa, maman, peut-être frères et sœurs, lors de vos vacances, voyages et autres?
4: Déjà, la musique. Mon papa, c'est un musicien. Il jouait beaucoup de guitare à la maison quand on avait des réunions de famille. C'est vrai qu'on écoutait de la musique traditionnelle malgache du côté du papa. Et quand j'étais plutôt du côté de la

0: c'était des musiques aussi traditionnelles portugaises.
1: Il jouait de la guitare classique ou une guitare spéciale du pays?
0: Non, alors enfin, il joue des quelques percussions, oui. Mais sinon, tout ce qui est blues.
1: Est-ce que vous voulez partager un titre avec nous, justement, de cette culture malgache? Alors, qui est-il et qu'est-ce que ça représente pour vous?
0: Le chanteur, c'est Justin Bali. Petite note d'instrument.
1: J'ai l'impression que vous êtes...
0: Et cette voix aussi qui porte.
1: Ça vous plonge dans vos souvenirs.
0: Ouais, ça met une petite pause dans le temps, je trouve, quand on écoute ses sons. J'ai un oncle à Bordeaux qui, quand on allait chez lui, il écoutait ça... toute la journée.
1: C'est resté en vous,
0: c'était trop bien, j'adorais.
1: J'aperçois, dites-moi, des petites guitares là-bas. Mais alors, guitare d'enfant, a priori, vous avez envie que votre fils apprenne également à jouer. Enfin, en tout cas, la musique, il faut que ce soit essentiel.
0: On peut découvrir des choses soi-même, mais souvent, on a des choses peuvent être transmises par nos proches. Et là, en l'occurrence, moi, je n'ai jamais fait de guitare. En tout cas, j'ai jamais vraiment appris. Puis mon fils, je pense qu'en voyant mon père faire de la guitare, ça l'a intéressé. Et donc, il nous a demandé d'avoir des guitares, quoi, très rapidement. Et il joue beaucoup d'instruments. Ouais. On a des percussions pour faire de la salsa, pour faire de la bachata.
1: Peut-être qu'un jour, il va vous accompagner. C'est lui qui jouera la musique.
0: Voilà, c'est ça. Pour l'instant, il y a plus de chances qu'il soit musicien. Alors, peut-être qu'il dansera, mais en tout cas, il pratique beaucoup la musique. Ouais. Il fait beaucoup de guitare.
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3: Son titre, Les Cadors, c'est l'histoire d'un homme qui se croit être l'un des fils de Kadhafi. Il part dans le désert du Sahel, dans l'espoir de retrouver le trésor de l'ancien dictateur libyen. Jérémy Ferrari, lui, est né en 1985 à Villesmeuse. Son nom de famille, c'est Larzière. Il grandit à Charleville, ses parents sont commerçants. C'est un passionné de théâtre depuis son adolescence. Dès 15 ans, il pousse les portes du théâtre de Charleville pour apprendre le métier. À 16 ans, il se choisit comme nom de scène Ferrari. Il se produit dans des bals et des maisons de retraite des Ardennes. Il met en scène ses premiers one-man shows et suit aussi des cours de théâtre à Paris, au célèbre cours Florent. Jérémy se distingue des autres humoristes car il aborde des sujets graves de manière cynique et souvent décalée. Il navigue entre provocation et réflexion. Dès octobre 2010, ses apparitions dans l'émission On ne demande qu'à en rire sur France 2, animé par Laurent Ruquier, ne passe pas inaperçu.
4: Jérémy Ferrari.
3: Jérémy fait vite partie des invités réguliers comme Olivier de Benoît, l'humoriste rémois. Vent de pièces à Beyrouth confirme son talent de comédien engagé. Il traite de la guerre et des conflits géopolitiques.
5: Alors, avec ton contrat d'enfant, ils ont un petit peu d'argent de côté. Ils ont 40 millions d'euros de côté et ils t'expliquent pourquoi dans leur bilan comptable, c'est un cas de coup dur.
6: Mais quel coup dur?
5: C'est parce qu'il y a des gens qui meurent de faim qu'il y a action contre la faim.
6: Donc le coup dur, ça serait qu'ils aient plus faim alors.
3: En 2017, il frappe encore plus fort avec Anesthésie Générale. Ce spectacle est une véritable critique de notre société et de ses dérives. Politique, économie, santé, tout y passe. Il se raconte aussi dans un livre où il dévoile ses addictions, dont l'alcool. C'est un artiste attachant et à part dans l'humour français. Il aime revenir dans son Ardenne natale. Il n'oublie pas ses racines. Jérémy Ferrari, c'est l'un des trésors de Champagne-Ardenne.

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2: Un mot usuel occitan que vous connaissez, Necha et Chegur, j'en suis sûr. C'est le mot bigot. Laurent, tu peux aller me chercher le bigot, je te prie? Je savais pas, on te caille ton téléphone. Non, pas mon téléphone, mon bigot. Dit Montagnier, dans mon atelier, en entrant à gauche. Effectivement, ce n'était pas le bigophone, l'argot du téléphone. Bigot étant le nom de l'inventeur d'un instrument de musique en carton qui porte son nom avant de désigner familièrement l'appareil téléphonique. Non, le bigot dans la campagne de chez nous, c'est la bêche. Vaisersa lo bigot, va me chercher la bêche, la binette ou la houe. En technique, le bigot est cette fourche retournée qui sert à tirer le fumier ou à briser les mottes après le bêchage. Bon nombre de révoltes paysannes se faisaient avec le bigot, l'arme qu'on attrape facilement, appuyée contre un mur. Si prenez le bigot, va veiller. Si je prends le bigot, tu vas voir. Ané adio.
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3: Salut Brésil.
4: Comment elle s'appelle?
3: Alors, je m'appelle Oriane, j'ai 33 ans.
4: Et tu fais quoi dans la vie?
3: Et mon job, je suis graphiste.
5: Je voyais plus le genre graphiste, une bonne trentaine.
6: Ah oui, c'est étonnant.
7: Qu'est-ce que vous foutez là?
3: Je suis dans les petits bonheurs.
8: Le bonheur aussi peut arriver comme ça.
9: Vous habitez où, vous m'avez dit?
3: J'habite à Quimper et je suis arrivée ici parce que je voulais vivre en Bretagne et j'ai trouvé un emploi ici, dans le Finistère.
10: Comment tu as trouvé du travail?
11: Comment tu as fait pour deviner? Elle est extraordinaire, ta mère.
3: J'ai cherché dans les 4 départements et c'est tombé dans le Finistère et moi j'adore Quimper, donc je suis ravie.
12: Pourquoi croyez-vous qu'on l'adore?
3: Ça s'explique pas trop, j'avais l'impression que j'appartenais à cette région. J'ai tout fait pour arriver ici, mais je sais pas trop pourquoi et je suis super heureuse.
13: Heureusement que vous avez pas compté sur moi, hein, parce que sinon il fera ça le temps.
14: On ira se balader ensemble un de ces jours, tu veux?
3: Mon coin préféré quand je me balade, c'est au bord de la mer et surtout la plage de Sainte-Marine.
15: Quelle plage?
3: Combris de Sainte-Marine, puisque la plage est sublime avec les dunes assez nature. C'était le coup de foudre avec cette plage-là.
16: Sur la plage, j'irai te chercher des coquillages.
17: Et le premier baiser, quand est-ce que vous voulez te donner?
3: Alors moi, je me souviens que quand j'étais en primaire, il y avait beaucoup de garçons qui s'intéressaient à moi. Mais alors moi, j'y connaissais rien, donc j'ai eu des cadeaux, j'ai eu des bagues, j'ai eu des trucs comme ça.
18: S'ils veulent te faire un cadeau, refuse pas, hein.
3: Et je pense que les pauvres, ils n'avaient pas beaucoup de réponses. Et moi, après, c'est arrivé assez tard, ouais. Oui, si, c'était au lycée. Mais pareil, c'était pas moi qui étais intéressée, c'était toujours le garçon, quoi. Je me cherche encore, je pense.
19: Moi, je m'en fous parce que j'ai un amour chez moi et un amour à l'école. C'est qui? C'est mon cousin, mais je suis comme ma mère, je préfère le célibataire.
20: Prononcez trois fois la phrase impossible.
3: Ok. La jolie rose jaune de Josette Johnny dans le jardin. La jolie rose jaune de Josette Johnny dans le jardin. La jolie rose jaune de Josette Johnny dans le jardin. Oh, ça va?
21: D'où elle sort cette Josette? Qui a lancé cette Josette?
3: Moi, je connais Tadery. T'adora, t'aderi tantant, t'adora tanté, t'aderi tantant, tanta, t'adora tanté, t'adora tanté, tata, t'aderi tantant.
22: Bravo! Merci! Bravo!
3: Allez, salut!
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2: Et pour ce nouveau reportage, je vous propose de me suivre. On part à Vouneuil-sous-Biard, retrouver Badr, il gère la société Black Sheep. Bonjour.
23: Bonjour.
2: Alors vous, votre spécialité, c'est les vannes aménagées?
23: Ouais, c'est ça, vannes aménagées. On fait de la location de vannes aménagées et de la vente également.
2: Alors, c'est quoi aujourd'hui les vannes aménagées? Parce que depuis le Covid, le confinement, il y a énormément de gens qui ont acheté de vannes aménagées. Ça a la cote et il y a de plus en plus de nouveautés, de petites choses qui simplifient la vie.
23: Ouais, bah en fait, depuis le Covid, on a une très grosse demande parce que les gens veulent chercher la nature. Le van aménagé, c'est vraiment le bon produit puisqu'il est à la fois compact et à la fois spacieux à l'intérieur. Et en plus, bah, comme on peut le voir, il a un toit relevable. Donc du coup, c'est un produit qui marche pour 4 voire 5 personnes. Donc on a pas mal de familles, de couples ou d'amis qui viennent nous voir pour des week-ends, des semaines, etc. Donc et puis dedans, il y a tout ce qu'il faut pour cuisiner, pour se restaurer. Donc c'est ça qui plaît.
6: Génial. Voilà, donc là je viens de récupérer le van aménagé et on va donc pouvoir partir et profiter de ce van aménagé direction le lac de Saint-Cyr. Allez hop, me v'la garer au lac de Saint-Cyr. On éteint le moteur. Première chose à faire, il m'a dit, si je veux bien dormir, fermer les espèces de stores en les mettant comme ça. Nickel, j'ai plus qu'à déplier le lit et normalement, tac. Hop, ça c'est fait. On n'a plus qu'à mettre un peu de chauffage. Hop, l'écran tactile, chauffage stationnement. Chauffage permanent, activé. Franchement, je vais bien dormir. J'ai plus qu'à dormir. Et à vous souhaiter une bonne nuit. À demain. 5h45. Bon, que dire. J'ai bien dormi. Je pensais avoir froid. J'ai eu chaud. J'ai même dû baisser le chauffage dans la nuit. Mais rien à dire. Un van, c'est vachement bien foutu. On dort bien. On a de la place, franchement rien à dire. Bon, je vais vous épargner ma morning routine d'aller se doucher dehors avec le tuyau et tout. Mais pour le reste, franchement, nickel. Je me prépare et je retourne au travail. Bon ben voilà, c'est validé.
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1: Ce prix les fait voyager depuis 2012. Il a été créé à l'initiative d'un prof documentaliste et d'une bibliothécaire des lycées Jeannot-Écurie de Sens. Chaque année, de novembre à avril, des centaines de jeunes découvrent des mangas sélectionnés avec soin. L'an dernier, 160 établissements y ont participé, et pas seulement dans Lyon. Sayonara organise aussi de multiples rendez-vous tout au long de l'année autour de la culture et des arts japonais. Cette fascination des jeunes pour la culture du pays du soleil levant ne date pas d'hier. Commencé dans les années 80 à la télé avec Recréa 2 et le Club Dorothée, le Capitaine Flamme et Albator ou Goldorak ont marqué toute une génération.
2: Père, oh, Actarus, ils attaquent en force avec un antirac. Il faut que tu ailles aider Alcor. Bon, je vais y aller.
1: Et puis, les consoles Super Nintendo et Sega ont débarqué. Des consoles avec des personnages cultes comme Sonic et Mario. Dans les années 90 et 2000, Pokémon, Dragon Ball Z et Naruto ont pris le relais, renforçant l'attrait des enfants et des ados pour le Japon. Aujourd'hui, l'influence japonaise s'étend au cinéma, à la BD et même à la musique. Oshii en est l'exemple parfait.

0: grâce aux prix littéraires, les jeunes découvrent des mangas plus originaux ou exigeants que ceux qu'ils lisent d'habitude. Ça stimule leur curiosité, aiguise leur sens critique et leur apprend à varier les plaisirs tout en alimentant leur rêve de Japon.
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2: L'ancien mystique manoir de dame. Chambre d'hôte, petit déjeuner, salon de thé, événements, fiançailles, mariage, on peut tout faire ici.
3: Bonjour.
2: Enchantée.
3: Enchantée, bienvenue chez nous.
2: Ben, merci. Donc c'est vous qui avez une vie de princesse, vous m'avez dit c'est au téléphone.
3: J'ai mon prince dans la cuisine.
2: C'est cool, écoutez. Julia et David, donc une magnifique histoire d'amour qui va être très énervante, j'en suis sûre.
3: Sûrement.
2: Alors c'est quoi ce manoir ?
3: Donc c'est un manoir qui date de 1900. Ouais. Et en fait, il a été créé quand les usines ont été créées également. Donc c'est le dirigeant de ces usines-là qui a construit ce manoir.
2: L'usine qui est en face, là.
3: C'est ça. Ventron Confection.
2: Je décris la princesse. Quand même. Cheveux longs.
3: Oui.
2: Bleu, montrez-moi, retournez-vous. Vert. Magnifique. Ah, bleu-vert ? Oui, ouais, dans la pénombre, on ne voit pas bien parce que c'est un peu pénombre le manoir.
3: C'est ça, c'est le style du manoir, ouais.
2: Ouais, c'est ça. Piercing.
3: Oui. Hein. Tatouage, tout ça.
2: Ouais. Ah ouais, c'est ça. Oui, une princesse très moderne.
3: Voilà.
2: On n'est pas dans la petite princesse avec la petite robe rose,
3: non.
2: Les flots dans les cheveux. Quoi.
3: Non, c'est la princesse habillée en noir.
2: Et voici David, donc... Le prince charmant, bah écoutez, je suis enchantée. Hein,
4: enchantée.
2: Vraiment, ravie de... Vous aussi.
4: C'est ça, rocker, oui, au retard plutôt, voilà.
2: Ah, voilà. C'est ça.
4: La barbe, les cheveux du coup un peu plus courts. J'avais les cheveux longs pendant un temps, mais...
2: Avec une... Comment ça s'appelle, ça ?
4: Ah, la banane, du coup.
2: Oui, la banane, voilà. Le piercing aussi, etc. Donc,
4: c'est ça.
2: Un prince charmant tout à fait moderne aussi.
4: Voilà, c'est voilà. Tout à fait.
2: Ce manoir, vous l'avez acheté ?
4: Oui, on est passé devant après une visite qu'on avait fait du côté du 90.
3: Au nord de Belfort, ouais.
4: Mais oui, c'était par un détour du coup à moto, plutôt que de revenir par la voie rapide, on a fait le détour côté Vosgien pour l'école, c'était toujours sympa. Et puis on a vu le manoir qui, lui, n'était pas en vente pour le coup. Et on s'est arrêté devant parce qu'on l'a trouvé magnifique, on a fait quelques photos, on s'est dit c'est une bâtisse comme ça qu'il nous faut. Et en rentrant, continuant nos recherches pour les maisons, deux semaines plus tard, on est tombé dessus, tout fraîchement mis en vente.
2: D'accord.
4: On s'est dit, il y a quelque chose à faire. Donc, on est revenu, on a fait la visite, on est tombé sous le charme, malgré l'état du coup...
3: Parce qu'on est tombé sous le charme de l'escalier, et puis après, on avait pu...
2: C'était mort.
3: Ouais, c'était mort.
2: Ah, et alors, ça
3: vient d'où ? Parce que moi, c'était un rêve de petite fille. Je disais toujours à ma grand-mère qu'un jour, j'aurais un château, et elle me dit, bah, si t'en rêves, t'en es capable de le faire, alors tu le feras.
2: D'accord, et vous saviez que c'était son rêve ?
4: Oui, tout à fait, bah, ça faisait déjà un moment qu'elle en parlait aussi, et puis voilà, c'était le but de pouvoir justement réaliser son rêve. Après, oui, il y a un investissement, il y a une grande part de folie. On y met toute notre âme, tous nos budgets, tout ce qu'on peut, pour pouvoir, du coup, réinvestiguer les lieux, lui redonner le cachet d'antan, et puis... Voilà, que ça reprenne vie complètement.
3: On a eu vraiment un coup de cœur en rentrant, et puis en sortant, on a dit, bon, on est un peu dans la merde. Parce qu'il y avait énormément à faire, c'était pas le budget qui allait, c'était pas le coin qu'on voulait, et finalement, en ressortant, on s'est regardé, on a dit, bah ça y est, c'est lui, quoi.
2: Alors, vous faites chambre d'hôte, donc
3: c'est ça.
2: C'est là qu'on mange ?
3: Là, on fait chambre d'hôte, là, on fait les petits déjeuners, les tables d'hôte et les salons de thé.
2: C'est votre cuisine à vous ?
3: Oui.
2: Oui, parce qu'on est chez vous, en fait.
3: C'est ça.
2: Mais c'est génial, hein, c'est vachement beau.
3: Les gens sont vraiment immergés chez nous.
2: Ah ouais, c'est magnifique.
4: Tout refait au complet.
2: Et votre but, c'était d'ouvrir une chambre d'hôte.
3: Oui, oui. Okay. Ouais, ouais. Notre but, à la base, c'était même d'avoir un château pour sauver un lieu. Et après, on a eu beaucoup trop de contraintes avec les châteaux. Mm-hmm. Donc, on s'est rabattu sur les manoirs où on pouvait un peu plus s'amuser, en fait.
2: Donc, vous bossez tout le temps, quoi.
4: C'est ça, tout le temps.
2: Vous faites des travaux vous-même ?
3: Oui. Ah oui, on fait tout nous-mêmes.
4: Moi, je travaille encore à côté. Donc, madame est dédiée vraiment pour la partie gestion du manoir chambre d'hôte.
2: D'accord, madame la princesse.
4: La princesse est un peu Cendrillon aussi, puisqu'elle s'occupe de tout derrière. Et après, pour ce qui est partie travaux, elle m'aide énormément. Bah, surtout pour ce qui est décoration, c'est les idées de madame. Après, madame m'a appris pas mal de choses, tout ce qui est placo, tout ça. Moi, c'est la partie électricité. La partie plomberie, autodidacte, on avance comme ça.
2: C'est les idées de madame, hein ?
3: Voilà.
2: C'est ça. Hein,
3: c'est ça.
2: Comment vous avez
3: après,
2: fait,
3: j'ai de la chance, il suit beaucoup. Et puis, on a les mêmes goûts, donc en fait, c'est pas compliqué, quoi.
2: Il n'y a pas besoin de le convaincre.
3: Voilà, c'est ça.
2: Combien il y a de mètres carrés, alors ?
3: 800 mètres carrés. On en a rénové 250.
2: Je ne sais pas si je vous trouve pas un peu fou.
3: Oui, tout le monde nous le dit.
2: Ah oui, c'est ça. C'est assez banal ce que je
3: voilà. On est passionné, puis on aime ce qu'on fait, et on savait que ce serait des sacrifices, mais du moment qu'on est ensemble, comme on a dit, qu'on tient le coup, c'est le principal. Parce que cette année, ça va faire 18 ans qu'on est ensemble.
5: Vous êtes rencontrés très jeune.
3: Très jeune, ouais. Ouais, on s'est mariés très jeune aussi, et puis après on a toujours fait en fonction que l'autre puisse évoluer. Quand un évoluait, l'autre patientait, et puis l'aidait à évoluer, et ainsi de suite. Et ça, c'était le but ultime de notre couple, ouais.
2: Donc vous vivez à Ventron toute l'année. C'est assez isolé, c'est assez calme.
3: Oui, on aime bien. Ouais. On est tranquille.
2: Oh là là, vous êtes des ovnis pour moi.
3: En fait, je pense qu'on est dans des corps de jeunes, mais avec une mentalité assez ancienne. On aime les choses comme ça. Moi, j'ai vécu avec mes grands-parents. Donc, c'était une ambiance déjà où la famille était importante, les repas étaient importants, la convivialité, les choses à l'ancienne. Je voyais mon grand-père souvent dans les jardins en train de travailler. Donc, tout ça, pour moi, c'est ancré en moi et il a vécu un peu préparé. Donc, c'est ce qu'on aime, notre tranquillité. On adore cuisiner tout nous-mêmes, recevoir les gens, leur proposer en fait un univers carrément différent.
2: Ah, bah, carrément. Hein.
4: Oui, comme c'est marqué du coup sur les annonces, c'est le voyage hors du temps. Et quand on rentre ici, on change l'ambiance d'univers.
2: Vous êtes bien rencontrés tous les deux. Hein. Vous notez quand même la chance que vous avez.
3: Ah, bah, ça, oui, on sait qu'on a beaucoup de chance. Ouais. Ah, ouais, parce que tout le monde ne pourrait pas vivre cette expérience. Et puis, on nous l'a tout de suite dit, est-ce que notre couple est solide? Parce que sinon, la banque n'aurait pas suivi les projets comme ça. Quoi.
2: Ah oui. Ah ouais. Vous avez fait quoi? Vous avez vu des psys, des certificats de solidité du couple pour le banquier?
4: Non, bah, c'était pour démontrer. Voilà, on avait la NIAC, du moins, qu'on le voulait vraiment. Donc, à force d'insister, ils ont compris du coup que oui, on voulait. Parce que d'après eux, les statistiques, c'était 70% des couples divorcent dès qu'ils achètent une maison avec des travaux, des choses comme ça.
2: D'accord. Voilà.
4: C'est pour ça qu'ils étaient réticents.
2: Et alors, ça veut dire que ça a été long, c'est ça, d'obtenir les prêts bancaires? De convaincre.
3: Déjà, on a dû se battre pratiquement 6 mois pour avoir le manoir. Et puis après, pratiquement aussi 3 mois, faire tout le tour des banques avec un business plan, leur montrer qu'on était solide. Ils voulaient savoir si on avait vécu des épreuves, des choses comme ça, pour voir si on allait tenir le coup.
2: Des épreuves dans le couple?
3: Ouais, c'est ça.
2: Oui,
3: c'est ça.
2: Vous avez répondu quoi, oui ou non?
3: Oui, nous, on a morflé pas mal, donc... On sait ce que c'est, donc on savait qu'on allait tenir largement le choc.
2: Mais je peux être indiscrète, en quoi vous avez morflé?
3: On a eu des épreuves de la vie pas très faciles, beaucoup d'accord. De décès, des maladies, des trahisons, des choses comme ça, assez dur, en très peu de temps.
4: Des périodes financières très compliquées. On a vécu du coup en Saône-et-Loire, dans une ville paumée, à 30 minutes de toute commodité, on avait essayé, mais c'est vraiment à l'extrême. Et là, pour le coup, financièrement, on avait énormément de mal à s'en sortir.
3: On vivait avec 10 euros par mois pour manger. On a connu des périodes vraiment très très compliquées qui auraient la plupart du temps on se serait séparés, quoi.
2: Ah, je vous adore. Et là, ça tient la route, alors?
3: Là, ça commence à avoir de l'ampleur, ouais. Ouais. Je pense qu'il nous faudra encore quelques années pour vraiment se faire connaître. Mm-hmm. Mais comme on a dit, on lâche pas l'affaire, quoi. Mm-hmm. Puis on a des clients super, donc c'est cool.
2: Donc voilà, le temps s'était arrêté, mais c'est bon, ça. Il va reprendre son cours. Non. L'ancien mystique, parce que vous aimez tout ce qui est mystique.
3: Voilà, c'est ça.
2: L'ancien mystique, manoir, deux dames.
3: Ouais. Alors ça, c'est le nom de mes ancêtres.
2: Ah, deux dames.
3: Deux dames, ouais.
2: Donc c'est vous qui l'avez baptisé comme ça?
3: C'était pour rendre hommage à mes ancêtres qui, avant, étaient des nobles. Et quand il y a eu la guerre, ils ont vendu leurs particules pour pouvoir aller dans les rébellions, quoi.
2: Merci à vous deux, au revoir.
3: Merci, au revoir.
4: Merci bien.
2: Et bonne chance pour tout ce qui vous attend.
3: C'est gentil, je vous remercie.
2: Merci d'être venu. Au revoir.

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1: L'auteur du livre que je vous présente aujourd'hui dans Toujours à la page les a tous interrogés. Ce père de famille qui, après avoir tué femme et enfant, s'inquiète du sort de sa chienne. Ce japonais cannibale interpellé au bois de Boulogne ou encore ce membre de la Société de protection des oiseaux soupçonné d'être un tueur en série. Jacques Poinaz fut commissaire de police, chef adjoint de la brigade criminelle de la police judiciaire de Paris, également chef de l'unité de coordination de lutte antiterroriste. Cet Ardéchois de naissance témoigne de sa carrière dans « Le temps des aveux », « Le réfrigérateur du japonais cannibale » et autres récits de la brigade criminelle, un livre paru chez Mareuil Éditions. Le retour sur 13 des enquêtes les plus marquantes de sa carrière avec, en ligne de mire, à une époque où l'ADN n'était pas encore la reine des preuves, l'obtention des sacro-saints aveux. Des aveux qui viennent ou non, et qui dissimule parfois une partie de la réalité, qui laisse aussi souvent l'enquêteur avec un sentiment de frustration. Jacques Poinaz.
2: Oui, de la frustration, parce que les aveux ne sont pas toujours totalement sincères, ou complets, ou indiscutables. Il y a souvent une fragilité de l'aveu, puisque lorsqu'on a des aveux, on se projette déjà dans le procès et la preuve devant les assises pour les homicides. Mais c'est l'histoire, c'est aussi ce basculement de la personne qui avoue, et souvent, même si le policier avant tout est content d'avoir résolu une affaire, parce qu'une affaire criminelle est toujours un poids pour les policiers, mais il y a également parfois un peu de, sinon de pitié, du moins de tristesse de voir un homme qui parfois avait une vie jusque-là normale et qui bascule dans le monde de la prison pour une longue peine.
1: Mais quelle perception vous avez de ça quand vous êtes face à quelqu'un qui n'est pas un criminel aguerri et qui bascule pour des raisons qui paraissent en fait futiles, si on y pense bien?
2: Alors, je crois que ça reste un mystère de l'homme, un mystère de l'humanité. Comment comprendre que quelqu'un qui a jusque-là eu une vie parfaitement banale, d'un seul coup, pour des raisons difficiles à imaginer, passe à des actes terribles?
1: On voit la grande diversité des affaires que vous avez traitées. C'est d'autant plus agréable à lire qu'effectivement, on ne sait jamais où vous allez nous emmener à chacune des histoires. Comment vous avez fait la sélection?
2: J'ai pris celles qui sont restées dans ma mémoire, je dirais, qui m'ont laissé un sentiment, soit de satisfaction, soit d'échec, ou comme celles qui se passent en Ardèche, où je reviens pratiquement dans mon village natal pour enquêter sur une affaire d'explosifs dans la communauté de l'ex-tueur de l'Ardèche, Pierre Conti. Mais souvent aussi parce que ce sont des affaires qui ont quelque chose de particulier, parfois de presque burlesque, parfois de troublant, comme ces adolescents qui, pour donner un alibi à leur ami, inventent un stratagème un peu diabolique. J'ai essayé de montrer que la réalité est souvent plus surprenante que la fiction même.
1: Et c'est sans doute ce qui est le plus fascinant dans chacune des histoires que nous confie Jacques Poinaz. Et ce qui est captivant, c'est ce récit au plus proche du travail de l'enquête et les impressions, les réflexions que partage l'auteur avec nous au fil de chacune. Alors si vous êtes fan de faits divers, jetez-vous sur Le temps des aveux de Jacques Poinaz, paru aux éditions Mareuil.
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3: Nous sommes à Caudalet.
1: Richard, on est ici dans les jardins familiaux?
3: Oui, on est dans les jardins familiaux et on est à plusieurs.
1: Il est où votre petit carré?
3: Là-bas, au fond.
1: Allez, je vous suis, allez-y. Et là, ce sont vos poireaux?
3: Il y a des poireaux, il y a encore des betteraves, des radis.
1: Et là, vous êtes au bord de quel canal?
3: C'est un canal qui rejoint la tête.
1: Les choux ont été un petit peu mangés, non?
3: Par contre, la salade, vous voyez, elle n'est pas encore, elle n'est pas gelée.
1: Et alors, comment vous vous organisez? Vous aviez des notions de jardinage quand vous avez pris ce jardin familial?
3: Oui, j'ai eu un jardin familial dans le Nord pendant une dizaine d'années.
1: Donc vous arrivez d'où, vous?
3: Nord-Pas-de-Calais, entre Lille et Arras.
1: Depuis combien de temps vous êtes installé ici à Caudalet?
3: 3 ans.
1: Comment vous avez découvert ce village?
3: Avec mes filles qui habitent là. Donc elles m'ont dit de revenir ici, parce qu'il fait meilleur, il y a du soleil, et le jardin peut le faire plus longtemps.
1: Et vous venez tous les matins?
3: Souvent, en ce moment un peu moins.
1: C'est important pour vous d'avoir votre petit carré potager?
3: Tout à fait, parce que c'est du bio. Et puis, quand j'amène les légumes à la maison, ma fille me fait la cuisine. Et moi, je fais la soupe avec les poireaux, avec les navets. Donc, tout va bien.
1: Et derrière vous, il y a le compost?
3: Recyclage. Les choses de la cuisine, mais pas tout, les purées et tout ça. Et puis, les restes de jardin.
1: Rien ne se perd, tout se transforme.
3: Exactement. Et ça devient tout marron, comme un terreau.
1: Merci Richard. Et vous Daniel, alors, qu'est-ce que vous cultivez?
4: Là, pour le printemps, j'ai mis des oignons, rouges et jaunes. 300, on ne rigole pas avec les oignons. Quand on cuisine, il faut des bons oignons. Bon, alors là, il reste les poireaux.
1: Il n'y a pas des artichauts, là?
4: Des artichauts, oui. Ils restent bien en place. Et je suis assez content parce que par ici, moi, je suis normand. Hein. Attention, je suis un viking. Il ne faut pas me contrarier. Bon, alors, il y a quatre artichauts. Bon, c'est bien, c'est marrant, dans un jardin, c'est marrant.
1: Et qu'est-ce qui vous a amené au jardinage?
4: Faut bien s'occuper, faire du sport, la marche, et puis du jardinage.
1: Et dites-moi, vous avez un panorama incroyable depuis le jardin.
4: Justement, c'est très intéressant. C'est pour ça aussi que j'ai demandé ce terrain-là. Il y a la rivière, juste derrière moi, il y a la montagne, avec des beaux arbres. Enfin, c'est formidable, ici, c'est le paradis pour moi. Hein. Surtout moi qui suis né dans la plaine de Caen, vous voyez. Alors la plaine de Caen, c'est vraiment la plaine.
1: Il y a de la pluie. Hein. Et le principe de ces jardins familiaux, vous venez quand vous voulez?
4: Exactement. Et surtout, c'est tellement simple que je ne sais pas très bien comment dire. Parce que c'est tellement simple que c'est la vie rêvée. Quoi. Les gens devraient faire ça. C'est pour ça qu'ils ne font plus de jardin. Ils ont l'air de dire que ça ne rapporte pas. Mais ce n'est pas une question d'argent. On s'en fout de l'argent. On mange des bons légumes, mais au moins, on passe du bon temps toute la journée.
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1: Oui, avec un agriculteur exploitant qui a 39 ans à Angluzel et Courcelles, on est à 10 km de Cézanne. Bonjour Alexis Le Herle.
2: Bonjour.
1: Quel est votre parcours pour arriver jusqu'ici en tant qu'exploitant agricole?
2: Alors moi, je suis agriculteur, donc installé à Angluzel depuis 4 ans. Donc avant, j'étais double actif pendant 2 ans. Avant de m'installer, j'étais 10 ans conseiller agricole, donc notamment sur l'installation en agriculture.
1: Ces 10 ans d'expérience en tant que personne spécialisée pour l'installation de nouveaux agriculteurs, agricultrices, ça consistait en quoi? Combien de personnes vous avez accompagnées et comment?
2: Je recevais toutes les personnes qui souhaitaient s'installer en agriculture, viticulture, maraîchage, élevage, tout projet agricole. J'étais là pour les accompagner, pour les renseigner sur les démarches à faire pour devenir agriculteur. Donc j'en rencontrais à peu près 200 personnes par an sur tout le département de la Marne.
1: Et c'était quoi l'étude de faisabilité, la reprise d'exploitation, la création d'exploitation?
2: Alors j'étais vraiment là sur la partie renseignement dans les démarches, notamment les formations, tout ce qui était réglementation à respecter lors de l'installation, et puis quelle aide on pourrait bénéficier pour s'installer en tant que jeune agriculteur.
1: Quel est le profil des personnes que vous avez accompagnées pour l'installation? C'est plus des jeunes, des personnes en reconversion professionnelle qui décident de se lancer dans l'agriculture?
2: Alors, en 10 ans d'expérience, j'ai vu le profil légèrement évoluer. Alors, on voit que l'âge moyen d'installation a progressé. Donc, les gens s'installent de plus en plus tard. Et donc, en termes de profil, on avait beaucoup de profils donc sur des exploitations, on va dire, assez classiques de la région. Donc, grande culture, céréales, viticulture. Mais on voit de plus en plus de projets avec de la diversification, production de maraîchage, développement de nouveaux élevages sur les exploitations.
1: Quand on entend parler des agriculteurs, souvent, c'est la reprise d'une exploitation familiale, c'était essentiellement le cas ou pas?
2: Alors dans la Marne, oui, on est essentiellement sur des reprises d'exploitation familiale, donc des enfants, filles ou neveux, neveux-nièces d'exploitants agricoles qui reprennent la suite dans l'exploitation familiale. Mais de plus en plus, on a des personnes donc extérieures au milieu agricole qui reviennent, qui ont un projet de revenir sur l'exploitation. Donc dans ces cas-là, la difficulté, c'est aussi l'accès au foncier. Donc c'est pas facile de trouver des surfaces agricoles pour exploiter dans la Marne.
1: Alexis Le Herle, pendant 10 ans, 200 agriculteurs et agricultrices par an reçus pour l'aide à l'installation. Quelles étaient les principales sources de motivation et les freins de ces personnes que vous avez rencontrées et aidées à s'installer?
2: La première motivation, c'est continuer l'entreprise familiale, donc poursuivre cette activité avec souvent des projets de diversification, de nouvelles activités sur cette exploitation, avec de nouvelles cultures ou création ou développement de certains élevages. Après, niveau frein, les freins, c'est aussi souvent quand même le financement de ces projets d'exploitation, car une reprise d'exploitation, c'est quand même relativement onéreux à reprendre, avec des emprunts sur une durée assez longue. Donc, il faut avoir les capacités financières de pouvoir assumer ces reprises.
1: Voilà, Alexis Le Herle, qui a aidé des agriculteurs à s'installer pendant près de 10 ans en Champagne-Ardenne. Merci Alexis.
2: Merci.
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1: Un traiteur ouvert à l'année à Galéria. François Bogard est un enfant du village et ça lui tenait à cœur d'ouvrir ce commerce de proximité chez lui.
2: Enfin, je suis né à Calvi, mais j'ai grandi ici, je suis allé à l'école ici jusqu'à mes 19 ans à peu près. Et après, je suis parti travailler sur le continent. Puis ça me tenait à cœur de revenir ici pour travailler chez moi, parce qu'on est bien dans son village.
1: La cuisine, une passion venue très tôt.
2: Je suis allé en BEP à Île-Rousse, parce qu'ici on n'a pas trop de débouchés professionnels. Et en fait, je me suis rendu compte qu'il y avait du travail. J'étais vite demandé, vite sollicité, et forcément derrière, j'ai continué dans la cuisine. Et puis quand on progresse, on se passionne. J'ai fait des saisons au départ. J'ai commencé sur des saisons sur Galière principalement. Après, je suis parti sur le continent. Je suis parti travailler sur Lyon pendant 3-4 ans. Je suis parti sur Paris également. Et quand ma femme a accouché, ça m'est tenu à cœur de faire grandir mes enfants ici. C'est pas du tout la même vie. On est bien plus tranquille dans son village.
1: François propose au quotidien des plats du jour.
2: Ça change, ça varie. Des plats de saison principalement. L'été, beaucoup plus de produits corse évidemment, parce que la demande est bien plus importante. Je vais faire aussi, j'ai des pensionnaires, mais je propose aussi, je fais pour les mariages, les buffets, les anniversaires, les baptêmes, tout le principe du traiteur à l'extérieur et à domicile.
1: Et le traiteur a quelques spécialités.
2: J'utilise beaucoup de produits corse principalement. Alors aujourd'hui, par exemple, j'ai des artichauts farcis au brooch, mais ça peut m'arriver de faire des ch'torts sabrit. Je vais faire du sauté de veau aux olives. Après, je fais beaucoup de produits aussi d'ailleurs. Je vais faire des tagines, des couscous, des paellas, suivant la demande, ce que les gens aiment en fait en général.
1: Parmi ses clients, beaucoup de gens du village.
2: En hors saison évidemment, mais ça arrive souvent qu'il y ait des gens qui se perdent au village pour aller se balader, qui ont besoin de manger sur le pouce entre guillemets, donc ça rend toujours service. Après, j'ai beaucoup évidemment, ma clientèle principale, c'est comme je suis toute l'année, c'est les gens du village. Après l'été, bien sûr, les touristes avec la vente de charcuterie, la vente de fromage corse, la vente de vin.
1: Développer son activité, perdurer dans le temps, et pourquoi ne pas laisser plus tard ce qu'il a construit à ses enfants? Tels sont les espoirs de François Bogard pour les années futures.
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3: Bonjour à toutes et tous, bienvenue dans Affaires classées, le podcast. Nous sommes en janvier 1879. Le sympathique garde champêtre du village de Laguinge, en Haute-Soule, est poignardé de 5 coups de couteau dans une auberge. Les gendarmes arrivent et son meurtrier a disparu.
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3: Ces individus migrant en groupe d'un village à l'autre ont longtemps alimenté les conversations, les polémiques, les peurs au Pays Basque et au-delà. Les historiens situent leur arrivée dans le coin en l'an 1602. C'est le seigneur d'Urtubi à Urugne et le vicomte d'Etchaus à Baïgorry qui accueillirent en nombre ces descendants du peuple tzigane ou rome venus de Bohême grâce au sauf-conduit que le roi de cette contrée d'Europe centrale délivrait. Nombre d'entre eux vont finir par s'implanter en Soule ainsi que dans les pays de Cise et de Mix. Vivant à l'écart des villages, ils offraient leurs services aux villageois, bien contents de leur donner du travail contre très peu d'argent. Selon les saisons, ils étaient employés chez les paysans. D'autres œuvraient comme vanniers, empailleurs de chaises ou tondeurs de mulets. Leurs épouses fabriquaient des chapeaux, de la vannerie aussi. Elles ne tardèrent pas à susciter la curiosité, voire la peur, lorsqu'elle disait disposer de pouvoirs magiques, de remèdes naturels ou jurant prédire l'avenir en lisant dans les lignes de la main. Frappant à la porte des fermes, on les disait mendiants, voire chapardeurs. Dans les gendarmeries du secteur, les plaintes des villageois affluaient pour vol d'animaux, de victuailles ou de linge. Leur présence finit par agacer le préfet palois qui décide de lancer en 1802 une gigantesque rafle. 475 bohémiens sont arrêtés et jetés en prison dans l'attente de les expédier outre-Atlantique en Louisiane. Mais le projet du préfet tourne court et la plupart des rescapés de la rafle reviendra vivre au Pays Basque où ils désigneront leur propre roi.
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3: Il se nomme Pierre Aguerre. Il vit en Haute-Soule, dans le petit village de Laguinge, et partage son existence avec une femme, encore jeune, qu'il dit être son épouse, même si les registres d'état civil

0: des vols d'objets agricoles ou d'animaux dans sa propre ferme. Le dit voisin aurait bien aimé récupérer ses biens en signalant ses méfaits aux gendarmes de Tardets. Mais Aguerre traîne une sale réputation. Maintes fois condamné pour vol, violence, il pourrait bien se venger. Aguerre sait cultiver ses relations et, pour asseoir son autorité, il va lier amitié avec un homme influent au village. Le garde champêtre, un certain monsieur Iriard. Le brave fonctionnaire est au courant de tous les potins du village. Son goût immodéré pour la bouteille fait de lui un informateur facile, de premier choix. Ce 9 janvier 1879, Aguerre accoste le garde champêtre. Il l'invite sans peine à boire ensemble dans le premier cabaret venu. Les deux larrons y retrouvent le vieux Albex, un paysan du coin, et l'instituteur du village, qui a momentanément déserté sa classe. C'est alors parti pour une série de plusieurs tournées de vin.
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0: Dans le canton de Tardets, chacun sait que le garde champêtre, Iriard, est de ces muets à qui la picole alimente surabondamment les paroles. Ce soir de janvier, la nuit tombe tôt et la conversation s'éternise. Ivre à l'excès, Iriard dévoile toutes sortes de fâcheux secrets sur tel ou tel habitant du village. Ses amis, tout aussi ivres, en rajoutent. Soudain, Iriard explose de colère. Il menace ses acolytes de comptoir en ces termes.
2: « Pour un peu, je vous battrai comme on taille le lin !»
0: À peine a-t-il fini sa phrase que Pierre Aguerre, le roi des bohémiens, se retourne. Il lui assène 4, voire 5 coups de couteau en hurlant «
2: Ah, puisque tu le veux, c'est comme ça !»
0: Celui qu'on surnomme le roi des bohémiens prend, sans attendre, la poudre d'escampette, sans doute en direction de son domicile. Dans le troquet, c'est la panique absolue. Le pauvre garde champêtre hurle de tous ses poumons. Il scande des mots de peur, conscient sans doute qu'il vit ses derniers instants. Quelques secondes suffiront pour qu'il s'effondre, baignant dans son sang. On accourt des maisons voisines, le médecin de Tardets arrive peu après, mais il est trop tard. Le malheureux Iriard accuse plusieurs plaies profondes. L'une d'elles a perforé l'abdomen, causant la libération d'une partie de ses intestins. Les gendarmes rappliquent à cheval. Avant d'expirer, Iriard réussit malgré tout à leur balbutier quelques mots, dont le nom de son meurtrier. On se lance aussitôt à la recherche d'Aguerre. Voyant de la lumière à l'intérieur de sa ferme, les gendarmes l'encerclent avec prudence. Qui sait si le roi des bohémiens n'a pas encore quelques armes qu'il pourrait utiliser pour s'enfuir.
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0: Malin, Aguerre s'éclipse par la porte arrière de la demeure. Il marche à pas de loup avant de se blottir dans les broussailles, espérant tromper la vigilance des gendarmes et s'évanouir dans la nature, afin peut-être de se planquer plus tard en Espagne. Hélas, le bruit de ses pas sur les feuilles desséchées va le trahir. On le saisit avant de le coucher au sol, sous la menace d'un fusil. Les gendarmes imaginaient qu'une telle posture lui ôterait toute envie de résistance. Que nenni ! La perspective de sombres lendemains réveille son audace. Aguerre tente les plus violents efforts pour se soustraire à ses gardiens, usant de coups, de nouveaux coups de poing à dessein. Mais la vaillance des gendarmes aura raison de lui. Le voilà maintenant conduit à Tardets, où son interrogatoire commence. Et la première question qui se pose, pourquoi a-t-il tué Iriard ? Le roi des bohémiens aurait fort bien pu être en proie à des remords, formuler des regrets au besoin. Pas un instant. Il livre une fable ingénieuse à ses yeux. À l'écouter, le garde champêtre l'a d'abord frappé avec un bâton, jeté à terre,

0: et menacé de mort. C'est pour se défendre, et seulement pour cela, qu'il s'est emparé d'un couteau qu'il range habituellement dans sa poche. Il avoue donc son forfait, sans hésitation, mais entendez-le bien, son seul regret est de ne pas lui avoir tranché la gorge. Iriard l'avait saisi au bras et serré si fortement qu'il n'avait pas le choix, dit-il. Hélas, pour Aguerre, cette jolie fable ne convainc personne. Les piliers de comptoir présents le soir des faits démentent formellement son récit. Et le médecin venu l'examiner ne trouve sur son corps aucune trace de plaie, de contusion ou d'ecchymose. Conclusion, Aguerre ment.
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0: Le procès du roi des Bohémiens s'ouvre à Pau le 21 février 1879. Une foule nombreuse a fait le voyage pour l'occasion. Des congénères venus du Pays Basque, des amis et aussi des proches du malheureux garde champêtre que chacun appréciait en Haute-Soule. Le procès d'un bohémien n'a rien d'une première à la cour d'assises des Basses-Pyrénées, mais cette fois, on juge l'autoproclamé roi des Bohémiens. Âgé de 58 ans, il a le teint cuivré, l'air astucieux et même féroce, selon l'un des journalistes parisiens présents au procès. Les préjugés contre les Bohémiens ne manquent pas. Le président de la cour, par exemple, M. de Lagéry, pose en préambule, je cite, « qu'au milieu de la race noble et loyale des Basques vit la race maudite et dangereuse des Bohémiens ». Aguerre, selon les témoins, aurait été proclamé roi des siens à cause de ses innombrables méfaits. Il était si redouté en Soule que même le maire du village de Laguinge en avait peur. L'élu lui délivrait son certificat de bonne vie et de bonne mœurs, non parce qu'Aguerre était vertueux, mais pour qu'il aille migrer ailleurs. Le procès vire au mauvais spectacle. Tantôt calme, Aguerre justifie sa royauté bohémienne et tente de lui donner quelque chose d'imposant. Tantôt en colère, il se dresse sur son banc. Saisissant la rampe des deux mains, il insulte, il menace les témoins qu'il dit être des suppôts du diable. Ses regards menaçants n'épargnent personne, pas même son avocat. Aucune émotion n'affecte son visage quand on lui présente les vêtements ensanglantés du défunt. Avec un tel client qui ne rêve que de représailles et de vengeance, la cour d'assises n'aura aucun état d'âme à envoyer le roi des Bohémiens au bagne, à perpétuité.
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0: Le roi des Bohémiens, c'était ce nouvel épisode en podcast. Merci de l'avoir écouté. Dans un prochain rendez-vous, je vous emmènerai en 2018 du côté de Pau avec une intervention policière qui va faire couler beaucoup d'encre.

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2: Eh ben bonsoir, bonsoir à tous et bienvenue sur ici. J'espère que vous avez passé une belle journée. Je promets que la soirée sera agréable. On est ensemble jusqu'à 21h pour se balader dans toute la France avec notre invitée ce soir. On va dessiner avec elle, oui, car il s'agit d'elle, sa carte de France à travers sa vie et sa carrière. Mais avant de l'accueillir autour de la table ce soir, Benoît Prospero, qui comme chaque soir s'arrêtera quelque part en France pour vous présenter un amoureux du monde vivant avec la revue des merveilles. Catherine Quicandon s'intéresse aux belles initiatives là où ici on entreprend. Enfin, Robin Berdeau lui partira tendre son micro à votre rencontre pour vous donner la parole sur un sujet d'actualité. Il n'y a pas que Paris dans la vie, elle va vous le prouver. Mon invitée est multicarte, elle fait tellement de choses, je pense que la liste est non exhaustive. Animatrice de télévision, de radio, comédienne, chanteuse, chef d'entreprise, elle a un parcours tellement original, aussi insolite. Son sourire est communicatif, sa personnalité est extraordinaire, elle est pleine d'énergie. Je reçois ce soir Séverine Ferrer sur votre radio ici jusqu'à 21h. Boulimique de vie. Bonsoir Séverine Ferrer.
1: Bonsoir Eric, ravi d'être avec vous. Et surtout, c'est vrai, il n'y a pas que Paris dans la vie.
2: Ben, c'est vrai, alors on va le constater avec vous pendant une heure, mais vous faites énormément de choses. C'était la rentrée scolaire hier. Pour vous aussi, on s'en dit un mot rapide, on en reparlera. Il y a une rentrée sur les chapeaux de roue là.
1: Alors oui, en effet, mais je ne vais pas me plaindre. Je suis une boulimique de travail, je suis une grande passionnée. J'aime ce que je fais, donc j'ai beaucoup de chance.
2: Il y a un spectacle à Paris, il y a un spectacle en tournée, il y a un projet de livre, il y a la radio. On va vous en dire davantage dans un instant. Alors, Séverine, forcément, la France, vous connaissez. Et alors, en préparant cette interview, je pensais vous connaître déjà depuis pas mal de temps. Parce que c'est vrai, on va se le dire,
1: on se connaît depuis longtemps. Ouais.
2: Et vous défendez évidemment beaucoup la Réunion, vous revendiquez la Réunion. Vous
1: avez vécu, bien sûr.
2: Bien sûr. Mais alors, je découvre que vous n'êtes pas née à la Réunion.
1: Eh bien non.
2: Et là, je l'ai découvert en préparant l'émission.
1: Et non, je suis montpelliéraine.
2: C'est fou ça.
1: Du 34 de l'Hérault. En effet, je suis née donc à Montpellier, pas très loin de la place de la Comédie. Et à l'âge de 3 mois, mes parents sont repartis donc du coup à la Réunion. Ma grand-mère était pas très bien à l'époque et on lui avait conseillé de venir plutôt en métropole, etc. Et je suis née à ce moment-là. Et c'est très rigolo. J'ai une petite anecdote pour vous d'ailleurs. C'est que dans l'avion qui me ramenait à la Réunion à l'âge de 3 mois, donc j'étais encore un nourrisson, il y avait Marie-France Pisier, cette grande actrice que j'adorais et que j'affectionnais tout particulièrement. Et figurez-vous qu'elle a posé son regard sur ce petit bébé que j'étais et elle a dit « Ah, je sens que cette petite, elle a du caractère, elle ira très loin ».
2: Oui, alors elle ne s'est pas trompée,
1: donc, caractère, voilà, vous en avez, et loin vous y avez été.
2: Alors Montpellier, alors vous allez redécouvrir Montpellier un petit peu plus tard, mais c'est vrai, vous l'avez dit, c'est quelques mois de votre vie, vous n'avez pas forcément de souvenirs.
1: En fait, j'avais pas vraiment de souvenirs, évidemment, au travers de tout ce que me racontaient mes parents, mais j'ai redécouvert Montpellier.